0: Japon des années 30 et 40, où la ségrégation raciale est de mise.
1: J'ai commencé à étudier le classique en 5 ans.
2: Et vous avez continué, vous avez eu vos diplômes.
1: Et après, j'ai obtenu le doctorat de musique de Amherst University.
0: Élève studieuse, oreille absolue et jeune prodige, elle ne parvient pas à intégrer l'école de musique dont elle rêvait, brisant la carrière à laquelle elle aspirait. Et elle emportera le regret et la douleur toute sa vie.
1: I'm sorry that I didn't become the world's first black classic pianist. Oh yeah, I think I would have been happier. I'm not very happy now. Oh yeah.
0: Finalement, c'est par le jazz qu'elle connaît la gloire. Simone devient aussi l'une des voix de la lutte pour les droits civiques des Noirs. Mais avec une sensibilité à fleur de peau, des douleurs de l'enfance qui ne sont jamais loin, sans compter des troubles bipolaires et des phases de dépression, elle finit par quitter les États-Unis, voyage beaucoup, et c'est naturellement en France qu'elle trouve refuge dans les années 80. Elle, la francophile, qui a connu le succès en reprenant Ne me quitte pas de Jacques Brel, et qui a choisi son nom de scène après avoir vu Casque d'or avec Simone Signoret.
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4: Pour Nina Simone, comme beaucoup d'artistes noirs de cette époque, la France est un pays très très important, parce qu'on a cette image réelle, à l'époque, d'un pays ouvert. Par exemple, prendre un bus ou un métro à Paris, ben, on prend le métro et le bus avec les Blancs, on n'est pas dans des compartiments séparés, et la France est une terre d'asile.
0: Elle vit 2 ans à Paris, enregistre quelques chansons et fait quelques concerts, puis en repart, avant de revenir une dizaine d'années plus tard. En 1992, elle s'installe à côté d'Aix-en-Provence, à Bouc-Bel-Air. C'est là qu'un après-midi de juillet 95, excédée par le bruit que font 2 adolescents jouant autour de la piscine de la villa voisine, elle tire un coup de pistolet à grenaille et blesse légèrement l'un d'eux. Elle écopera de 8 mois de prison avec sursis et une obligation de soins. En 1998, elle déménage à quelques kilomètres, à Carry-le-Rouet, où elle s'éteint le 21 avril 2003. Lors de ses funérailles, à l'église de Carry, une sono joue « Ne me quitte pas ». Sa grande amie, la chanteuse Myriam Makeba, est là. Elton John a fait envoyer des roses jaunes, avec un petit mot « Tu étais la plus grande, et je t'aime ». Sa fille, Lisa, prend la parole, pour rappeler combien Nina aimait la France, et demande de ne pas laisser son souvenir s'éteindre. Son souvenir et sa voix sont toujours là. Elle ne nous a jamais vraiment quittés.

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1: Quand la guerre des armes semblait être finie, c'est la guerre des arts qui a commencé. 1940, Paris est occupé. Pour éviter que des chefs-d'œuvre comme la Joconde ou la Victoire de Samothrace soient confisqués par Hitler, le directeur des musées nationaux Jacques Jaujard fait transférer en lieu sûr toutes les œuvres du Louvre en province. Les nazis s'attaquent alors aux biens des familles juives et centralisent leurs actions au musée du Jeu de Paume. C'est dans ce musée que se trouve la dernière ressource de Jacques Jaujard pour contrecarrer les plans allemands, une jeune iséroise originaire de Saint-Étienne de Saint-Jouard, Rose Vallant.
2: Tu as choisi judicieusement.
1: Rose est issue d'un milieu modeste. Grâce à des bourses que sa mère l'a aidée à obtenir, elle a un parcours scolaire remarquable. L'école normale d'institutrice de Grenoble, puis l'école nationale des beaux-arts de Lyon, Rose est douée pour le dessin, et après l'obtention de nombreux prix, elle entre à l'école nationale supérieure des beaux-arts à Paris, tout en se formant parallèlement à l'archéologie.
3: Mais respect à Toutankhamon, du con.
1: Spécialisée en histoire de l'art moderne, en archéologie médiévale et en archéologie grecque, elle voyage durant ses études et en profite pour apprendre l'allemand en autodidacte.
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1: En 1932, elle devient attachée bénévole au sein de la structure du musée du Jeu de Paume. Et c'est de ce poste et de ses capacités dont Jacques Jaujard va avoir besoin en 1940. Il lui demande de rester en activité au musée pour surveiller les actions des Allemands, de la spoliation au stockage des œuvres des familles juives.
5: Tout ça est si déplorable, si inutile.
1: Rose Vallant effectue un travail incroyable. Pendant plus de 4 ans, en toute discrétion, elle note tout. Le nom des victimes spoliées, les informations sur les œuvres, leurs mouvements, déchiffrage de papier carbone, écoute des conversations, fouille des poubelles. Rose Vallant ne recule devant rien. Dans le musée même, Rose cache sous le nez des nazis plus de 500 peintures et sculptures qu'ils ne découvriront jamais.
6: En voilà une surprise, Hans.
1: Elle officie malgré la pression et le danger qui pèse sur elle. Elle côtoie par exemple, lors de leur passage, des hauts dignitaires nazis, comme Hermann Göring ou Alfred Rosenberg. Ses actions et les infos qu'elle transmet permettent d'éviter pendant la guerre que les œuvres volées soient détruites. Les sabotages de trains ou les destructions de dépôts sont scrupuleusement évités par les alliés grâce à ces messages.
7: Victoriae mundis et mundis lacrima. Ça veut absolument rien dire, mais je trouve que c'est assez dans le ton.
1: Son action, combinée à celle des cheminots résistants, permettra d'empêcher le départ d'un train dans lequel se trouvaient les plus grands chefs-d'œuvre de l'art français. 967 peintures, parmi lesquelles des Gauguin, des Cézanne, Degas, Modigliani ou encore Picasso.
8: Monsieur le Président, ce tournant décisif de la guerre est aussi le plus dangereux pour tous ces trésors qui sont le patrimoine de l'humanité.
1: À partir de 1944 et après la guerre, Rose Vallant devient le pilier de la recherche de toutes ses œuvres. Elle travaille avec les fameux Monuments Men américains pour interroger les hauts dignitaires nazis aux commandes des pillages. Elle arpente l'Europe, en zone alliée, en zone soviétique. Son action permet de rapatrier plus de 60 000 biens culturels qui ont été volés aux institutions publiques et aux familles juives.
9: Et maintenant, j'ai l'intime conviction que je suis précisément là où je dois être.
1: En 1952, elle deviendra d'ailleurs chef du service de protection des œuvres d'art qui a été créé pour elle et continuera d'œuvrer dans ce domaine jusqu'à sa retraite qu'elle prendra à 70 ans. Rose Vallant décède à 81 ans en 1980. Médaillée par la France, les États-Unis, l'Allemagne, la Lettonie, celle que l'on surnommait Capitaine Beaux-Arts est l'une des femmes les plus décorées de l'histoire de France. Rose Vallant est une iséroise, une illustre iséroise.
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1: Bonjour, je m'appelle Julien Patrick Escos, mais on me surnomme Papy Cocos. C'est un surnom qu'on m'a donné quand j'étais plus jeune, à l'époque j'avais 14 ans, et c'est une amie d'école qui m'avait donné ce surnom. Et j'ai mon fils qui s'appelle Cocos.
2: Cet homme d'une soixantaine d'années est un médocain, amoureux de sa terre, de son phare. Il se souvient d'un monument laissé à l'abandon durant son enfance, la base du bâtiment, envahie par les ronces et les herbes. Aujourd'hui, le phare de Richard est restauré, il se visite, l'enfant du pays est même devenu le gardien du phare. Cocos, qui d'ailleurs a plus un look de corsaire que de gardien.
1: Oui, oui, tout à fait. Parce que bon, quand les enfants viennent, ils me voient avec mon bandana, je suis le pirate.
2: Alors justement, comme les gosses, comme les gamins, comme les drôles, ici, nous allons visiter ce phare.
1: Oui, mais bon, il est pas grand.
2: Il est pas grand, mais on le voit.
1: Oui, mais bon, j'avais ma collègue Aurélie qui a travaillé moi cet été, comme elle disait, c'était son petit phare.
2: Quelles sont ses dimensions exactement?
1: 16 mètres de haut.
2: Et quelle est son histoire? Pourquoi a-t-il été construit ici, juste en bordure de l'estuaire de la Gironde?
1: Et apparemment, autrefois, il y avait un arbre qui est tombé. Les pêcheurs avant se fier à l'arbre. Et après, ils n'avaient plus aucun repère. Ils ont fabriqué ce phare à la suite.
2: Tout est lié à un arbre, c'est fou quoi.
1: Voilà, au départ, c'est un arbre.
2: On va rentrer, vous avez un trousseau de clés qui vous sert à quoi? À ouvrir le phare, tout simplement?
1: À ouvrir le phare. Caline! Caline! Caline!
2: Et Caline, c'est votre chienne donc?
1: Oui, oui, c'est ma chienne. Ça fait 3 ans, comme un mois, qu'elle vit ici.
2: Ah ouais, dans le phare alors du coup?
1: Ben, elle vit dans l'appartement à côté, oui, avec moi.
2: Elle garde bien le phare ou pas?
1: C'est plutôt la gamelle.
2: Où va-t-on là?
1: Je vais vous faire visiter moi chez moi, là où j'habite, là où je vis tous les jours, enfin, où je dors le soir. C'est là où je passe mes journées.
2: Un bâtiment qui est collé au phare. Ah oui, il y a la cuisine en face.
1: Et à côté, j'ai mon salon. J'ai même la télé, j'ai tout ce qu'il faut.
3: À 7 ans.
1: Je vais sur ICI, parce que bon, les autres chaînes ne me plaisent pas trop.
2: La 3.
1: Voilà, c'est ça.
2: Comment vit-on à l'intérieur d'un phare?
1: Non, après c'est une habitude. On m'appelle l'ermite un peu. J'aime bien la tranquillité, donc bon, l'hiver, moi, ça me dérange pas.
2: Aline. Nous quittons le local personnel du gardien. Il nous emmène à présent visiter le musée et le phare en lui-même.
1: Aline.
2: Changement d'ambiance, autant à l'extérieur il fait très beau, autant quand on rentre à l'intérieur, ça résonne avec pour commencer la première pièce qui est un musée.
1: On a des pièces, que des photos, que des personnes du coin nous ont données. Enfin, on donnait à l'époque à l'association.
2: Ce phare avec la pièce d'à côté, votre local, c'est chez vous, c'est votre maison.
1: Mais c'est chez moi et puis moi je l'ai toujours connu. Donc après.
2: Quel est l'endroit que vous préférez?
1: Moi le carré.
2: À proximité du phare.
1: À proximité du phare, même.
2: Et c'est pas le phare en lui-même?
1: Si, j'aime bien le phare, mais bon, je monte pas en haut, j'y monterai pas tous les jours.
2: On peut y aller, là?
1: Bien sûr, on peut y monter, oui.
2: Donc forcément, il y a un escalier en colimaçon. Il y a combien de marches au total?
1: 63.
2: Vous savez qu'il y a une légende qui dit qu'il y a plus de marches à l'aller qu'au retour. Et vous savez pourquoi? C'est parce que c'est plus facile à descendre qu'à monter.
1: Il y en a qui descendent et il y en a qui arrivent à nous trouver 72 marches.
2: On a presque le tournis, hein?
1: Oui.
2: Cocos, gardien du phare de Jodignac et Loirac, va reprendre les visites à partir du mois de mars prochain. En attendant, il se contente de profiter d'un cadre exceptionnel.
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4: Pour moi, c'est compliqué parce que la personne qui pleure, elle me fait beaucoup de peine. Bah, après, moi aussi, je pleure parce qu'elle m'a fait beaucoup trop de peine et que voilà.
5: Pour moi, c'est difficile parce que parfois, la personne, elle est très, très, très énervée, donc elle veut pas nous écouter. Sauf que nous, on a envie de, par exemple, redevenir amis avec elle. Mais elle voudra pas forcément, donc du coup c'est dur de lui dire pardon.
6: Et ben des fois ça peut être compliqué parce que ça dépend dans quelle situation tu es. Et puis même des fois ça peut être dur de pardonner une personne parce que ça se trouve des fois elle t'a fait beaucoup trop de peine ou qu'elle t'a fait quelque chose que t'as vraiment pas aimé.
7: C'est facile de dire pardon, mais des fois selon la situation, et ben les autres ils vont dire que c'est trop tard.
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8: La dernière fois que vous y êtes allé, je suis sûr que vous aviez un kawé fluo et un petit goûter dans un sac en plastique préparé par maman. Avec plus de 80 oiseaux de proie et 30 espèces différentes, et surtout un spectacle où le seul effet spécial, ah bah c'est la nature elle-même, aujourd'hui, je teste pour vous la volerie des aigles. sommes dans les ruines du château de Kilsheim. C'est juste sous le haut Königsbourg. Et je grimpe les derniers mètres à pied vers la volerie, où je suis déjà accueilli par Eric Renaud, le directeur du site, et une équipe de soigneurs passionnés, et quelques cris que j'entends au loin, assez impressionnants, d'oiseaux qui ont l'air quand même assez gros. Et on commence par les coulisses, derrière la zone qui est accessible au public. Et Alexandre, qui est soigneur, est équipé d'un gant en cuir sur tout le bras. Et surtout, il est d'un calme absolu. Et je crois que c'est nécessaire. Et autour de nous, plein d'oiseaux. Et chacun d'entre eux est identifié, suivi, observé quotidiennement. Et j'apprends d'ailleurs que les oiseaux ne sont jamais forcés à voler. Ah non, non, non. Ils participent volontairement grâce à un entraînement basé sur la confiance et le renforcement positif. On les encourage, puis on leur donne des petites gâteries pour les remercier quand même. Et c'est ainsi qu'Alexandre me propose évidemment de tenir le gant. Oui, alors pas pour sortir la tarte du four, hein, mais pour tenir non pas un pigeon non plus, hein, mais bel et bien un aigle. Oui. Qui passe tranquillement du gant d'Alex et au mien, voilà. Battement d'ailes XXL. Je sens les plumes sur ma face. Ah oui, parce qu'il fait son petit point, hein, le petit bonhomme. Et heureusement que je suis accompagné, hein. Et étonnamment, je n'ai pas eu trop peur. Parce que le regard de l'aigle est si perçant que j'étais quelque peu fasciné. Même si mon bras, lui, l'était un peu moins. La volerie des aigles, c'est la première volerie créée en France. C'était en 1968. Et à l'époque, elle avait été créée surtout pour changer l'image qu'on avait des rapaces, qui ont été longtemps persécutés. Allez, hop, le spectacle commence. Je m'installe dans les gradins et je constate que pas de musique spectaculaire. Hein, juste une voix, des explications sur la vie et les comportements des rapaces. Et soudain, lointain dans le ciel au-dessus de nous, un vautour apparaît au-dessus des remparts, silence total. Et même les enfants arrêtent de parler, ça c'est pas mal. Le soigneur explique que certains oiseaux dépassent même les 2 mètres d'envergure. Et c'est grand 2 mètres, hein. Et il demande au public de rester bien immobile pour faire un passage encore plus près de nos têtes. Alors j'applique, je reste immobile, sauf que ma tête, elle continue de regarder l'oiseau au-dessus de nous, un peu comme au tennis. Mauvais réflexe. Et j'entends mon voisin qui me chuchote, faut pas bouger. Ah oui, en effet, hein, parce que plusieurs rapaces s'élancent, hein, chouettes, aigles, pigargues, et on en prend plein les yeux. En tout cas, moi, j'ai retenu une chose, hein, c'est qu'ici, c'est pas les humains qui regardent un show d'oiseau, c'est plutôt l'inverse, hein, c'est les oiseaux qui nous observent en train d'essayer de rester calmes. Et ça, c'est tout un spectacle.
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1: La Lorraine regorge de trésors et elle ne le sait pas assez. Des villes, par exemple, qui sont superbes et riches en histoire, parfois à un jet de pierre de chez soi et qu'on ne pense pas toujours à aller voir au moins le temps d'une balade. Vic-sur-Seille est de celle-là. Une cité de caractère en Termes-et-Lannes, à moins d'une demi-heure de Nancy, au cœur du riche pays du Saulnois, le pays de la verdure et du sel. Un sel qui a fait la fortune des Gaulois des environs, puis des Romains, puis des évêques de Metz, puis des ducs de Lorraine. Il faut dire que le sel, autrefois, c'était l'or blanc. C'était le seul moyen de conserver longtemps les aliments, la viande notamment. Alors, qui avait la main sur le sel, avait la main sur les réserves. De cette époque très riche, Vic a su garder le meilleur, un patrimoine qui raconte une histoire. Le château des évêques a gardé la porte fortifiée, qui continue d'impressionner ceux qui la découvrent, elle qui prend ses racines au Moyen-Âge, mais qui a tellement bonne mine, parce que la ville en prend bien soin, il faut le dire, tout comme elle prend soin des batraciens qui vivent dans les anciennes douves, qui sont protégés et qui pourraient vous dire en langage grenouille que la Vic est belle, si j'ose dire. Il y a aussi le bel hôtel de la Monnaie, construit à peu près au moment de la bataille de Nancy. Il a donc 550 ans, à peu de choses près, un bâtiment coiffé d'un étonnant balcon en bois qui fait tout le tour. Et dans lequel vous trouverez d'ailleurs l'office du tourisme avec plein d'idées de randonnée dans le coin. Vic, c'est aussi le musée départemental Georges de la Tour qui affiche une collection exceptionnelle de peintures du XVIIe siècle. Et c'est quand on entre à l'intérieur de ce musée qu'on se demande pourquoi on n'a pas eu envie plus tôt de voir de vrais tableaux, vous savez, ceux sur lesquels on voit la trace du pinceau. Et puis Vic-sur-Seille, ce sont de jolies rues avec de beaux hôtels particuliers. En partant, faites un détour par Marsal, la ville de sel des ducs de Lorraine, ville d'histoire, fortifiée par les Français qui voulaient absolument mettre la main dessus, et quand ils l'ont eu, la garder, puisqu'elle était véritablement le bas de laine des ducs de Lorraine. On y voit encore les remparts, la porte de France, et dedans, l'étonnant musée du sel. Vic-sur-Seille, ville d'art et d'histoire, le Saulnois, pays d'héritage et de nature, bah c'est fin bien. En même temps, c'est Lorrain.
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2: Bonjour, je m'appelle Laureline, je suis artiste de cabaret et je suis chanteuse sur l'établissement de Périgueux.
3: Laureline, on peut vous retrouver sur la scène du Voulez-vous à Marsac-sur-l'Isle dans le rôle d'Opaline. J'ai pas vu tout le spectacle, mais il me semble que c'est quand même le personnage principal. Qu'est-ce qui lui arrive à cette fonctionnaire?
2: Alors, ce qui lui arrive, c'est qu'elle devient une star de la chanson. Une star du musical. Et donc elle a toute une transformation physique, vocale et surtout une transformation de vie. Et voilà, donc ça devient une superstar qui oublie peut-être un petit peu sa vie personnelle d'avant.
3: Est-ce qu'il y a des échos à votre propre vie?
2: Non, pas vraiment. Et c'est pour ça que j'adore jouer ce rôle, parce qu'en fait, Opaline est une personne très introvertie, et ce qui n'est pas du tout mon cas. Et je trouve ça plus amusant et plus confortable d'aller jouer sur un rôle qui ne ressemble pas à ce qu'on est dans la vraie vie.
3: Ça fait une dizaine d'années, Laureline, que vous êtes professionnelle dans le spectacle. Est-ce que vous vous souvenez de la première fois où vous êtes montée sur scène?
2: Je sais que la première fois que je suis montée sur scène, c'était quand j'avais 2 mois. Ça, je ne me rappelle pas.
3: 2 mois?
2: Oui. Mes parents faisaient des colonies et faisaient des spectacles à la fin des séjours avec les enfants. Et l'année où je suis née, donc en 92, c'était le spectacle sur le magicien des couleurs. Et donc j'étais le bébé violet qui était né de la naissance du bleu et du rouge. Et alors moi je n'ai aucun souvenir de ce qui s'est passé, mais ma mère me dit que elle a vu dans mes yeux que j'étais hyper attirée par les lumières, par ce qui se passait là quoi. Avant d'être professeure de danse, j'étais moi-même élève dans des écoles où je faisais des galas.
3: Quel retour vous avez du public périgourdin depuis le lancement de Star du Musical?
2: Ils sont vachement contents, hein. On a un public principalement senior. Moi, c'est mon public préféré parce qu'en fait, ils sont toujours émerveillés. Et puis, ils ont toutes les références parce que moi, j'ai des codes assez rétro, des goûts assez rétro. Et du coup, j'adore parler avec eux à la fin du spectacle parce qu'ils sont toujours super enchantés de ce qu'ils ont vu, de ce qu'ils ont entendu. Et c'est hyper agréable.
3: Pour vous, c'est qui l'artiste suprême, celui ou celle qui vous a donné envie de faire ce métier?
2: Charles Aznavour.
3: Ok, d'accord, pas d'hésitation. Votre plus beau souvenir de scène ?
2: J'ai envie de vous répondre que moi, mes plus beaux souvenirs de scène, c'est plutôt avec les élèves avec qui je donne des cours. Je trouve que dans l'amateurisme, il y a un truc qui est encore plus beau que dans le professionnel, c'est qu'à la fin, on arrive à faire quelque chose alors que c'est pas notre métier. Mon plus beau souvenir de scène professionnel, je pense que c'est ma première ici en tant que chanteuse. Parce que comme je disais, moi j'étais danseuse professionnelle, j'étais dans une production et une école qui formait des artistes à être pluridisciplinaires. Donc j'ai appris à chanter. Je voulais chanter et c'est le voulez-vous qui m'a donné ma chance et l'opportunité de le faire. On est une équipe très soudée et on n'est pas les uns au-dessus des autres, on est les uns à côté des autres.
3: Merci.
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4: Votre cousine a décidé d'organiser son anniversaire, seulement les temps sont durs. Elle voudrait réunir la famille, mais faire ça à moindre frais. Vous savez, les réceptions dans les grandes familles, ça fait vite cher, hein. Rien que la famille proche, ils sont 25. 2-3 cousins en plus avec les gosses, on monte vite à 50. Alors elle a une idée. Elle se dit, je vais faire à manger des pentières au four avec des saucisses au barbecue. Et ils ramèneront chacun une ou deux bouteilles. Et là, votre cousin, il dit, Vadius, ça va faire une paire de bouteilles. Ne paniquez pas, Wikizef est là pour vous aider. Votre cerveau s'est mis en route à essayer de compter. Et vous ne parvenez pas à trouver comment une trentaine d'adultes en ramenant une ou deux chacun, voire trois, on arrive à une simple paire.
5: Définition.
4: Une paire de bouteilles ? Beaucoup de bouteilles. C'est simple, hein. Mais attention, quand on dit une paire de bouteilles, c'est quand on sait qu'il va y en avoir beaucoup, peut-être même de trop, mais on ne sait pas combien. Et en acceptant ce qui va par paire naturellement, les chaussures, les tototes, les chaussettes, les prunes et les jumeaux. Par contre, à un colloque de jumeaux, on peut dire, des jumeaux là-bas, il va y en avoir une paire. Et si on va par là, dans le dressing de votre femme, je suis sûr que des chaussures, il y en a aussi une paire.
5: Exemple.
4: Une paire de manifestants selon la police, une belle paire de manifestants selon les syndicats. Je crois qu'on a fait le tour. Depuis le temps des Wikizef, je crois, j'en ai fait une paire, je suis sûr.
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1: Sur Dijon, pas de chichi chez Duclos Maillard. On pense vite quartier et vin de Bourgogne. Un amour du terroir partagé par la clientèle. En voici la preuve avec Jeff, client fidèle chez Duclos Maillard.
2: Ça fait un an que je vais régulièrement ici. J'ai aménagé dans le quartier déjà. Et puis c'est vrai qu'ici, on est bien accueillis. Et on trouve des vins à des prix corrects, notamment parce qu'ils mettent quand même plus l'accent sur le produit que sur le marketing pour la boutique, par exemple. Moi et ma compagne, on est amateurs de vins. Et puis ici, on achète essentiellement des vins de Bourgogne.
1: Qu'est-ce que vous avez bu récemment ici qui vous a bien plu, qui vous avait été conseillé alors?
3: Le Bourgogne Chardonnay bio.
1: Oui.
3: Voilà, le château de Chemilly, ouais.
1: Qu'est-ce qui vous a plu dans ce vin?
2: Il est vraiment bien rond, puis il se rapproche d'un vin de très grande qualité de vin blanc de Bourgogne, quoi. Et puis il est à 25 euros.
1: Ah oui. Effectivement.
2: Oui.
1: Bonjour messieurs dames.
4: C'est pas mal, c'est assez élégant pour les fêtes, ça irait bien avec tout ce qui est viande blanche et tout, puis le chapeau. Mais il y a aussi le Montclis, j'aime bien le Montclis rouge 2022.
3: Alors c'est dans les 25 euros.
2: Je pense que je vais faire un mix toi,
3: ouais,
2: de quelques années bouteilles que vous avez évoquées.
3: Donc,
2: le Côte de Nuit Village,
3: deux comme ça,
2: deux Chorey-les-Bonnes et,
3: ouais,
2: et deux Montélis rouge 2022, s'il vous plaît.
4: Le Chorey, faudra bien le placer parce que c'est un 2023 et les deux autres, c'est des 2022. Donc le Chorey, vous le mettrez avant ces deux vins-là.
2: Ouais.
4: Il faut savoir aussi les placer parce que si on met les vins trop prononcés devant les vins qui sont un petit peu plus légers et qui ouvrent le tiroir, la bouche, quoi, et ben les autres on peut pas les savourer.
1: S'ouvrir le tiroir, ça c'est vrai que j'avais jamais entendu, hein, et c'est l'expression qui sent le terroir à la cave du Clos Maillard rue de Senove à Dijon.
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5: Bonjour Nicolas Villerette.
6: Bonjour Olivier.
5: Responsable zoologique, c'est tout mignon, hein, raton laveur. Décrivez-nous cet animal.
6: C'est un animal qui fait à peu près la taille d'un renard, qui va être tendance gris avec cette belle queue annelée, avec des anneaux qui sont noirs, un peu plus foncés. C'est comme un petit ourson. Et puis c'est très dynamique.
5: Il vit où?
6: On peut le trouver de plus en plus d'ailleurs, parce que les densités augmentent ces dernières décennies. Nous ici, dans notre secteur, on va dire en Argonne-Ardennaise, autour de tous les village, si on sort la nuit en voiture, il n'est pas rare de croiser un ou quelques ratons laveurs maintenant. Au départ, les ratons laveurs, c'est nord-américain. On les retrouve au Canada. Ça n'est pas une espèce de chez nous, mais qui a été importée notamment dans notre secteur par les militaires canadiens au sortir de la Seconde Guerre mondiale. Et en fait, ils retrouvent ici tout ce qui leur correspond, des forêts de feuillus dans les zones tempérées, qui leur permettent d'avoir des refuges que, quand ils se sentent agressés ou en danger, ils montent à la cime des arbres et là, ils sont inattaqués.

0: Qu'est-ce que ça mange, un raton laveur ?
1: Eh bien, c'est omnivore, ça mange de tout. Donc, quelqu'un qui a un beau jardin, eh bien, ça en fait une belle assiette pour les ratons laveurs.
0: Qui va se servir dans le potager.
1: Ah oui, il va se servir dans le potager. Alors voilà, effectivement, donc, il va manger des légumes, des fruits bien sucrés, ça c'est ce qu'ils aiment bien, et de la viande, et c'est là où ils posent problème. Sur les passereaux, notamment les populations de mésanges, de moineaux, parce qu'ils vont aller prélever les petits ou les œufs directement. Et puis, ils vont manger aussi beaucoup de grenouilles, par exemple, dans les milieux humides. Et ils vont manger aussi beaucoup d'amphibiens. Donc c'est là où, effectivement, en surdensité, il peut poser des problèmes à la biodiversité.
0: On trouve souvent en lisière de village. Est-ce qu'il rentre dans les villages? Est-ce qu'il fouille dans les poubelles?
1: Alors oui, typiquement, si on retrouve un jour une poubelle un peu éventrée, c'est pas nécessairement un chien errant, ça peut être un raton laveur.
0: Ça reste actif toute l'année, hiver comme été?
1: Alors il n'y a pas d'hibernation au sens strict, mais il y a une hivernation, c'est-à-dire que les périodes froides, et lorsqu'on va dire qu'on descend en dessous de 0 degré, ils vont se mettre dans une cachette et ils vont rester là, tranquilles, s'endormir. La température de leur corps baisse un petit peu. Ils ne vont plus chercher à manger. Ils restent au chaud. Ça peut durer quelques semaines, hein, 2-3 semaines. Et dès que les températures sont plus clémentes, hop, ils rentrent en activité. Ce qui est très pratique quand il fait froid. Ils n'ont pas besoin de chercher à manger.
0: En matière de reproduction, comment ça se passe?
1: C'est comme les chats, on va dire. Les petits naissent au printemps, 3-4 petits par femelle en général. Et je fais le comparatif avec les chats et on en parle ici au parc parce que parfois des gens trouvent un jeune raton laveur à la traîne, vont le prendre, c'est trop mignon. On peut le biberonner facilement. Les gens vont parfois les garder chez eux, mais quand vient le moment de l'adolescence, ça devient bougon, c'est compliqué, ça met le bazar à la maison. Donc on déconseille vivement qui que ce soit de ramasser des ratons laveurs. Laissons-les là où ils sont. S'il est à la traîne, ça arrive. C'est pas grave, il n'est pas nécessairement oublié par sa maman.
0: D'ailleurs, en préparant cette interview, vous me racontiez qu'il y a des ratons laveurs qui passent par les chatières dans des habitations.
1: Ah oui, tout à fait. Si jamais, parce que c'est la bonne taille, si jamais il y a à manger pas très loin après la chatière, ils sont tout à fait capables de rentrer dans les maisons, manger les croquettes et ressortir presque incognito. Et puis autre chose, leur particularité, ils aiment bien ouvrir les robinets. Et ils les ouvrent, mais généralement, ils ne le referment pas. Donc ça, c'est souvent signe qu'il y a un raton laveur par ici.
0: Ces animaux tout mignons, on les a mis à l'honneur aujourd'hui dans Terre de Champagne-Ardenne. Avec vous, Nicolas Villeret, les ratons laveurs de notre région.
1: Avec grand plaisir, Olivier.
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3: Dès la création de son entreprise, Thomas Giuntini s'est fixé un cap précis.
4: La première étape, c'était de vouloir apporter à la Corse un savoir-faire supplémentaire par le métier de siropier. La deuxième, c'était de proposer une alternative au sirop industriel en proposant des sirops naturels à base de fruits, de plantes. Sucre.
3: Le jeune Bourguignon, ou qui travaille avec sa mère et sa sœur, a appris le métier de siropier sur le tas.
4: Alors, il n'existe pas de formation de siropier. Donc, on s'est auto-formé. On a contacté des siropiers sur le continent pour nous transmettre aussi un peu leur savoir. On a fait beaucoup de recherches et de développement, beaucoup d'essais, pour pouvoir réussir à avoir une recette qui nous convient.
3: Et pour créer un sirop, il faut passer par différentes étapes.
4: Ça va être d'abord une base d'eau. Nous, on utilise l'eau de Dille. Un bon produit, donc ça peut être du fruit, ça peut être de la plante. En l'occurrence, aujourd'hui, on est sur une production de sirop de menthe avec des feuilles de menthe fraîches. Alors la première étape, ça va être déjà de laver les produits, de les découper. Par exemple, la menthe, on va l'équeuter. Ensuite, on va venir faire une infusion du produit pour libérer tous les arômes. Alors en fonction du produit, on peut aussi faire une macération ou une extraction, comme aujourd'hui une infusion. Ensuite, on va venir faire un sirop neutre, donc une base d'eau et de sucre. On va ajouter cette infusion ou notre jus directement dans ce sirop neutre, qu'on va monter en température, à une certaine température, qu'on va redescendre puis remonter. Et ensuite, on passe à la mise en bouteille, après stérilisation des bouteilles bouchons. On embouteille à chaud. Et ensuite, on va laisser refroidir. On va passer à l'étape de nettoyage des bouteilles, étiquetage et numérotage.
3: Thomas travaille avec des produits locaux.
4: La myrte, la clémentine, la figue. Quand on a des fraises, on travaille avec de la fraise corse. Après, sinon, on ne se limite pas qu'à ça. On aime bien travailler plein de produits différents, mais on privilégie énormément les produits corses comme l'eau et le reste.
3: Développer sa gamme, être implanté sur toute la Corse, conquérir un jour le continent, telles sont les perspectives pour Thomas Giuntini, le jeune siropier de bord.
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3: Bonjour à toutes et tous, Thierry Sagarloïteau pour Affaires Classées, le podcast. Nous sommes en juin 1884. Un vieil homme habitant le village sous le teint d'Escul est sauvagement assassiné dans une auberge du village voisin de Lannes en Barétous. Qui lui en voulait donc et pourquoi? Réponse dans un instant.
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3: Au village sous le teint d'Escul vivait naguère un certain Joseph Larras. Cet ouvrier d'origine espagnole, âgé de 58 ans, était vaillant, bien que de santé assez faible. Sa sobriété et ses habitudes économes le rendaient, disait-on, à l'abri du besoin. D'origine modeste, Joseph n'hésitait jamais à faire état du fruit de son labeur, des espèces sonnantes et trébuchantes qu'il trimballait fièrement dans sa ceinture. Le soir venu, au troquet du coin, cela devenait même un sujet de plaisanterie. Combien avait-il exactement dans sa poche? 1600, 1800 francs? Nul ne savait vraiment. Nous sommes en 1884 et pour l'époque, ce joli pécule a de quoi susciter l'admiration, la jalousie, voire même aiguiser l'appétit de sujets peu fréquentables. Joseph eut un jour le malheur de prêter une somme d'argent à une certaine Madeleine. L'intéressée était connue dans les environs et pour cause. Elle tenait dans le village de Lannes en Barétous un cabaret où les hommes du canton venaient volontiers s'encanailler lorsqu'ils le pouvaient. Des dames de joie y servaient de l'alcool à volonté avant de faire commerce de leur charme. Ladite Madeleine flaira sans peine le pigeon. Malgré son inconduite notoire, elle put approcher Joseph et le convaincre de lui prêter une petite partie de son bas de laine. Les mois passèrent et le brave ouvrier eut toutes les peines du monde à se faire rembourser. Le 1er juin, il finit par se rendre chez sa débitrice, laquelle, pas gênée pour deux sous, le reçut très amicalement en lui offrant à boire et à manger. La nuit suivante s'avéra cauchemardesque pour le pauvre Joseph qui fut pris de fortes douleurs au ventre.
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3: Trois jours durant, Joseph fut contraint de garder le lit, incapable de tenir sur ses deux pieds. Quand son médecin se présenta, il diagnostiqua sans mal une tentative d'empoisonnement. Un crime très en vogue à l'époque. Il lui fallut une bonne semaine pour se rétablir. Une fois remis, le brave ouvrier aurait fort bien pu s'empresser de déposer plainte à la gendarmerie. Sauf que, en agissant ainsi, il risquait de faire une croix sur sa créance. Joseph choisit donc de ne rien dire afin de revenir de plus belle à la charge auprès de la vilaine Madeleine, laquelle ne fut guère rebutée par l'insuccès de son premier essai de l'empoisonner. Excitée par la convoitise du magot de Joseph, elle se décida cette fois à l'assassiner, non sans voler au préalable le pognon avant de faire disparaître sa dépouille. Un projet préparé 13 jours durant. Le 10 juin 1884, comprenant que Joseph rechignait à se présenter au cabaret, Madeleine eut l'idée de solliciter l'aide d'un certain Bidard. Et selon le plan ourdi par la maquerelle du village de Lannes, le Basque devait se rendre au domicile du vieux Larras afin de lui demander un petit service. Bidard, recherchant soi-disant un guide connaissant comme sa poche les routes du royaume d'Espagne, devait accompagner deux dames qui se disaient désireuses de faire un pèlerinage à Saint-Jacques-de-Compostelle. L'idée consistait donc à mettre le marché en main à Joseph. Ah, la belle histoire. Sachant la perversité de sa voisine, Bidard eut un mauvais pressentiment et il se garda bien d'honorer la mission. Deuxième échec pour Madeleine, qui ne songea pas un instant à lâcher prise. Elle revint à la charge le lendemain, mais Bidard ne bougea pas.
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3: Peu importe, le 22 juin, la tenancière de cabaret change son fusil d'épaule. Elle recrute cette fois deux autres acolytes, Thérèse
6: et Jeanne-Marie qui iront frapper séance tenante à la porte du vieux Larras afin de lui demander de l'aide. Prétextant se rendre demain à Raqqa, les deux dames ont pour mission de convaincre le futur pigeon de leur montrer la route. Moyennant finance, évidemment. Flairant l'entourloupe, Larras refuse. Il profite de cette visite inattendue pour leur demander de passer le mot à Madeleine, qu'elle se dépêche d'éteindre sa dette, sans quoi il n'hésitera pas à la traduire en justice au tribunal d'Oloron. Ne voyant rien venir, l'ouvrier espagnol se présente le lendemain dès 7h chez la Madeleine, laquelle l'envoie promener au motif qu'elle dort et qu'il vaudrait mieux qu'il revienne à 16h. Assurée que Jo Larras se pointera ce soir, la tenancière de cabaret lui prépare cette fois un comité d'accueil plutôt musclé. Elle sollicite une nouvelle fois ses deux complices, Thérèse et Jeanne-Marie, afin qu'elles lui prêtent main forte. Et le plan fonctionnera à merveille. Tout commence vers 15h30. La fille aînée de Madeleine, postée en sentinelle sur le chemin, court à l'auberge afin de prévenir les trois mégères de l'arrivée imminente du vieil homme. Quelques instants plus tard, Larras frappe à la porte de l'auberge. L'endroit a l'air désert. Il entre. À peine franchit-il le seuil que Madeleine se rue sur lui afin de le jeter au sol, tandis que Jeanne-Marie claque la porte et ferme le loquet intérieur. Les deux dames empoignent violemment Joseph, le tirant dans une chambre de la maison. Mais vous l'avez compris, le pire est à venir.
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6: Thérèse, la troisième comparse, les rejoint. Elle s'empare des jambes de Joseph tandis que Jeanne-Marie lui maintient les bras. Madeleine exulte. Elle peut enfin faire la peau de son créancier et pour cela, elle l'étrangle de toutes ses forces avant de s'emparer d'une corde qu'elle a préparée pour l'occasion. Quelques minutes plus tard, le vieux Joseph pousse son dernier souffle. L'horrible Madeleine va enfin pouvoir s'emparer de la fameuse ceinture qui recèle les économies du malheureux. Le fameux magot caché n'était donc pas une légende. La tenancière sans scrupule arrache les liasses de billets. Elle en distribue quelques-uns à ses deux complices. 35 francs pour Thérèse, 25 francs pour Jeanne-Marie et le reste pour Madeleine. Leur bonheur sera pourtant de courte durée car et elle ne l'avait pas prévu. Il y avait un témoin dehors et c'est très gênant. Un domestique trentenaire a scruté le manège depuis la maison voisine. Il a vu l'arrivée du vieux Larras, il a surtout entendu ses cris et, ne le voyant pas reparaître, il a décidé d'aller jeter un œil dans l'auberge de l'horreur. Madeleine l'accueille, pas gênée pour deux sous. Aucune émotion ne traverse son visage. Marc jette un rapide coup d'œil, sans résultat. Il quitte les lieux, puis fait un rapide tour de maison, quand soudain, il aperçoit par une fenêtre le corps du malheureux gisant au sol d'une chambre du rez-de-chaussée. Le jeune domestique fait part de la macabre découverte à sa maîtresse, laquelle s'empresse d'alerter monsieur le maire. Le soir même, les gendarmes rappliquent à l'auberge de l'âne, suivi du juge de paix et du procureur. La perquisition commence. Elle durera toute la nuit.
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6: Après de longues recherches, on finit par retrouver le cadavre du vieil homme. Il a été enveloppé dans un sac de toile, dissimulé entre le matelas et la paillasse d'un lit où dormait, détail macabre, le plus jeune fils de la maîtresse des lieux. Surprise en quasi flagrant délit, croyez-vous que les trois femmes avoueraient leur forfait? Même pas! Elles commencent par nier effrontément l'assassinat de leur proie, avant de se rejeter mutuellement les responsabilités les unes sur les autres. Les gendarmes n'auront pourtant guère de mal pour les confondre. Les trois mégères n'ont même pas eu le temps de dépenser l'argent qu'elles ont volé et qui traîne dans leur poche. La fouille des lieux livrera un autre indice. L'arsenic utilisé lors de la tentative d'empoisonnement du vieux Joe repose dans une boîte en métal. Détail accablant. Embarrés tous, comme en Soule, l'arrestation des trois mégères criminels sème l'émoi. On savait certes que Madeleine traînait une sale réputation de mère maquerelle, mais de là à assassiner de sang-froid un vieil homme sans défense parce qu'il a eu le tort de réclamer le remboursement d'un prêt, somme toute modeste, il y a un pas. Voilà 10 ans que Joseph habitait la France. Le décès de son épouse n'a sans doute rien arrangé à son tempérament radin. N'ayant plus de contact avec ses 3 enfants, il tuait donc le temps dans les troquets du coin, parlant sans doute beaucoup trop de ses économies planquées dans sa ceinture. Moralité, ton secret est ton sang, et si tu le partages, tu meurs. Le procès s'ouvre à Pau, devant la cour d'assises des Basses-Pyrénées, en décembre 1884. Verdict, Madeleine finira ses jours en prison, au bagne. Ses 2 comparses purgeront, elles, 20 ans au cachot.
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6: 3 mégères dans le box, nous étions en 1884 sur les hauteurs de Soule et aux confins avec la vallée du Barétous. Je vous propose dans un prochain épisode d'aller dans la cour de l'hôpital de Bayonne un après-midi de mars 1980. Soudainement, en milieu d'après-midi vers 16h, une voiture explose. C'est la voiture du sous-préfet. Pourquoi cette explosion et par qui? Réponse dans un prochain numéro intitulé « Cheval de Troie ». À bientôt.
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1: En effet, on fait la route ensemble et on prévoit les fermetures. C'est notre mission. Fermeture nocturne pour ce soir entre 21h et 6h du matin. Fermeture sur le boulevard périphérique extérieur vers l'A6 dans le sens de la province. L'A1 également vers la capitale et vers la province. Fermeture entre Roissy en France et la porte de la Chapelle. On file maintenant sur la 103 vers Paris. Vous noterez une fermeture entre Rosny-sous-Bois et Noisy-le-Sec, ainsi que sur l'A14 vers Paris, entre Orgeval et Nanterre. Et puis tenez, direction l'A4, mais cette fois-ci vers la province, où on nous signale une fermeture sur le secteur entre Saint-Maurice et Noisy-le-Grand. Et puis la Nationale 3, N3, c'est dans les deux sens, entre Clessouy et Fresnes. Et puis sur l'A3, là c'est vers la capitale, on nous signale également une sortie qui est fermée. C'est la sortie 3 Romainville. Voilà pour l'actualité route. On vous souhaite d'ailleurs une bonne route et merci pour votre fidélité.
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3: Je suis très très contente qu'on se retrouve, chère Yaël Naïm. On vous avait reçu il y a quelques mois à l'occasion de la sortie sur Arte d'un documentaire qui racontait plein de choses en fait. Qui racontait qu'est-ce que c'est d'être une femme, une mère, une autrice, une compositrice, une chanteuse. Tout ça dans la même personne. Est-ce que ça vous a fait du bien justement que ce petit film sorte pour remettre les compteurs à zéro et pouvoir sortir votre nouvel album après?
4: Oui, on a longuement réfléchi pendant ces 5 ans où j'ai eu le temps de mijoter un documentaire avec Gilles Coulon et puis un album et puis d'autres choses qui vont arriver. Et ça nous semblait être une évidence que ça venait avant, le film venait avant parce qu'il reparlait du passé, mais pas que. C'était une mise à point de comment j'avais envie de raconter la trajectoire d'une femme artiste indépendante, mère, épouse, et dans cette quête de la place dans la société. Est-ce que c'est possible aujourd'hui, en tant que femme créatrice et avec une volonté d'être libre, de plus faire des sacrifices comme faisaient peut-être les femmes d'avant, et de se libérer petit à petit pour pouvoir aligner tout ça, pour pouvoir avoir une vie plus ou moins équilibrée, évidemment avec des hauts et des bas, une liberté artistique et aussi une vie, d'accepter et d'embrasser la complexité de la vie et pas raconter que les pics hauts, parce que je pense que ça fait pas du bien aux générations qui arrivent de croire que la vie est faite que du printemps.
3: Bien sûr, que de printemps, que de succès éclatants. Il y a plein de choses, plein de nuances qui sont très très bien racontées dans ce film. Donc oui, réalisé par Gilles Coulon. Et d'ailleurs, qui est toujours sur le replay de Arte, je pense.
4: Et qui est toujours disponible sur Arte.
3: Ouais, et Arte.tv. Ouais. Vraiment, voyez-le. Alors, ce qui est super avec l'histoire et la carrière de Yaël Naïm, c'est que donc, une porte d'entrée possible, ça peut être ce film. Genre, vous ne connaissez pas Yaël Naïm et vous regardez ce film. Et là, vous vous dites, waouh, quel artiste, elle m'intéresse. Une autre porte d'entrée, je l'évoquais dans le sommaire, c'est le tube New Soul. I'm a new soul, I came to this strange world, hoping I could learn. C'est drôle d'ailleurs dans le film comment il est décrit comme cette vague, cette déferlante. Il y a eu aussi quelques reprises. Moi, je sais par exemple que il y a plein de gens qui vous ont découverte en reprenant Britney Spears. With the taste of your lips, I'm on the right. 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Et d'autres qui vous ont adoré sur Foule Sentimentale de Souchon.

0: J'ai pas choisi cet extrait au hasard. Déjà, je trouve que c'est très beau, cette reprise de Foule Sentimentale. Mais aussi parce qu'à l'époque, c'était une des premières fois où on vous entendait chanter en français.
1: Ah oui, c'est vrai. C'était en quelle année, ça?
0: Oh là là, c'était la bande à Souchon. Ça date, hein.
1: Ouais, j'ai longtemps pas trouvé que j'étais légitime de m'exprimer en français, parce que je suis pas d'ici. Je suis née ici, mais j'ai quitté quand j'avais 4 ans, donc j'ai gardé un langage trop simple.
0: Vous avez grandi en Israël.
1: En Israël. Et quand je suis arrivée ici, au début, c'était basique, mon langage. Et ensuite, je pouvais parler, mais pas écrire. J'ai beaucoup de respect pour la langue française. Et à un moment, il y a eu un déclic qui a démarré par The Game Is Over for Mon Cœur, avec quelques mots.
0: Oui.
1: qui s'est transformé de Night Songs à Tu me donnes des miettes, cause it's not me yet. Et avec le fait que je mélange les langues. Et maintenant, ça y est, je l'ai mangé la langue, et je l'ai digérée, et puis elle ressort à ma manière.
0: Et le titre de l'album et la chanson titre en français, donc Solaire. Wow.

0: peu en franglais, en fait.
1: Exactement. Je pense que c'est comme ça que j'écris des textos et c'est comme ça que je m'exprime. Et j'ai compris que c'est ce que j'aime, en fait. J'aime, de la même manière qu'on mélange les genres musicaux, j'aime les artistes et j'aime moi-même mélanger les langues comme si c'en était une. Et c'est vrai que les gens qui sont issus d'une diversité, de plein d'origines et qui vivent et qui aiment la diversité, bah à un moment on finit par marier tout ça.
2: C'est vrai. Donc vous écrivez les textos en franglais. Vous rêvez en quelle langue, Yael Naïm?
1: Mes rêves, c'est, je sais même pas s'il y a une langue dans les rêves. C'est, je sais même pas dire.
2: On sait pas.
1: C'est encore autre chose, les rêves.
2: Ouais. Là, ce disque, il arrive à un moment où dans le film de Jill Coulon, vous racontez que Night Songs, l'album de 2020, alors 2020, année maudite pour plein d'artistes,
1: oui.
2: Parce que année Covid, pas possible de faire des concerts pour défendre son disque, etc. Night Songs a pas été le succès que vous attendiez, que vous espériez. Est-ce que, au moment de sortir Solaire, là, ces jours-ci, vous avez repensé à ça? Est-ce que maintenant, l'idée de est-ce que ça va avoir du succès? Est-ce que ça n'en aura pas? Est-ce que c'est quelque chose que vous avez en tête?
1: Je pense que Night Songs m'a au début traumatisée. Ça a été dur. C'est comme donner naissance à quelque chose, mais qui ne vivra pas, en fait. Évidemment que c'est exagéré, comment je le dis, mais dans la sensation de passer 3-4 ans de sa vie, d'accoucher d'un projet, et je parle même pas de rencontrer un succès, mais de pas rencontrer une résonance et pas de le vivre, pas vivre un cycle complet avec lui. J'ai eu du mal à avancer et à dire ok, ça suffit maintenant, fais le deuil, avance. Et évidemment que la musique et la vie est plus forte que tout ça, donc il y a Blame, Solaire, Dream qui ont commencé à naître, et c'était clairement quelque chose de nouveau. Et il y avait quelque chose qui était en train de naître en moi, qui était ce truc qui disait, en fait, il y a une puissance à l'intérieur de moi qui s'excuse et qui attend d'être réconciliée. J'ai souvent rejeté ces descriptions, genre, elle est lumineuse, elle est solaire, parce que avec l'histoire de ma vie, la jeune fille que j'ai été, adolescente et tout ça, j'avais l'impression que c'était une forme de réduction aussi. J'en parle aussi dans le documentaire, la place de la femme. Souvent, oui. on lui attribue des traits de caractère qui sont agréables, mais tous les traits de caractère un peu plus masculins, affirmatifs, etc. On peut froisser des gens quand on a envie d'exprimer toute la palette émotionnelle des traits de caractère qui sont à notre disposition.
2: Oui.
1: Et donc, j'avais des a priori sur ce mot-là. Et un jour, j'ai compris que, même pas que tant que femme, je pense en tant qu'humain, c'est encore plus difficile pour nous, des fois, d'accepter la face de lumière et notre puissance et le côté solaire qu'il y a en nous. Et on nous fait croire qu'on est limité, on nous fait croire qu'on est impuissant face à tous les enjeux mondiaux et toute la folie qui se passe en ce moment un peu partout. Mais j'avais besoin de reprendre cette force et de cette puissance et de dire non, je vais écrire l'histoire de ma vie. Et il s'agit pas de est-ce que ça va avoir du succès ou pas. Il s'agit du fait de, au jour le jour, je me laisse la chance, je me bats pour mes projets et je ne subis plus.
2: Vous nous avez fait un cadeau ici à Radio France, c'est l'Hyper Weekend Festival. Voilà, vous avez joué.
1: Oui, c'était la première fois que j'ai joué les morceaux, c'était très émouvant, très fragile et flippant aussi.
2: C'est vrai, vous avez encore des petits moments de flip après une si longue carrière. Ah ouais.
1: Oui, parce que c'est comme un premier rendez-vous, les morceaux ils sont frais. Il y a des réflexes encore quand c'était le début.
2: Ah, j'adore. Bon.
1: Mais c'est ce que j'aime aussi dans mon métier. J'ai pas envie d'être blasée et de plus avoir le trac et de plus.
2: Oui.
1: Ouais, j'ai envie que chaque rencontre a une valeur et chaque concert a une valeur.
2: Oui, on sent bien que vous avez pas envie de monter sur scène comme on monte dans le métro.
1: Non.
2: Non. Ouais, c'est important. C'est un peu sacré la scène.
1: Oui, parce que c'est. Pour moi, c'est comme. Excusez-moi, j'ai beaucoup d'images chaque fois de la nature, mais c'est vraiment pour moi une manière de m'expliquer. Comme si on rentre dans une mer et on sait que la mer, elle peut être incroyable, mais elle peut être imprévisible. Il y a une notion de prendre la vague ensemble. Ouais. Et si on se loupe, on va recevoir la vague dans sa tête. Et il y a un truc énergétique qui se passe entre toi et les gens qui vont se retrouver dans le même lieu ensemble, où on va traverser quelque chose ensemble. Et c'est pas une blague, c'est-à-dire c'est fun, c'est génial, c'est fort émotionnellement. Mais on peut aussi ne pas prendre cette vague ce jour-là, et ça, c'est une sensation désagréable pour tout le monde, et on a l'impression qu'on s'est loupé. Donc c'est très important, chaque concert est important.
2: Vous êtes aussi à l'affiche des grands festivals. Évidemment, je ne résiste pas à citer votre participation au festival Solidays. Festival de solidarité SIDA, un festival important puisque tous les bénéfices sont ensuite reversés soit à la lutte contre le SIDA, soit à l'aide pour les malades. C'est important pour vous, ça, depuis le début, l'engagement, hein, Yaël?
1: Oui, on dit l'engagement, mais c'est pour moi, la musique, elle a été une porte importante sociale et politique. Et c'est très naturel de se dire que la musique a ouvert une porte pour moi, et j'ai envie qu'elle sert aussi à dire des choses. En fait, mon rôle d'artiste, pour moi, il fait partie de ce truc-là. On est sensible, on capte des choses de notre société. Et chacun, avec son métier ou avec ce qu'il fait, participe à la façonner.
2: Ouais.
1: Et oui, voilà.
2: Vous aidez beaucoup la Fondation des femmes aussi. Voilà, vous
1: les guerrières de la paix.
2: Ouais.
1: Solidarité SIDA, évidemment. Et oui, je pense que l'art, il a cette capacité de créer une colle émotionnelle entre les humains, et de traverser, de transcender tout ce qu'on nous fait croire qui nous sépare, en fait. Et quand j'étais enfant, j'ai ressenti ça très fortement à chaque fois que je voyais un objet artistique, que ce soit un film ou la musique ou la peinture. Et c'est ce qui m'a rendue curieuse, qui m'a donné envie de voyager, et c'est ce qui m'a donné envie de douter de tous ces narratifs de peur qu'on nous fait manger en ce moment en grande quantité.
2: Jusqu'à l'écœurement, ouais.
1: Voilà. Et de dire qu'il y a juste le simple fait de se rencontrer, qu'on peut pleurer ensemble face à une chanson ou un film, et qu'on a cette chose en commun parmi nous, les êtres vivants, fait que tout d'un coup, il y a quelque chose qui tombe, en fait, dans ce mensonge de séparation.
2: Et ça, c'est important. Solaire. Sur ce nouvel album, il y a une chanson qui s'appelle « La fille pas cool ». Alors Yaël, pardon, mais je n'y crois pas une seconde. Vous êtes très cool. Déjà, vous êtes toujours super lookée.
1: Ah bon, ça c'est waouh.
2: Vous avez vos lunettes de hipster, vous êtes canon. Pardon, je me permets.
1: Mais okay. Okay, I'm taking it, give it to me.
2: Voilà, non mais vraiment. Et il y a des sonorités super cool sur votre album. Je pense par exemple à la chanson « Waouh ». Mais ça, on dirait que ça vient de New York, Yaël.

0: Est-ce que ça, c'est du son de Philippe Acoul? Je ne pense pas, Yael. C'est très cool,
1: ouais,
0: ça.
1: Ouais, ouais, je comprends ce que tu dis. Je te remercie. Je te remercie, tu mets un peu de pommade sur la blessure. Mais moi, depuis que j'étais enfant, ouais, j'ai porté ce sentiment de... d'être un peu à côté, oh, et de vraiment vouloir appartenir à ces gens cool, qui changeaient de façon, voilà, qui changeaient un peu de forme, évidemment.
0: Et qu'est-ce qu'ils avaient que vous n'aviez pas?
1: Bah, déjà, ils étaient groupés.
0: Ah, oui.
1: Et ils étaient ensemble et ils faisaient les fêtes cool, ils avaient les habits cool, je sais pas, ils parlaient d'une manière qui était la manière de parler. Moi, j'étais toujours un tout petit peu moqué ou un tout petit peu à côté. Je passais trop de temps avec mon piano, pas assez peut-être dans les endroits où il fallait être. Et ma pensée était toujours un peu décalée aussi.
0: Ouais. Mais là, devenue adulte et devenue artiste, en fait, c'est ça qui est cool, justement, c'est de pas être comme tout le monde.
1: Oui, évidemment. Mais ce sentiment, quand je suis dans des périodes fragiles, ouais, il revient.
0: C'est vrai.
1: Il reprend place. Et... ce sentiment d'épuisement, en fait, d'essayer de comprendre quelque chose qui les autres ont l'air de comprendre, et de me rendre compte, en fait, à un moment que peut-être je vais jamais comprendre ce truc-là, je vais pouvoir faire un peu semblant, je vais pouvoir suivre. Et c'est aussi, c'est un regard, évidemment, que je porte sur des choses que moi, je considère cool aussi. Donc peut-être j'ai qu'à arrêter de considérer certaines choses cool si je veux arrêter de sentir pas cool. Mais... ouais, c'est des fois le sentiment d'être rejeté de quelque chose dans lequel tu veux appartenir et de pas réussir à être vu, peut-être. Et cette chanson, le fait de l'écrire et de pleurer sur mon sort, alors que c'est ridicule aussi de dire, voilà, ce sujet est ridicule par rapport aux autres sujets, mais quand
0: et
1: même...
0: à la fois, c'est à l'intérieur, c'est fort, parce qu'en plus, les petites fêlures d'adolescence, on les traîne jusqu'à la
1: oui,
0: fin, hein.
1: Oui, et puis se dire, je suis pas ça, tous ces trucs qui nous définissent, qu'on ouais, nous définit par l'extérieur. Et à un moment, je me suis dit, mais alors toi, moi, je suis quoi? Et j'ai commencé à l'écrire au début sans trop croire, mais voilà, j'aime la force tranquille, me permet d'être fragile, je veux les voir grandir, je veux m'envoler, mais sans partir, prendre les petites routes. J'aime cultiver le doute, c'est vrai, j'aime pas crier des affirmations, je suis mal à l'aise avec ça. La plupart des femmes, même les femmes scientifiques, politiques, machin, je remarque, on aime dialoguer, dire voilà, moi j'ai trouvé ça, moi j'ai ressenti ça, ou j'ai trouvé ça dans ma vie, mais c'est pas une vérité absolue, c'est un vécu, c'est un ressenti, et on peut compléter l'image et le tableau avec, quand on réunit plusieurs ressentis et plusieurs vécus. Et cette vie qui coule, en fait, le fait de pas voir la vie comme un pic, où les choses s'arrêtent, où à un moment on s'en dit ça y est, je suis arrivée, il n'y a pas un genre de V.
0: Non. Ouais.
1: Et la vie qui coule, et de la sentir, mieux la vivre quand elle coule et quand elle passe, mieux la savourer. Et là,

album est aussi plein de surprises, car vous avez poussé très loin le curseur de qu'est-ce qu'est une chanson, quel genre de son on peut utiliser. Je pense notamment à une chanson multicolore, où là, vous allez explorer. Hein.

0: Est-ce qu'on peut dire que sur ce disque, vous ne vous êtes rien refusé?
1: On peut le dire complètement. Ouais. En fait, mais ça ne veut pas dire que je ne me suis pas questionnée.
0: Ah oui, non.
1: Mais sûr. À chaque fois, il y a une chanson qui naissait. Je me disais, mais qu'est-ce qui vient de se passer? C'est pas pour moi ça. Je ne fais pas ça d'habitude. Mais avec une excitation, me dire, mais c'est vraiment ça ce que j'ai envie de faire. Et donc c'est pour ça que ça prend du temps aussi, ou le temps que j'accepte qu'en fait c'est voilà la nouvelle expression, voilà la nouvelle Yaël qui arrive.
0: Ouais.
1: Et c'est arrivé de plus en plus en fait sur tout l'album, que ça soit sur Dream, le fait qu'il y a du rap tout d'un coup, sur Solaire, sur Wow et Multicolor, sur le fait d'écrire en français comme la fille pas cool, sur ce truc, cet accident de 9 minutes où je savais que je voulais finir l'album avec cette mantra de ce qu'il y a dans ton âme. Personne, no one's know what's in your soul, no one's know and it won't fade away. Personne ne connaît vraiment véritablement ce que tu as dans ton ventre et dans ton âme et dans ton âme. Et personne ne peut te l'enlever. On peut des fois s'éloigner, le cacher, mais ça reste là. Cette graine-là, elle est en nous, elle est disponible et elle attend qu'on la,
0: mais oui.
1: qu'on la voit. Quand j'ai travaillé sur le Moog Matriarch et que cette séquence est partie, et j'ai modulé le son. Et à un moment, c'était fini. J'ai laissé 2 secondes continuer à tourner ce son-là. Et tout d'un coup, j'avais envie de repartir. Et hop, ça repart. Et ça part dans les planètes. Et au début, instinctivement, je me suis dit, il va falloir que j'édite. C'est trop long. Et en fait, je l'écoutais encore et encore. Je me dis, en fait, je rêve de laisser ce moment tel qu'il est. J'ai envie que les gens s'endorment là-dessus.
0: Et qu'est-ce qui vous en empêchait, à part vous-même? L'autocensure?
1: Il y a quand même des
0: des codes.
1: Oui, il y a quand même des codes dans la musique, des contraintes structurelles, budgétaires, où on va te dire une chanson, c'est 3 minutes, si tu veux, j'en sais rien, avoir un passage radio, si tu veux,
0: oui.
1: certaines récompenses. Ouais, il y a une structure, on a une structure dans la journée, il y a du timing, etc. Mais des fois, ça fait du bien de casser ça.
0: Ouais.
1: Et là, en l'occurrence, à chaque fois, j'avais envie de me dire, si tu le sens, si ça te fait vibrer, mets-le, point barre.
0: Ouais. Et on se retrouve avec un album où chaque chanson est vraiment un univers à elle toute seule, parce que il y a donc ce que vous venez d'entendre, What's in your soul, avec ses boucles comme ça, synthé, ouais, dans les étoiles, exactement, mais il y a aussi Rabbit Hole. Oh, yeah.

0: Parfois c'est très simple, très épuré, parfois c'est beaucoup plus élaboré. Vous allez vous marrer sur scène pour tout faire.
1: Je me marre déjà parce qu'on a démarré les répétitions.
0: Ouais.
1: Et c'est vrai que de la même manière que notre être, il est riche et complexe, et il n'a pas qu'une facette, solaire, c'était la réconciliation avec tout ça. Et je le vois comme un... Vous savez, dans les jeux vidéo, quand il y a des étapes.
0: Oui.
1: Comme si c'est un voyage avec des étapes, alors circulaires, parce que je ne voyais pas ça comme un truc de progression, où tu as de plus en plus de points. Mais comme si j'avais besoin d'aller libérer chaque sujet et chaque aspect. Donc il y a une forme de libération de sa propre image et de sa place dans la société. Il y a la libération de Rabbit Hole, qui est plus une libération politique de cette séparation qu'on a entre nous, les autres, et tout ce contexte politique aujourd'hui. Il y a Dream qui a démarré avec une question, et si la Terre pouvait parler, qu'est-ce qu'elle nous dirait, avec ce rappel de « This is when I dream of you », de besoin de retourner à sentir qu'on fait part, we are part of it.
0: On en fait partie.
1: Qui est vraiment le climax.
0: Ouais.
1: Je crois que j'ai jamais autant kiffé de faire une chanson et de la réaliser les clips. De jouer avec cet aspect waouh et de dire ouais, je peux mettre un manteau et des lunettes de soleil et une robe et appeler les copines et tout d'un coup, je me transforme en cette créature waouh. Et c'était trop drôle de le faire et de le vivre et de devenir ce truc waouh, tout en sachant que, évidemment, qu'on n'est pas fait que de ces pics waouh et que c'est rigolo 5 minutes, mais la vie, elle est plus complexe que ça. Et Multicolor, pareil, ouais. Multicolor, c'était la réponse à Rabbit Hole, où, heureusement, j'ai construit ma vie de cette manière-là. Donc, ma vie, elle est faite de ce truc multicolor et de cette diversité, de cette joie et de ce joyeux bordel. J'aime bien, moi, embrasser un peu le chaos.
0: Il y a un mot israélien pour ça, le balagan.
1: Exactement,
0: c'est vrai, ça. Ce votre vie, c'est un balagan.
1: Ouais. C'est pas loin d'être un balagan, oui. C'est un peu chaotique. Et je pense qu'à un moment, j'avais l'impression que ça allait se terminer, que tout allait être rangé à un moment. Mais les périodes qui ont été rangées, c'est des périodes où j'étais... Je sais pas, je sentais qu'il y avait plus de surprises, que tout était mis dans un planning jusqu'à la fin de la vie et que je crois que d'être un peu sur le fil entre la structure et le chaos, déjà malheureusement, même si on aurait vraiment envie de tout ranger, la vie elle nous surprend à chaque fois.
0: Ouais.
1: Donc, j'aime bien cette philosophie d'embrasser le chaos et de nager avec.
0: Solaire, c'est l'album d'une artiste en liberté. C'est réjouissant, c'est planant. C'est Yaël Naïm. Merci Yaël.
1: Merci beaucoup.
0: À bientôt.
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2: Bonsoir, madame.
3: Comment, madame?
2: Comment? Oui, parce que mademoiselle est annulée.
3: Alors, oui, c'est vrai que si on veut être très 2026 et très woke...
2: C'est tout à fait moi.
3: Ou alors, il faut qu'on se dise camarade. Bonjour, camarade.
2: Ah, camarade, c'est pas légèrement notifié politique.
3: C'est un peu coco, mais du coup, c'est pas genré.
2: Ah non, c'est vrai.
3: Voilà, c'est pas genré. Bon, comment ça va, Dave?
2: Bah écoutez, je peux pas trop me plaindre, hein, franchement, les gens que je tiens.
3: Bah je trouve, ouais. Vous êtes beau gosse, vous avez beaucoup de cheveux, vous avez toujours vos grands yeux bleus, une silhouette de jeune homme.
2: Je vous présente donc cette présentatrice qui est légèrement gérontophile.
3: Non, je vous rassure les amis, je ne suis pas en train de draguer Dave, mais je vous trouve très, très bien, très en forme, oui, ça me fait plaisir.
2: Maman aussi, ça me fait plaisir, c'est voilà. Vrai, évidemment. C'est grâce au concert, parce que c'est vraiment, quand t'es sur scène, et j'ai la chance, en fait, la plus grande chance de ma vie, autre que mon compagnon, c'est le fait que j'ai plus ou moins la même voix qu'il y a un demi-siècle. Et ça, c'est dingue.
3: Alors, ok, mais est-ce que c'est une chance autant votre amoureux que votre voix? Est-ce que c'est pas plutôt du travail?
2: Non, franchement, non.
3: C'est
2: parce
3: de la
2: que
3: chance.
2: J'ai la chance, il y a des chanteurs qui ont obligé de chauffer la voix. Moi, je monte sur scène et je chante. Et ma mère m'engueulait déjà quand j'avais 6 ans, arrête de chanter. Je chantais tout le temps. Et quand ma mère était une ancienne danseuse qui est devenue prof de danse, elle me dit, tu chantes aussi bien que tu danses mal. C'est un vrai compliment.
3: C'est un grand compliment.
2: C'est un grand compliment.
3: Donc vous dansez vraiment comme un manche.
2: On peut dire ça,
3: ouais. Alors la voix de Dave, pour laquelle il ne travaille pas du tout, les amis, c'est quand même une voix, mais qu'on adore. Vous êtes capable de chanter ça sans chauffer votre voix? Ça a toujours été facile pour vous? Vous n'avez jamais eu à apprendre à chanter?
2: J'ai pris des cours de chant il y a très longtemps, dans les années 70-80. Au siècle dernier, c'est vrai. Du lyrique, j'ai fait du lyrique. J'ai adoré faire ça. Mais j'avoue qu'à Vanina, je ne commence pas avec, parce que c'est vers la fin. En fait, un jour, je suis allé voir Michel Polnareff, vers 1920, je crois, et là, il avait un tube à ce moment-là qui s'appelle Je suis un homme, quoi de plus intérêt d'ensemble. Et il n'a pas chanté. Donc à la fin, les gens hurlaient pour qu'il chante cette chanson. Donc moi, je ne chante pas Vanina jusqu'à ce qu'à la fin, ils font une autre. Voilà, c'est ma manière de rester.
3: Gardez Vanina pour le dessert. Alors, il y a des concerts qui sont annoncés, Dave, puisque vous êtes en tournée ce printemps 2026, il y a d'autres dates qui seront annoncées. On vous annonce déjà à la rentrée, après les grandes vacances,
2: ah bon,
3: à Béziers.
2: Oh, j'adore, voilà. Béziers.
3: Ben oui.
2: J'aime bien dire ça. Mais je suis très naïf, très
3: Attendez,
2: jeune.
3: On va la refaire. Qui aime Béziers ici? Ah, moi, j'adore Béziers.
2: Ça passe toujours bien.
3: Ça passe toujours bien.
2: Non, en fait, dans les dates que j'ai fait au mars, deuxième quinzaine de mars, c'est surtout étonnant pour moi, c'était aux Pays-Bas. Et j'ai quitté les Pays-Bas quand j'avais 21 ans, donc ça fait 61 ans. Ne comptez pas, c'est pas la peine.
3: On vous fait confiance.
2: Quand on me dit, vous faites pas votre âge, je dis, vous m'avez pas vu nu et je vous le déconseille vivement. Je peux pas être plus honnête. Et donc, il y a 2 ans, une équipe de la télé néerlandaise est venue faire une émission qui s'appelle Les Chansons. Ils m'ont demandé d'y participer et ça a lancé mon truc.
3: Alors...
2: Et donc, suite à ça, j'ai 5 concerts en mois de mars aux Pays-Bas.
3: Mais alors, quand vous jouez aux Pays-Bas, est-ce que vous chantez des chansons en néerlandais, en anglais, ou est-ce que vous chantez votre répertoire français?
2: Absolument pareil. Ouais. Et je pense que les gens qui aiment, ils savent que je suis connu en France. Et ça a été, un jour d'ailleurs, dans un talk show, comme on dit en vieux François,
3: oui,
2: elle m'a dit comment vous pouvez vivre dans ce pays, la France, avec ces gens nombrilistes, prétentieux et arrogants. Et j'ai répondu, je passe inaperçu. Donc, c'était très honnête.
3: Dave, comme un poisson dans l'eau chez nous depuis les années 60.
2: Moi, quand je suis arrivé en France, en 65, donc j'avais 21 ans, j'ai fait surtout la Manche. J'ai fait la Manche de 65 jusqu'à mon premier tube, qui était non pas Vanina, mais Sugar Baby Love en français et en anglais, en 74.
3: Ouais.
2: Mais j'ai fait énormément la Manche devant les terrasses, dans les cafés, dans le café chantant, etc. J'adorais faire ça, c'est net d'impôts déjà. Une bonne raison.
3: Et alors, ça se passait comment? Comment réagissaient les gens? Et vous, comment vous viviez? Parce que si vous faisiez la manche, j'imagine que c'était compliqué pour vous. C'était des années difficiles.
2: Non, c'était génial. Une de mes premières fois à Paris que j'ai fait la manche, c'était un café qui s'appelle la Romerie sur le boulevard Saint-Germain.
3: Et il y a qui est toujours ouvert.
2: Oui,
3: ça existe toujours, la Romerie. Ouais.
2: Et je venais de fêter une victoire. Il y en a un qui me versait un petit verre de rhum sur la tête et ça m'a pas plu du tout. Et les autres étaient tellement gênés que j'ai rarement ramassé autant de blé que ce soir-là. Donc après, j'ai toujours d'accord pour les petits verres de rhum, si vous voulez payer après.
3: Le premier tube de Dave chez nous, c'est trop beau, ouais. Sugar Baby Love.
2: Oh là là, je ne chante même plus sur scène,
3: c'est vrai. C'est vrai, pourquoi?
2: Je ne sais pas, parce que c'était vraiment... C'était un tube international par un groupe qui s'appelle Roubette.
3: Ouais.
2: Et moi, j'ai eu la chance de marcher en France... On a même failli se battre avec le Roubaix, cette station concurrente. Il est venu de main tendue pour me serrer les mains. En fait, c'était juste pour me faire une blague. Mais après, c'est de notes aiguës, là, c'est très très haut. Donc, je ne sais pas où je pourrais passer, mais je ne le fais pas.

0: Mais qui donc a pu écrire un aussi joli texte, Dave ?
1: Mon compagnon, Patrick Loiseau, qui porte bien son nom. Ah oui, toutes mes chansons sont de lui, sauf peut-être une, un truc comme ça.
0: Ouais. Ouais. Et là, c'est la première qu'il a écrite pour vous.
1: Ouais, c'est, oui, parce qu'il y avait un auteur très connu, et qui est toujours connu dans le métier, qui s'appelle Yves Desca, qui est un copain, qui habite à Lausanne, la plupart du temps, avec ses droits qui se viennent quand même par la poste, je pense.
0: Ah oui, quand on est en François, Suisse, on nous retrouve.
1: Oui, et il avait fait un texte pas génial, et j'ai dit à Patrick, essaye. Puis le matin, en studio... Ça marchait, ça t'est accepté. Et sa meilleure amie s'appelle Vanina, donc il a bien fait.
0: C'est incroyable. Mais alors, vous étiez déjà amoureux quand il a écrit la chanson pour vous, ou bien c'est ce tube-là qui scelle votre amour ?
1: Vous me traitez un peu d'une grosse pute, en quelque sorte.
0: Pas du tout, j'oserais pas, parce que vraiment, vous êtes si svelte.
1: Oh, mais je sais pas. Ah, donc pute vie, mais pas grosse. Merci.
0: Non, mais ça m'intéresse de savoir. C'est parce qu'il y a une raison pour laquelle on tombe amoureux de quelqu'un, et le talent, ça peut être une raison.
1: Moi, ça commence toujours par le physique. Moi, j'ai chanté à cette époque-là dans
0: ça, c'est un peu pute, hein, par contre.
1: Le vérité sur la bouche des enfants, vous êtes jeune. Mais j'ai chanté dans une boîte à rue Saint-Jacques, à Paris, pour ceux qui connaissent Paris, c'était le 5e arrondissement, je crois. Et j'ai chanté là le vendredi, samedi soir, dimanche matinée. Et un vendredi soir, il y avait dans un coin un garçon, mais c'était mort à Venise, quoi. Sauf que moi, c'était dans le Dirk Bogarde. Et je trouvais tellement beau, en plus, très, très féminin, pas féminé, hein, c'était nuance. Hein. Et en plus, il avait une voix grave, parce que s'il avait été

0: Mais d'accord. Donc, il était vendeur et parce que vous êtes tombé amoureux, il s'intéressait à la musique et il a commencé à écrire.
1: Ça, l'amour de sa vie, d'ailleurs, ça fait qu'il était en train d'écrire sur elle, c'était Françoise Hardy.
0: Françoise.
1: Qu'il a connue comme fan à 16 ans et il a fini par écrire pour elle. C'est ce que on reçoit déjà merveilleuses histoires, quoi.
0: Magnifique.
1: Ouais, magnifique.
0: Vous étiez copain avec Françoise Hardy, vous ?
1: C'était son ami. Absolument. Mais évidemment, il n'y a pas longtemps, parce qu'il est vraiment en plein dans les souvenirs avec Françoise. Évidemment, ça s'appelle être en deuil.
0: Tellement triste. Ouais. Il y a beaucoup de gens qui elle manquent.
1: Hein. Ouais. Et elle nous a envoyé, une vie envahie. Je vous embrasse sur la truffe. Je trouve ça mignon parce qu'elle adore les animaux, quoi.
0: Ouais.
1: Ouais.
0: Oh,
1: c'est mignon.
0: Alors, c'est qui vos copains à vous du métier, si vous laissiez Françoise amoureux ?
1: J'ai des amis connus, j'ai aussi des amis non connus, c'est Daniel Auteuil, l'acteur, et Marc-Olivier Fogel, l'animateur chez une station Corance.
0: Oui, et journaliste.
1: Oui, journaliste. Ouais,
0: ouais. Ok, bon, ça va, ça fait un gang assez sympathique.
1: Oh oui, en plus, pareil.
0: Dites, j'ai trouvé une info sur Sugar Baby Love, la chanson qu'on a écoutée là juste avant. Elle a été recalée à l'Eurovision. En fait, à l'époque, pas votre version, la version des Roubettes, ils voulaient partir à l'Eurovision avec. Ouais, les Anglais. Et les Anglais ont dit non, c'est pas assez bien, ça part pas à l'Eurovision.
1: Ah, dis donc. Ah,
0: c'est incroyable quand même, parce que vous, après, vous avez une histoire un peu avec l'Eurovision aussi.
1: Oui, j'ai présenté 2 années justement avec Marco. C'est comme ça que je l'ai connu. On nous a virés quand même au bout de 2 ans parce qu'on a dit tellement de conneries.
0: Alors, vous avez dit beaucoup de conneries, mais qu'est-ce que c'était drôle de vous entendre.
1: Oui,
0: Ça, vous avez envie d'en refaire de la télé, pas forcément l'Eurovision d'ailleurs.
1: J'ai adoré. Pendant 4 ans, je crois que je fais une émission sur France 3 et qui s'appelle Du côté de chez Dave.
0: Ouais.
1: Et j'ai adoré faire ça, vraiment, parce que il y a évidemment des animateurs qui sont bien merveilleux. Comme moi, je suis un tueur qui fait des animateurs, mais j'ai une chose que les animateurs n'ont pas. Je sais de quoi je parle. Les joies, les peines d'un chanteur. Évidemment, j'ai fait mon premier disque quand j'avais 19 ans. Premier succès à l'âge de 30 ans, c'est bien plus tard. C'est d'ailleurs Michel Drucker qui un jour m'a dit, les gens pensent qu'à l'époque de Vanilla, tu avais 20 ans. Mais j'avais 30 ans. J'étais déjà vieux.
0: Vous pensez que si vous aviez eu cet énorme succès de Vanilla plus tôt, genre à 20 ans, vous auriez pété les plombs?
1: Oh, mais c'est marrant parce qu'on est dans un lieu où la dernière fois, j'ai pas duré longtemps, je suis arrivé à la maison de la radio à Paris. Et il y avait une barrière, et derrière, il y avait des voitures dégarées. Et donc, je sonne, et le mec a pas levé la barrière, et je suis sorti, et j'ai dit cette horrible phrase à ce monsieur. Mais enfin, vous voyez pas qui je suis. Et là, je me suis dit, tu tournes mal, tu vas te faire une grosse tête.
0: C'est le seul moment où vous avez
1: Oui, parce que je m'en suis rendu compte. Je me suis rendu compte. Mais le problème, c'est une forme de qualité d'être lucide. Mais comme toute la qualité, j'ai décidé que la qualité, à un certain dosage, devient aussi des défauts. Même la lucidité. Il vaut mieux parfois ne pas l'être.
0: C'est vrai,
1: c'est
0: ça.
1: Profond. Hein.
0: Mais vous êtes sage. Vous devriez écrire un bouquin de développement personnel.
1: Non, là, si un jour je ferais, ça m'étonnerait, mais si j'ai raté un jour de chanter, je vais ouvrir un bureau de conseil matrimonial.
0: Oui, c'est vrai, ça fait combien d'années avec Patrick ?
1: 55 ans.
0: 55 ans d'amour, sans aucun nuage, ou au contraire, avec des nuages que vous avez chassés ?
1: Oui, enfin, je sais pas, c'est le destin, ou Dieu, s'il existe, mais non, évidemment qu'il y a des moments difficiles, mais moi, quand on me demande conseil, je déteste donner des conseils, mais j'ai dit quand même un mot, un peu comme pour un chanteur, qui veut durer. Surprendre. Il faut surprendre. Et quand on vit avec sa femme ou son mari, etc., il faut la surprendre. Pas toujours, obligatoirement, mais de temps en temps, quoi. Ça peut être juste, allez, tiens, on va dîner à Deauville, ou ça peut être, je te paye un voyage à Naples, ce que vous voulez, mais il faut la surprendre. Il ou elle. Je crois.
0: Ça, c'est un drôle de bon conseil. Et c'est pas obligé de coûter cher. On peut faire une petite promenade. Oui. Rien que ça, changer, en fait, casser la routine.
1: Aller manger une glace au Monoprix, hein. Ça peut surprendre.
0: Ah, ça, c'est très surprenant, effectivement. On s'assoit au milieu du monop et on mange notre petite glace. Eh ben, ça, c'est surprenant, les amis. Mais en vrai, c'est tellement rare, 55 ans d'amour. Vous, même parmi vos amis, dans votre famille et tout, vous devez être un des seuls à avoir une relation aussi longue. Donc, il n'y a pas que la surprise, il y a autre chose. Vous gardez la potion magique pour vous, ou vous nous le
1: dites ? Non, je pense que c'est presque un peu, comment dirais-je, je manque de pudeur.

0: raconter ça, mais quand ma mère m'a déclaré, enfin, m'a dit qu'elle avait un cancer, et que je l'ai pris dans ses bras, ce qui, on se prend pas dans les bras avec les parents au Pays-Bas, c'est assez froid, quoi. Et en le prenant dans les bras, malgré cette horrible nouvelle, j'ai dit, ah, je suis aussi bien dans ses bras que dans le bras de mon bien-aimé. Donc ça, j'appelle ça moléculaire. Donc si on trouve quelqu'un avec lequel on fait une entité que j'appelle moléculaire, c'est que vous avez des atomes crochus, comme on dit en français, gardez-la, faites tout pour que ça dure. Voilà mon seul conseil aujourd'hui. Après, il faut payer.
1: Alors, franchement, moi, je crois que j'ai eu ma dose de bons conseils, et c'est très chouette ce que vous m'avez dit, Dave. Peut-être que vous glisserez un petit billet, j'ai deux, trois autres questions à vous poser.
0: J'ai une fente, il n'y a pas de... Pardon.
1: Et oui, c'est la seule émission où on glisse des billets dans la fente de Dave. Vous écoutez ici.
0: Une carte Visa, ça va aussi.
1: Jamais sans contact, par contre.
0: Ça dépend de la personne.

0: c'est trop difficile, Dave.
1: Non, pour une femme, ça va. C'est pas, pour un homme, non, c'est pas pareil. Vous n'êtes pas fait pareil.
0: Pour une dinde, en revanche, c'est très difficile, comme vous venez de l'entendre. Très compliqué, ce vanina. Il y a des gens qui font des reprises. Il y a des gens qui font des reprises ratées, qui vous les envoient.
1: Ah, oui.
0: Comment
1: il y a des chanteurs qui font des reprises ratées.
0: Et qui veulent les chanter devant vous. Et vous devez sourire poliment pendant qu'ils sont en train de ruiner votre chanson.
1: Oui.
0: Mais oui, mais c'est ça aussi, d'avoir une chanson aussi compliquée à chanter. L'avantage, c'est que ça, au concert, si vous avez envie de faire une petite pause pour respirer deux secondes, le public chante pour vous.
1: Absolument. C'est très, très agréable. Oui. Tant qu'ils sont encore en vie. Je l'ai dit il n'y a pas longtemps, et je ne le dirai plus jamais. Parce qu'il y a une chanson qui s'appelle « Mon cœur malade », dans laquelle je cours dans la salle, je fais des conneries, je me saute sur les chaises, tout ça. Et en montant sur scène, j'ai dit cette phrase que je ne dirai plus jamais. Vous et moi, on a quelque chose en commun, on ne peut plus mourir jeune. Ça ne leur a pas plu du tout.
0: Ah, mais il sait mettre l'ambiance. Oui, effectivement.
1: Oui, tu sors pas le soir pour entendre que tu ne vas pas mourir jeune. Quoi.
0: Bah, en même temps, c'est vrai.
1: Ben oui.
0: C'est vrai, c'est trop tard pour le club des 27.
1: Oui, la vérité, ils ne sont pas toujours bonnes.
0: Restez dans le coin, Dave va me donner un cours de néerlandais.
1: Entre
0: ça
1: autres.
0: Va être bien. Dans le cul.
1: Oh là là, elle l'a fait.
0: Alors Dave, qui ne va pas m'apprendre à parler néerlandais, parce que pour tout un tas de raisons.
1: Juste merci.
0: Juste merci. Non mais c'est vrai, on dit dans le cul.
1: Oui, cool. Tout à fait. Oui.
0: C'est fou quand même ce pays.
1: Oui, c'est très libéral.
0: C'est très libre. Non mais c'est dingue. Mais alors vous, quand vous êtes arrivé en France, vous parliez quand même un petit peu français ou bien vous avez tout appris parce que c'est deux langues extrêmement différentes.
1: Oui, c'est pas une langue germanique, une langue latine. Mais moi j'ai fait 6 ans de 20 heures de latin en grec par semaine. Ça crée des gens très pedants.
0: Oui, c'est
1: très prétentieux.
0: Oh, ouais, et tout blanc. Avec des énormes têtes aussi, parce qu'il faut bosser, hein, mais on ne voit pas beaucoup jouer au ballon dehors.
1: Moi, je ne bossais pas beaucoup, mais j'ai très vite appris de bien être, d'écouter à fond quand j'y étais, pour ne pas perdre mon temps. Mais je ne faisais pas beaucoup de devoirs, j'avoue. Mais j'ai quand même eu mon bac.
0: Hein. Et ben voilà, les enfants, vous voyez, ça c'est un bel exemple à suivre. Ouais. Dave, quand même, il a eu son bac, il a fait latin-grec, et puis après, il a passé toute sa vie à chanter.
1: En chantant dans la rue.
0: Pas que dans la rue, heureusement. De toute façon, la scène, on est d'accord, c'est l'endroit que vous préférez, c'est le moment que vous préférez,
1: ouais.
0: Ou alors ça se bat un peu avec le studio?
1: En studio, on n'est pas vraiment maître du jeu, quoi. Donc c'est un peu un laboratoire. Donc c'est pas moi qui décide ce qui est bien, ce qui est pas bien. C'est le parolier parce que c'est mon ami depuis longtemps, il me dit la vérité. Par exemple, quand je fais une télé, tout le monde me dit que c'était génial, je rentre à la maison, il me dit, tu as encore fait le mariole, tu fais chier. Donc il dit ce qu'il pense, donc ça c'est très bien. Mais non, évidemment... Je viens d'enregistrer 4 nouvelles chansons du garçon qui a écrit du côté de ses soins, entre autres, et le Revent, qui s'appelle Michel Suvy. Et c'est vraiment excitant aussi. Mais rien vaut d'essayer de conquérir un public.
0: Oui.
1: Moi, je voulais devenir pasteur parce que mon père et moi, on était seuls, vaguement croyants, protestants. Ma soeur, mes deux frères, ni ma mère étaient croyants. Et le pasteur était une femme brune, très protestante, donc très jolie, et je voulais tout simplement être à sa place parce que c'était elle qui parlait et c'est nous qui écoutions. Donc c'était une démarche totalement narcissique.
0: Oui, c'est ça, c'est égocentrique. Être au centre de la scène.
1: Donc, bon, évidemment, j'ai quand même fond croyant, mais c'était surtout ça qui m'a plu. J'avais 14 ans. Donc
0: et alors, pourquoi vous n'êtes pas devenu pasteur?
1: Ben, la vie n'a pas voulu. Puis l'autre pasteur m'a dit, quand il a su que j'étais, on va dire, joliment, légèrement bisexuel, lui, c'est peut-être pas une bonne idée. Il connaissait pas encore l'abbé Pierre. Pardon.
0: Quelle horreur! Évidemment, on ne compare pas les méfaits de l'abbé Pierre, qui fait des choses atroces. D'ailleurs, on vous...
1: Mais pas que.
0: Oui, il a fait des choses aussi. Bah, oui. D'ailleurs, la Fondation Abbé Pierre, sachez-le, a changé le nom. Elle s'appelle maintenant très sobrement Fondation pour le logement. Et elle a changé de nom, mais pas de mission, c'est-à-dire mettre un toit au-dessus de la tête de celles et ceux qui en ont besoin.
1: Absolument.
0: Et n'hésitez pas à leur filer un coup de main. Ça, c'est très important. Dave, on fait les marioles là, depuis tout à l'heure. Mais en vrai, quand vous montez sur scène, quand vous voyez ces gens qui sont toujours là, certains ont commencé à vous suivre au tout début des années 70.
1: Ouais.
0: Quel rapport vous avez avec ce premier rang qui, je pense, parfois, est le même qu'il y a 50 ans.
1: Ça arrive souvent, oui. Ben, il y en a même une qui est quasiment presque devenue vraiment un ami, quoi, à force, elle me dit la vérité, à travers son affection qu'elle me porte, elle travaille carrément pour TF1, elle est dans le métier, quelque part, et ça, c'est plutôt mignon. Je sais pas si elle me dit toujours la vérité, parce qu'elle est pas totalement objective. Il est très difficile quand t'aimes quelqu'un d'être objectif, n'est-ce pas?
0: Bah oui, vous venez de nous raconter le contraire. Vous nous dites que Patrick, votre compagnon depuis 55 ans, lui, quand il trouve que vous n'avez pas été très bon, il vous le dit.
1: Oui, il est misanthrope.
0: En fait, il se défoule sur vous. C'est horrible.
1: Je ne lui dis pas écouter l'émission.
0: Non. Mais est-ce que c'est important quand même d'avoir quelqu'un dans sa vie, quelqu'un comme ça quand on est artiste, quelqu'un qui vous dit la vérité, quelqu'un qui vous dit, eh ben, t'as pris 4 kilos, ça se voit à l'antenne, tu devrais faire attention.
1: J'aime pas beaucoup cet exemple.
0: Non, en plus, c'est pas vrai, vous êtes gaulé comme un prince, donc ça n'a rien à voir. J'ai fait justement, je ne prenais aucun risque en parlant de la silhouette. Non, mais quelqu'un qui vous dit la vérité.
1: Oui, mais de vrais amis vous disent la vérité aussi, sinon c'est pas... Mais de vrais amis, on en a 2-3 maximum, il y en a plein de gens qu'on aime bien. Ouais. Mais un vrai ami, c'est autre chose. C'est plus qu'un frère, c'est rare, quoi. Et là, j'espère... On ne peut pas jurer, mais je pense qu'on me dit, on me dit à un moment, arrête, ça ne marche plus, quoi. Il y a certains chanteurs que je ne vais pas citer parce qu'ils ont choisi, c'est les au téléphone, qui ont arrêté parce que leur voix n'est plus là. Ça doit être monstrueux.
0: Perdre sa voix, ouais.
1: Ouais, ça va être monstrueux. Ouais, ça, je ne m'imagine même pas. Mais ça peut arriver, quoi. C'est dans l'ADN, c'est qu'on perd les cheveux, il y en a qui le perdent, il y en a qui ne le perdent pas, ils ne sont pour rien, plus les hommes que les femmes. Mais moi, je regarde bien partout, je vois bien qu'il y a des femmes qui luttent aussi contre ces problèmes-là. C'est une question d'ADN, donc on n'y peut rien.
0: Et tant que vous aurez de la voix, vous montrez sur scène, il faut qu'on vous dise d'arrêter pour arrêter. Vous n'avez aucune lassitude.
1: Non. Non, mon exemple, ça va être... On va dire Hugo Frey, parce que 96 ans, j'étais à son mariage l'année dernière, sa femme l'aime vraiment, c'est pas du bidon, Aznavour qui voulait faire le palais de congrès, 100 ans, il est juste pas arrivé, c'est des exemples extraordinaires, évidemment on compare pas Aznavour et Hugo Frey, c'est des choses différentes, mais c'est deux chanteurs.
0: Oui.
1: Et c'est mes idoles, quoi, je veux dire, idole c'est pas le mot, mais c'est mes exemples. Voilà, c'est mieux que moi. Ouais.
0: Et est-ce que vous aimez vous adapter aux nouveautés de votre métier, Dave? Je pense notamment aux réseaux sociaux, parce qu'il y a 50 ans, on pouvait vous écrire « Au bon soin de la maison de disques ». Aujourd'hui, c'est très différent. Vous avez un compte Instagram, vous postez, vous prenez des photos, faites des stories.
1: Pas vraiment. Je suis beaucoup sur le net quand même, évidemment. Mais disons que moi, quand mon père était prof d'anglais, d'ailleurs, ça vous concerne. Je sais tout, je fous. Yes. Je dis pas tout.
0: Mais non, l'anglais, c'est beaucoup moins embarrassant. Dire merci en anglais, c'est beaucoup moins embêtant que...
1: Thank you so much. Don't worry.
0: Voilà.
1: Mais mon père avait une encyclopédie. Honnêtement, il faisait genre quasiment 2 mètres de large. Et déjà, très jeune, j'étais intéressé par la philologie. Donc, j'allais souvent voir l'origine de l'étymologie des mots. Et ça, avec le latin et le grec, on a bien servi très souvent.
0: Ouais.
1: J'ai des exemples absolument pas possibles à la radio, mais je vous fais hors antenne.
0: Allez, vous pouvez nous faire une. Vous savez, c'est le service public, on est très libre.
1: Non, j'en connais qu'une, ça passera pas.
0: À partir du moment où on apprend quelque chose, on n'a pas perdu notre temps.
1: Je veux dire, en latin, je ne donnerai pas le mot.
0: Okay.
1: Je me l'interdis, sinon je vais me faire frapper à la maison. Ça vient de Gaudio Mihi. Je me fais plaisir. Elle cherche.
0: Elle ne l'a pas. Mon Dieu, j'en ai perdu ma concentration. De quoi parlions-nous, Dave?
1: De Gaudio Mihi.
0: Non, certainement pas. Non, vous mentez. Mais non, on parlait de votre tournée. Ça nous fait plaisir de vous retrouver sur scène, Dave. Et ces 4 chansons-là que vous venez d'enregistrer, quand est-ce qu'on va pouvoir les écouter?
1: On verra ça. Okay. Je vous tiens au courant.
0: Ok, ça marche. Merci, Dave.
1: Et je vous donne la réplication de l'étymologie.
0: Je me coucherai moins bête ce soir et peut-être un peu moins innocente.
1: Je n'ai rien là-dessus.
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1: En effet, on fait la route ensemble et on prévoit les fermetures. C'est notre mission. Fermeture nocturne pour ce soir entre 21h et 6h du matin. Fermeture sur le boulevard périphérique extérieur vers l'A6 dans le sens de la province. L'A1 également vers la capitale et vers la province. Fermeture entre Roissy en France et la porte de la Chapelle. On file maintenant sur la 103 vers Paris. Vous noterez une fermeture entre Rosny-sous-Bois et Noisy-le-Sec, ainsi que sur l'A14 vers Paris, entre Orgeval et Nanterre. Et puis, tenez, direction l'A4, mais cette fois-ci vers la province, où on nous signale une fermeture sur le secteur entre Saint-Maurice et Noisy-le-Grand. Et puis, la Nationale 3, N3, c'est dans les deux sens, entre Clessouy et Fresnes. Et puis, sur l'A3, là c'est vers la capitale, on nous signale également une sortie qui est fermée. C'est la sortie 3, Romainville. Voilà pour l'actualité route. On vous souhaite d'ailleurs une bonne route et merci pour votre fidélité.
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3: Bonjour à toutes et à tous. J'espère que vous allez bien et que vous avez moins chaud qu'hier. Les températures redescendent et cela fait du bien. Et ce qui va faire du bien aussi, ce sont les meilleurs moments au taquet avec Valérie Damido et Eric Bastien. Moment que nous avons sélectionné pour vous aujourd'hui. Il sera question de réveil en plein milieu de la nuit, de la couleur verte au théâtre, d'un saut d'un toit avec un parapluie ou de bons mots avec un terminal de paiement et plein d'autres choses sur votre radio ici.
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3: J'en profite également pour vous dire qu'à partir de 13h sur votre radio ici, nous sommes en édition spéciale Solidarité Incendie pour vous accompagner, vous soutenir et vous informer dans ces moments difficiles. Nous pensons à tous les sinistrés et les services de secours qui se battent depuis de nombreux jours sur les fronts des incendies. Musique à présent avec France Gall, tout pour la musique sur votre radio ici.

0: la musique. France Gall sur votre radio ici. Et là, c'est tout pour la rigolade avec Valérie Damido et Eric Bastien. Ils sont avec Béatrice Dissinor qui a voulu voter pour un candidat de The Voice, mais cela n'aura servi à rien. Vous allez comprendre pourquoi. Et Gwenaëlle d'ici Occitanie qui faisait des blind tests au travail pour satisfaire ses clients.
1: Alors Béatrice, il y a une semaine, son téléphone a vibré deux fois. C'est la nuit. Elle se dit, mon Dieu, c'est mon réveil. Alors elle se lève, elle s'habille. Et au moment de boire ton thé, qu'est-ce qui se passe?
2: En fait, je me suis rendu compte qu'il était 2h30 du matin et que c'était une cliente qui m'a envoyé deux textos à 2 minutes d'écart comme mon réveil.
1: Donc, et voilà. Et donc du coup...
2: Ta boulette.
1: Et alors, qu'est-ce que t'as fait? Parce que tu t'es levé, tu t'es habillé, t'as pris un thé.
3: Elle a insulté la cliente.
2: Je me suis levée, je me suis habillée. Et bien, quand j'ai regardé l'heure à mon tour, j'ai dit 2h30 du match. Je me suis dit, qu'est-ce qui s'est passé? Je suis quand même pas folle.
3: Et en fait,
2: quand j'ai pris mon téléphone, je me suis aperçue que c'était les deux messages que
1: j'avais. Ouais, mais enfin, elle est folle de t'envoyer des messages à cette heure-là.
3: 2h30 du match.
1: Mais appelle-la, tu la réveilles une nuit comme ça, en pleine nuit, tu la réveilles. C'est moi!
3: Tu vas lui couper les cheveux en pleine nuit. Voilà, ça
1: ça suffit.
2: Non, bon. Non, je sais.
1: Alors, quand même, notre amie a un petit peu la tête en l'air. Une fois, elle est avec sa famille et elle suit The Voice, l'émission de TF1 sur les chanteurs.
4: Bonjour, c'est The Voice, Nikos.
1: Voilà, c'est Nikos. Voilà. Et elle suit l'émission et puis elle fait « Oh, elle chante bien celle-ci, tiens, je vais la soutenir, je vais envoyer un SMS. » Et là... Toute la famille s'est foutue de toi, pourquoi?
3: Parce qu'il n'était pas 2h30 du matin.
2: Parce qu'ils m'ont tous regardé en me disant « T'es sérieuse? Tu fais quoi là ?» Je dis « Je vote pour qu'elle reste. » Ils me disent « Mais maman, l'émission, elle est enregistrée, c'était hier. »
1: C'est un replay et on ne peut pas voter en replay, c'est mort.
3: Ah mince.
1: C'est bien, depuis tu leur regardes, tu essaies de la regarder.
2: Ils ont rigolé de moi pendant au moins un an avec ça. Hein. Même de temps en temps, ils le ressortent à table. Hein.
1: Moi, je serais capable moi aussi de ressortir, je te le dis tout de suite. C'est-à-dire que là, quand même, tu votes en replay, c'est magnifique.
3: C'est l'attention qui compte, comme on dit.
1: Alors.
2: Tu cherches à vous joindre, Valérie.
1: Voilà, mais ça. Alors écoute, mon petit chat, là, c'est le moment de marquer 5 points. Et de l'emporter.
2: Ouais.
1: Écoute bien. Tu regardes des séries à la télé? Tu aimes les séries?
2: Oui. Très bien. Ça dépend, mais oui.
1: Écoute bien cette question. Quelle est la série? Comment on s'appelle la série française qui raconte le quotidien d'agents artistiques parisiens? Quelle série française raconte le quotidien d'agents de comédiens artistiques parisiens? Top chrono. 10 secondes.
2: 10%. J'ai trouvé ça génial comme film.
1: Et c'est une bonne réponse.
3: Bravo.
1: Oui. Et en ce moment, il y a le film de 10% qui se tourne pour Netflix, qui sera diffusé bientôt sur Netflix. Et ils ont fait un film, un long métrage sur toute cette agence qu'on a beaucoup aimé. Bravo, 5 points, tu as 11.
3: Gwenaëlle, on ne te demande pas d'être à 10%, mais à 100% dans la question qui arrive, s'il te plaît. Tu es à 6, tu peux encore égaliser dans un instant avec la question qui vaut 5 points. Tu es toujours à Castelmauroux, là, depuis midi, dans le 31?
5: Oui.
3: Ok.
5: Ouais, je ne bouge pas.
3: Non, tu ne bouges pas. On a un point commun, et je la porte aussi aujourd'hui. Tu as une médaille qui appartenait à qui?
5: Ouais, à ma grand-mère.
3: Et c'est ton porte-bonheur?
5: Alors, c'est mon porte-bonheur, ouais, puis j'y crois un peu plus là, depuis mon accident parce que je l'avais sur moi.
3: Ouais.
5: Et puis, il y a les marques dedans, mes marques dedans dans cette médaille-là parce que quand j'étais petit. Ma grand-mère, c'était...
3: Ah oui, elle mordait dans la médaille.
5: On mordillait dedans, nos dents dessus.
3: Ok, un peu superstitieux, un peu des croyances, ça t'aide, ça te donne de la force.
5: Bretagne, terre de légende,
3: bien sûr, Brocéliande, Paimpol, tout ça, Nolwenn Leroy, les crêpes, voilà, les bons clichés.
1: Parce que c'est vrai que les crêpes, c'est une légende.
3: Ah non, c'est pas une légende, c'est une bonne réalité. Moi, j'adore. Les galettes plutôt, non? Les galettes bretonnes.
5: Ah,
3: les galettes.
1: Sarrasin, ouais. Sarrasin.
3: Et avec la saucisse, là, comment ça s'appelle? La galette saucisse.
1: Sarrasin.
3: Qu'est-ce que j'ai dit?
1: Sarrasin. Ça ne veut rien dire, mon cher. C'est Sarrasin.
3: Comme tout ce que je dis. Avant que Shazam existe, puisque je rappelle que tu travailles à la Fnac, raconte-moi les clients de la Fnac, ils faisaient comment pour demander un disque, en fait?
5: Ah bah à l'époque vous étiez disquaire, mais qui en venait, puis bah des fois ils cherchaient des disques, des titres, donc ils disaient oui bah vous savez je cherche ça, ça, et puis bah au bout d'un moment on était arrivé au point de non-retour, donc bah c'était bah vous avez plus qu'à nous le chanter pour qu'on trouve, donc on faisait des blind tests pour trouver et faire plaisir aux clients. Voilà.
3: Alors ce qui est amusant c'est que je crois que la publicité de la Fnac a repris ce concept que tu as vécu,
5: ouais.
3: Toi.
5: C'est ouais, ouais, ben, c'est ça, c'est du vécu, hein, c'est pas que pour la
3: bon, pub,
5: c'est
3: crois.
5: Vraiment du vécu.

0: Vous écoutez ici Céline Dion, dansons, dansons avec les anecdotes maintenant. Celle de Marie-Laure d'Isidro Mardèche qui raconte la rencontre avec son mari et surtout ce qu'elle a fait pour qu'il s'intéresse à elle, ce qui a bien fait rire Valérie Damido et Éric Bastien. Et puis il y a celle de Bruno d'ici Pays de Savoie qui partage son expérience de tournage sur un film.
1: Alors Marie-Laure, tu en parles de cette rencontre avec Jacques. Ah là là, c'est magnifique, ça nous a fait penser à une magnifique chanson. Et oui, parce que quand elle a rencontré Jacques, elle avait 16 ans, il en avait 21. Il travaillait dans un vidéoclub et dès que tu l'as vu, coup de foudre.
2: Pas tout à fait.
1: Oh là là là là, mais alors lui, bon, il s'est dit, oh là, j'ai 21 ans, elle m'ennuie la gamine là.
3: Je suis juste venu louer une vidéo, ça va quoi.
1: Ça va. Alors du coup, qu'est-ce que t'as fait pour le rendre jaloux? Parce que toi, t'étais amoureuse.
2: Je suis obligée de le dire. Ben écoutez, ben ce que j'ai fait, quelque chose de pas très gentil, de pas très bien. Je suis sortie avec son meilleur ami.
3: Oh, c'est de honte.
1: Eh ben non, parce que ça, elle a bien
3: c'est
1: fait.
3: De honte.
1: Mais elle a bien fait parce que du coup, elle est sortie avec le meilleur ami et le Jacques,
3: oui,
1: il s'est dit.
3: Il était jaloux, évidemment.
1: Ah bah il était jaloux.
2: Et voilà.
3: Mais oui, mais ils sont fâchés du coup les deux. C'est pas sympa.
1: Oh, ils sont pas fâchés.
2: Oh,
1: ben, on s'en fout.
2: Oui.
3: Quand on a 16 ans,
1: elle a bien fait de le faire parce que ça fait 35 ans qu'ils sont ensemble et 30 ans qu'ils sont mariés.
3: Ah oui, quand même.
1: Voilà.
3: Ça fait 30 ans qu'ils dépriment l'autre.
1: Et du coup, c'est les noces de quoi, 30 ans?
2: Je sais pas.
1: Eh ben moi, je te le dis, les noces de perles.
2: Ah, bien.
1: Jacques, si tu m'écoutes, va vite tout de suite au manège à bijoux acheter des perles.
3: Et croise pas Alex. Hein.
1: Et croise pas Alex. Enfin bref, écoutez, nous allons tout de suite poser la deuxième question à Marie-Laure pour qu'elle marque son deuxième point. Écoute-moi bien. Écoute bien. Tu as 5 secondes pour réfléchir. Écoute bien. Molière est mort sur scène pendant une représentation. Est-ce que c'est vrai ou faux? Attention, top chrono, 5 secondes.
2: C'est vrai.
1: Je t'ai dit 14 fois, fais bien attention. C'est ce que tout le monde croit. Mais si tu iras voir le magnifique film d'Ariane Mnouchkine qui s'appelle Molière, il n'est pas mort sur scène, il a fait un grave malaise en jouant le malade imaginaire le 17 février 1673, mais il est mort bien plus tard chez lui. Et, mais la légende veut qu'il soit mort sur scène, alors que pas du tout, il a juste fait un malaise. Voilà, pas de points, mais tu le sais maintenant.
3: Et c'est pas une légende, il portait du vert, et c'est aussi pour ça que les artistes n'aiment pas la couleur verte, notamment au théâtre.
1: Absolument pas. C'est pas pour ça, c'est parce qu'à l'époque, les rideaux de théâtre, enfin je ne sais plus quoi, c'était
3: absolument
1: fait avec de l'acide.
3: C'est parce que c'était de la couture.
1: Et non, c'était fait avec un truc hyper toxique et que c'était dangereux. Et voilà.
3: Pas
1: c'est
3: du
1: pas
3: tout.
1: Pour
3: alors
1: Molière.
3: C'est l'histoire d'un citron, c'est à cause d'un citron.
1: Tiens, allez, occupe-toi
3: je
1: de Bruno.
3: Je ne suis pas d'accord avec.
1: Je vais te retrouver le verre, le truc.
3: Mais je crois qu'il est porté du verre. Bruno, on va vérifier, il y a battle. Bruno, t'as fait de la figuration dans le film Clara et les chic types, dis donc. Raconte un peu, c'était quoi, c'était quand?
4: Oui, bah, c'était en 82 quand ils ont tourné le film. Là, donc, c'était un film qui était avec Daniel Auteuil, Isabelle Adjani, il y avait Thierry Lhermitte, il y avait...
3: Ouais.
4: Josiane Balasco, enfin une partie de l'équipe du Splendide, voilà, ça m'a donné l'occasion de les voir de près, hein, et puis de partager 2 jours de tournage avec eux.
3: Tu faisais l'étudiant qui discutait au bord de la rivière quand Adjani sortait en courant de l'église parce qu'elle ne voulait plus se marier. Si on veut te voir, je parle de la scène, et t'as même tourné une scène, tu l'as dit, où t'as croisé Thierry Lhermitte en scooter, mais ça a été coupé, je crois.
4: Ça a été coupé parce que je suis arrivé en face de lui, j'ai pas bien tenu ma droite et on traversait un pont sur la rivière du Thiou, qui est la rivière qui est juste près de lac. Et donc, j'ai failli le faire tomber de scooter. Donc voilà, coupé.
3: C'est pour ça que ça a été coupé. Allez Bruno, on découvrira tout à l'heure que tu as aussi participé à des émissions de télévision. Mais pour l'heure, nous allons jouer pour te permettre de t'offrir justement un point en plus. Écoute. Ça, c'est aussi à la télévision, c'est l'Euromillion. À l'Euromillion, vous avez une chance sur 39 millions de remporter le gros lot. Est-ce que tu penses que c'est vrai ou faux? Une chance sur 39 millions, top chrono.
4: Ah oui, c'est vrai, oui. C'est vrai.
3: Attends, là, on parle de l'Euromillion, tu vois. En France, on est déjà 70 millions. Non, l'Euromillion, ça comprend toute l'Europe. On a donc une chance de décrocher le lot 1 sur 139 millions. Sinon, ce serait quand même un peu plus accessible. 139 millions, qu'une chance sur 139 millions. Bon, pour m'en dire,
1: c'est même pas la peine de tenter. Allez, un point pour Marie-Laure, pas de point pour Bruno. Et je confirme donc que le verre, c'est ce que je disais.
3: Ah oui.
1: C'était un produit pour teindre les habits de théâtre en verre. On utilisait un produit qui s'appelle le verre de gris. C'était utilisé à partir d'oxyde de cuivre. C'était très dangereux. Et si on mettait ce mélange pour avoir du verre, les gens mouraient empoisonnés. C'était corrosif pour les artistes. Ça pouvait causer des difficultés respiratoires, de la fièvre et des vertiges. Donc c'est pour ça que le verre est interdit au théâtre.
3: Vous faites bien de
1: rien à voir avec le fait que Molière portait du verre.

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1: Bienvenue si vous nous rejoignez, j'espère que vous allez bien. Jusqu'à 13h, ce sont les meilleurs moments d'Otaquet avec Valérie Damido et Eric Bastien. L'occasion de découvrir ou redécouvrir des candidats au top avec des anecdotes très sympathiques. La suite, c'est juste après Marc Lavoine, Parking des Anges, sur votre radio ici.
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0: Orange, Marc Lavoine dans la playlist de votre radio ici. Nous retrouvons maintenant Marie-Laure d'ici Dromardèche qui a une petite anecdote avec un TPE. Vous savez, c'est cet appareil pour payer par carte bancaire. Et Bruno d'ici Pays de Savoie qui a un peu de mal à marquer des points malgré le soutien de Valérie Damidot et Éric Bastien sur votre radio ici.
1: Alors, ma petite Marie-Laure qui a 3 points, Bruno n'a pas de points. Oui. Un jour, dans ton métier, tu as eu un grand moment de solitude. Oh. Mmh. Oui. Et oui, parce qu'elle demande à un client de payer, et elle lui tend le TPE pour faire les cartes bleues, et elle lui dit, vous pouvez me la mettre.
2: Ah oui.
1: Et bon, le mec, évidemment, c'est un mec, hein, donc il répond, ah, mais il n'y a pas de problème, madame, ce serait avec plaisir, mais pas devant tout le monde. Voilà, et qu'est-ce qui s'est passé après ?
3: Ce qui s'est passé après, ce monsieur est tellement content de sa blague, il repart en oubliant sa carte bleue dans mon TPE. Et donc, je l'interpelle en disant, mais monsieur, c'est pas tout de me la mettre, maintenant il faut la retirer.
2: Ah, c'est bon ça.
1: C'est magnifique, on adore ce genre d'anecdote, on adore. Alors, c'est, qu'est-ce que tu veux faire? Le mec a voulu faire une blague, il s'est retrouvé à son propre piège. Alors, ma petite chérie, c'est l'heure de la question à choix multiple qui peut te rapporter 3 points de plus. Alors, écoute bien la question. Il y a 25 ans, jour pour jour, le 15 janvier 2001, Wikipédia naissait. Alors, selon toi, quelle est la page la plus consultée sur Wikipédia ? La page consacrée à Beyoncé ? La page consacrée à la Seconde Guerre mondiale ? La page d'accueil ? Ou la page d'Éric Bastien consultée par Éric Bastien et toute sa famille.
2: Mais bien sûr.
1: Alors, c'est quoi la page la plus consultée ? Beyoncé, la Seconde Guerre mondiale, la page d'accueil ou la page d'Éric Bastien ? Top chrono, 10 secondes.
3: Seconde Guerre mondiale ?
1: Et c'est... Eh bien, non ! C'est la page d'accueil parce que plus de 24 milliards de pages sont vues chaque mois. Et la page d'accueil, elle porte vers des millions d'articles. Et donc, c'est la page d'accueil qui est la plus vue au monde. Bon, pas de points, mais t'es toujours en tête avec 3.
2: Bon, Bruno, tu n'as pas de points. Il est 12h35, non. Bruno. Est-ce qu'on peut faire une synthèse et une analyse de ce score depuis le début de l'émission ?
4: Ouais, c'est vite fait, hein, mais je vais rattraper, là.
2: J'espère, je te le souhaite. Bruno qui habite Annecy, qui a 2 enfants. Bruno qui adore les voyages un petit peu comme tout le monde et qui a déjà vu pas mal de beaux pays, hein, l'Angleterre, l'Espagne, l'Allemagne, l'Autriche. Mais t'as une envie particulière, là.
4: L'Écosse.
2: Et oui, l'Écosse. Tu as confié à notre ami Gwenaël Coupez que dès ce mois de janvier, t'organisais le voyage.
4: Oui, tout à fait. Je suis en train de chercher un petit peu le séjour idéal.
2: Je te le souhaite.
1: Il y a des séjours super à faire en Écosse.
2: Bien sûr, c'est très beau. Oui.
1: C'est
2: les terres écossaises sont super. Je te souhaite, si tu y vas, j'imagine, avec... tu es divorcé. Tu es avec qui, Bruno ? Tu as une petite idée ou...
4: Avec ma compagne.
2: Je ne t'ai pas demandé comment elle s'appelle, d'ailleurs.
4: Myriam,
2: je vous souhaite un bon voyage en Écosse. Tu feras attention où tu mets tes affaires, hein, parce qu'il paraît que t'es bordélique dans la vie.
4: Un peu, oui.
1: Ouais, mais bordélique, ça veut pas dire perdre ses affaires. Hein.
2: Non, mais ça veut dire j'en mets un petit peu partout, quoi. Alors, si tu étais un animal, parce qu'on aime bien savoir un petit peu, votre vie, vos envies, tu serais un cheval.
4: Oui, c'est un animal noble, qui est très noble, c'est tellement beau, le cheval.
2: Oui, je suis assez d'accord avec toi, on a un beau séjour d'équitation d'ailleurs pour la semaine prochaine.
1: Mais c'est pas cette semaine.
2: Alors le cheval, c'est vrai qu'il est beau, qu'il galope magnifiquement. Et ton héros, un dernier mot sur ton héros, c'était un héros, et moi je ne connais pas, j'aimerais que tu me parles de ce personnage de BD que tu aimes.
4: Black le Rock ?
2: Ouais, Black le Rock, c'est qui Black le Rock ?
4: Oui, c'était un trappeur qui était, c'était dans un illustré, ce qu'on appelait les illustrés à l'époque qu'on lisait quand on était jeune et adolescent et tout ça, et donc ça se passait aux États-Unis, c'était la lutte des trappeurs pour l'indépendance contre les Anglais, les tuniques rouges.
2: D'accord. Trappeur américain, donc qui se battait pour l'indépendance des États-Unis contre les Anglais. Je note. Black le Rock, je ne sais pas. Que de bons conseils que tu nous donnes, Bruno. Nous allons jouer à présent avec ta question à choix multiple, question cinéma. Oui. Quelle star de cinéma américaine a pour vrai nom Karine Hélène Johnson ? Karine Hélène Johnson. Est-ce qu'il s'agit de Whoopi Goldberg, de Meryl Streep, de Julia Roberts, ou de Valérie D'Amido. Car en fait, elle ne le dit pas, mais c'est une star américaine. Personne ne le sait. 10 secondes. Whoopi Goldberg, Meryl Streep, Julia Roberts, Valérie D'Amido. Qui est Karine Ellen Johnson?
4: Allez, on va dire Meryl Streep, au pif.
2: Meryl Streep, Karine Ellen Johnson. Écoute la réponse en musique. Et si tu reconnais bien, il s'agit de Ghost avec entre autres Whoopi Goldberg qui a reçu l'Oscar du meilleur second rôle pour ce film sorti en 91. Elle a même eu un Golden Globe pour ce film Ghost.

0: Une des dernières chansons de Bruno Mars, on adore, On My Soul, sur votre radio ici. Ce que l'on adore aussi, ce sont les candidats d'au taquet, comme Aurélie, d'ici Bourgogne, qui était très concise dans ses réponses, ce qui a un petit peu perturbé Éric Bastien. Et puis il y avait aussi Rémi, d'ici Pays de Savoie, qui a eu une drôle d'idée quand il avait 10 ans, avec un parapluie. Et ça, cela a bien fait rire Valérie Damido, sur votre radio ici.
1: Mon petit Rémi, eh ben, il paraît que t'as fait un petit truc un peu rigolo hein, quand t'étais petit. Bah, t'avais 8-10 ans, t'es le petit Rémi, et puis t'as fait un drôle de truc rigolo. T'avais acheté un très grand, enfin ta mère avait acheté un très grand parapluie, et oui. Toi tu t'es dit, bon, du dos, et que si je sautais du toit comme Mary Poppins?
2: Oh la vache.
1: Comment ça se passe au niveau de
2: dans l'atterrissage,
1: ta tête, enfin, je veux dire, non, déjà dans ta tête, vas-y.
3: Bah, en fait, j'avais 10 ans, puis j'étais sur cette terrasse là-bas, au-dessus de la cuisine, quoi. Et c'est vrai que j'avais vu ce grand parapluie, je dis, tiens, j'ai vu beaucoup de gens sauter en parachute, je dis, ça peut faire parachute ou pas, quoi. Puis finalement, ça. J'étais un peu plus lourd que le parapluie, quoi. En fait, je suis arrivé sur le coccyx, j'ai eu très, très mal.
1: Bah oui, c'est...
3: Voilà, quoi.
1: Bah t'as le mal au cul, oui, c'est clair. Oui. Bah tu l'as jamais...
3: Très, très belle expérience.
2: Mm-hmm. Oui, il vient de dire très, très belle expérience.
1: Oui.
3: Oui, oui.
2: Après, on est d'accord.
3: Il fallait atterrir, quoi.
2: Un parapluie pour sauter.
1: Ouais. Bah c'est une belle expérience. Il a vu qu'il était plus lourd que le parapluie et que Mary Poppins c'était une mytho et que tout le monde nous mentait. La vie était vraiment injuste.
2: C'est pour ça qu'on l'appelle Rémi sans famille. Hein.
1: Oh là là. Oh là là là là. Alors.
2: Aïe aïe aïe aïe.
1: Alors mon chat, c'est le moment de la question qui peut te rapporter 3 points. La question à choix multiples. Je vais te poser la question, te faire des propositions de réponse. T'auras 10 secondes pour me donner ta réponse. Tiens, ambiance. Allez, Electric Light Orchestra pour London. On va parler de Londres. Pourquoi ? Parce que nous allons écouter la question suivante. Écoute-moi bien, combien de temps met l'Eurostar pour faire Paris-Londres ? Alors, 1h50, 2h20, 3h10, 5h12, soit le temps qu'Éric Bastien met pour manger les 20 kilos de lasagne que vous lui avez envoyé.
2: C'est vrai.
1: Alors, combien de temps met l'Eurostar pour faire Paris-Londres ? Allez, 1h50, 2h20, 3... Il n'y a pas 2h10.
3: 2h20.
1: 1h50, 2h20, 3h10. Top chrono, 10 secondes.
3: 2h20. Je crois.
1: Oui, c'est 2h20. Les trains Eurostar sont à 300 km hors tunnel et donc 160 km dans le tunnel, donc c'est ça. Bravo, 3 points de plus, tu as 6.
2: Aurélie, qui est toujours à Nolé, en Côte d'Or. Aurélie qui a beaucoup voyagé, hein, la Tunisie, oui. Le Maroc, Dubaï. Ah oui, tu dis, ah oui, oui. Vraiment, les voyages, t'es prête à tout, quoi.
4: Ouais.
2: C'est un vrai livre ouvert, Aurélie. On apprend plein de choses avec Aurélie. La Thaïlande, la Martinique, les pays d'Europe. Tu aimerais visiter quel pays ?
4: L'Amérique du Sud.
2: Merci pour toutes ces précisions. Eh ouais, l'Amérique du Sud. Alors,

0: Qui t'attire dans l'Amérique du Sud? Dis-moi un petit peu, qu'est-ce qui te plaît là-bas?
1: La drogue.
2: Déjà, je parle un petit peu.
0: Le cartel.
1: Non.
3: Le cartel du Medellin, le Mexique, tout ça.
0: Non. Et j'ai envie de venir truand, donc voilà. Ah, quel beau projet d'avenir. Je te souhaite ce beau voyage. Bon, je ne poserai pas la question sérieusement. Par contre, on va être sérieux. À midi, t'aimerais bien déjeuner avec qui? Si tu pouvais déjeuner avec une personnalité, voilà, quelqu'un que tu aimes bien, ce serait qui?
2: J'aimerais bien rencontrer Vianney.
0: Vianney pour ce midi. Est-ce que Vianney est disponible ce midi?
4: Non, non, il n'est pas là.
3: Mais non, je vous ai déjà dit, il est dans la forêt.
0: Logique.
3: Il construit une cabane en bois. Vianney, depuis 6 mois, c'est la petite maison dans les bois.
0: Il va faire un remix de la cabane au fond du jardin du pêcheur
3: du pêcheur de la vie.
0: Non, mais Vianney, il est sympa, on aime. Bon, je te souhaite d'avoir un déjeuner un jour avec ce garçon qui est charmant d'ailleurs, qui est très sympa. Aurélie, voici ta question. C'est une question à choix multiple. Elle vaut 3 points. Et la voici tout de suite. Je vais mettre mes lunettes de papier
3: pour ne pas
0: écorcher cette question. Qu'est-ce que l'héliciculture? L'héliciculture, avec un H au début. Une méthode agricole utilisant des cultures en spirale, ou bien l'élevage d'escargots, l'étude scientifique des coquillages, ou Valérie faisant de la gymnastique, mais en hélicoptère. Est-ce que c'est vrai ou faux? 10 secondes. La méthode agricole, l'élevage d'escargots, l'étude scientifique, ou l'héliciculture, Valérie.
3: Ouais, qui fait l'hélico.
0: L'élevage d'escargots. Oui, l'héliciculture qui concerne surtout la gastronomie. Alors en France, figure-toi, on élève le gros gris et le petit gris, notamment pour les escargots et la bourguignonne.
3: Ah, la bourguignonne.
0: Et voilà, donc l'élevage nécessite des conditions d'humidité et d'alimentation qui sont très contrôlées, qui en plus durent plusieurs mois.
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0: Elle sera sur scène en concert à l'Opéra de Vichy le 3 octobre prochain. Véronique Sanson, rien que de l'eau. Dans un instant, Valérie Damidot et Éric Bastien seront avec Lionel d'ici Normandie. Lionel qui est daltonien, ce qui peut lui jouer des tours. Et Karine d'ici Pays d'Auvergne qui a un point commun avec Valérie. C'est une histoire de dragon. Allez, à tout de suite sur votre radio ici.
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2: Alors, Lionel, ah Lionel, j'aime bien, j'aime bien, parce que il paraît que tu es daltonien.
3: Mmh. Oh là là, il paraît pas, Valérie, c'est la vérité.
2: Eh oui, et il paraît qu'il y a longtemps, tu as acheté une voiture, et ton frère te dit de quelle couleur est ta voiture, et tu dis quoi?
3: Je dis vert, alors c'était marron ou le contraire.
2: Ah bah oui, donc t'as pas vu, la vraie couleur.
3: Moi, elle était verte, hein.
2: Et, mais en vrai, elle était quelle couleur? On ne saura jamais, en fait. Est-ce que c'est un peu handicapant d'être daltonien ou ça t'amuse?
3: Oui, non, c'est un petit peu handicapant, surtout là dans mon métier, parce que bah, des fois, j'ai des petits soucis de bobine de fil, Valérie.
2: Ah, mais oui, cordonnier, bien sûr.
3: Mais j'arrive toujours à me...
2: Bah oui.
3: À retomber sur mes pattes.
2: Alors, en bon cordonnier qu'il est, cette anecdote m'a beaucoup fait rire. Eh bien, il va au concert de Michael Gregorio. À la fin du spectacle, il y a Michael qui se jette dans la foule et le public le rattrape. Et toi, qu'est-ce qui s'est passé?
3: Eh bien, en fait, il se fait porter à plat et d'un seul coup, il nous demande de se mettre debout. Donc là, je me retrouve avec le pied de Michael Gregorio dans mes deux petites mains. Et qu'est-ce que je vois au bout de mes mains? Des zizi de chez Repetto, vernis noir.
2: Des petites chaussures de Zizi Jean-Mer. Eh ben oui, bravo. Ben ça, c'est bien. Donc, le cordonnier, même en concert, le gars regarde.
4: Le gars n'a rien à faire de Michael Gregorio. Il
2: regarde
4: les chaussures.
2: Sa godasse. Voilà.
4: Il a eu le temps de lui repeindre, de lui mettre le petit truc. Voilà, normal.
3: Mais alors, J'ai la photo
4: des Repetto.
2: Tu vas nous envoyer immédiatement cette photo auprès de Maître Coupez. Je veux la voir. Bon. Alors, il paraît que c'est l'heure de marquer 5 points.
4: Oui, enfin, on va voir. Attendez.
2: Bah quoi, jusqu'à présent, il a fait un
4: sans-faute. C'est vrai.
2: Écoute bien cette question. Elle est très simple, tu as 10 secondes pour réfléchir. Écoute bien. Quel célèbre réalisateur est surnommé le maître du suspense? Quel célèbre réalisateur est surnommé le maître du suspense? Top chrono, 10 secondes.
3: Alors, Spielberg, il y en a plusieurs, mais Spielberg. Ou Coppola. Il y en a plein, mais...
2: Mais non, c'est pas lui, c'est notre ami Alfred Hitchcock.
4: Eh oui, oh là là.
2: Eh oui, Alfred Hitchcock. C'est lui qui a révolutionné le cinéma. Il a joué avec la peur, la psychologie des personnages. Et c'est lui qu'on surnomme le maître du suspense. Bon, pas de points, mais tu restes en tête avec 7.
4: Les oiseaux d'Hitchcock.
2: Eh oui.
4: Karine en Auvergne. Karine, une passionnée de fromage, de raclette au Saint-Nectaire, nous a fait saliver tout à l'heure. Tu fais quoi manger à midi, Karine, là?
5: Oh, j'ai un reste d'hier soir qui est une blanquette, donc je vais me faire une petite blanquette parce que je suis toute seule le midi.
4: D'accord, petite blanquette, profite bien, ce sera juste après l'émission. Alors, on a découvert ta passion pour les nains de jardin, ta passion pour la décoration, mais il y a aussi une passion pour les dragons et les têtes de mort. Ambiance Game of Thrones en Auvergne, c'est vrai que t'es fan de tout ça?
5: Je suis fan juste des figurines, en fait. J'aime énormément les figurines dragons et têtes de mort.
4: Tu collectionnes les statuettes à la maison?
5: Voilà.
4: Ah ouais, donc chez toi, dragon et têtes de mort à fond, plus les nains de jardin dehors. Ouais, ambiance, quoi.
2: Et tu t'es fait tatouer un dragon ou pas?
5: Oui.
2: Eh oui, quand même. Moi aussi, j'ai un dragon.
4: Et où?
2: Bah, moi, il est là, regarde.
5: Sur l'avant-bras.
2: Moi, dragon, c'est mon signe astrologique chinois.
4: Sur quel bras, Karine?
5: Sur le bras droit.
2: Et voilà, on est copines de tatouage.
4: Oh là là, les copines de tatouage. Voilà. Bon, alors, je dépeins quand même quelqu'un d'extraordinaire depuis le début. Normal, tu es auvergnate. Mais Karine, une petite manie, malgré tout. Grosse manie. Il paraît qu'il faut que ton verre soit centré sur la nappe par rapport au dessin de la nappe.
5: Oui, ce qui fait énormément rigoler mon mari et il m'embête, il le pousse à chaque fois.
4: Je comprends.
5: Il me pose mon verre. si la nappe est unie, je suis pas embêtée, mais s'il y a des dessins, des formes ou quoi que ce soit sur la nappe, il faut que mon verre soit vraiment posé, soit symétrique par rapport à tout le reste.
4: Oui, bah, faut te détendre un petit peu quand même, ça va aller.
2: Ah bah oui, mais ça c'est les tocs, tu peux pas.
4: C'est les tocs, c'est les troubles obsessionnels, ça. Bon, et si t'étais un animal, alors c'est un tout petit. Oui, voilà. Et sale bête.
2: T'aimerais être un moustique?
4: Ouais, elle aimerait être un moustique. Pourquoi?
5: Juste pour faire chier le monde.
4: Voilà.
2: T'irais piquer ton mari pour te venger qu'il se soit moqué de toi.
4: Mais parce que c'est une Auvergnate et voilà, c'est son caractère.
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0: Just Can't Get Enough, Dépêche Mode. Les meilleurs moments de ta caisse sont terminés pour aujourd'hui. Nous recommençons demain à partir de 12h05, toujours avec Valérie Damido et Eric Bastien sur votre radio ici. Au taquet avec Valérie Damido, Eric Bastien et nos super candidats, c'est tous les jours pour bien commencer la journée et aussi à midi avec les meilleurs moments de la saison. Restez avec nous à suivre Johan Rock pour Ici dès 5h sur votre radio ici.
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0: à la droite.
1: Avec Gaëtan Roussel et Louise Attac, on en profite ce matin pour saluer toutes les Léa. Bonjour à vous, c'est ici que vous écoutez.
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1: Avez-vous bien dormi? Oui? Non? En tous les cas, on va tâcher de faire en sorte que votre début de journée, lui, soit réussi. Ici, dès 5h, votre rendez-vous très matinal, quand en ce moment même, vos enfants, vos voisins, votre partenaire, tout le monde ou presque dort encore le matin à cette heure-ci. On a besoin de musique et il y en aura ces prochaines minutes. Indochine et Céline Dion, la météo ce jeudi. Les températures chutent sur une grande partie du pays. Un point complet sur la situation juste après le journal. Bonjour Valentine Lettès.
3: Bonjour Johan. Bonjour à tous.
1: Après le combat contre le feu, celui contre le vent.
3: Face aux rafales annoncées dans le sud, l'urgence aujourd'hui, c'est de sécuriser au maximum le massif du Gros Bessillon où le feu brûle toujours. Nous sommes sur place dans un instant quand en Bretagne, le combat, c'est de nourrir les vaches dans des pâtures brûlées par le soleil. Le gouvernement annonce un plan d'aide, c'est l'info du jour dans une demi-heure.
1: À 5h13 ce jeudi, par ici des économies se posera la question de savoir si les magasins de déstockage sont oui ou non un bon plan pour notre budget. Et puis, venez nous dire bonjour, simplement, comment ça se passe cet été de votre côté, ce jeudi avant-dernière occasion de repartir avec votre paire de lunettes pour assister à l'éclipse de la semaine prochaine, 12 août prochain. Après, il sera trop tard. 0810 055 056.
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1: Nous sommes le jeudi 6 août. Bon réveil, il est 5h. Le journal Valentine Lettès et à la une, les forêts du Var sous haute surveillance.
3: Pour éviter à tout prix une reprise de l'incendie du Gros Bessillon, démarré il y a plus de 15 jours, le feu n'est toujours pas fixé. Près de 6000 hectares ont brûlé et le Mistral comme la chaleur sont de retour. C'est une véritable course contre la montre, donc Faustine Calmel, les pompiers n'ont plus que quelques heures pour limiter les risques.
5: La montagne est calcinée. De loin, c'est un désert de cendres et de branches noircies.
6: Ça va, bas les gars ?
5: Dans lequel évolue Franck Boller, pompier volontaire venu de Dordogne, prêté main forte, lance à eau dirigée vers les arbres brûlés.
6: Alors là, on a pour mission de noyer toutes les souches et de noyer vraiment la partie haute de ce vallon, parce que là-bas, il y a un gros massif. Et avec le Mistral ou l'Intramontane qui devrait revenir, pour éviter toute saute de feu et que malheureusement, ça reparte là-bas.
5: Là-bas, c'est encore en partie vert, chêne et cyprès debout qu'il faut préserver, défend le capitaine Antoine Baron des pompiers du Var.
7: Il reste encore les feuilles, il reste encore beaucoup de combustible. On peut avoir des braises qui se réactivent en fonction des vents et mettre le feu à cette végétation qui est à moitié brûlée. C'est cette interface-là qu'il faut impérativement traiter.
6: On va partir de là, t'inquiète.
8: Parce que là, on est parti vachement bas. Il va falloir qu'on refasse une boucle pour retirer, pour redescendre.
5: Les équipes tirent les lances depuis les camions en contrebas jusqu'en haut des versants pentus dans des vallons encaissés. Un relief qui rend ce travail effectué en pleine chaleur harassant et parfois impossible.
7: Quand c'est vraiment trop inaccessible, on a des unités spécialisées qui sont transportées directement par hélicoptère avec du matériel, avec des grosses bonbonnes d'eau directement à un endroit inaccessible par voie terrestre.
5: Autre moyen pour s'approcher des zones à traiter, la création de pistes. 30 km de chemin ont été dégagés au bulldozer dans la forêt et il faut faire vite, le vent est attendu en début d'après-midi.
3: Le Var, placé en vigilance rouge, feu de forêt, comme les Bouches-du-Rhône, le Vaucluse et l'Aude ce jeudi. 10 départements du Sud-Est sont également maintenus en vigilance orange à la canicule, et notamment la Drôme, où l'incendie démarré lundi est stable, près de Bellegarde en Diois. 240 hectares sont partis en fumée, mais les pompiers espèrent le circonscrire dans les prochaines heures.
1: Ici, 5h03, fin de garde à vue pour le chef cuisinier Jean Humbert.
3: Sans mise en examen à la clé pour l'ancien chef étoilé du Plaza Athénée. En revanche, Jules Frécon, le vainqueur de Top Chef, accusé de violence conjugale, est placé depuis hier sous le statut de témoin assisté.
9: Oui, après plus de 30 heures en garde à vue et une nuit au dépôt du tribunal, le chef cuisinier ressort donc avec un statut nettement plus favorable. Plus de mise en examen, donc pas d'indice grave et concordant aux yeux du juge d'instruction, mais ce statut intermédiaire de témoin assisté qui lui permet d'accéder au dossier. Satisfaction à la sortie du tribunal de l'une de ses avocates, Jacqueline Lafont.
10: Il y a ce qui est véhiculé dans les médias,
0: Il y a ce qui est véhiculé dans les réseaux sociaux, et puis il y a les dossiers, la complexité des dossiers. Et les décisions de justice, et de temps en temps, elles sont assez rassurantes. Voilà ce que je voulais vous dire.
9: Plusieurs ex-compagnes de Jean Humbert l'ont accusé de contrôler leur fréquentation, leur sortie ou leur tenue, ce qu'on appelle le contrôle coercitif. Des proches de plusieurs femmes ont remarqué des morsures, des bleus et des comportements humiliants de la part de l'ex-chef cuisinier. Des accusations qui n'ont pas convaincu à ce stade le juge d'instruction. L'enquête se poursuit, malgré tout, elle est ouverte pour violence habituelle sur conjoint. Et on retiendra que les plaintes d'Alexandra Rosenfeld, l'ancienne Miss France, et Lila Salet, l'ancienne actrice, également ex-compagne de Jean Humbert, ont été classées sans suite. Des faits qui remontent au début des années 2010, jugés prescrits par le parquet.
3: Au total, donc, 6 anciennes campagnes du chef l'accusent de violences de différentes natures, précise le parquet. 3 candidats à la présidentielle visés en ligne par la Russie par des campagnes de désinformation. Édouard Philippe, Gabriel Attal et Raphaël Glucksmann sont dans le viseur de Moscou et c'est une première en France. De quoi encourager hier soir le Premier ministre à poursuivre à la rentrée un travail commun avec l'ensemble des formations politiques contre les ingérences étrangères sur la prochaine élection présidentielle.
1: Et puis la 6e étape du Tour de France Femmes aujourd'hui.
3: Avec déjà une certitude, la gagnante de l'an passé, la Française Pauline Ferrand-Prévot, ne remportera pas cette 5e édition, largement distancée hier dans les monts du Beaujolais.
4: Au bout d'un moment, il faut se rendre à l'évidence. On va toujours gagner, mais au moins on peut se battre. Et puis j'ai essayé. Ça fait jamais plaisir de se faire lâcher, mais en fait, je peux pas dire que je sois triste ou déçue parce que j'étais pas dans une mauvaise journée, quoi. Si j'avais été dans une mauvaise journée, j'aurais pu dire. Mais en fait, c'est pas le cas, donc je peux pas vraiment me plaindre ou trouver des excuses. Et maintenant aussi, j'aurais peut-être l'opportunité d'aller chercher une étape sur ce tour. Si c'est la dernière, je la prends aussi. Je prends tout.
3: Pauline Ferrand-Prévot, 17e désormais au classement général, à plus de 5 minutes du trio tête composé de sa grande rivale, Demi Vollering, victorieuse hier, de la Suissesse Marlène Reusser, toujours maillot jaune, et de la Polonaise Kasia Nieva Doma. La 6e étape aujourd'hui part de Montbrison dans la Loire, direction Tournon-sur-Rhône en Ardèche. La météo, Johan.
1: Ce matin, des passages nuageux sur les régions du nord et du nord-ouest avec une alternance d'éclaircies. Puis sur le reste du pays, c'est du beau temps avec néanmoins quelques nuages également au sud de la Garonne, sur l'Aquitaine, le massif pyrénéen. Et puis, chose très appréciable, ce matin, les températures sont en baisse. Enfin, quasiment partout, excepté dans le sud-est où les fortes chaleurs, elles, résistent. Il fera en milieu de matinée 26 à Perpignan, jusqu'à 27 à Marseille ce matin. Et puis sur le reste du pays, on relèvera 14 à Limoges, 16 à La Rochelle, 21 à Strasbourg, 17 à Paris. Dans l'après-midi, le soleil va dominer sur les trois quarts du pays avec quelques nuages sur les régions nord et nord-est. Et puis toujours ce ciel chargé sur le sud-ouest du côté du Pays Basque et sur le Piémont pyrénéen pour les températures. Toujours de fortes chaleurs au sud-est, 38 degrés la maximale à Montpellier. Puis sur le reste du pays, des températures en dessous légèrement des normales saisonnières. 29 à Bordeaux, 22 à Brest, 24 à Rouen et 24 à Lille. Et chez vous, comment ça se passe ce matin à 5h07? Vous nous le dites, vous nous postez vos petits messages comme vous avez l'habitude de le faire sur la page Facebook d'ici. Tous les matins ici, on fait la météo ensemble.
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1: Voici une petite douceur pour entamer la journée. Le titre, Rock Your Baby, l'interprète George McRae. Vous êtes bien ici, on passe la matinée ensemble.

0: tout au long de l'été, ici dès 5h, on se réveille ensemble. Et ça, c'est une bonne chose.
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0: Imaginez-vous vivre pendant 20 ans avec une odeur de poisson pourri avariée dans votre village.
2: C'est charmant.
0: C'est ce qu'endurent les habitants d'une petite commune de Terre-Neuve, à l'est du Canada, la faute à une usine de sauce de poisson fermée depuis 20 ans par les autorités sanitaires. Depuis, à l'intérieur, il y a toujours ces 110 cuves géantes restées, pour ainsi dire, dans leur jus, remplies d'une centaine de milliers de sauces de litres de poisson qui n'en finissent pas de fermenter et exhaler une odeur pestilentielle.
2: À 5h10 du matin, c'est dur ce que vous nous dites.
0: Vous allez voir, il y a un dénouement qui est quand même happiness, sunshine et bonne humeur. Si rien n'a bougé, c'est parce que personne ne voulait s'occuper de régler la facture. Tout ça a coûté environ 2 millions de dollars, donc ça a traîné. Et pourquoi je vous en parle ce matin? C'est parce qu'enfin, le grand nettoyage a démarré depuis quelques jours. Les cuves ont été ouvertes. Le liquide sera entièrement absorbé par de la tourbe. Il va falloir 200 camions pour aménager tout ça. Donc on va souhaiter, parce que ça va durer encore deux mois
2: beaucoup
0: et demi.
2: Beaucoup de courage,
0: de patience. C'est la dernière ligne droite, si on nous écoute au Canada, pour ce village qui, et là pour le coup c'est le cas de le dire, est dans la sauce depuis maintenant 20 ans. Il est 5h11. On part dans les Landes ce matin, ici, aux côtés des sinistrés des incendies, Valentine.
2: Oui, on commence à reconstruire quand on a tout perdu, sans papier, sans vêtements, sans rien. Des assureurs les accompagnent en continu dans le centre de Biscarrosse. Reportage dans 5 minutes.
0: Et puis on va chanter avec Indochine dans un instant. Allez, venez. Maintenant, on va faire quelques économies. Bonjour Valère Coréard, chaque jour avec vous un bon plan pour optimiser notre pouvoir d'achat. Et aujourd'hui, on parle des déstockeurs.
3: Oui, je voulais faire un point avec vous sur ce type de magasin. Il y en a un petit peu partout, en physique, sur le net aussi, et ils sont sur tous les secteurs, hein, habillement, bricolage, décoration, alimentation. Alors c'est vrai que ça peut être un super bon plan budget, les déstockeurs, mais à condition de comprendre les règles du jeu et surtout de savoir faire la différence entre les vrais déstockeurs et le reste. Un déstock, c'est un magasin dans lequel vous allez trouver des produits que le circuit classique ne veut plus. Ça ne veut pas dire que ce n'est pas conforme, que c'est cassé d'occasion, mais ça veut dire qu'il y a trop de stock. On est sur des invendus de saison, des produits dont l'emballage n'est plus aux couleurs de la marque ou dans le cadre de faillite. Comme les marques préfèrent, bien sûr, vendre à très bas prix plutôt que de détruire leurs invendus, les déstockeurs vont pouvoir acheter d'importantes quantités et faire bénéficier les consommateurs de prix imbattables.
0: Des prix bas, des articles conformes, c'est tout bénef quand même pour nous les consommateurs.
3: Oui, les déstockeurs, c'est un bon plan budget. Clairement, vous pouvez espérer du moins 40, moins 50, moins 70% parfois par rapport au prix classique. Alors bien sûr, on est dans des magasins assez basiques, qui jouent d'ailleurs la carte hard discount bien souvent. Attention quand même, avant d'acheter un article, moi je vous suggère un petit réflexe facile à mettre en œuvre. Comparer son prix en ligne avec les autres enseignes pour vous assurer de faire une bonne affaire. Mais c'est une piste vraiment intéressante et vous avez pas mal d'enseignes d'ailleurs qui sont bien implantées partout en France, comme Noz par exemple, ou encore Stockomanie. Et si vous êtes déjà adepte des déstockages ou que vous avez peut-être aussi des bons plans conso pour faire des économies, pensez à m'écrire. Mon mail, c'est parici-des-économies@radiofrance.com.
0: Merci Valère. Demain, avant de partir en week-end, il sera question de faire de l'autostop. Est-ce que c'est un bon plan gratuit et organisé? On en parlera avec vous. Pour l'heure, vous écoutez ici. Il est 5h14.
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0: Ce jeudi à 5h14, la vie d'après s'organise pour les sinistrés des incendies.
2: Après la destruction de leur maison dans les Landes et les déclarations aux assurances, 150 familles se retrouvent sans logement, sans papier, sans rien. Dans une salle commune de Biscarrosse où le feu a démarré il y a 2 semaines, des assureurs les accueillent, Emma Mendicino, pour les aider à reprendre le cours de leur vie.
6: Des tables séparées par des panneaux en bois font office de stands d'accueil pour que des personnes comme Marie-Louise, 82 ans, puissent venir déclarer leur situation.
7: Toute la maison a brûlé, toute notre vie. On a tout perdu.
6: 20 ans, réduit en poussière, sauf 2 documents.
7: La carte d'identité, la carte vitale, tout le reste est perdu. Il faut aller à la pêche de toutes les références. Mais bon, on court après les numéros, quand on a perdu tous les papiers. C'est
6: un obstacle pour accéder à ses droits, notamment à celui au logement, dans son cas, aux travaux et au remboursement pour d'autres. C'est pour ça que Nathalie et Jennifer, des employés de la MAIF, ont été détachés de leur bureau pour tenir cette permanence.
8: On a reçu une vingtaine de personnes sur les 2 jours et demi.
6: À chacune, il a fallu expliquer la marche à suivre.
9: On s'oriente vers l'expertise, qu'est-ce qu'ils doivent mettre en place, quels justificatifs ils doivent conserver.
6: Et une fois le chapitre administratif clos, c'est l'échange humain qui reprend le dessus, évidemment. De quoi laisser l'occasion à Jennifer d'expliquer aux personnes qu'elle conseille qu'elle aussi a traversé les mêmes difficultés. En 2022, la ville où elle habite avait été touchée par les grands feux en Gironde.
8: J'ai vécu l'évacuation, j'ai vécu le moment où on part très très vite parce que le feu, il est à 200 mètres de la maison. Ça permet aujourd'hui, avec cette expérience, de prendre beaucoup de recul et de leur dire que oui, c'est difficile, mais on va se reconstruire et l'avenir est que meilleur.
6: Surtout quand on croise le chemin de personnes comme Sandrine, une fonctionnaire qui n'est pas venue déclarer un sinistre, mais demander des conseils pour assurer sa maison, disponible pour accueillir une famille sans logement, au moins le temps de la nouvelle année scolaire, où elle travaillera dans un autre département.
10: Je n'ai pas d'expérience dans le domaine, j'ai jamais loué, ni rien du tout, mais je pense que c'est important d'aider les autres.
6: Et ces autres n'essuient pas que des pertes matérielles. Les assureurs présents à Biscarros racontent que ce qui revient tout le temps lors des entretiens, c'est l'impossibilité de retrouver les souvenirs, les photos disparues dans les flammes.
2: L'aide aux sinistrés se débloque aussi en Gironde. Une première enveloppe d'aide de 300 000 euros a été débloquée hier en préfecture pour aider les communes à réaliser les travaux d'urgence comme le relogement des sinistrés justement ou la réfection des routes.
0: À 5h17, à l'heure où vous êtes peut-être en train de petit déjeuner, dans quelques minutes, on va partir pour l'île de la Réunion où tous les jours est tournée et diffusée une émission gourmande dans laquelle on cuisine les produits outre-marins, les coulisses télé à venir, le temps d'écouter Indochine. Vous êtes ici, il est 5h17.
11: Viens là.

0: On vous joue les titres qui vous donnent le bon tempo pour le reste de la journée. C'est un 6 août qu'il est né ce jeudi. On souhaite un bel anniversaire à Marc Lavoine. Begin avec toi. 64 ans pour Marco et au moins autant de tubes dans sa discographie débutés dans les années 80, tiens, comme celui-ci par exemple. Allez, on s'arrête là. Un 6 août naissait outre-Atlantique, le pape de la pop culture américaine, Andy Warhol. Cinéaste, performeur, on lui doit les iconiques sérigraphies des boîtes de soupe Campbell. C'est aussi Andy qui prophétisait les 15 minutes de célébrité pour tout un chacun, bien avant le scroll des réseaux sociaux. Et puis, le 6 août 1945, une date sombre à jamais gravée dans l'histoire, ce jour où les États-Unis larguaient la première bombe atomique sur la ville d'Hiroshima. 70 000 morts et d'innombrables blessés. Carnet noir, enfin, il y a 41 ans, l'animateur baroudeur Philippe de Dieuleveux disparaissait à l'autre bout du monde, dans des conditions énigmatiques, et c'est il y a 4 ans également que le chanteur Daniel Lévy nous quittait à l'âge seulement de 60 ans. Bon anniversaire à vous si c'est un 6 août que vous êtes né. Il est 5h21, vous écoutez ici et dans les coulisses télé. Ce jeudi, on part pour La Réunion, faire une pause gourmande et exotique. Chef Pays, c'est un magazine culinaire qui met à l'honneur la gastronomie outre-marine. Diffusé sur la chaîne du service public Outre-mer Première, Brice Laurent Dubois, son présentateur, convie chaque jour un chef à cuisiner les produits du terroir. Au menu, steak de thon à l'huile tiède de citronnelle et quinoa coco, millefeuille à l'hibiscus garni aux chèvres frais ou tataki de thon au gingembre et curcuma. Ça y est, j'ai faim. Pas vous ?
1: Bonjour et bienvenue dans Chef Pays, votre émission culinaire des Outre-mer. Est-ce que vous êtes prêts pour une bonne dose de gourmandise ?
0: Bon, alors ok, tout ça sur le papier, ça donne envie, mais après tout, des émissions de cuisine à la télé, c'est pas ce qui manque. Alors, qu'est-ce qui fait la spécificité de celle-ci ? Réponse de l'animateur.
2: C'est vraiment le mot accessibilité, parce que on a tous les produits qu'on peut trouver facilement, on a des recettes des fois qui comportent 4 ingrédients avec un visuel incroyable, n'importe qui peut refaire, sans forcément avoir un background de chef ou autre, tout le monde peut refaire des recettes. Après plus de 1000 émissions, je suis toujours surpris, parce qu'il y a quand même 6 chefs qui se relaient, je suis surpris par leur créativité, ils font des choses mais c'est épatant, et on s'est dit wow, j'y ai jamais pensé, et il y a aussi ce petit côté, ah ouais, ok. Pourquoi pas refaire à la maison ? Parce que j'y avais pas pensé.
0: À noter que les ingrédients emblématiques des Outre-mer, avec lesquels les chefs cuisinent dans l'émission, sont tous trouvables par chez nous. Pour Brice Laurent Dubois, la cuisine, c'est sa vie, et celle aussi de sa famille, depuis plusieurs générations. Avant de faire de la télé, il a suivi un cursus dans l'hôtellerie-restauration. Et puis, invité un jour à participer en tant que chef à une autre émission culinaire, sur Franceau cette fois, l'envie lui est venue d'approfondir cette voie professionnelle qui n'était pourtant pas prévue au programme. Pour l'heure, c'est le deuxième été que ce magazine est diffusé sur l'antenne de France 3. Une opportunité qui, évidemment, le ravit.
2: C'est important pour la visibilité des territoires ultramarins. Nous sommes français, nous avons des produits qui méritent d'être mis en valeur. On peut parler de certains clichés au niveau gastronomique, par exemple aux Antilles, les acras, le colombo ou le tiponche, etc. Mais quand on pousse un peu plus loin, il y en a plein, ils ne peuvent pas répondre. Donc cette émission est d'utilité publique. Elle permet de découvrir la sensibilité des ultramarins, leur âme en fait.
0: Chef Pays, pour se régaler différemment et en toute simplicité, c'est à voir jusqu'à la fin du mois d'août en replay sur le site France.tv. 5h24, et si vous veniez sur l'antenne d'ici nous raconter ce que vous faites de votre été pour vous remercier de nous être fidèles, vous repartez avec le pack été ce jour, un calepin pour noter vos souvenirs et puis surtout une paire de lunettes, il reste 2 jours pour la gagner puisqu'ensuite après ce sera trop tard, l'éclipse c'est mercredi prochain, 0810 055 056, on se parle et on joue ensemble, temps d'écouter celle qui sera dans quelques jours en France, début septembre, Céline Dion pour une série de concerts. Voici sa nouvelle chanson. Bonjour, pardon, merci et bon réveil. 5h25.
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0: Vous êtes bien ici? Le matin à cette heure-ci? Ah, merci Céline. Merci. T'oublies pas de dormir un peu? Tu nous fais ça bien. À la rentrée, à l'Arena. Voilà, en région francilienne, pour une série de concerts qui s'annoncent d'ores et déjà historiques. Il est 7h27, 5h25. Voilà, on va vous donner l'heure, à un moment donné, de manière approximative. C'est le moment de retrouver Stéphane Bern, qui tous les jours nous ramène dans l'histoire de France. Et aujourd'hui, Stéphane, on voyage au temps pas si lointain des duels.
1: En politique, il fut une époque où les débats étaient vraiment tranchants. Quand deux députés réglaient leurs désaccords, sabre à la main. Nous sommes le 21 avril 1967, Neuilly-sur-Seine. Deux parlementaires s'affrontent en duel. C'est la 5e République version cap et épée. Imaginez la scène. Le jardin d'un hôtel particulier, un maître d'armes, des témoins, et non pas trois mousquetaires, mais deux députés en chemise blanche, sabre en main. Le duel oppose Gaston Defferre, maire de Marseille et chef des députés socialistes, au jeune député gaulliste René Ribière. Tout a commencé quelques jours plus tôt, à l'Assemblée nationale. Lors d'un débat houleux, Defferre excédé envoie balader Ribière avec un « taisez-vous abruti ».
2: Calmez-vous.
3: S'il vous plaît.
2: Je vais aller faire un petit tour à la buvette, ça va vous détendre.
1: Niveau insulte, on est sur de la maternelle petite section. Mais pour ce dernier, il est hors de question d'en rester là. Dans la salle des quatre colonnes, il demande à Defferre « Vous m'avez traité d'abruti ? Pouvez-vous me dire pourquoi ? » Parce que je le pense. Complètement toqué, je vous en demande réparation par les armes. Contre toute attente, Defferre accepte. Le duel se fera à l'épée, comme au 19e siècle. Plus chic que le revolver, plus propre et surtout plus photogénique. Devant journalistes et témoins choisis, l'affrontement dure 4 minutes et s'arrête à la 3e touche. Au moment où quelques gouttes de sang coulent, Ribière est légèrement blessé à l'avant-bras. Ce sera le dernier duel officiel de France, la fin d'une tradition chevaleresque vieille de plusieurs siècles. Aujourd'hui, les députés ne s'affrontent plus en duel, mais sur les plateaux télé. Ils ont rangé leurs sabres, mais pas leurs égaux.
0: 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Pour l'heure, 5h30, l'info en France et dans le reste du monde, c'est l'heure du 90 secondes avec Valentine Lottès.
4: Une course contre la montre dans le Var. Pour éviter toute reprise de feu dans le massif du Gros Bessillon où la forêt brûle encore, les pompiers se préparent au retour du vent cet après-midi. Des rafales jusqu'à 55 km/h sont annoncées. Le Var, les Bouches-du-Rhône, le Vaucluse et l'Aude sont en vigilance rouge pour risque d'incendie. Mission reconstruction désormais. Les feux ne sont pas éteints, mais il faut penser à l'avenir. Le gouvernement nomme donc 5 experts pour reconstruire les territoires sinistrés par les feux et adapter les forêts, notamment aux prochains incendies et aux changements climatiques. Le chef étoilé Jean Humbert, placé sous le statut de témoin assisté, à l'issue de plus de 30 heures de garde à vue pour des accusations de violence conjugale. Pas de mise en examen pour l'instant par manque d'indices graves ou concordants selon le juge d'instruction. Plus de 10 000 postes d'internes en médecine à la rentrée, soit 15% de plus par rapport à l'an passé. C'est l'un des premiers effets concrets de la suppression du numerus clausus. Selon le gouvernement, des efforts sont notamment faits sur des spécialités en tension comme la dermatologie, la gériatrie ou la pédiatrie. Le public interdit des routes du massif des Dentelles de Montmirail. Au menu de l'étape demain du Tour de France Femmes vers l'ascension du Mont Ventoux, une décision du préfet au vu du risque d'incendie. La première médaille française au championnat d'Europe de natation dans le bassin olympique de Saint-Denis. Le plongeur Jules Bouillet a remporté l'argent sur l'épreuve du tremplin à 3 mètres.
0: Vous écoutez ici 5h32, l'info du jour, c'est un plan d'accompagnement pour les agriculteurs face au changement climatique.
4: En première ligne, face aux canicules, aux incendies et aux sécheresses, le gouvernement promet un plan global pour ne laisser aucun agriculteur seul face aux aléas du climat. Et pour aider Nicolas, par exemple, impuissant désormais Emma Dewey pour nourrir ses vaches laitières dans ses pâtures bretonnes complètement grillées par le soleil.
5: Du haut de l'exploitation de Nicolas Le Goff,
6: cette parcelle-là, il n'y a vraiment plus rien.
5: On aperçoit une pâture brunie par le soleil.
7: On va voir.
5: Ouais, tour, mais il y va à contre-cœur, les larmes aux yeux, trop difficile de voir ce champ brûlé.
3: On va pas voir les parcelles, ça fait mal au cœur. Moi, j'y vais accompagné à chaque fois, puis j'ai envie de chialer, c'est pas simple.
4: Pour comprendre l'ampleur du désastre, l'éleveur s'accroupit, prend l'herbe, enfin la paille dans sa main, pas besoin de l'arracher, il n'y a plus de racines.
3: Là, la terre est à nu, donc on voit que l'herbe se décroche complètement du sol. Le milieu racinaire est mort, quoi. Il n'y a plus de vie quoi, dans le sol. La végétation est morte sur le sol. On avait connu ça en 2022.
6: 2022, c'était une sécheresse historique. Est-ce que là, c'est semblable?
3: C'est pire. Sur le mois de juin, on a eu 15 mm d'eau. Sur le mois de juillet, on a eu 6 mm d'eau.
4: Il en faudrait au minimum deux fois plus.
3: Sur la commune, on est sur des terres légères, donc avec très peu de capacité à retenir l'eau.
4: La conséquence directe, il veut nous la montrer, les vaches ne broutent plus dehors, mais mangent à l'intérieur.
3: Du coup, là, elles mangent la ration d'hiver en plein été.
4: Puiser dans son stock d'hiver, c'est aggraver sa situation financière.
3: C'est des coûts alimentaires qui explosent. Aujourd'hui, on voit les cours de la céréale qui s'emballent. C'est sûr, il y a beaucoup de spéculation sur le marché. Le blé a pris pas loin de 50 euros la tonne en quelques jours.
4: Et il pourrait dépenser jusqu'à 50 000 euros de céréales en plus pour compenser l'herbe qu'il n'a pas pu récolter. Alors, ce plan du gouvernement comportera justement des mesures de trésorerie, indique le ministère, comme la prise en charge de cotisations sociales. Un plan encore trop léger, selon la coordination rurale, deuxième syndicat agricole, pour permettre aux paysans de tenir jusqu'au printemps.
0: On respire en termes de météo aujourd'hui, ce mercredi, des températures qui baissent sur une grande partie du pays, excepté sur le sud-est, où là la canicule continue de sévir. Rendez-vous compte, il fera 26 degrés ce matin à Perpignan, jusqu'à 27 en milieu de matinée à Marseille. Pour ce qui est du ciel, quelques nuages à noter du nord et du nord-ouest, avec une alternance d'éclaircies, puis sur le reste du pays, c'est du beau temps. Aussi également quelques nuages au sud de la Garonne, sur l'Aquitaine et le Massif central. Cet après-midi, le soleil va dominer sur les trois quarts du pays, avec quelques nuages sur les régions nord et nord-est, et puis toujours ce ciel chargé dans le sud-ouest du côté du Pays Basque et sur le piémont pyrénéen. Quelques températures cet après-midi, il fera 29 à Bordeaux, 22 à Brest, 24 à Rouen. Et chez vous, comment ça se passe? Vous nous l'écrivez en nous postant vos messages sur la page Facebook d'ici, comme l'a fait Marie, qui vit à Nîmes. Chez elle, il fait 25 degrés ce matin. Marie-Pierre, elle vit au Breuil de Salon-la-Tour. Le ciel est nuageux. Elle relève 14 degrés. Merci à vous, Marie-Pierre. Enfin, Monique, elle vit dans les Landes, à Ajetmo. Il fait 21 degrés ce matin avec un ciel nuageux et en prime une belle photo du bord de mer au coucher ou au lever du soleil. Merci à vous, Monique. Tous les matins ici, on fait la météo ensemble.
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0: Nous sommes le jeudi 5 août, vous faites bien de vous réveiller ici, à l'écoute de votre radio locale. Dans quelques minutes, vous allez gagner l'avant-dernière paire de lunettes pour assister à l'éclipse. Des lunettes d'ailleurs que vous n'ouvrez que le jour J, hein, parce qu'autrement, elles sont plus valables. C'est important, il s'agit de vos yeux, ça fait toujours mieux en le rappelant. Merci d'être là, ce matin on se réveille ensemble avec une voix divine. Jimmy Somerville et les communards sur votre radio locale. Bon réveil, 5h36.

0: écoutez ici votre radio locale qui vous fait démarrer la journée en chanson. Bon réveil, il est 5h40.
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0: Et le matin, ici, les arnaques passent un sale quart d'heure. Ça s'appelle C'est pas vrai. Et ce matin, on vous parle de ces vrais faux agents de la police qui tentent d'abuser de votre crédulité.
2: Oui, des policières très sexy, mises en scène dans des vidéos sur Internet pour encourager l'internaute à consommer du contenu érotique payant. Aude Razou vous dit tout dans 2 minutes.
0: Et pour la musique, ce matin, on vous a choisi ça. Ah bah non, bah bougez pas. Non, Christophe Maé, bah Christophe, non? Bon,
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0: Bah oui, enfin voyons. Christophe Maé fait partie de nos petits chouchous. On va l'écouter dans quelques instants avec la lune qui est encore là, je crois. Enfin, le jour va arriver, hein. La lune va bientôt dégager. En attendant, on accueille Daniel, notre auditeur, qui est là ce matin sur l'antenne d'ici. Bonjour Daniel.
2: Bonjour Daniel.
4: Bonjour Valentine, bonjour Johan, ça va?
0: Ouais, ça va pas mal, vous avez une voix du matin, vous êtes réveillé depuis quelle heure aujourd'hui, Daniel?
4: Bah, 4h30 après vrai que je me suis réveillé.
0: Pourquoi 4h30, pas avant, pas après?
4: Ah bah c'est l'habitude.
0: Ah oui, d'accord, pas de réveil alors.
4: Et puis je me lève vers 5h pour écouter Ici Bleu, oui.
0: Bah, ici, voilà, vous êtes à Tours.
4: Ici Bleu, Touraine, bah, c'est Ici Touraine, ouais.
2: Écoutez, c'est un excellent programme, Daniel.
0: Qu'est-ce que vous
2: devrait
0: faites
2: tous exactement comme ça.
0: Qu'est-ce que vous allez faire de votre journée, Daniel?
4: Bah, ce matin, on va faire du vélo. On va aller jusqu'à Villandry-Savonnière, le long du Cher. Et puis après, on se fait un petit barbecue puis une plancha. Et puis après, la pétanque.
0: Ah, bien, mais c'est rondement mené, cette histoire.
2: Est-ce qu'on peut venir, Daniel? Parce que ça a l'air super.
4: Ah, bah, il n'y a pas de problème, vous venez.
0: C'est vous qui faites la plancha?
4: Non, la plancha, c'est des femmes parce que c'est que des légumes. Nous, on fait le barbecue.
0: Ah, ouais, d'accord. C'est très protocolaire, cette histoire. D'un côté, les légumes.
4: C'est spécial de faire cuire les légumes à la plancha. Moi, à chaque fois, d'accord, je
2: les
0: fais cuire. Ok, bon, très bien. Mais à un moment donné, tout le monde se retrouve autour de la table et tout le monde mange de tout.
4: Voilà. Bon. Oui, bah oui, après, on.
0: Et bah, très bien.
4: Bah, okay. On mange de tout.

0: Chacun ouais. la spécialité. On va vous souhaiter une belle journée, du bon vélo, de la bonne plancha, une bonne partie de pétanque. Et puis vous allez recevoir Merci. D'ici quelques jours le paqueté avec ouais. le roman de la semaine et puis surtout la fameuse paire de lunettes pour assister à l'éclipse le 12 août prochain, c'est-à-dire mercredi.
1: Tout à fait. Elles sont formidables, elles sont bleues, comme votre radio ici, Daniel.
2: Oui, merci. Et puis, bonnes vacances à ceux qui partent en vacances. Et puis, bon courage à ceux qui restent.
0: Merci, Daniel. À bientôt sur l'antenne d'ici. Ça se passe comme ça, tous les matins, 5h42. Bon réveil.
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0: 5h43 chaque matin ici, c'est pas vrai, votre séquence quotidienne pour éviter de tomber dans le panneau. Aude Raseau, la police nationale tire la sonnette d'alarme en ce moment de fausses policières particulièrement aguicheuses, essaient de tromper les internautes.
5: Effectivement, elles sont jeunes, elles sont jolies, tenues moulantes, voire suggestives, tantôt en soutien-gorge, tantôt au volant d'une voiture de police. Elles multiplient les vidéos sur les réseaux sociaux. Elles nous disent qu'elles ont tout juste 18 ans, qu'elles s'engagent par sens du devoir et de la justice. Et puis, elles font un peu pleurer dans les chaumières. Les hommes apparemment refusent de sortir avec elles à cause de leur métier. Elles sont très très tristes. Problème. Non seulement ces femmes ne sont pas policières, mais elles n'existent même pas. Elles sont créées de toutes pièces par intelligence artificielle.
0: Aude, la police, la vraie, elle estime que ces vidéos discréditent la profession, mais quel est le but finalement de ces contenus mensongers ?
5: Eh ben, si on creuse un peu, l'objectif, c'est toujours le même, faire des sous. En fait, ces policières imaginaires cherchent à orienter l'internaute vers des contenus érotiques payants. Il y a des liens à chaque fois et bien sûr, vous êtes invité à cliquer. Alors personnellement, je trouve que la ficelle est un peu grosse. L'un de ces profils s'appelle quand même « Vilaine policière ». Bon, c'est assez explicite, je trouve. Certaines vidéos Instagram multiplient les allusions sexuelles. Bon, grosse ficelle, pas pour tout le monde, visiblement, puisque dans les commentaires, je vois aussi pas mal d'internautes, des messieurs qui s'emballent et qui couvrent ces femmes de compliments. Ces vidéos font des centaines de milliers de vues, parfois plusieurs millions. Pour repérer le trucage. Déjà toujours se méfier des profils de personnes jeunes et jolies qui, je cite, veulent apprendre à vous connaître. Vous pouvez bien sûr choisir de cliquer en toute connaissance de cause sur ces contenus érotiques, mais ça devient, attention, beaucoup plus dangereux quand la discussion s'engage. Et puis, garder les pieds sur terre, hein, toujours, il est quand même très très improbable qu'une vraie policière publie ce genre de vidéo.
0: Merci Aude Raseau. Et puis pour retrouver tous les liens utiles de C'est pas vrai, ici.fr à l'onglet arnaque. Savez-vous qui est l'auteur de la question suivante qui m'a été rédigée ? Je la lis. Est-ce que vous savez quand la pelouse est apparue sur Terre ?
1: L'auteur, Benoît ouais, Prospero.
0: Ouais, a priori. Bah oui, a priori.
1: Voilà, la date, je dirais, en même temps que la tondeuse.
0: Bon, dans un instant, c'est pas les grosses têtes non plus, hein, on va essayer de spéculer. C'est le monde merveilleux du vivant qui arrive. Il nous rejoindra, ce monde, juste après la Lune. Christophe Maé, ici, on est vraiment très très proche de la nature. Bon réveil.

0: ce jeudi matin, on est ensemble. Dès le lever du jour, on ouvre grand les oreilles pour mieux écouter la nature. Aujourd'hui, dans le monde merveilleux du vivant, trois choses à savoir sur une formation végétale constituée d'espèces herbacées de faible hauteur. Elles ne dépassent pas 30 cm, essentiellement des gaminées. Bonjour Benoît Prospero.
1: Et ce que vous venez de dire, vous savez ce que c'est ? Eh bien en fait, c'est l'une des définitions officielles de la pelouse. Bonjour à toutes et tous. Au programme Crétacé, oxygène et mort. D'abord, première chose à savoir, la pelouse est apparue il y a environ 66 millions d'années au moment de la crise Crétacé-Tertiaire, lorsqu'une majeure partie des dinosaures a disparu. Plus précisément, les graminées existaient déjà à la fin du Crétacé, mais elles se sont surtout diversifiées après cette extinction massive. Et cette transformation des écosystèmes a favorisé l'expansion des plantes herbacées au détriment de certaines forêts. Et les paysages que l'on associe surtout aux prairies sont donc relativement récents à l'échelle géologique. Ce qui a profondément influencé d'ailleurs l'évolution de nombreux herbivores modernes.
0: Donc la majorité des dinosaures, Benoît, n'ont jamais vu la pelouse.
1: Exactement. Ils auraient pourtant sans doute été ravis. Deuxième chose à savoir, le gazon est un producteur d'oxygène et ce, grâce à la photosynthèse comme toutes les plantes vertes. Mais contrairement à une idée reçue, il ne produit pas plus d'oxygène que les arbres à surface équivalente. En fait, les arbres restent globalement plus efficaces, notamment grâce à leur biomasse. Mais c'est vrai qu'on peut dire aussi qu'une pelouse en bonne santé joue un rôle intéressant à son échelle. Bah oui, elle capte le dioxyde de carbone, participe au rafraîchissement local en limitant les îlots de chaleur et contribue à la filtration de certains polluants. Et elle aide aussi à stabiliser les sols et à limiter l'érosion.
0: Et ça, c'est une bonne nouvelle.
1: Ah ben c'est le moins que l'on puisse dire. Et enfin, troisième chose à savoir sur la pelouse, lorsqu'il meurt, le gazon se décompose et cela produit de la nouvelle terre sur une base continue. Ce processus s'appelle la formation d'humus, essentiel à la fertilité des sols. Et donc, petite astuce, en laissant vos résidus de tonte au sol, vous contribuez à ce processus en ajoutant des nutriments à la terre de façon toute naturelle, ce qui favorise aussi l'activité des micro-organismes et des vers de terre indispensables à un sol vivant. Ainsi, vous améliorez la structure du sol sur le long terme. Par la carapace du stégosaure, le monde vivant est merveilleux. Préservons-le. Et un immense merci au formidable biologiste Marc-André Sellos.
0: Et merci à vous, Benoît Prospero. Grâce à vous, on sait désormais que la pelouse est beaucoup plus jeune que les dinosaures.
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0: 5h51 à la une de la presse, J-7 avant l'éclipse tant attendue.
3: Et ce matin, notre invitée journaliste au Pèlerin, elle a signé une enquête sur l'éclipse du 12 août prochain.
0: Bonjour Camille Dénessé.
4: Bonjour à vous.
0: Quel est le site en Europe depuis lequel on va pouvoir observer l'éclipse dans les meilleures conditions ?
4: C'est le nord de l'Espagne. La bande de totalité passe de la couronne qui est dans le nord-ouest jusqu'à Valence dans l'est du pays, un petit peu en diagonale. Et là, l'éclipse sera totale.
0: D'ailleurs, dans le dossier, on apprend que le gouvernement espagnol a déclaré l'événement d'intérêt public exceptionnel, c'est-à-dire si les conséquences financières du tourisme pour cette occasion vont être importantes.
4: Oui, en fait, l'Espagne va bénéficier de 3 éclipses sur 1 an et demi. Et donc, le gouvernement espagnol, il a vu une occasion économique assez formidable. Et on les comprend parce qu'en France, en 1999, quand a eu lieu notre dernière éclipse solaire totale, les hôtels dans le nord de la France, à l'est et en Bretagne, affichés complets depuis un an. C'est des retombées économiques qui sont très intéressantes, alors qu'on parle de quelque chose qui va durer une poignée de minutes. Et là, en Espagne, sur la bande de totalité, les Airbnb ont triplé leur prix, tous les hôtels sont complets depuis plusieurs mois. Alors qu'on parle en plus d'une région de l'Espagne qui est plutôt d'habitude délaissée par les touristes.
0: Donc en fait, il faudrait des éclipses tous les étés, en fait.
4: Figurez-vous qu'il y a une nouvelle forme de tourisme qui se développe, qui s'appelle l'astrotourisme, qui effectivement bénéficie de ces phénomènes extraordinaires, comme le sont aussi les aurores boréales ou les pluies d'étoiles filantes d'ailleurs, pour amener un public beaucoup plus large. Là, il y a des familles qui vont venir, des gens qui ne sont pas particulièrement passionnés d'astronomie d'habitude, mais qui ont envie de voir ce que ça fait d'assister à une éclipse complète.
0: Revenons chez nous, en France. J'imagine qu'on n'est pas tous lotis à la même enseigne.
4: Non, alors on a de la chance malgré tout, parce que l'éclipse sera visible, l'occultation sera au moins à 90% partout en France, mais on n'atteindra pas les 100% qui donnent cet effet assez formidable. En tout cas, tout le monde, si les conditions météorologiques le permettent, c'est-à-dire s'il n'y a pas de nuages, pourra assister à une éclipse à 90%. Le Centre National d'Études Spatiales, donc le CNES, a édité une carte sur son site internet qui permet de cliquer sur la ville dans laquelle on se situera à cette date pour voir quelles sont les conditions d'occultation, à quelle heure. Et puis à Strasbourg, par exemple, la cathédrale a décidé d'ouvrir sa terrasse panoramique pour permettre aux visiteurs de profiter du soleil.
0: L'enquête sur l'éclipse du 12 août prochain, c'est à lire dans le Pèlerin actuellement, en kiosque. Merci Camille d'être passée par le téléphone d'ici ce matin.
4: Merci beaucoup à vous.
0: 5h54, à vous qui nous écoutez ce matin, vous qui en avez assez de gâcher votre temps sur les applis de rencontre, eh bien, sachez-le, vous êtes tendance. Les applis de rencontre, game over, on en parle ici, juste après le baiser d'Alain Souchon.

0: Écoutez, ici, tous les matins, on prend la vie du bon côté, notamment grâce à vous, Muriel Jordan, et à vos tendances que vous nous distillez au quotidien. Muriel, avec vous aujourd'hui, on va s'intéresser à la fatigue des applis de rencontre qui gagnent beaucoup de Français.
1: Eh, hey, dites, je crois qu'on a affaire à une nouvelle forme de burn-out là, hein. Le dating fatigue, une grande fatigue relationnelle liée aux applis de rencontre. C'est même plus une fatigue, c'est un chaos. Bah oui, les gens commencent à en avoir marre des applis de rencontre. Avec son lot de messages un peu à la noix, salut, tu viens chercher quoi toi ici? Réponse du mec,
2: Je sais pas, une maman, quelqu'un pour me réconforter, faire le ménage.
1: Oh là là, cette espèce de supermarché numérique, ce défilement de profils d'hommes et de femmes, tout ça en lasse plus d'un. Cette femme de 33 ans par exemple, croisé dans la rue, fait partie de ces gens fatigués.
3: Je trouve ça tellement atroce parce que c'est un peu, on juge les gens très vite, mais c'est le principe des applis aussi. Et après, on est obligé de rester, une demi-heure par politesse face à une personne et c'est quoi ta couleur préférée? T'as des frères et sœurs? C'est atroce.
1: D'ailleurs, les applis de rencontre comme Mythic, Tinder, Bumble constatent une large baisse de leur trafic et elles ont du mal à reconquérir de jeunes utilisateurs. Donc, vous imaginez, même les applis de rencontre se prennent des vents.
0: Et Muriel, dites-nous, est-ce qu'on connaît les causes réelles de ce grand ras-le-bol des célibataires?
1: Alors, d'abord, il y a cette recherche infinie de l'amour et ce contraste entre les attentes et la réalité. Il y a trop de désillusions. Du genre, quoi, tu ressembles à Michel Houellebecq alors que sur la photo, t'es le sosie de Georges Clooney? Quoi, t'as pas vraiment quitté ta femme? Et sur les réseaux sociaux, beaucoup partagent leur déception.
4: Avant, on n'avait pas les applications de rencontre. Donc, si on était un peu fatigué le soir et qu'on avait quand même un peu envie de rester chez nous, eh ben, on se forçait à sortir, en fait. À aller dîner avec des amis, à aller au bar, à aller dehors, à faire quelque chose. J'ai envie de ça.
5: Que tu penses des applications de rencontre aujourd'hui?
6: Oui, bon, c'est pas ce que je préfère, on va dire.
5: Pourquoi?
6: Pas trop de contact humain.
7: Je match avec un monsieur, donc je dis, faisons la conversation. Et après seulement une phrase, il m'annonce que comme il mesure plus d'1m90, il va pas donner suite. Moi, pleine d'humour, je lui réponds, pourtant on m'a toujours dit que c'était pas la taille qui compte. Visiblement, j'aurais pas dû faire cette blague.
1: En plus, l'algorithme, c'est un sale égoïste qui ne pense pas à notre bonheur. Non, bien sûr que non, l'algorithme, il ne pense qu'à lui. Il ne pense qu'à se nourrir de notre addiction. L'algorithme, il n'est pas là pour nous faire rencontrer l'âme sœur. Il est là pour satisfaire un modèle économique. Aurélie Jean, autrice du livre Le Code a changé, amour et sexualité au temps des algorithmes, aux éditions de l'Observatoire, l'explique très bien dans ce podcast.
8: Si ces applications de rencontres pouvaient te trouver le grand amour en un clic, elles mettraient la clé sous la porte. Donc, c'est pas leur objectif. Faut bien comprendre qu'elles ont quelque part le même modèle économique que n'importe quel autre réseau social, qui est justement ce modèle économique de l'attention, où on va essayer de garder ton attention le plus longtemps possible sur ces applications.
1: Bref, entre nous et les applis de rencontre, ça ne matche plus vraiment. La flemme de draguer en ligne, ça oui, c'est tendance. Reste à savoir si la rupture sera temporaire ou si elle sera définitive. Alors, faudrait peut-être que les applis aillent voir un thérapeute de couple.
0: Merci Val,
1: Muriel.
0: Merci Muriel, évidemment, qu'on retrouve demain. Et vous, Valentine Lottès, on vous retrouve à 6h30 dans les 90 secondes. Excellente journée à vous.
9: Et merci à vous, Johan Rock. À demain pour lever les leftos, comme on dit, à partir de 5h. Et bonjour à vous tous. Vous écoutez votre radio locale ici, Paris-de-France. Nous sommes le jeudi, le 6 août. Et la tendance, avec des températures toujours un petit peu en chute, hein, et ça fait plaisir, ça. Et c'est, on regardera juste après l'info avec Maxime Glorieux. On se réveille.
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9: Et vous, c'est moi, c'est Romain. Moi. Très bien. Très bon réveil, 6h. Jusqu'à 9h, on va vous accompagner. Le retour de l'info, Maxime Glorieux. Bonjour Maxime.
11: Bonjour Romain, bonjour à tous.
9: Et à la une, c'est un reportage exceptionnel en forêt de Fontainebleau.
11: Oui, 3 semaines après l'incendie monstre qui a ravagé 10% du massif forestier, 2000 hectares brûlés. La forêt reste interdite aux promeneurs. Elle pourrait rouvrir dans les prochains jours. L'objectif pour l'instant est de sécuriser les lieux pour établir les axes routiers dès que possible. Julie-Marie Lecomte, vous avez pu exceptionnellement pénétrer dans la forêt de Fontainebleau pour y constater l'étendue des dégâts.
12: Le massif est toujours fermé, c'est donc Nicolas Fontaine, un agent de l'Office National des Forêts, qui m'a escorté dans ce décor de cendres et qui m'a guidé entre des chênes au feuillage grillé et des pins calcinés.
13: Là, on est vraiment dans une ambiance post-incendie, hein. On sent vraiment le brûlé. Devant moi, vous avez un pin et on voit en fait ces racines qui sont déjà apparentes, qui ne sont plus dans le sol, qui sont complètement calcinées et brûlées. Plus rien qui retient à sa structure. Donc il y a vraiment un risque de basculement et de danger pour les usagers.
14: Là, les arbres que vous voyez avec des croix et des petits traits, c'est les arbres qui vont être abattus pour sécuriser la route départementale 64.
12: Un pin s'écroule dans un nuage de poussière. Clément, le bûcheron, en réémerge, tronçonneuse à la main, de la cendre jusque sous les yeux, malgré ses lunettes et son masque. 40 arbres abattus dans la journée, un travail de titan pas toujours respecté, s'agace Clément et son collègue Franck.
15: Il y en a quand même pas mal de vélos qui se permettent de rentrer dans le massif alors que c'est fermé, quoi.
12: Au sol, il y a aussi de belles surprises.
16: Regarde, ça c'est joli. Ça.
12: Cyril Langevin, le technicien forestier, s'agenouille devant une jeune pousse toute verte.
17: C'est des rejets de chêne pubescent. Eux, on voit bien qu'ils résistent à la chaleur. Donc, on peut avoir de l'espoir.
12: Celui de voir la forêt renaître, même s'il faudra des décennies pour qu'elle ressemble à ce qu'elle était avant l'incendie de juillet.
11: Reportage signé Julie-Marie Lecomte à Fontainebleau. Il est toujours possible d'aider à la replantation de la forêt avec la cagnotte sur le site de la Fondation du patrimoine. Plus d'1 million d'euros récoltés, soit la moitié de l'objectif fixé. Et puis en Gironde, c'est 4 fois la superficie de Paris qui est partie en fumée, 42 000 hectares. Et une première enveloppe d'aide, 300 000 euros destinée aux collectivités touchées pour les aider dans leurs travaux les plus urgents. Après une trentaine d'heures de garde à vue, le chef parisien Jean Humbert, placé sous le statut de témoin assisté hier soir par le tribunal judiciaire de Paris, et ce dans une enquête pour des soupçons de violence conjugale sur 6 de ses anciennes compagnes. Mais l'information judiciaire ne concerne que les plaintes déposées par 2 d'entre elles. Les faits concernant les 4 autres sont prescrits. Le chef étoilé, ex-gagnant Top Chef, n'est donc pas mis en examen à ce stade. On vous expliquera ce que ça change pour la suite dans le journal de 7h. Et en attendant, c'est à lire sur le site d'ici Paris Île-de-France.
9: Ils font grève depuis 1 mois et demi, les salariés du SAMU social de Paris.
11: Avec, comme pour relancer la mobilisation, à une grande manifestation aujourd'hui devant la BNF, la bibliothèque François Mitterrand dans le 13e arrondissement, le SAMU social s'occupe des personnes sans abri de toute l'Île-de-France. Et les grévistes réclament de meilleures conditions de travail, surtout davantage de moyens, en particulier pour les agents qui doivent répondre au 115, le numéro d'urgence totalement débordé par les appels. Faute de place, quelques 400 personnes, dont beaucoup de femmes et d'enfants, occupent le parvis du SAMU social de Paris depuis maintenant 3 semaines, Marie Mutrici.
18: Le mouvement a été lancé quand des écoutantes comme Louise ont reçu l'ordre d'appeler les personnes mises à l'abri depuis l'hiver dernier pour les remettre dehors.
19: C'est pas notre travail de dire aux gens que l'hébergement s'arrête, c'est plutôt notre travail de les mettre à l'abri.
18: Ce sont des centaines et des centaines d'appels par jour. Impossible de répondre à tout le monde, raconte la jeune femme.
19: Ça peut être juste une demande d'hébergement, mais la plupart du temps ça va être des histoires de viol, ça va être des histoires de violences intrafamiliales, etc. Et nous on écoute tout, y compris les pensées suicidaires, etc. Et notre réponse, c'est en général, il n'y a pas de place au 115 pour l'hébergement.
18: C'est le cas de Mira, une femme algérienne arrivée en France en 2021. Elle n'a plus de solution d'hébergement depuis début juillet.
20: J'étais dans la rue, dans l'hôpital, la gare de Bercy, avec mon fils là, à l'âge de 10 ans. Lui, il dort et moi, je ne dors pas. J'ai resté réveillée, surveillée, lui, parce qu'il est diabétique.
18: De toiles faites de bâches en Barnum sur le parvis du SAMU social, c'est le même témoignage. Karine, originaire de Côte d'Ivoire.
21: Il répond pas. En fait, c'est comme nous sommes en attente, on doit insister les appels jusqu'à ce qu'on nous prenne.
18: L'association d'aide aux migrants Utopia 56 Paris, qui participe à l'occupation du parvis du SAMU social, dénonce la réduction prévue de 10% du budget de l'hébergement d'urgence qui va encore aggraver la situation.
11: Manifestation à 13h devant la BNF dans le 13e arrondissement.
9: Il est 6h05 et puis faux départ Maxime pour le Paris Saint-Germain.
11: Avec un premier match de la saison, soyons honnêtes, hein, Romain, complètement raté. Oui. Match amical perdu contre Mallorca, un club de D2 espagnol. Victoire de Mallorca 3-0. Et ce, à une semaine seulement de la Supercoupe d'Europe pour le PSG contre Aston Villa. Mais il faut dire que les Parisiens étaient privés hier de leur cadre qui se repose après le Mondial de foot. On a donc découvert une équipe très jeune hier. À suivre un deuxième match de préparation, ce sera samedi contre Manchester United. Et le début de la saison de Ligue 1, c'est dans 2 semaines et demie maintenant, le 23 août au Parc des Princes contre le Stade Rennais. Petite forme pour le PSG, petite forme aussi pour Teddy Riner. 2 ans que l'on attend son retour en compétition après les JO de Paris. Il faudra encore attendre puisque le judoka parisien est forfait pour le tournoi de Lima au Pérou la semaine prochaine. Teddy Riner blessé à l'entraînement. Une bonne nouvelle tout de même. Même ce matin, c'est une médaille française enfin au championnat d'Europe de natation. Le plongeur Jules Bouillet, 24 ans, médaillé d'argent sur le tremplin à 3 mètres à Saint-Denis dans un centre aquatique olympique bouillant, Aymeric Bravard.
2: À la basilique de Saint-Denis, on enterrait les rois. Hier soir, au centre aquatique, on a vu naître un prince. Sur la deuxième marche du podium, le plongeur au Savoyard savoure tout simplement
3: le plus beau résultat de ma vie.
2: Et ce résultat, il le dédie à son staff qui a su gérer la pression que s'inflige le cinquième des derniers mondiaux.
22: Clément, ça savait que j'étais hyper stressé, elle me faisait des blagues tous les tours et tout. Je dis arrête. Et elle sait en fait que si elle me fait rire et que je prends du plaisir, je plonge mieux de toute façon.
2: Et du plaisir, il en a donné aussi aux peu nombreux mais bruyants spectateurs. Et il n'était pas loin de le regretter d'ailleurs.
22: Le public, c'était un truc de malade. Il y avait plus de bruit qu'au JO. Je m'y attendais pas. Plus les tours avançaient, pire c'était. Alors c'est cool, hein, mais moi sur la planche, c'était pas facile au début.
2: Dans cette piscine sublime où les vrilles défilaient sous le soleil couchant, même son adversaire d'un soir, mais compatriote avant tout, Alexis Gendard, avait le sourire.
23: J'ai vu, il est ouvert le compteur, c'était ce qu'on avait dit et ce que je voulais. Donc si c'est pas moi, c'est lui, et tant mieux.
2: Alexis, lui, finit 8e, mais les Bleus ne repartiront pas bredouilles de ces championnats d'Europe. Allez, ça mérite bien une petite chanson.
9: Ben oui, le soulagement des Français, enfin une médaille en natation, car plus tôt dans la journée, avec le 5 km dans la Seine, cette fois ils avaient fini au pied du podium. Allez, la météo, Romain,
24: oui.
9: Qu'est-ce qui nous attend pour ce jeudi?
24: Une belle journée qui s'annonce, quelques nuages tôt ce matin, ils céderont rapidement la place à de larges éclaircies. Résultat, cet après-midi, promet d'être ensoleillé.
9: Ah.
24: Les températures maximales, comprises entre 24 et 27 degrés, et puis pour la nuit suivante, entre 12 et 15. Je vous donne déjà la petite tendance, hein. Donc ça va être agréable.
9: On va mieux dormir.
24: Exactement. Alors pour l'instant, cet après-midi, à Bobigny, 25 degrés, 26 pour Meaux. À Paris, 25 degrés. On file à Créteil, Paris, 25. 23 pour Chaville. À Versailles, 24 degrés. À Boulogne-Billancourt, 25 degrés pour aujourd'hui. Rueil-Malmaison, Paris, 25. Paris pour Évry. Et un petit degré en plus, 26 à Fontainebleau. La tendance donc de ce jeudi 6 août. Sur la route, et ça roule bien. Et on va pas se... Normal en même temps, à 6h08, heureusement d'ailleurs, mais on ne sait jamais. Il y a par exemple, tenez, du côté de Bondy, c'est un poids lourd qui est en panne sur l'A3 direction Paris. Donc soyez assez vigilants sur l'A3 direction Paris, secteur de Bondy. Et dans les transports en commun, c'est la ligne 6, ça bloque déjà de bon matin. J'ai regardé, il y a un problème de signalisation. Donc résultat, il y a un train qui stationne à la station Motte-Piquet-Grenelle vers Charles de Gaulle. Donc petit problème sur la ligne 6. Et puis on vous rappelle, en parlant du métro, la ligne 13... Jusqu'au 17 août, Maxime, je ne sais pas si vous la prenez cette ligne-là,
9: oui.
24: Mais le trafic est interrompu entre Saint-Denis Université et puis La Fourche.
9: Et j'ajoute que la porte de Vanves, la station est fermée d'aujourd'hui à dimanche, voilà, en plus de ces travaux d'été.
24: Ouais. Galère un peu, hein.
9: Ah oui, bah courage pour les usagers de la 13.
24: Allez, courage en effet, c'est l'été, voilà. Bah, faut, à un moment, il faut même faire une pause pour réparer également. Hein.
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24: Et au nom de toute l'équipe, je vous souhaite un bon réveil, le meilleur des réveils en notre compagnie. Alors, on va tout vous faire d'ailleurs, hein. Enfin tout faire, on va se calmer un petit peu. On va tout faire pour vous réveiller avec le sourire, ça je crois que c'est fait, on peut cocher. Vous divertir, c'est fait également. Vous informer, Maxime est parti, il reviendra dans quelques instants, ça c'est fait également. Voilà, 3 heures au rythme de vos artistes préférés, comme le chanteur Renaud, avec ce titre qui avait déclenché en 85 un incident diplomatique. Il critiquait Margaret Thatcher, et même le président de l'époque, François Mitterrand, qui a dû décrocher son téléphone et appeler Margaret Thatcher pour calmer le jeu. Miss Maggie sur votre radio locale, ici Paris-Île-de-France.

0: Maggie, à retrouver sur l'excellent album Mistral Gagnant avec Renaud, bien sûr.
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0: C'est Renaud qui est du signe astrologique Taureau. Je regarde en même temps. Ouais, c'est bien. D'ailleurs, on regardera l'horoscope. Hein. Restez bien avec nous, signe après signe, juste avant 6h30, présenté par Catherine Viguet. Et si vous cherchez un endroit pour vous ressourcer, recharger les batteries, il existe un parc, le parc de Villeroy, véritable poumon vert de la commune de Mency en Essonne. Un lieu d'ailleurs où on va se balader et en compagnie d'ailleurs de Monsieur le Maire. Ça sera dans Bonjour Monsieur le Maire. Le temps à peine de vous servir un petit café.
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0: Vous êtes déjà sur la route à 6h15, c'est possible. Hein. Très bon réveil, bonne route à vous tous. On pense aux livreurs, entre autres. Hein, vous livrez les journaux de bon matin. Eh bien, attention, il y a une petite anomalie, si je puis dire, hein, du côté de Meudon sur la D181 avec une voiture en panne. Sur la sortie D181, rien de dramatique, hein, même pas de bouchon, mais je vous le signale quand même. Et si vous voyez quelque chose d'autre sur la route, parce que pour l'instant, ça roule très bien, mais ça pourrait changer, vous nous appelez au standard 01 42 30 10 10. Allez, balancez mon téléphone, moi, comme ça. 01 42 30 10 10 pour nous appeler au standard, c'est Saveria qui répond et comme ça on colporte la bonne info directement dans vos oreilles.
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0: Et tous les matins, on rencontre également un maire pour échanger avec lui sur l'histoire de sa commune, les activités, l'attractivité même de ce lieu. Et on va voir direction, Mency, avec Jean-Philippe Dugoin-Clément, maire de Mency. Bonjour monsieur le maire.
4: Bonjour, ici Paris-Île-de-France.
0: Situé dans l'Essonne, Mency séduit déjà par son cadre de vie, ses espaces naturels, son patrimoine. Et alors pour commencer monsieur le maire, pourquoi votre commune mérite-t-elle le détour, un détour cet été ?
4: Parce qu'il s'y passe plein de choses. Pour une commune de grande couronne francilienne, c'est une commune qui vit. On organise des concerts, on organise des sorties pour les habitants. On a des secteurs de promenade absolument magnifiques le long des marais de l'Essonne. Un parc de 110 hectares qui est une bulle de fraîcheur, particulièrement en ce moment, on peut l'apprécier, mais ça sera la même chose cet été. Le domaine départemental de l'environnement, donc beaucoup de choses pour passer des moments agréables.
0: Exactement. Et si vous deviez choisir un lieu emblématique qui représente au mieux d'ailleurs, hein, Mency, lequel choisiriez-vous ?
4: Or, le parc de Villeroy. Le parc de Villeroy, c'est un espace boisé de 110 hectares, qui est le parc de l'ancien château dont il ne reste plus que les communs, avec des grandes allées forestières, une boucle de un tout petit peu moins de 5 kilomètres, et c'est un très bel endroit pour se promener. Et puis, du parc de Villeroy, à quelques centaines de mètres, on peut partir se promener dans les marais, où là, c'est des hectares de promenade sur tous ces espaces de marais qui jouxtent la rivière d'Essonne et le long duquel le département a rouvert le domaine départemental de l'environnement autour d'une ancienne maison de maître qui avait appartenu à Mistinguette, entre autres.
0: D'accord, et puis chaque ville, monsieur le maire, a ses petits secrets. Est-ce que vous avez une anecdote méconnue sur Mency ?
4: Alors, il se dit que lorsque Ben Barka a disparu et a été enlevé, on ne l'a jamais retrouvé. Il a été séquestré juste à côté de Mency, à Ormois. C'est le village qui touche, et à Fontenay. C'est les deux villages qui touchent parce que les gangsters qui l'avaient enlevé avaient deux maisons de part et d'autre de Mency. Donc, il se dit que peut-être que Ben Barka serait dans les marais de Mency. Donc, allez savoir.
0: Allez savoir, en effet. Et quelles sont les animations cet été dans votre commune ?
4: Alors, on va avoir toute une série de ce qu'on appelle les estivales. C'est des soirées festives qu'on organise dans ce parc de Villeroy, justement, entre les orangeries, systématiquement avec de la musique en soirée, et puis certaines plutôt guinguettes, d'autres autour d'un marché nocturne. On va en avoir avec également une bourse au vinyle. Donc, c'est toute une série de soirées animées pour permettre aux gens, tout simplement, de venir sortir dans cet espace boisé, forestier, avec des buvettes, des food trucks et de passer un beau moment.
0: Exactement, voilà, du côté de Mennecy. Merci monsieur le maire Jean-Philippe Dugoin-Clément, maire de Mennecy. Et demain, on filera direction Saint-Germain-en-Laye, voilà, à l'honneur pour un nouveau monsieur le maire. Bonjour monsieur le maire. Allez, autre personne que nous allons saluer dans quelques instants, c'est Jacques. Jacques, il est donneur de voix dans une association. Qu'est-ce que donneur de voix? Eh bien, il lit des livres à destination des personnes non-voyantes ou aveugles. Un portrait très touchant avec donc Jacques. Juste avant, autre jolie voix, celle de Jane Birkin.

0: Poum Poum Pidou, chanté par Marilyn Monroe avec ses petites notes douces et érotiques sous la plume de Serge Gainsbourg. J'adore cette voix envoûtante de Jane Birkin. Lui aussi d'ailleurs a une jolie voix et il la prête, il la met au service d'une association. Il s'appelle Jacques, il est donneur de voix. Sa mission, lire des livres à destination des personnes non-voyantes ou aveugles. Je l'ai rencontré pour vous dans le 7e arrondissement de la capitale. Écoutez, on le salue.
1: Bonjour Romain, vous êtes donneur de voix. Alors expliquez-nous votre mission.
2: Ma mission est d'enregistrer des livres ou des textes pour des personnes qui ne peuvent pas les lire parce qu'elles sont malvoyantes ou aveugles. Et donc c'est donner ma voix qui va, par leur oreille, leur permettre de découvrir des morceaux de littérature ou des ouvrages techniques auxquels elles auraient plus difficilement accès sans cela.
1: Alors présentez-nous cette belle association, l'association Valentin Ahuy.
2: Écoutez, c'est une association qui a été fondée à la fin du 19e siècle par Maurice de la Cizeranne, qui était lui-même non-voyant, et avec comme objectif de faciliter l'insertion dans la société des personnes qui souffrent de malvoyance ou qui sont aveugles. Et ça a été tout l'œuvre de ce monsieur qui a maintenant une rue dans le 7e arrondissement, à côté de la rue du Roc.
1: Comment ça se passe, une séance d'enregistrement de Jacques ?
2: Eh bien, écoutez, tous les vendredis matins, je vais à l'association où je suis dans un petit studio d'enregistrement. Donc, il y a un ingénieur du son qui fait la balance au début, et puis après, pendant deux heures et demie, je lis un livre que j'ai choisi dans la bibliothèque à laquelle on m'a donné accès, en mettant le ton, mais sans trop en faire, parce que je suis malheureusement pas Guillaume Gallienne ou Pierre Arditi, donc je me contente d'essayer d'avoir une lecture compréhensible, audible, une élocution assez claire. Voilà en quoi ça consiste. C'est un peu cette idée de partager le bonheur, les émotions que j'ai pu avoir à la lecture d'un livre, avec des personnes que je ne connais pas, mais qui, j'espère, ressentiront les mêmes émotions que moi.
1: Et ça donne du sens aussi à l'acte de bénévolat, un acte qui vous tient à cœur.
2: Oui, et c'est une activité à laquelle je prends beaucoup de plaisir parce que c'est une activité dans laquelle j'ai l'impression d'être totalement moi-même. Dans une vie professionnelle, quelle qu'elle soit, on a toujours tendance à jouer un rôle. Quand on fait du bénévolat, que ce soit enregistrer des livres comme je le fais là, ou que ce soit visiter des gens en prison, ou distribuer de la nourriture avec une association dont c'est l'objet, on est soi-même. On n'a pas besoin de se déguiser, on est complètement soi-même, et ça fait du bien. Ça fait du bien et les personnes qu'on a en face de nous, elles non plus, elles ne jouent pas un rôle, elles sont elles-mêmes. Et je trouve que c'est un échange d'une qualité qu'on ne soupçonne pas toujours quand on est pris dans l'orage de la vie professionnelle.
1: Merci beaucoup Jacques.
2: Mais je vous en prie.
1: Bénévole à l'association Valentin Ahuy qui, je le répète, lit des livres pour les personnes malvoyantes. 5 rue du Roc, ici dans le 7e arrondissement.
0: Voilà, et on les salue bien sûr tous ces bénévoles. Belle matinée, bon réveil avec vos voix préférées sur votre radio locale favorite. Ici Paris, Île-de-France, voix de Catherine Viguet dans quelques instants pour l'horoscope et celle d'Alex Varenne. Ça c'est tout de suite.

0: Vous l'avez sûrement découvert chez nous sur votre radio locale ici par Île-de-France. Alex Varenne avec Fever Dream, traduction rêve fiévreux, peut-être des cauchemars. Qui sait, des cauchemars provoqués sans doute en écoutant notre nouvelle série de podcasts Maléfique. 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
0: Avant de regarder le bel été en question, on va s'intéresser à la belle journée, je l'espère pour vous, à 6h27 avec l'horoscope du jour présenté par Catherine. Catherine, bonjour. Alors, une bonne conjoncture pour nos signes astrologiques, hein ?
6: Plutôt, oui. Écoutez bien. Bélier, vos affaires se portent bien. En tout cas, aujourd'hui, une situation se décante en votre faveur. Taureau, vous devez avant tout compter sur vous. Oui, mais ça produira ses beaux effets. Gémeaux, vous vous sortez d'une situation pesante. Dans les jours prochains, vous passez à l'action. Cancer, eh bien, vous serez sans doute un des plus tranquilles du zodiaque. Profitez de ce jour. Lion, vous aimez avoir le premier rôle, mais cela ne vous empêche pas d'aider votre prochain. Vierge, un air d'exotisme s'invite dans votre vie. Vous vous sentez ailleurs et c'est bien. Balance, ne cédez pas à n'importe quelle tentation matérielle. Au final, vous allez le regretter. Scorpion, en face, un ou une autre, qui ne demande qu'à s'entendre avec vous. Sagittaire, vous donnerez de votre personne afin qu'il ou elle ne soit pas déçu. Capricorne, vous en savez plus sur cette histoire d'amour qui vous perturbe un peu. Verseau, ce jeudi n'est pas de tout repos, il met l'accent sur votre vie personnelle et professionnelle. Poisson, on ne vous laisse pas seul, on vous accompagne et ce « on » est précieux à vos yeux. Et pour nous tous, on s'accorde une pause magique.
0: Et oui, c'est important, une petite pause, surtout avant le week-end, une pause avant le week-end, pourquoi pas. Catherine Viguet pour l'horoscope du jour, et puis une pensée à tous les poissons à chaque fois, comme Pierre qui est à la technique de cette émission, parce qu'ils doivent attendre vraiment le dernier signe, donc ils doivent attendre tous les signes. Et retrouvez l'horoscope sur ici.fr en podcast. Et à suivre l'info d'ici avec Maxime Glorieux.
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0: L'info d'ici, Maxime, avec le gouvernement qui préfère déployer des pompiers volontaires contre les incendies.
8: Des volontaires qui coûtent moins cher que les pompiers professionnels, c'est en tout cas ce que dénonce l'intersyndicale. Des volontaires qui peuvent aussi enchaîner une semaine entière, hein, car leur temps de travail n'est pas plafonné. D'où ce coup de gueule de nos pompiers professionnels à suivre dans moins de 2 minutes, ce sera dans l'info d'ici en Île-de-France.
0: Exactement, 6h30 dans quelques secondes, l'actualité en France et dans le monde. C'est le 90 secondes présenté par Valentine Letesse.
9: Se battre contre le vent, c'est la mission des pompiers encore mobilisés aujourd'hui dans le Var, l'un des 4 départements du Sud placés en vigilance rouge pour risque très élevé de feux de forêt. À chaque rafale annoncée cet après-midi, c'est le risque de voir l'incendie du Gros Bession repartir. Et toujours pas une goutte de pluie, une sécheresse exceptionnelle sévit en France. Des cours d'eau sont complètement à sec en Meurthe-et-Moselle et dans les Vosges. Des kilos de poissons morts sont découverts par les pêcheurs. C'est à voir en images sur ici.fr. accusé de violence conjugale par 6 anciennes compagnes, Jean Humbert échappe à la mise en examen. Le chef étoilé, vainqueur de l'émission Top Chef, est placé sous le statut de témoin assisté depuis hier. Un statut plus favorable est choisi par le juge d'instruction par manque d'indices graves ou concordants. Emporté par une coulée de boue et d'eau, le corps d'une touriste a été retrouvé hier en Haute-Savoie, à Sixte-Fer-à-Cheval, où les orages d'avant-hier ont provoqué le débordement d'une rivière et tué cette vacancière originaire de l'Oise de 56 ans. Notre prochaine élection présidentielle dans le viseur de la Russie. 3 candidats déclarés ou pressentis sont désormais ciblés par des campagnes de désinformation sur Internet. Édouard Philippe, Raphaël Glucksmann et Gabriel Attal. Tous les espoirs de victoire envolés, la Française Pauline Ferrand-Prévot ne remportera pas le Tour de France pour la 2e année de suite. Largement distancée hier sur la 5e étape, remportée par sa rivale, la Néerlandaise Demi Vollering.
0: Merci Valentine Lethès. Et puis dans l'info d'ici chez nous en Ile-de-France, Maxime Glorieux, c'est la colère de nos pompiers franciliens sur le front des incendies.
8: On vous en parlait en début de semaine, hein. L'intersyndicale alertait sur le manque de moyens matériels et humains pour lutter contre ces incendies à répétition. L'intersyndicale qui dénonce aussi des choix budgétaires qui interrogent. Selon ces 9 syndicats de toute la France, l'État aurait tendance à déployer des pompiers volontaires en Gironde et dans le Var plutôt que des professionnels, tout simplement car ils coûteraient moins cher, Boris Loumagne.
10: Le constat dressé par Guillaume Millet est amer. Le secrétaire fédéral de la CFDT des SDIS estime que les pompiers professionnels, comme lui, n'ont pas la place qu'ils méritent dans la lutte contre les incendies.
11: C'est simplement scandaleux. Les sapeurs-pompiers professionnels, c'est leur métier aussi. Et à ce jour, on refuse de les envoyer sur le front des incendies ou en colonne de renfort parce qu'on privilégiera toujours la ressource humaine pompier volontaire.
10: Les volontaires privilégiés parce que d'après les syndicats, c'est une main-d'œuvre bon marché, moins rémunérée que les pompiers de métier et dont le temps de travail n'est pas limité, contrairement aux pompiers professionnels, dont le nombre de jours travaillés à l'année est plafonné.
11: Quand nos édiles mettent ça côte à côte, ils se disent, c'est sûr, ça coûte moins cher d'envoyer des sapeurs-pompiers volontaires. Ils sont formés de la même manière, donc ils peuvent faire la même chose. Et en plus de ça, nous, on se garde notre ressource humaine professionnelle pour, on va dire, le courant, le quotidien, la nuit, l'hiver et en semaine, quoi.
10: Et c'est aussi pour cela que les professionnels ne sont pas prioritaires. Leur direction rechigne à les envoyer sur le front des incendies de peur de vider des casernes qui, d'après les syndicats, manquent clairement de moyens humains.
8: Un reportage signé Boris Loumagne.
0: Et dans le reste de l'actualité, Maxime.
8: Puisqu'on évoquait les incendies, notamment on se souvient de Fontainebleau, ce jeune homme de 18 ans qui avait été mis en examen après avoir jeté sa cigarette en forêt. Un fumeur sur 5, on le rappelle, continue de se débarrasser de ses mégots de cigarettes par la fenêtre de sa voiture, selon une étude de Vinci Autoroutes. D'où cette proposition, vous verrez, d'un député de taxer les fabricants de cigarettes pour financer un fonds destiné à aider les pompiers. On y revient dans le journal de 7h. On vous expliquera également pourquoi Jean Humbert n'a pas été mis en examen, mais plutôt placé sous le statut de témoin assisté par manque d'indices graves ou concordants. Mais l'enquête continue pour des soupçons de violence conjugale contre le célèbre chef parisien, avec plusieurs de ses ex-compagnes qui ont porté plainte. Et puis ça y est, une médaille française, enfin au championnat d'Europe de natation à Saint-Denis. Médaille d'argent pour le plongeur Jules Bouillet au Centre Aquatique Olympique. Reportage à suivre à 7h. Mais d'abord la météo avec du soleil, des températures plutôt agréables aujourd'hui, Romain.
0: Comprises entre 24 et 27 degrés maximum, en effet. Tenez par exemple à Bobigny, 25 degrés, à Meaux, 26, à Paris, juste au pied du Louvre, 25 degrés. Du côté de Meudon, 24 pour cet après-midi, 19 ce matin. C'est vrai qu'on passe sous la barre des 20 degrés le matin et c'est plutôt agréable, comme d'ailleurs à Chaville, 19 degrés en ce moment où je vous parle, jusqu'à 23 degrés cet après-midi. Versailles 24, Rambouillet 25, Nanterre ce matin 19 et cet après-midi 25. Et puis on termine à Argenteuil avec 18 degrés ce matin. Profitez-en un maximum, on ouvre les fenêtres, on essaie de choper de la fraîcheur et après on referme dans la foulée. Et 24 prévus à Argenteuil cet après-midi. Voilà pour le topo déjà de ce 6 août, jeudi 6 août, avec sur la route, bien ça roule, ça circule et ça fait plaisir. Voilà, c'est un complément. On notera quand même, tenez, dans le secteur de Taverny. Au niveau du tunnel, pour être précis, il y a un véhicule en panne sur l'A115 direction la province. Résultat, il est stocké sur la bande d'arrêt d'urgence. Alors, ça peut peut-être vous surprendre, si je puis dire. Faites attention d'ailleurs s'il y a forcément des personnes dans cette voiture. Donc, on est très prudent du côté du tunnel Taverny pour cette voiture en panne. Et puis, je terminerai avec sur la ligne 6, le trafic qui reprend, mais il reste un peu perturbé sur la ligne 6 du métro à cause d'une panne de signalisation à la Motte Piquet Grenelle. Le standard, si vous voyez quelque chose, allez-y, hein, c'est fait pour 01 42 30 10 10. C'est Saveria qui vous répond aujourd'hui.
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0: Alors, Alice, 6h36, tout juste. On va saluer, tenez, particulièrement les Hélène aujourd'hui. Alors, ce n'est pas votre fête, non, mais j'ai remarqué que ce prénom Hélène était souvent source d'inspiration pour les auteurs. C'est vrai, on pense à Rock Voisine. Oui, il a chanté Hélène, Rock Voisine. L'actrice d'Hélène et les garçons qui chantait Hélène, je m'appelle Hélène, je ne vais pas vous la faire, mais vous l'avez en tête. Hugo Frey aussi, mon Hélène, ou encore Julien Clerc, qui a aussi chanté Hélène, c'était en 87. Alors, hasard ou coïncidence, en 2012, il s'est marié avec une Hélène aussi. Elles sont partout. On vous embrasse, les Hélènes, aujourd'hui. Voici Julien Clerc. C'est juste pour vous. Votre chanson à vous, Hélène.

0: Julien Clerc, Hélène à 6h40. Il sera d'ailleurs le 9 octobre de l'année prochaine à l'Accor Arena de Paris. Allez, sur ce, encore une fois, bon courage et très bon réveil à vous tous.
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0: Je vous imagine les oreillettes comme ça, tac, branchées, en train de balader votre chien, qui sait, de bon matin, dans nos rues, et parfois, le chien, c'est plutôt vrai que le chien qui balade le maître. Hein. Moi, j'ai souvent vu ça sur les trottoirs quand je vous regarde. Votre animal de compagnie, d'ailleurs, c'est peut-être pas le moment, en ce moment, il est peut-être pas en forme. Petit problème de transit, qui sait, eh bien, avec notre vétérinaire, le docteur Pierre Fabin, il nous donnera des petits conseils précieux pour vous et votre chien, surtout dans moins de 3 minutes. Pour le moment, profitez de votre balade matinale, pourquoi pas sur la plus belle avenue du monde, les Champs-Élysées, un endroit où aime se balader un certain Stéphane. Stéphane, c'est son petit plaisir de se balader sur les champs et il l'exprime au micro de David Kolski.
2: Je sais pas, il y a la rue de la Roquette, par exemple.
3: Ah oui, donc on bouge de lieu, on part du 8e pour aller dans le 10e pour boire des verres.
2: Voilà, c'est ça, exactement.
3: Ah oui.
2: Bonjour, moi c'est Stéphane, j'habite à la Plaine-Saint-Denis. Et pour moi, les vacances, je les passe sur Paris en général, et notamment sur les Champs-Élysées, sur la plus belle avenue du monde.
3: Mais qu'est-ce que vous aimez sur les Champs-Élysées? C'est beau, c'est sûr.
2: J'aime bien me balader, faire découvrir un petit peu la vie parisienne, boire des petits coups l'été et bronzer un peu, quoi.
3: En terrain. Avec l'Arc de Triomphe pas très loin.
2: C'est ça, exactement. On fait des photos aussi. Voilà.
3: Est-ce qu'il y a des lieux que vous aimez plus que d'autres à Paris, à part les Champs-Élysées, dont vous êtes totalement fan?
2: Châtelet-Léal, l'Hôtel de Ville, parce qu'il y a un petit rassemblement de temps en temps.
3: Partout où il y a du monde, en fait.
2: J'aime bien le people.
3: Vous cherchez du monde pour se balader, pour faire la fête. Et pour boire un verre, par exemple, sur les Champs-Élysées, vu que vous connaissez bien, il y a des lieux mieux que d'autres pour payer pas trop cher, parce que c'est cher en général vers les champs, non?
2: Vers le 10e, il y a la rue de la Roquette, par exemple.
3: Ah oui, donc on bouge de lieu, on part du 8e pour aller dans le 10e pour boire des verres.
2: C'est ça, exactement.
3: Ah oui, il faut avoir la technique pour faire des économies.
2: Faire les bonnes brocantes quand il y en a sur Paris, quoi.
3: Ça, c'est plutôt les week-ends.
2: Oui, plutôt les week-ends, évidemment.
3: Écoutez, c'est pas mal du tout. Et alors, qu'est-ce que vous souhaitez aux auditrices et aux auditeurs d'ici Paris-Île-de-France pour cet été?

0: Pour souhaiter quoi ?
1: Se balader, faire la bronzette, boire un coup et rencontrer du monde.
0: Et avec modération, hein. Pas pour la bronzette, mais pour le coup.
1: Surtout avec modération, oui.
2: Bah, bien sûr, quand même. Merci Stéphane, au micro de David Kolski, les Champs-Élysées. C'est vrai que c'est pas mal, ça, l'été. Hein. D'ailleurs, aussi à la rentrée, puisque le 21 septembre, les Champs-Élysées seront piétons, et le dimanche 4 octobre sera même organisé, écoutez bien, une grande marche solidaire consacrée au Hotekel. Les petites bêtes qui aboient, qui sont mignonnes quand même, je vous rassure. La marche d'été, quelle, ça c'est rigolo, ça va intéresser, j'en suis sûr, notre vétérinaire, le docteur Pierre Fabin, que l'on retrouve juste après ça.
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2: Il est 6h44 tout juste. Alors voici une question qui va peut-être, désolé, légèrement vous dégoûter. Mais quand il s'agit de la santé et surtout celle de nos petits chiens, pas de tabou. Mon chien a la diarrhée, quand s'inquiéter ? Eh oui, est-ce qu'il faut surveiller, consulter ? Réponse avec notre docteur Pierre Fabin, notre fameux vétérinaire.
7: Petite précision pour commencer, un épisode de diarrhée isolé, ce n'est pas forcément inquiétant. Comme nous, les chiens peuvent avoir un petit dérèglement digestif passager. Ils mangent une cochonnerie dehors, ils stressent un peu. Il change de croquette trop brutalement et paf, c'est la coulante. Tant que votre chien garde la forme et l'appétit et que ça ne dure pas plus d'un jour ou deux, on peut surveiller à la maison. Un petit jeûne de 12 à 24 heures, puis une reprise en douceur avec du riz très cuit et du blanc de poulet peuvent suffire à remettre tout ça en ordre.
2: Exactement. Et quand doit-on consulter son vétérinaire ?
7: Quand la diarrhée dure plus de 2 jours ou si elle revient régulièrement. Et là, il faut chercher une cause sous-jacente. Parasite, intolérance alimentaire, maladie inflammatoire chronique ou infection. Et si en plus, il y a du sang dans les selles, de la fièvre, des vomissements, une perte d'appétit ou un chien tout amorphe, pas d'hésitation, là c'est une urgence. Chez le chiot ou le chien âgé, il faut encore plus se méfier. Le risque, c'est la déshydratation. Un petit corps perd très vite beaucoup d'eau et une diarrhée apparemment banale peut dégénérer très vite. Même chose pour les chiens de très petite taille.
2: Docteur, est-ce qu'on peut donner un traitement à la maison ?
7: Les antidiarrhéiques humains, c'est non, ça peut carrément empirer les choses. Par contre, la smectite, qu'on connaît surtout sous le nom de Smecta, peut être donnée si on est dans un cas non urgent, à raison de 1 sachet pour 10 kilos, 2 à 3 fois par jour. Mais ce qui est le plus utile, c'est de réhydrater. On peut proposer un bouillon maison sans sel ou un complément réhydratant pour chien. Et surtout, observez votre animal. La fréquence, la couleur, l'odeur, la consistance. Oui, je sais, c'est pas très glamour, mais c'est très utile. Et puis, si vous avez un doute, mieux vaut appeler. En tant que véto, je préfère toujours un appel inutile que de voir un chien très malade arriver trop tard parce que c'était juste une petite diarrhée.
2: Eh oui, merci docteur Pierre Fabin à retrouver avec tous ses conseils hein, pour les chats, pour les chiens sur ici.fr. D'ailleurs, j'en profite pour caresser tous les petits chiens là, qui nous écoutent entre guillemets et qui sont avec nous. Et j'ai envie de dire même double ration de caresses pour les petits chiens qui sont malades. Tenez, et Claudio Capeo, il va pas nous contredire. Lui, il nous chante un homme debout et sur les réseaux sociaux, on le voit chaque fois en photo avec son petit chien. Voilà, bah, caresse également au petit chien de Claudio.

0: Ah, il a donné un petit coup de jeune à l'accordéon. Claudio Capeo, un homme debout. Idée cadeau, tenez, pour la fête de fin d'année, plutôt de début d'année. Allez le voir en concert le 23 janvier 2027. 23 janvier, chez nous, au Zénith de Paris, La Villette. Sur la route, 9 km de bouchons et surtout un secteur qui est rouge, si je puis dire, dans le secteur de Bondy. On vous donne cette info avec un véhicule qui est en panne. Résultat, ça provoque un bouchon. C'est un poids lourd en plus en panne sur l'A3 direction Paris. Poids lourd en panne et la voie de droite est fermée. Donc en amont, hop, on se rabat doucement sur la voie de gauche et comme ça, on évitera, si je puis dire, d'accentuer cette situation de bouchon en ce moment sur la route. Et puis toujours ce problème sur le métro, la ligne 6, avec un trafic qui reprend, hein, mais dans le dur, si je puis dire, puisque la ligne subit une panne de signalisation à la Motte Piquet Grenelle. Le téléphone, vous voyez quelque chose, le réflexe, tac, on nous appelle 01 42 30 10 10. Et grâce à vous, je tiens à le dire, eh bien on fera une jolie route, tranquille.
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0: Bon, est-ce que les étoiles vous fascinent? Ça vous fascine les étoiles ou pas? Tadam! Ça, c'est la musique quand j'arrive à la radio également. À ne pas manquer la nuit des étoiles. Ah, la nuit des étoiles, l'occasion de lever un petit peu le nez du sol et de contempler durant quelques heures la grandeur du ciel étoilé. La nuit des étoiles, ce vendredi, la nuit de vendredi à samedi. Notez dans la ville de Meaux qui vous propose, donc en Seine-et-Marne, une jolie soirée d'exploration de l'espace au programme chasse au trésor ludique en famille, conférences interactives pour découvrir l'astronomie, des maquettes, des météorites également. Vous allez regarder tout cela, la tombée de la nuit. Ça va vous fasciner. Rendez-vous donc dans la nuit de vendredi à samedi, au Parc du Paty. Parc du Paty, c'est à Meaux. Et vous savez quoi? C'est gratuit. Sinon, est-ce que, comme moi, vous êtes nostalgique des Jeux Olympiques? Les Jeux Olympiques de Paris vous manquent? Alors, voici une petite dose d'art et de nostalgie pour vous faire plaisir avec Zeus, le célèbre cheval mécanique qui a fait sensation lors de la cérémonie d'ouverture. Vous vous souvenez? Il fendait la scène avec ses sabots et sur son dos le cavalier d'argent. Eh bien, Zeus est toujours présent sur le parvis du musée des arts et métiers. Vous pouvez l'admirer gratuitement jusqu'au 10 janvier. Et puis, si vous attendez un petit peu, il s'anime, il bouge pendant 5 minutes. C'est rigolo, ça plaira à toute la famille. Musée des arts et métiers, Paris 3e arrondissement, l'accès est gratuit bien sûr. Et pour finir, sortez votre cabas, on va chiner, direction les brocantes. Vous reconnaissez la musique de Louis La Brocante, merci Pierre, donc à la réalisation de cette émission. J'adore Louis La Brocante, en plus ça me fait plaisir. Oui, on va chiner en Seine-et-Marne, il y a plein de jolis rendez-vous ce dimanche à Coulommiers par exemple, vide-grenier, parking de la Sucrerie, ça c'est rue du Général Leclerc, dimanche qui arrive. À la Ferté-Gaucher aussi, brocante de l'été ce dimanche au complexe sportif Gérard Petit Frère, et puis on file dans les Yvelines, Montesson. Grande brocante ce dimanche, Carrefour Avenue Gabriel Péri. Voilà pour les idées de brocante. Et si vous avez d'autres idées, allez-y, hein, 01 42 30 10 10. On prend toutes les idées, même sur le WhatsApp, des idées de sortie, ça nous fait plaisir. We are alone. Ou plutôt en anglais, normalement, c'est we all are one. Voilà, c'est plus comme ça. Ça veut dire quoi? Ça veut dire qu'on est tous ensemble, on ne forme qu'un tous ensemble. C'est exactement d'ailleurs ce que chantait Jimmy Cliff. Et le voici sur votre radio locale, ici, Paris, Île-de-France. Bon réveil.

0: Il le chante très bien, We Are All One, un joli message d'unité universelle porté par Jimmy Cliff pour défendre l'idée que tous les êtres humains ne forment qu'un seul être. Jimmy Cliff qui nous manque, hein, ça fait quasiment un an voilà, qu'il nous a quittés. Dans quelques instants, 7h, le retour de l'info avec votre journal, et puis on va sourire grâce à Fred Ballard, et elle répondra à sa question, à cette question, qu'est-ce qu'on fait pour les vacances? Réponse de Florence Foresti. Alors, croyez-moi, on va sourire.
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0: En effet, nous sommes ensemble jusqu'à 9h, c'est la matinale. Bienvenue d'ailleurs si vous venez d'allumer tout juste la radio. Les vacances, c'est super, ça si vous avez la chance d'être en vacances, c'est vrai que c'est pas mal. Mais dans l'humour en tube, Fred Ballard a remarqué que parfois, il valait mieux ne pas demander aux autres comment s'étaient passées leurs vacances. Ah oui, parce que parfois, la réponse ne fait pas toujours rêver.
1: Super. J'avais juste oublié un tout petit détail. En fait, c'est que mes amis de Lyon, enfin mes amis d'enfance, ils ont tous avec des bras là,
6: Alors oui, c'est tout le problème avec les amis d'enfance, c'est que avec le temps, le sens du mot enfance évolue. Hein, on a beau être avec ses amis d'enfance, ils ne sont plus des enfants. En revanche, ils ont des enfants avec des bras, des jambes et des grandes bouches.
1: Les enfants des autres, j'aime bien, mais loin comme ça, à l'école. Ouh, voilà, allez. Ouais, c'est ça, dégage, voilà, je t'ai vu. Allez. Ouh, pas comme ils sont trop comme ça. Non, parce que ce qui est horrible, en fait, tout simplement, c'est d'être la seule à ne pas avoir d'enfant dans un groupe d'amis. Ça, c'est terrible. On se sent un petit peu comme une merde, en fait.
6: Ah bah oui, on a beau s'appeler Florence Foresti, on n'est plus rien à côté d'un petit machin haut comme trois pommes. On a beau sortir les meilleures vannes du monde à côté d'un cacaboudin qui rend tout le monde hilar. On n'y a pas photo. Donc, vacances un peu roulou pour Flo. Et faut surtout pas demander non plus à Momo Bento où est-ce qu'il part pour les vacances.
7: En général, ceux qui te posent cette question, tu pars où en vacances? C'est des gens qui ont préparé leur voyage, imprimé leur billet, ils attendent juste que tu leur poses la question. dès que tu lui dis tu pars où, moi je pars en Espagne, au Maroc, au Bahamas, Bali, Bora Bora. Et après tout ça, il te dit, et toi, tu pars où? Bah, j'ai envie de partir avec toi, cousin. Tu m'as trop bien vendu le projet.
6: Voilà, donc faut éviter de se vanter hein, quand on part pour des vacances de rêve. Il y en a qui savent très bien comment taper l'incruste. Et pour peu qu'ils aient des enfants qui répètent cacaboudin en boucle toute la journée, les vacances de rêve s'annoncent furieusement poilantes. Allez, bonnes vacances quand même.
0: Bah oui, surtout, bonnes vacances si bien sûr vous pouvez en profiter. Sinon, bon courage. Merci Fred Ballard, l'humour en tube, à retrouver sur ici.fr.
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0: Et pour vous tous, bon réveil, nous sommes ensemble, il est 7h. Le retour de l'info avec Maxime Glorieux. Maxime, bonjour.
8: Bonjour à tous.
0: Bonjour. Alors Jean Humbert, qui est donc ressorti libre hier du tribunal judiciaire de Paris.
8: Pas de mise en examen ni de détention provisoire pour le célèbre chef étoilé parisien. Accusé de violence conjugale par plusieurs de ses ex-compagnes, le juge d'instruction a plutôt décidé de placer Jean Humbert sous le statut de témoin assisté par manque d'indice grave ou concordant. Concrètement, qu'est-ce que ça change pour la suite, Jules Frécon?
9: Oui, après plus de 30 heures en garde à vue et une nuit au dépôt du tribunal, le chef cuisinier ressort donc avec un statut nettement plus favorable. Plus de mise en examen, donc pas d'indice grave et concordant aux yeux du juge d'instruction, mais ce statut intermédiaire de témoin assisté qui lui permet d'accéder au dossier. Satisfaction à la sortie du tribunal de l'une de ses avocates, Jacqueline Lafont.
10: Il y a ce qui est véhiculé dans les médias. Il y a ce qui est véhiculé dans les réseaux sociaux et puis il y a les dossiers, la complexité des dossiers et les décisions de justice, et de temps en temps elles sont assez rassurantes. Voilà ce que je voulais vous dire.
9: Plusieurs ex-compagnes de Jean Humbert l'ont accusé de contrôler leur fréquentation, leur sortie ou leur tenue, ce qu'on appelle le contrôle coercitif. Des proches de plusieurs femmes ont remarqué des morsures, des bleus et des comportements humiliants de la part de l'ex-chef cuisinier. Des accusations qui n'ont pas convaincu à ce stade le juge d'instruction. L'enquête se poursuit, malgré tout elle est ouverte pour violence habituelle sur conjoint. Et on retiendra que les plaintes d'Alexandra Rosenfeld, l'ancienne Miss France, et Lila Saleh, l'ancienne actrice, également ex-compagne de Jean Humbert, ont été classées sans suite. Des faits qui remontent au début des années 2010, jugés prescrits par le parquet.
8: Jean Humbert, déjà mis en retrait au printemps dernier de ses fonctions au Plaza Athénée, le palace avenue Montaigne, près des Champs-Élysées.
0: On en vient à ce plan pour les agriculteurs franciliens touchés par la sécheresse et les incendies.
8: Plan global pour ne laisser aucun agriculteur seul, selon la formule employée par la ministre. Pas de chiffres annoncés pour l'instant, mais la promesse de mesures d'urgence pour leur trésorerie, des dérogations également, notamment sur la gestion de l'eau au cas par cas, car la plupart des départements franciliens sont en alerte sécheresse.
0: Et Maxime, à suivre à 7h30, dans l'info d'ici, un reportage exceptionnel.
8: Nous avons pu constater les dégâts en forêt de Fontainebleau, toujours fermée au public. À Fontainebleau, on s'en souvient, l'un des mis en examen avait jeté sa cigarette en forêt. Un fumeur sur cinq continue d'ailleurs de se débarrasser de ses mégots par la fenêtre de la voiture, selon une étude de la Fondation Vinci Autoroutes. D'où cette idée de taxer les fabricants de cigarettes pour financer un fonds destiné à aider les pompiers. Proposition signée Yannick Neuder, député Les Républicains en Isère et ancien ministre de la Santé.
11: Il y avait déjà des comportements qui sanctionnent les fumeurs qui jettent leur mégot, mais il n'y avait rien au niveau des fabricants de tabac sur cette lutte contre l'impact environnemental des mégots. Donc c'est aussi une juste répartition de la charge vis-à-vis aussi des fabricants. C'est 2% en gros du prix de vente, ce qui fait à peu près 15 euros pour 1000 cigarettes vendues. Donc ça représente à peu près un fonds de 350 millions d'euros qui sera utilisable pour les SDIS, pour l'Office national des forêts, pour le Centre national de la propriété forestière, pour les associations, pour les collectivités locales, pour permettre justement la régénération des zones humides, la régénération des forêts, les équipements pour les pompiers et la dépollution des sols et des eaux.
8: Le député LR Yannick Neuder, dans le journal de 8h, nous serons avec les pompiers ukrainiens en renfort, en Gironde, aux côtés de nos plus de 300 sapeurs-pompiers franciliens. Premier bilan d'une cellule dédiée à la lutte contre la consommation de crack dans le 19e arrondissement de Paris, avec plus de 300 interpellations en 4 mois, annonce la préfecture de police. Contrôle renforcé également aux abords de la gare Rosa Parks, après des plaintes de riverains. Et puis, si vous prenez la ligne 13 du métro pour aller travailler, attention, la station Porte de Vanves est fermée à partir d'aujourd'hui et jusqu'à dimanche inclus pour des travaux d'été. On rappelle, Romain, que le trafic est coupé également entre La Fourche et Saint-Denis Université jusqu'au 17 août.
0: La campagne de la présidentielle, avec en moins de 2 semaines, 3 candidats victimes d'ingérence étrangère.
8: Et à chaque fois, ça se passe sur Internet. Après Édouard Philippe fin juillet, Raphaël Glucksmann mardi dernier, autour de Gabriel Attal d'avoir été ciblé hier avec toujours ou presque les mêmes modes opératoires et le même pays à l'origine de ces tentatives de déstabilisation. Julien Denis, c'est la Russie.
12: Oui, en tout, une dizaine de publications sur X et TikTok par des comptes non identifiés et même de fausses unes de presse siglées Le Parisien ou Ouest France. La cible, cette fois-ci, Gabriel Attal, qui, au choix, serait atteint de la maladie de Parkinson, aurait hérité par son père d'un empire de la drogue ou aurait déclaré la guerre aux femmes musulmanes. De fausses infos grossières qui cumulent tout de même plus de 200 000 vues sur les réseaux sociaux. Viginum, l'agence du gouvernement spécialiste des ingérences étrangères en ligne, est vite alertée. Après enquête, aucun doute pour elle, ces fake news coordonnées sont signées Sirius Siloc, un réseau directement affilié à l'État russe. Comme Édouard Philippe et Raphaël Glucksmann, Gabriel Attal défend sans ambiguïté l'Ukraine depuis l'invasion russe en 2022. Il préside même le groupe d'amitié France-Ukraine à l'Assemblée. Son entourage s'attendait donc à ces attaques et ça va se reproduire, souffle un proche du candidat fataliste. Un projet de loi pour mieux punir ces ingérences étrangères sera examiné à la rentrée au Sénat en procédure accélérée, juste à temps pour le début de la campagne présidentielle.
8: Ingérences qui ont donc visé 2 candidats, Édouard Philippe et Gabriel Attal, 2 anciens premiers ministres, mais également un candidat qui n'est pas encore déclaré pour l'instant, Raphaël Glucksmann.
0: Et entre nous, Maxime, espérons que la saison du Paris Saint-Germain ne sera pas à l'image de ce match d'hier soir.
8: Ah oui, une lourde défaite, 3-0 en Espagne contre Mallorca, un club de D2, mais défaite anecdotique, car ce n'était qu'un match amical, et surtout avec une équipe bis sur le terrain. La plupart des cadres, en fait, ne sont pas encore rentrés de vacances, ils le seront dans une semaine pour la Super Coupe d'Europe, et ça compte un contre Aston Villa. Les Français sortent la tête de l'eau, ça y est, au championnat d'Europe de natation, avec enfin une médaille en argent signée Jules Bouillet à Saint-Denis hier sur le plongeon à 3 mètres, et pourtant ce n'était pas gagné.
13: J'ai moins pris de temps pour moi, je me suis laissé submerger un peu par les hommes, disant j'ai le temps, mais il fallait que je prenne du temps pour moi aussi. J'ai eu quelques soucis perso et à quelques semaines des Europes, c'était très compliqué. J'avais des maux de tête le matin, des pertes de vision sur des plongeons, j'arrivais pas à expliquer. Et plutôt que de ressasser du noir et de pas comprendre et vraiment creuser un trou et m'enterrer dedans, j'ai beaucoup discuté avec le staff, on a trouvé des solutions et aujourd'hui ça a payé, donc je suis très fier.
8: Le sacre du plongeur Jules Bouillet et la chute de Pauline Ferrand-Prévot, la tenante du titre du Tour de France Femmes, a perdu hier toute chance de réaliser un doublé avec 5 minutes de retard sur le maillot jaune Marlène Resserre. 6e étape aujourd'hui entre Montbrison dans la Loire et Tournon-sur-Rhône en Ardèche. Et il n'y aura pas de public, tiens, vendredi sur l'étape vers le Mont Ventoux, et ce en raison du risque d'incendie. Allez, justement, la météo, Romain, chez nous, l'Essonne est sortie hier de la vigilance orange pour feu de forêt. Mais les températures d'ailleurs baissent un peu dans la région.
0: Exactement, comprise pour aujourd'hui jeudi entre 24 et 27 degrés. Voilà pour le meilleur de la journée. Le soleil présent, l'après-midi encore plus présent que ce matin. Les nuages seront gommés. Et alors si on regarde à Meaux, par exemple, 26 degrés prévus pour cet après-midi au top du top. À Paris, tenez, juste devant l'obélisque, 25 degrés. Voilà, c'est ce qui est prévu.
8: Pof, ça va.
0: J'ai posé le thermomètre là comme ça. Là. Je l'ai collé à l'obélisque. Oui, ça va. Hein. Meudon, 24 degrés. Versailles, juste devant le château, 24 degrés également, Rambouillet 25, ah ben on est loin des 30 voire 36 ressentis des derniers jours. Nanterre 25, Argenteuil 24 degrés, Fontainebleau 26 degrés. Sur la route, bah c'est comme la météo, tout va bien. Regardez, seulement 14 km de bouchons cumulés. Un poids lourd par contre qui est en panne dans le secteur de Bondy sur l'A3 direction Paris, avec sur les 5 voies la voie de droite qui est fermée à cause de ce poids lourd et la formation de bouchons d'ailleurs. Hein. Des bouchons qui remontent, je regarde, quasiment jusqu'au tunnel Bobigny, voilà, ça remonte dans le secteur Bobigny, voire même Aulnay-sous-Bois de l'autre côté, donc les bouchons sont présents, courage si vous êtes là-dedans d'ailleurs, et puis on va remercier Brigitte qui nous a appelé au standard, elle prend le métro, elle nous signale que la station Porte de Vanves est fermée avec, surtout à cause des travaux, hein, du 6 au 9 août, voilà, à partir d'aujourd'hui, hein, station Porte de Vanves, merci Brigitte, et comme elle, vous pouvez nous appeler 01 42 30 10 10, ça c'est le standard qui vous attend.
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0: Bonjour à vous tous, nous sommes jeudi le 6 août et le réveil vient peut-être de s'enclencher. Pour faire simple, en une phrase, faut se lever. C'est comme ça, toutes bonnes choses ont une fin. Fini le dodo, mais bonjour la radio. Nous sommes ensemble encore pendant 2 heures d'émission et nous avons pour ordre de vous envoyer un maximum d'ondes positives. Encore et encore, c'est que le début. D'accord, d'accord, ça va, ça vous fait sourire, ça. C'est déjà ça en effet. Hein. Et vous connaissez les paroles? Attention, intro surprise, à vous de chanter, compléter ces paroles de Francis Cabrel encore et encore sur votre radio locale, ici Paris, Île-de-France. Il est 7h10.

0: Ça fait 40 ans que nous fredonnons ce titre, encore, et on ne s'en lasse pas d'ailleurs. Merci Francis Cabrel.
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0: 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Et en parlant de chance, tenez, vous allez peut-être voir Céline Dion en concert chez nous à partir du 12 septembre à la Plénitude Arena. On va reparler dans quelques instants du prix des billets. Et dans une poignée de secondes avec Gérald Deroux. À tout de suite.
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0: 7h15, très bon réveil. Retour ce matin sur l'un des gros sujets du printemps, le prix des places de concert de Céline Dion. Sujet traité dans Mon œil dans le rétro avec Gérald Deroux.
3: Céline Dion à la Défense Arena en septembre-octobre, c'est l'événement de l'année sur la planète musique. Fin mars, quand elle annonce son retour, la star québécoise affole les fans du monde entier et leur compte en banque. Les prix des places, entre 90 et 300 euros, vont rapidement décoller. Certains acheteurs valident des commandes à un prix donné et au moment de payer, un site internet leur facture le prix multiplié par 2, 3 ou 4. C'était, paraît-il, un bug, se justifie le site concerné. Pour expliquer l'explosion du prix des places, certains ont accusé la tarification dynamique qui fait grimper les prix en fonction de la demande. On avait découvert le phénomène avec les concerts des Anglais d'Oasis l'an dernier, une belle polémique en Grande-Bretagne. Il y a quelques jours, j'ai retrouvé un vieux billet de concert de Police à Lyon en 1983. C'était à l'époque l'un des plus grands groupes du monde avec U2 ou les Stones. Donc un concert de Police en 83, c'était l'événement. Prix des places, 85 francs. Ce qui correspond aujourd'hui, en tenant compte de l'inflation, à 30 euros. On est donc très très loin du prix des méga-concerts de 2026. Vous allez me dire que tout a changé en plus de 40 ans et vous avez raison. Aujourd'hui, les artistes gagnent beaucoup moins d'argent en vendant des disques puisqu'il n'y a pratiquement plus de disques. Juste du streaming qui rapporte très peu aux petits artistes. Les concerts, c'est leur seul gagne-pain, donc les prix ont enflé. Céline Dion, elle, n'a pas ce problème. Elle engrange des milliards d'écoutes sur les plateformes. Elle peut gagner sur les deux tableaux, streaming plus concert. Dans l'absolu, elle et son tourneur seraient en mesure de faire payer moins cher les spectacles. Mais depuis 40 ans, une autre chose a changé. Plus globale, c'est le modèle économique libéral dans lequel nous vivons. Une course au profit partout, qui génère des revenus records pour les plus gros, grands patrons, stars de foot, de cinéma et chanteurs. Après, un artiste est toujours libre de ne pas matraquer ses fans. C'est ce que revendiquent Indochine ou les Cure, qui sont partis en guerre contre la tarification dynamique.
0: Et ils ont bien raison d'ailleurs. Mon œil de l'été avec Gérald Deroux à retrouver en podcast sur ici.fr. Avec les fortes chaleurs, on a trouvé pour vous une idée de sortie plutôt sympa, insolite, à la fraîcheur d'un bunker. Oui, c'est vrai, situé sous la place d'Enfer Rochereau à Paris, balade historique dans un lieu tenu secret, secret par la résistance. Ça sera dans 5 minutes, mais juste avant, pour vous faire patienter, on va faire de la magie, on va reconstituer un duo qui s'est séparé, les frérots de la Vega avec Sweet Darling sur votre radio locale, ici Paris-Île-de-France. Si vous avez sifflé, si vous savez faire ça, c'est le moment, allez-y.

0: là, tout le monde peut chanter à la fin, c'est parfait. Jérémy Frérot à ma gauche et Florian Garcia à ma droite, les Frérot de la Vega. 15 km de bouchons cumulés au moment où je vous parle, à tout juste 7h20. Et puis le camion qui était en panne à Bondy ne l'est plus. Alors je vous dis pas qu'il est réparé, en tout cas il est plus sur la route. Et résultat, le bouchon devrait se résorber. Prenez votre mal en patience si vous êtes dans ce secteur-là de Bondy. On vous souhaite bon courage sur l'A3. Et si vous voyez autre chose, 01 42 30 10 10. Faites-nous un appel de pied, un appel de phare, ce que vous voulez. Mais en tout cas, exprimez-vous, voilà.
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0: Non, maman, faut s'exprimer. Regardez, Isabelle. Bonjour, Isabelle.
2: Bonjour, Romain.
0: Vous êtes d'accord, faut s'exprimer dans la vie.
2: Ah, tout à fait, tout à fait. Voilà. Faut dire les choses.
0: Faut pas hésiter. Vous êtes de Torrent, en Essonne. Isabelle, retraitée, heureuse et fière de l'être.
2: Tout à fait, tout à fait.
0: Ah, ouais, qu'est-ce qu'on fait dans une journée, Isabelle?
2: Oh, bon, on fait beaucoup de choses. On fait du sport. Bon, je fais partie aussi d'une association qui est, pour ne pas la citer, les Restos du Cœur, où je peux...
0: Très bien.
2: Voilà. Et puis, on s'occupe des petits-enfants, voilà. Donc, on a des journées bien remplies.
0: Voilà, à plein temps, comme je dis, les retraités, j'adore.
2: Voilà,
0: et d'où l'envie de s'évader de ce séjour pour vous et la personne de votre choix. Votre mari, oui. Bien sûr, je vois ça sur mon écran de contrôle. Il s'appelle comment?
2: Oui.
0: Il s'appelle
2: Jean-François.
0: Eh bien, le tirage aura lieu lundi pour ce séjour au calme d'une destination de votre choix. Isabelle, on valide votre inscription, on vous embrasse très très fort et on vous souhaite une bonne journée bien chargée. Bisous, Isabelle.
2: Je vous remercie beaucoup parce que c'est vraiment vous éclairer, vous voyez ma matinée.
0: J'espère que mon patron écoute. Merci, Isabelle. On vous embrasse. Alors, tenez, on va éclairer votre journée, puis pourquoi pas une destination de visite. Paris, c'est sûrement, vous le savez, les monuments importants, visibles de tous, mais aussi des monuments secrets, cachés sous terre, comme sous la place d'Enfer Rochefort. Oui, il y a quelque chose, véritable bunker, un vestige de la résistance, la visite est gratuite, et juste derrière, la grosse porte blindée, il y a Sylvie Zedman, elle est directrice du Musée de la Libération de Paris. Bonjour Sylvie.
3: Bonjour.
0: Alors, on descend ensemble une centaine de marches, c'est ça? On se retrouve à combien de mètres sous terre?
3: Alors, vous arrivez, au bout de ces 100 marches, vous arrivez à 20 mètres sous terre.
0: Et quelle est l'ambiance sous terre dans ce bunker? On imagine une salle de transmission, des bureaux, des dortoirs.
3: Mais effectivement, c'est ce qu'il y avait. C'est-à-dire que dans les années juste avant la guerre, dans les années 38-39, les pouvoirs publics ont décidé d'aménager cet endroit spécifiquement pour pouvoir accueillir des services techniques et pour pouvoir accueillir aussi un petit peu la population.
0: D'accord, mais on va quand même découvrir ce lieu grâce à deux formules de visite. La visite libre, qui permet de découvrir le lieu. C'est quoi? C'est une trentaine de minutes, c'est ça la visite, hein?
3: La visite libre, oui, c'est une trentaine de minutes.
0: Et après, il y a la visite, alors là, elle est immersive, celle-là, en réalité mixte. Alors, expliquez-nous comment ça se déroule.
3: Alors, vous avez une visite donc dont on a parlé, qui est une visite libre. Alors, il faut avoir un billet, mais vous descendez ces fameuses 100 marches, et là, vous êtes dans le jus, si je peux dire. Parce que même s'il n'y a pas de mobilier, on a évité les reconstitutions, on a quand même vraiment l'impression d'être au cœur de cet abri de défense passive, et surtout au cœur de cet endroit qui a été un PC de la résistance pendant la semaine de la libération de Paris. Ça, c'est le premier type de visite.
0: D'accord.
3: Le deuxième type de visite, c'est en réalité mixte, tous les après-midi, où vous pouvez avoir là une interaction et une immersion totale dans ce qui fut le PC de la résistance pour la région parisienne.
0: Alors là, il faut enfiler un casque et on découvre une histoire, mais qui est proche de la réalité.
3: Elle est très proche de la réalité parce qu'on a la chance d'avoir un film qui a été tourné vraiment juste après la libération de Paris, en septembre 1944, dans ce PC. Et c'est grâce à ce film qu'on a pu constituer une expérience interactive.
0: Et visiter ce lieu, ce bunker. Alors, je me rends compte que depuis le début, je dis bunker, mais c'est allemand, bunker.
3: Il vaudrait mieux dire abri de défense passive, si on parle de l'abri anti-aérien, ou bien parler de PC du colonel Roltanguy.
0: Et alors, que disent Sylvie les gens en sortant de cet abri?
3: En général, les gens sont assez émus parce qu'ils sont vraiment plongés dans le passé. Et puis, vous avez ceux qui préfèrent une visite plus ludique et qui font donc la visite en réalité mixte et qui, eux, sont enchantés parce qu'ils ont pu toucher des doigts en quelque sorte, ce qu'était la vie des résistants sous terre en 1944.
0: Et pour visiter cet abri, rendez-vous au musée de la Libération de Paris, c'est place d'Enfer Rochereau, dans le 14e arrondissement. Visite gratuite, profitez-en, avec des places quand même limitées. C'est une jauge, on rappelle que donc c'est un abri, donc la jauge maximum, c'est combien ?
3: C'est 18 pour la visite libre. Et c'est 10 personnes pour la visite en réalité mixte.
0: Merci à vous, encore une fois Sylvie Zenban, nous faire découvrir cet endroit étonnant, insolite, sous terre. Vous êtes la directrice du musée de la Libération de Paris.
3: Merci beaucoup, je vous attends.
0: Et le retour de l'information dans quelques instants d'ailleurs sur votre radio locale, ici Paris, Île-de-France. Juste avant, retrouvons les Bee Gees. Ah ça c'est très bien ça. Pour vous accompagner cet été, nous sommes en direct. Il est 7h passées de 25 minutes.

0: Ah, ça donne envie de danser, hein. Comme dans la fièvre du samedi soir. Bon, là, c'est celle du jeudi matin. Peut-être un peu moins classe, c'est vrai. Allez, les Bee Gees, et dans quelques instants, le retour de l'info.
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0: Et à suivre dans l'info d'ici, Maxime Glorieux, un reportage exceptionnel à Fontainebleau.
8: La forêt est toujours fermée au public, hein, mais nous avons pu y pénétrer. Nous avons découvert un décor de cendres. Des pins menacent encore de s'écrouler, sans compter le risque de reprise de feu. Et sur place, les agents sécurisent la forêt, notamment pour rouvrir les axes routiers au plus vite. Et il y a de l'espoir, vous verrez, des jeunes pousses ont résisté aux flammes.
0: Ah, très bien, mais avant cela, 7h30, dans l'actualité en France et dans le monde, c'est le 90 secondes, présenté par Valentine Letesse.
9: Rafale de vent, sécheresse et chaleur. Le cocktail explosif auquel les pompiers devront faire face aujourd'hui dans le sud. 8 départements sont maintenus en vigilance orange canicule aujourd'hui. Après une nouvelle nuit suffocante, 27 degrés déjà relevés ce matin à Nîmes et Avignon. Un nouvel embrasement est donc redouté dans le massif du Gros-Bessillon. Près de 6000 hectares ont déjà brûlé dans le Var. Selon nos reporters sur place, les pompiers arrosent et noient les souches et les vallons le plus vite possible avant l'arrivée du vent. Faire face et ne laisser aucun agriculteur seul face à ce désastre. C'est l'objectif de ce plan global annoncé par le gouvernement, avec des mesures d'urgence pour les exploitants pour renflouer leur trésorerie ou prendre en charge leurs cotisations sociales. Le détail est attendu d'ici la fin du mois. Empêchés de travailler pendant le méga-feu de Gironde, les salariés de La Poste devront peut-être rattraper leurs heures. Le groupe l'envisage, selon nos confrères de France Inter. Une question de cadre légal pour garantir l'intégralité de leur prochain salaire. Le public interdit demain dans le massif des Dentelles de Montmirail où se déroule la 7e étape du Tour de France Femmes en direction du Mont Ventoux à cause de là encore du risque d'incendie dans le Vaucluse. 6e étape aujourd'hui entre Montbrison dans la Loire et Tournon-sur-Rhône en Ardèche. Un plongeon d'argent, la France a décroché sa première médaille au championnat d'Europe de natation à domicile. Jules Bouillet termine 2e au plongeon depuis le tremplin de 3 mètres.
0: Merci Valentine Letesse. Il est 7h passé de 31 minutes. Dans l'info d'ici, chez nous en Île-de-France, Maxime Glorieux, un nouvel état des lieux du désastre en forêt de Fontainebleau.
8: 3 semaines après l'incendie monstre qui a ravagé 10% du massif forestier de 2000 hectares, la forêt reste interdite aux promeneurs. Elle pourrait rouvrir dans les prochains jours. L'objectif pour l'instant est bien de sécuriser les lieux pour rétablir les axes routiers dès que possible. Julie-Marie Lecomte, vous avez pu exceptionnellement entrer dans la forêt de Fontainebleau pour y constater l'étendue des dégâts.
10: Le massif est toujours fermé, c'est donc Nicolas Fontaine, un agent de l'Office National des Forêts, qui m'a escorté dans ce décor de cendres et qui m'a guidé entre des chênes au feuillage grillé et des pins calcinés.
11: Là, on est vraiment dans une ambiance post-incendie, hein. On sent vraiment le brûlé. Devant moi, vous avez un pin et on voit en fait ces racines qui sont déjà apparentes, qui ne sont plus dans le sol, qui sont complètement calcinées et brûlées. Plus rien qui retient à sa structure, donc il y a vraiment un risque de basculement et de danger pour les usagers.
12: Là, les arbres que vous voyez avec des croix et des petits traits, c'est les arbres qui vont être abattus pour sécuriser la route départementale 64.
13: Bonjour, moi c'est Cyril, donc technicien forestier, Cyril Langevin. Et c'est moi qui gère le triage sur la zone brûlée. Il faut être sûr qu'il n'y ait aucun arbre qui puisse tomber lors de la réouverture de la route. Je repère tous les arbres, donc je les marque à la peinture pour que le bûcheron et la batteuse puissent les prendre, les abattre et les façonner, les mettre en billon.
10: Un pin s'écroule dans un nuage de poussière. Clément, le bûcheron, en réémerge, tronçonneuse à la main, de la cendre jusque sous les yeux, malgré ses lunettes et son masque.
14: Même avec le masque, j'y respire ça là, toute la journée, c'est pas terrible.
10: 40 arbres abattus dans la journée, un travail de titan pas toujours respecté, s'agace Clément et son collègue Franck.
15: Il y en a quand même pas mal de vélos qui se permettent de rentrer dans le massif alors que c'est fermé, quoi. Ça nous gêne et puis c'est dangereux. Si jamais il y a un arbre qui repart dans l'autre sens et qui le prend sur la tête, par exemple, ce matin, il y a un vélo qui s'est arrêté. Donc on lui a dit qu'il faut faire demi-tour parce que c'est barré. Et le monsieur était très virulent. Et là, celui-là, il aurait dû tomber sur les gendarmes. Il aurait compris que c'était vraiment interdit.
10: Car les gendarmes patrouillent, les pompiers aussi, parce que le risque de reprise persiste, explique Nicolas Fontaine de l'ONF.
16: Dans le sol, on a mesuré jusqu'à 400 degrés. C'est ce qu'on appelle un feu zombie. La particularité du sol ici, c'est la tourbe. Et en fait, le feu vient se propager dans le sous-sol et ressort parfois à des dizaines ou à une vingtaine de mètres d'un dernier point chaud.
10: Pourtant, au sol, il y a aussi de belles surprises.
14: Regarde, ça c'est joli. Ça.
10: Cyril Langevin, le technicien forestier, s'agenouille devant une jeune pousse toute verte.
13: C'est des rejets de chêne pubescent. Eux, on voit bien qu'ils résistent à la chaleur. Donc, on peut avoir de l'espoir.
10: Celui de voir la forêt renaître, même s'il faudra des décennies pour qu'elle ressemble à ce qu'elle était avant l'incendie de juillet.
8: Reportage signé Julie-Marie Lecomte à Fontainebleau. Il est toujours possible d'aider à la replantation de la forêt avec la cagnotte sur le site de la Fondation pour le patrimoine. Dans le journal de 8 heures, nous serons aux côtés des pompiers ukrainiens arrivés en renfort en Gironde. Allez, un point sur la météo, Romain. Vous avez votre feuille, avez vos températures et elles sont en baisse.
0: Oui, en effet, comprises entre 24 et 27 degrés pour aujourd'hui. C'est beaucoup mieux que hier, hein, quand même. Hein. Par contre, je crois, je veux pas balancer une mauvaise onde, mais je crois que la semaine prochaine,
8: ça va remonter.
0: Mais pour l'instant, on s'intéresse à aujourd'hui. Tout va bien, jeudi, rassurez-vous. Une belle journée qui s'annonce, quelques nuages ce matin, rien de dangereux. Ils céderont rapidement la place à de belles éclaircies. Les températures, par exemple, tenez 26 degrés si vous habitez du côté de Meaux et 20 ce matin, c'est pas mal. À Meudon, de 19 ce matin, nous passerons à 24 cet après-midi. Versailles, 18 le matin, 24 l'après-midi. Boulogne-Billancourt jusqu'à 25 pour Rambouillet également. Nanterre ou encore Rueil-Malmaison. On file à Évry avec 20 ce matin et 25 cet après-midi. Fontainebleau, le top de la température à Fontainebleau, 26 degrés prévus pour cet après-midi et 20 ce matin. Sur la route également, avec les feux, c'est une image, hein, les feux qui sont au vert, c'est-à-dire que ça roule et c'est plutôt agréable à 7h35. Avec quelques trafics et quelques difficultés dues à des travaux, par exemple d'été. On notera par exemple le RER B, travaux entre Gare du Nord et Bourg-la-Reine. Ça, on vous prévient, on dépose ça sur le dossier. RER D également, des travaux d'été entre Gare du Nord et Gare de Lyon. Sinon, sur le Transilien N, le trafic, il est interrompu en ce moment. Je regarde, c'est entre Gare Montparnasse et Versailles-Chantier. Reprise estimée dans un peu plus d'une demi-heure. Du côté donc du Transilien, la ligne N, avec des individus présents sur les voies entre Clamart et Meudon. C'est la raison pour laquelle il y a des difficultés sur ce Transilien N. 01 42 30 10 10, ça c'est le numéro de téléphone, n'hésitez surtout pas, nous sommes là pour vous aider et ça aide tout le monde. 01 42 30 10 10, c'est le standard.
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0: Belle matinée, bonne route. Si vous partez au boulot, on pense fort à vous. On va vous aider à rendre ce trajet beaucoup plus sympathique. Tenez par exemple, imaginez un petit coin le paradis, d'accord ? Un parc, bon, soyons fous, 18 hectares, un grand parc, fondu en deux par un étang, ça c'est chouette. Hop, on rajoute un château parce que c'est classe quand même. Et ben ce lieu, il existe. Château d'Ermenonville. Nous sommes dans l'Oise et on va retrouver sur place Clarisse Delezève pour nous faire découvrir ce joyau à l'occasion de notre tour d'Île-de-France. France. On ira

0: On ira et on le suit avec grand plaisir. Francis Cabrel, Jean-Jacques Goldman sur votre radio locale ici Paris-Île-de-France avec ce tube de la fin des années 90.
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0: 7h40, l'heure de retrouver Clarisse Delezèv depuis l'Oise, à Ermenonville, tenez, à une cinquantaine de kilomètres de Paris. Et alors aujourd'hui, Clarisse, vous nous emmenez à la découverte d'un lieu chargé d'histoire au cœur d'un immense parc verdoyant, le château d'Ermenonville. Et à un endroit d'ailleurs assez étonnant. Et il y a quoi derrière vous?
2: Ah bah là, ce que vous entendez, c'est la Lonette. Puisque je suis à côté du lavoir d'Ermenonville, et franchement, c'est vraiment incroyable, et c'est... comme à l'époque, ça n'a absolument pas changé. C'est un lieu qui a traversé les siècles et qui accueille encore aujourd'hui des visiteurs. Pour nous faire découvrir son histoire du lavoir, mais aussi du château qui est juste à côté, je suis avec Faustine Gosti. Bonjour.
3: Bonjour Clarisse.
2: Vous êtes guide conférencière et conseillère en séjour sur la communauté de communes du Pays de Valois. Quand on arrive ici, on est franchement immédiatement frappé par la beauté du domaine du château qui est juste à côté. Quelle est son histoire à ce château ?
3: Alors l'histoire du château, on peut la remonter depuis le haut Moyen-Âge et l'élection du Capet qui s'est déroulée à Senlis, donc à quelques kilomètres d'ici en 987. Et le territoire d'Ermenonville appartenait à la couronne. On a donc créé sur la route qui mène jusqu'à Meaux un péage et qui a apporté énormément d'argent à la commune et au territoire d'Ermenonville. On a un péage puisque cette route menait aux foires de Champagne au Moyen-Âge qui se déroulait à Provins. Et tous les marchands venant du nord de la France étaient obligés de passer par cette route qui était la seule route puisqu'Ermenonville c'est au départ un terrain marécageux. Donc il n'y a qu'une seule route pour pouvoir traverser ce marécage. Et les propriétaires ont donc installé un péage et ont récupéré tout l'argent venant de ce péage pour aménager, agrandir et embellir la ville d'Ermenonville.
2: Il y a beaucoup de personnages qui sont passés par là, notamment Jean-Jacques Rousseau. Quel est le lien entre Jean-Jacques Rousseau et Ermenonville?
3: Alors,

0: L'un des derniers propriétaires du château était le marquis de Girardin, qui a été élevé au XVIIIe siècle dans l'esprit des Lumières. On est en pleine période de la philosophie des Lumières. Donc, il a été élevé à regarder la nature, s'émerveiller devant la nature. Et lorsqu'il hérite du château d'Ermenonville et des terres alentours, il va devoir faire un choix, puisque ses moyens ne lui permettaient pas de reconstruire ou réaménager, moderniser le château et en même temps construire des jardins. Donc il va décider qu'il va se concentrer sur les jardins et il va donc créer en France l'un des tout premiers jardins qu'on va appeler à l'anglaise aujourd'hui, qui sont des jardins paysagers qui sont en rupture avec les jardins de Le Nôtre du XVIIe siècle. Il vient donc s'installer à Ermenonville et c'est ici d'ailleurs qu'il va mourir.
1: Merci beaucoup Faustine Gosti d'avoir pris le temps de répondre à mes questions. Allez, je vous propose qu'on fasse un petit selfie ici. Attendez, j'ai quand même une question pour vous. Comment s'appelle la rivière qui est à côté de moi et qui fait tant de bruit ?
2: Bah c'est la Lonette. Merci Clarisse, profitez de ce petit coin de paradis. On vous retrouve dans une heure, toujours dans l'Oise. Et vous irez faire un tour à la Mer de Sable, l'un des plus vieux parcs à thème en France. C'est magique, belle balade en perspective. Et en parlant de balade, tiens, on va s'envoler direction l'espace dans quelques instants à la rencontre de l'un des créateurs des Nuits des Étoiles, 36e édition cette année. Alors, ne vous éclipsez pas, on revient dans une minute.
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2: 17h45, les Nuits des Étoiles reviennent du 7 au 9 août avec plus de 500 événements d'ailleurs gratuits dans toute la France et bien sûr chez nous en Île-de-France. Et on est avec nous Olivier Lasvergnas. Bonjour Olivier.
6: Bonjour.
2: Président de l'Association française d'astronomie et l'un des créateurs d'ailleurs des Nuits des Étoiles, 36e édition. Alors une édition qui ressemble, on va pas se cacher, à une véritable bande d'annonce de l'éclipse qui aura lieu le 12 août, n'est-ce pas ?
6: Effectivement, on a deux phénomènes en un. On a comme tous les ans la fête de l'astronomie avec la plupart des grands clubs qui font des portes ouvertes, qui vous accueillent. Tous les centres d'astronomie auront les télescopes braqués pour que le public puisse regarder dedans. Ouais. Et puis, trois jours après, il y a ce phénomène extraordinaire, ce coucher de soleil qui promet d'être absolument incroyable du 12 août au soir, où on aura une éclipse quasi totale visible sur toute la France métropolitaine.
2: D'ailleurs, Olivier, pour trouver l'endroit idéal pour voir l'éclipse, faut peut-être s'y prendre la veille, non ?
6: Alors oui, ce qu'il faut comprendre, hein, c'est que c'est une éclipse qui va être tout à fait remarquable et qui se passe quasiment au moment où le soleil se couche. Donc le point d'observation le plus dur à trouver, hein, c'est un point d'observation où on est complètement dégagé vers l'ouest, de façon à ce qu'on voit le coucher de soleil. Et donc la bonne méthode, c'est d'aller vérifier la veille. Le coucher de soleil aura presque lieu au même endroit le 11 août au soir. Donc l'idée, c'est que si vous avez l'intention d'aller avec des amis, en famille ou tout seul, ouais, voir l'éclipse, soit vous allez dans un des grands sites organisés par tous les clubs sur l'Île-de-France, ouais, soit vous voulez y aller dans un endroit qui vous plaît à vous, mais à ce moment-là, il faut vraiment prendre la précaution la veille de bien vérifier qu'on voit le soleil se coucher à l'endroit où vous irez, quoi.
2: Voilà, et choisir les bonnes lunettes de protection, bien sûr. Et alors, pour voir l'éclipse, on m'a dit, dites-moi si c'est vrai ou faux, hein, les ponts de la Seine, c'est un bon endroit.
6: Oui, alors effectivement, il suffit de prendre un plan de Paris, hein, enfin un plan de l'Île-de-France, et comprendre que l'éclipse, elle se situe vers l'ouest, quasiment ouest, nord-ouest, comme on dit, un tout petit peu plus au nord que l'ouest. Et donc, dans Paris, par exemple, la Seine, elle a exactement l'orientation dans laquelle il faut regarder, toute la partie qui est entre, disons, le pont d'Austerlitz jusqu'au pont Neuf, quoi. Puis donc, et puis même les ponts d'après, on est complètement dégagé. Donc ça fait partie des grands endroits où on pourra aller voir l'éclipse, soit sur ces ponts-là, soit aussi au bout des Tuileries, juste au début de la place de la Concorde. Il y a aussi une partie du jardin de Luxembourg, on la verra très bien.
2: Ouais.
6: Et puis le parc André Citroën aussi, où l'Association française d'astronomie, on sera présent pour aider à regarder.
2: Et puis ce qui est étonnant, hein, dans les environs de 20h, donc l'éclipse, et après le soleil revient, après il se recouche. On aura deux couchers de soleil.
6: Voilà, c'est ça. En fait, on aura le soleil qui nous fait un clin d'œil le maximum, c'est 20h17. Il va se coucher vers 21h. Mais à partir de 19h30, il est mangé par la Lune.
2: Ouais.
6: À 20h17, il y a plus qu'un tout petit anneau, en quelque sorte, un peu décalé, qui sera très, très visible. Puis ensuite, il réapparaît et il se couche majestueusement.
2: C'est ça la magie, vous l'avez dit, hein, on va terminer sur ce mot majestueux, c'est ce qui vous attend dans le ciel le 12 août, mais juste avant la nuit des étoiles, profitez-en, 36e édition, c'est à partir du 7 au 9 août précisément. Olivier donc de l'Association française d'astronomie, président, hein, et puis l'un des créateurs de cet événement, les nuits des étoiles. Plus d'infos, d'ailleurs je vous invite à taper le site afastronomie.fr pour retrouver les animations en lien avec la nuit des étoiles proche de chez vous. Olivier, c'est le moment de vous éclipser encore une fois, hein, voilà, petit jeu de mots. Merci Olivier.
6: Merci à vous, bonne journée, au revoir.
2: Bonne journée. Et puis sur la route c'est pas mal, hein. Ça roule, c'est... par contre il y a un petit blocage au niveau du Transilien N, je tiens à vous le dire, le trafic est interrompu entre Gare Montparnasse et Versailles Chantier, reprise estimée à 8h, donc encore 10 minutes d'attente. Merci pour votre fidélité, 01 42 30 10 10, n'hésitez pas à nous appeler si vous voyez quelque chose.
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2: Et moi je vois Charlotte Cardin, voilà. Voilà, tant pis pour elle, c'est son titre, attention, hein.

0: matin pour vous réveiller. Il est 7h passé de 51 minutes, le moment de suivre l'étape du jour. Une belle étape encore avec le Tour de France Femmes entre Montbrison et Tournon-sur-Rhône. 150 km et pour en parler, il y a Marion Rousse, la directrice du Tour, ainsi qu'Emmanuel Collardet.
1: Bonjour Marion Rousse.
2: Bonjour.
1: 153 km de Montbrison dans la Loire direction l'Ardèche avec une arrivée à Tournon-sur-Rhône et ça va être compliqué dès le début de cette étape.
2: Oui, en effet, les difficultés commenceront avec l'entrée en Ardèche à Saint-André en Vivarais. Avec le col de la Louvesque, on sera à un peu plus de 1000 mètres d'altitude pour 8 km 600 à plus de 5% de moyenne, ce qui favorisera un écrémage et peut-être une belle échappée pour se lancer ensuite.
1: C'est une configuration qu'on retrouve souvent d'ailleurs sur la route de ce Tour 2026, une difficulté dès les premiers kilomètres et puis ensuite ça s'enchaîne, pas le temps de s'observer.
2: Ce qu'on a vraiment voulu dans la conception du parcours, c'est de garder un suspense avec plusieurs scénarios de course envisageables, avec des sprinteuses qui passent peut-être bien les bosses, mais également des baroudeuses qui n'ont pas non plus énormément d'opportunités sur cette édition. Et donc c'est vrai que de placer à chaque fois des difficultés dans les premiers kilomètres de course fait que c'est souvent une échappée de costaud qui part et qui peut bien souvent résister au peloton.
1: Quand on regarde le détail de ce parcours, il y a tout forcément pour favoriser une belle échappée.
2: Oui, c'est un petit peu le parcours qu'on a pu voir la veille avec pratiquement pas un mètre de plat et surtout une belle descente ensuite pour terminer vers Tournon-sur-Rhône qui aboutira à une arrivée sous les ombrages du quai Varsonnet.
1: Et c'est une étape à relief mais sans ascension trop rude. Autrement dit, est-ce que c'est la transition idéale avant le très grand moment qui nous attend demain ?
2: Alors, il faudra reprendre un petit peu de force sur un Tour de France femme avec Zwift qui aura déjà été très éprouvant. Et c'est vrai qu'on est à la veille de l'étape Rennes et que aujourd'hui, il faudra se méfier quand même de cette étape parce qu'on ne pourra pas se payer le luxe de rester à l'arrière du peloton. Mais je pense qu'une échappée aura toutes ses chances aujourd'hui.
1: Très belle journée à vous sur la route du Tour, Marion Rousse.
2: Merci.
0: Et merci à tous les deux. On suit bien sûr de très très près le Tour de France Femmes sur votre radio, la radio officielle du Tour de France. Ici Paris-Île-de-France avec le retour de la musique à 7h53. On vous a choisi David Bowie, Let's Dance. Très bon réveil.

0: Paris sur votre radio locale, ici Paris de France, Let's Dance, il est 7h57.
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0: On va parler du dernier duel officiel en France. Ah oui, ça date de quand? On va tout vous dire avec Stéphane Bern. Bonjour Stéphane, c'est notre rendez-vous histoire avant l'info. Et donc un voyage dans le temps, pas si lointain que ça, en parlant des duels.
3: En politique, il fut une époque où les débats étaient vraiment tranchants. Quand deux députés réglaient leurs désaccords, sabre à la main. Nous sommes le 21 avril 1967, Neuilly-sur-Seine, deux parlementaires s'affrontent en duel. C'est la 5e République version cap et épée. Imaginez la scène. Le jardin d'un hôtel particulier, un maître d'armes, des témoins, et non pas trois mousquetaires, mais deux députés en chemise blanche, sabre en main. Le duel oppose Gaston Defferre, maire de Marseille et chef des députés socialistes, au jeune député gaulliste René Ribière. Tout a commencé quelques jours plus tôt, à l'Assemblée nationale. Lors d'un débat houleux, Defferre excédé envoie balader Ribière avec un « taisez-vous abruti ».
4: Calmez-vous, calmez-vous.
5: S'il vous plaît.
4: Je vais aller faire un petit tour à la buvette, ça va vous détendre.
3: Niveau insulte, on est sur de la maternelle petite section. Mais pour ce dernier, il est hors de question d'en rester là. Dans la salle des quatre colonnes, il demande à Defferre « vous m'avez traité d'abruti, pouvez-vous me dire pourquoi ?» Parce que je le pense.
6: Complètement toqué,
3: je vous en demande réparation par les armes. Contre toute attente, Defferre accepte. Le duel se fera à l'épée, comme au 19e siècle. Plus chic que le revolver, plus propre et surtout plus photogénique. Devant journalistes et témoins choisis, l'affrontement dure 4 minutes et s'arrête à la 3e touche, au moment où quelques gouttes de sang coulent. Ribière est légèrement blessé à l'avant-bras. Ce sera le dernier duel officiel de France, la fin d'une tradition chevaleresque vieille de plusieurs siècles. Aujourd'hui, les députés ne s'affrontent plus en duel, mais sur les plateaux télé. Ils ont rangé leurs sabres, mais pas leurs égaux.
0: Exactement. Merci Stéphane Bern. Voyage dans l'histoire, c'est tous les matins, juste avant l'info de 8h.
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0: On vous souhaite une belle matinée et puis un bel été sur votre radio locale, ici Paris de France, il est 8h. À 8h, le retour de l'info. Avec vous, Maxime Glorieux, bonjour.
7: Bonjour à tous.
0: Et c'est une grève qui dure depuis un mois et demi, celle du SAMU social de Paris.
7: Avec une grande manifestation aujourd'hui devant la BNF, la bibliothèque François Mitterrand, dans le 13e arrondissement. Le SAMU social de Paris s'occupe des personnes sans-abri de toute l'Île-de-France. Mais avec plus de demandes et les mêmes moyens, les agents qui répondent au numéro d'urgence, le 115, sont débordés par les appels. Faute de place d'hébergement, quelques 400 personnes, dont beaucoup de femmes et d'enfants, occupent le parvis du SAMU social depuis maintenant 3 semaines, Marie Mutrici.
8: Le mouvement a été lancé quand des écoutantes comme Louise ont reçu l'ordre d'appeler les personnes mises à l'abri depuis l'hiver dernier pour les remettre dehors.
9: C'est pas notre travail de dire aux gens que l'hébergement s'arrête, c'est plutôt notre travail de les mettre à l'abri.
8: Ce sont des centaines et des centaines d'appels par jour. Impossible de répondre à tout le monde, raconte la jeune femme.
9: Ça peut être juste une demande d'hébergement, mais la plupart du temps ça va être des histoires de viol, ça va être des histoires de violences intrafamiliales, etc. Et nous on écoute tout, y compris les pensées suicidaires, etc. Et notre réponse, c'est en général, il n'y a pas de place au 115 pour l'hébergement.
8: C'est le cas de Mira, une femme algérienne arrivée en France en 2021. Elle n'a plus de solution d'hébergement depuis début juillet.
10: J'étais dans la rue, dans l'hôpital, la gare de Bercy, avec mon fils là, à l'âge de 10 ans. Lui, il dort et moi, je ne dors pas. J'ai resté réveillée, surveillée, lui, parce qu'il est diabétique.
8: De toiles faites de bâches en Barnum sur le parvis du SAMU social, c'est le même témoignage. Karine, originaire de Côte d'Ivoire.
11: Il répond pas en fait. C'est comme nous sommes en attente, on doit insister les appels jusqu'à ce qu'on nous prenne.
8: L'association d'aide aux migrants Utopia 56 Paris, qui participe à l'occupation du parvis du SAMU social, dénonce la réduction prévue de 10% du budget de l'hébergement d'urgence qui va encore aggraver la situation.
7: Manifestation à 13h devant la BNF dans le 13e arrondissement.
0: Et pas de mise en examen pour Jean Humbert, placé plutôt sous le statut de témoin assisté.
7: Par manque d'indices graves ou concordants, le chef étoilé parisien est donc ressorti libre hier soir du tribunal judiciaire de Paris. 6 anciennes compagnes l'accusent de violence conjugale, mais les faits pour 4 d'entre elles sont prescrits. L'ex-gagnant Top Chef a donc passé une trentaine d'heures en garde à vue.
0: Il est 8h02 et à la une également, ce sont des pompiers exclu des renforts en Gironde.
7: C'est ce que dénonce l'intersyndicale. Le gouvernement préférerait déployer des pompiers volontaires qui coûtent moins cher que des pompiers professionnels. Réaction à suivre dans l'info d'ici, ce sera à 8h30. Plus de 300 pompiers franciliens toujours mobilisés sur les incendies en Gironde, avec, et c'est une première, le renfort de pompiers ukrainiens. Une équipe de 70 pompiers arrivés en début de semaine. Vous les avez suivis, Caroline Félix, à l'ouest du Porge.
5: Ce pompier ukrainien cagoule, remonté jusqu'aux yeux, attaque une souche fumante avec sa lance à eau.
6: On essaie d'inonder la souche, mais c'est dur de rester ici car les chaussures de pompiers sont brûlantes. On se les arrose donc avec la lance.
5: Son collègue recouvre la souche de sable avec une pelle. Un travail long, explique Micha, de la communication des pompiers ukrainiens.
12: La racine est en train de se consumer. Il faut qu'ils creusent autour de chaque tronc pour atteindre les racines. Et à ce moment-là, ils peuvent les arroser pour les refroidir et les noyer. S'ils ne font pas ça, les feuilles sèches peuvent venir se déposer dessus et faire repartir le feu.
5: Ils sont venus avec leurs 15 camions et ambulances, véhicules floqués du trident doré ukrainien. Leur colonne a traversé l'Europe, 52 heures de voyage.
12: C'est très important pour nous d'aider ceux qui en ont besoin et pour nos amis comme la France qui sont toujours là pour nous.
5: En Ukraine, ces pompiers interviennent principalement dans la forêt autour de Tchernobyl, mais aussi dans des bâtiments bombardés, d'où l'émotion de Martial Zaninetti, le maire du Porge.
13: Pays en guerre vient à notre secours. C'est fabuleux. Si c'est lunaire de venir d'aussi loin et de vous avoir auprès de nous, c'est quelque chose de magnifique.
5: Ces dernières semaines, la zone a vu passer des pompiers de toute nationalité, de l'Union européenne, mais aussi d'Ukraine, donc de Suisse ou de Turquie.
7: Reportage Caroline Félix avec Mickaël Simon pour les moyens techniques. Plus de 300 interpellations en 4 mois seulement dans le 19e arrondissement de Paris. Interpellations liées à la consommation de crack avec une offensive policière menée notamment dans le quartier de la gare Rosa Park. Et puis casque obligatoire dans les Hauts-de-Seine pour les usagers de trottinettes électriques. Mesure mise en place il y a déjà une semaine et visiblement difficile à faire respecter puisqu'un conducteur de trottinette électrique a été gravement blessé à Antony après avoir percuté une voiture mardi soir. Il ne portait ni casque ni gilet réfléchissant.
0: Faux départ pour le PSG.
7: Avec un premier match de la saison hier, soyons honnêtes, Romain, complètement raté, match amical, perdu 3-0 contre Mallorca, un club de D2 espagnol. Défaite inquiétante à une semaine de la Super Coupe d'Europe pour le PSG contre Aston Villa. Mais sur le terrain hier, c'était une équipe bis, très jeune, sans les cadres, toujours au repos après le Mondial de foot. À suivre un deuxième match de préparation samedi, ce sera contre Manchester United. Et puis le début de la saison Ligue 1 sur ici par Île-de-France, le 23 août au Parc des Princes contre le Stade Rennais. Petite forme pour le PSG, comme pour Teddy Riner, 2 ans que l'on attend son retour en compétition après les JO. Eh bien, encore un peu de patience, puisque le judoka parisien est forfait pour le tournoi de Lima au Pérou la semaine prochaine. Teddy Riner blessé à l'entraînement. Bonne nouvelle tout de même ce matin. C'est une médaille, ça y est, une médaille française enfin au championnat d'Europe de natation. Le plongeur Jules Bouillet, 24 ans, médaillé d'argent du tremplin à 3 mètres. C'était à Saint-Denis, dans un centre aquatique olympique. Bouillant, Aymeric Bravard.
14: À la basilique de Saint-Denis, on enterrait les rois. Hier soir, au centre aquatique, on a vu naître un prince. Sur la deuxième marche du podium, le plongeur au Savoyard savoure tout simplement
15: le plus beau résultat de ma vie.
14: Et ce résultat, il le dédie à son staff qui a su gérer la pression que s'inflige le 5e des derniers mondiaux.
16: Clément, ça savait que j'étais hyper stressé, elle me faisait des blagues tous les tours et tout. Je dis arrête. Elle sait en fait que si elle me fait rire et que je prends du plaisir, je plonge mieux de toute façon.
14: Et du plaisir, il en a donné aussi aux peu nombreux mais bruyants spectateurs. Et il n'était pas loin de le regretter d'ailleurs.
16: Le public, c'était un truc de malade. Il y avait plus de bruit qu'au JO. Je m'y attendais pas. Plus les tours avançaient, pire c'était. Alors c'est cool, hein, mais moi sur la planche, c'était pas facile au début.
14: Dans cette piscine sublime où les vrilles défilaient sous le soleil couchant, même son adversaire d'un soir, mais compatriote avant tout, Alexis Jandard, avait le sourire.
17: J'ai vu, il est ouvert le compteur, c'était ce qu'on avait dit et ce que je voulais. Donc si c'est pas moi, c'est lui, et tant mieux.
14: Alexis, lui, finit 8e, mais les Bleus ne repartiront pas bredouilles de ces championnats d'Europe. Allez, ça mérite bien une petite chanson.
7: Le soulagement des Français, on les comprend, enfin une médaille et sûrement d'autres, on l'espère, dès lundi avec le retour de Léon Marchand. D'ici là, place à la 6e étape du Tour de France Femmes, de Montbrison dans la Loire jusqu'à Tournon-sur-Rhône en Ardèche. Départ autour de 13h30 avec un point, bien évidemment, ensuite toutes les demi-heures, journal spécial Romain à 18h30
0: bah oui,
7: 30,
0: oui.
7: Sur ici par Île-de-France, notez bien, radio officielle de ce Tour de France Femmes. Ah bah oui. Journal spécial à
0: 18h30.
7: C'est bon. Alors la météo, dites-moi.
0: 18h30.
7: Maintenant. Et bah, alors avec température plutôt agréable.
0: Ah bah oui, elle chute, si je puis dire. Calmez-vous. 24 à 27 degrés. Très voilà. Bien. Bah, c'est même très agréable. Enfin, j'ai envie de dire. Le soleil est présent. Quelques nuages ce matin, assez discrets. Ensuite, rapidement, les éclaircies prendront un petit peu de place, comme Maxime Glorieux dans ce studio. Il s'installe, il met ses feuilles partout.
7: Comme vous y allez.
0: Bah, je vous compare au soleil quand même, Maxime.
7: C'est joli.
0: Voilà. Les températures, on le disait, comprises entre 24 et 27 degrés. Et puis pour votre prochaine nuit, je vous donne déjà cette info, ça fait du bien, entre 12 et 15 degrés pour la nuit prochaine. Alors, sinon, au meilleur de la journée aujourd'hui, à Meaux, 26 degrés, à Versailles, 24, à Boulogne-Billancourt, 25, à Paris, tenez, devant l'Arc de Triomphe, 25 degrés prévus cet après-midi. Pareil pour Rambouillet, Nanterre et Rueil-Malmaison, 25 pour tout le monde, 26 à Fontainebleau, et puis à Bobigny, 20 ce matin, et ça grimpera jusqu'à 25. Voilà la tendance pour ce jeudi, et 28 km de bouchons cumulés, pile poil, à 8h08, tout juste, et 8 secondes. Alors oui, c'est vrai, 28 km de bouchons, pas d'accident, ça c'est déjà une première bonne nouvelle. On notera quand même, tenez, secteur Le Bourget, il y a un véhicule en panne, une voiture sur l'A1, hein, direction la province, et sur la bande d'arrêt d'urgence, elle est stockée, cette voiture. Voilà pour l'info, pas de bouchons pour l'instant, hein, mais une voiture qui est donc stockée sur la bande d'arrêt d'urgence sur l'A1, direction la province. Et puis les transports en commun, c'est la ligne 13 qui nous joue des petits tours en ce moment, avec jusqu'au 17 août inclus, le trafic qui est interrompu entre Saint-Denis Université et La Fourche pour des raisons de travaux de modernisation avec des bus de remplacement. Et toujours sur la 13, c'est Brigitte qui nous a appelé. Elle nous apprend, elle nous donne cette info d'ailleurs. Une station Porte de Vanves fermée pour des travaux. Pareil à partir d'aujourd'hui et ce jusqu'au 9 août. Merci Brigitte. Et comme elle, 01 42 30 10 10. Vous nous appelez dès que vous voyez quelque chose. Ou pour un bonjour. Oui.
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0: Et merci de se réveiller comme ça à nos côtés sur votre radio locale ici Paris Île-de-France. On va le rester ensemble d'ailleurs en direct tout cet été pendant que vous préparez, vous vous préparez déjà vous naturellement, vous faites chauffer les petites tartines. Eh bien, je vous propose un titre emblématique. C'est même le grand succès qui a lancé la carrière de Daniel Balavoine. Une chanson qui commence par une phrase culte. Je me présente, je m'appelle Henri. Il y a un truc qui cloche là. Il a choisi Henri pour incarner un personnage dit ordinaire. Mais c'est Daniel Balavoine, je vous rassure. Je me présente.

0: étions à la fin des années 70. 78 pour être précis, avec le chanteur et derrière le micro, Daniel Balavoine.
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0: Et derrière le standard, c'est Saveria. 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Bonne chance et belle matinée. Et si vous nous suivez via les réseaux sociaux, vous l'avez peut-être remarqué, parfois en scrollant avec le pouce, comme on dit, on tombe sur des vidéos étranges, comme de jeunes policières, un peu trop sexy à mon goût, qui vous demandent de les aider. Alors attention, c'est un piège. Et Aude Razeau nous explique comment le déjouer.
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0: 8h15, Aude Razeau, c'est pas vrai. Bonjour Aude, c'est le rendez-vous anti-arnaque. Aude Razeau, la police nationale qui tire la sonnette d'alarme avec de fausses policières, particulièrement aguicheuses, et qui essaient de tromper les internautes.
3: Effectivement, elles sont jeunes, elles sont jolies, tenues moulantes, voire suggestives, tantôt en soutien-gorge, tantôt au volant d'une voiture de police. Elles multiplient les vidéos sur les réseaux sociaux. Elles nous disent qu'elles ont tout juste 18 ans, qu'elles s'engagent par sens du devoir et de la justice. Et puis, elles font un peu pleurer dans les chaumières. Les hommes apparemment refusent de sortir avec elles à cause de leur métier. Elles sont très très tristes. Problème. Non seulement ces femmes ne sont pas policières, mais elles n'existent même pas. Elles sont créées de toutes pièces par intelligence artificielle.
0: Ah oui, et Aude, hein, la police, la vraie, cette fois-ci, estime que ces vidéos décréditent, et c'est vrai, hein, la profession, mais quel est le but exactement de ces contenus de messages ?
3: Eh ben, si on creuse un peu, l'objectif, c'est toujours le même, faire des sous. En fait, ces policières imaginaires cherchent à orienter l'internaute vers des contenus érotiques payants. Il y a des liens à chaque fois et bien sûr, vous êtes invité à cliquer. Alors personnellement, je trouve que la ficelle est un peu grosse. L'un de ces profils s'appelle quand même Vilaine Policière. Bon, c'est assez explicite, je trouve. Certaines vidéos Instagram multiplient les allusions sexuelles. Bon, grosse ficelle, pas pour tout le monde, visiblement, puisque dans les commentaires, je vois aussi pas mal d'internautes, des messieurs qui s'emballent et qui couvrent ces femmes de compliments. Ces vidéos font des centaines de milliers de vues, parfois plusieurs millions. Pour repérer le trucage, déjà toujours se méfier des profils de personnes jeunes et jolies qui, je cite, veulent apprendre à vous connaître. Vous pouvez bien sûr choisir de cliquer en toute connaissance de cause sur ces contenus érotiques, mais ça devient, attention, beaucoup plus dangereux quand la discussion s'engage. Et puis, gardez les pieds sur terre, hein, toujours, il est quand même très très improbable qu'une vraie policière publie ce genre de vidéo.
0: Bah oui, c'est sûr. Merci Aude Razeau, c'est pas vrai, votre rendez-vous pour déjouer les fake news continue tout l'été, comme la musique bien sûr, sur votre radio locale. Avec Weather, Iceland in the Sun. Très bon réveil, il est 8h17.

0: Weather sur votre radio locale ici Paris de France, groupe américain. Ils feront d'ailleurs une escale à Paris pour un concert unique. Ce sera le seul le 25 mai au Zénith. Ouverture des billets le 14 août à 11h. Vous avez noté, hein, 14 août, 11h. Pour les billets, pour aller voir Weather. Maintenant, tenez l'info trafic en temps réel. Ça va être rapide parce que sur la route, ça roule et ça, c'est très bien. Par contre, on vous rappelle, hein, si vous prenez la ligne 13, c'est galère en ce moment. Déjà, jusqu'au 17 août, le trafic est interrompu entre Saint-Denis Université et La Fourche avec les travaux d'été. Et puis Brigitte qui nous a annoncé que la station Porte de Vent va fermer pour des travaux également du 6 au 9 août. On pense très fort à vous si vous êtes dans le secteur et que vous utilisez la ligne 13. Vous voyez d'autres choses? 01 42 30 10 10. Ça, c'est le stand. Allez-y.
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0: Et c'est ce qu'elle a fait. Elle a appelé Sylvie. Bonjour Sylvie.
2: Bonjour.
0: Noisy-le-Sec, c'est notre point de chute pour rencontrer Sylvie. Content de vous accueillir, Sylvie. Debout depuis quelle heure, Sylvie? Eh bien, c'est recouché. Sylvie, vous êtes debout depuis quelle heure? N'ayez pas peur, ce n'est que moi. Ah bah mince, bah bon, on a plus Sylvie. Bon écoutez, Sylvie en tout cas, on va valider son ticket ensemble. Elle repartira, je l'espère, avec ce tirage, ce ticket, pour 4 jours, 3 nuits avec le petit déjeuner parmi les sélections. Et hors antenne, elle me disait, elle veut y aller avec son mari et peu importe. Et j'ai trouvé ça vraiment sympathique parce que peu importe où elle part, c'est-à-dire que l'endroit idéal, c'est avec son mari. Et ça, je trouve ça adorable. J'aurais voulu partager ce moment avec elle, mais on l'embrasse très très fort, Sylvie. Et puis nous rejouerons demain à la clé avec ce beau séjour, 01 42 30 10 10, et on l'embrasse, hein, Sylvie, si elle nous écoute. Et puis dans quelques instants, oh bah les gens d'ici, on va découvrir une autre belle personne. Une belle personne avec une voix envoûtante, et d'ailleurs sa voix, elle la met au service des autres avec une association. Cette personne s'appelle Jacques, il est donneur de voix. Alors sa mission, bah, c'est de lire par exemple des livres à destination des personnes non-voyantes ou des personnes aveugles. Alors je l'ai rencontré, hein, dans le 7e arrondissement de la capitale. On va retrouver ce bon rendez-vous, on le salue d'ailleurs, Jacques.
3: Bonjour Romain.
0: Vous êtes donneur de voix. Alors expliquez-nous votre mission.
3: Ma mission est d'enregistrer des livres ou des textes pour des personnes qui ne peuvent pas les lire parce qu'elles sont malvoyantes ou aveugles. Et donc c'est donner ma voix qui va, par leur oreille, leur permettre de découvrir des morceaux de littérature ou des ouvrages techniques auxquels elles auraient plus difficilement accès sans cela.
0: Alors présentez-nous cette belle association. L'association Valentin
3: à Huy. Écoutez, c'est une association qui a été fondée à la fin du 19e siècle par Maurice de la Cizerane, qui était lui-même non-voyant, et avec comme objectif de faciliter l'insertion dans la société des personnes qui souffrent de malvoyance ou qui sont aveugles. Et ça a été tout l'œuvre de ce monsieur qui a maintenant une rue dans le 7e arrondissement, à côté de la rue du Roc.
0: Comment ça se passe, une séance d'enregistrement de Jacques?
3: Eh bien, écoutez, tous les vendredis matins, je vais à l'association où je suis dans un petit studio d'enregistrement. Donc il y a un ingénieur du son qui fait la balance au début, et puis après, pendant 2 heures, 2 heures et demie, je lis un livre que j'ai choisi dans la bibliothèque à laquelle on m'a donné accès, en mettant le ton mais sans trop en faire, parce que je suis malheureusement pas Guillaume Gallienne ou Pierre Arditi. Donc je me contente d'essayer d'avoir une lecture compréhensible, audible, une élocution assez claire. Voilà en quoi ça consiste. C'est un peu cette idée de partager le bonheur, les émotions que j'ai pu avoir à la lecture d'un livre avec des personnes que je ne connais pas mais qui, j'espère, ressentiront les mêmes émotions que moi.
0: Et ça donne du sens aussi à l'acte de bénévolat, un acte qui vous tient à cœur.
3: Oui, et c'est une activité à laquelle je prends beaucoup de plaisir parce que c'est une activité dans laquelle j'ai l'impression d'être totalement moi-même. Dans une vie professionnelle, quelle qu'elle soit, on a toujours tendance à jouer un rôle. Quand on fait du bénévolat, que ce soit enregistrer des livres comme je le fais là, ou que ce soit visiter des gens en prison, ou distribuer de la nourriture avec une association dont c'est l'objet, on est soi-même. On n'a pas besoin de se déguiser, on est complètement soi-même, et ça fait du bien. Ça fait du bien, et les personnes qu'on a en face de nous, elles non plus, elles ne jouent pas un rôle, elles sont elles-mêmes. Et je trouve que c'est un échange d'une qualité qu'on ne soupçonne pas toujours quand on est pris dans l'orage de la vie professionnelle.
0: Merci beaucoup Jacques.
3: Mais je vous en prie.
0: Bénévole à l'association Valentin à Huy, qui, je le répète, hein, lit des livres pour les personnes malvoyantes. 5 rue du Roc, ici dans le 7e arrondissement. Et c'est magnifique hein, de donner comme ça de son temps, de sa personne et de sa voix comme Jacques, et sans rien attendre quelque chose en retour. C'est ça ce qui est beau, comme on dit. Donner pour donner. D'ailleurs, c'est ce que chantait ce duo. Écoutez, à ma droite, France Gall, à ma gauche, Sir Elton John. Donner pour donner sur votre radio locale, ici Paris-Île-de-France.

0: C'est vraiment joli, un magnifique duo, France Gall et Sir Elton John en français. Très bien, en même temps il vit en France, donc il a un joli français, en tout cas un joli phrasé. Et alors la petite histoire, c'est qu'Elton John, comment ils se sont rencontrés? Il était au volant de sa voiture, il a entendu une chanson de France Gall et il s'est dit... j'ai envie de bosser avec elle. Et il a fait quoi? Il a appelé France Gall, parce qu'il a le numéro de tout le monde. Elton John, il est comme ça. Voilà, donc une jolie rencontre, un joli duo qu'on a partagé ensemble. Et puis dans quelques instants, bien sûr, ça sera le retour de l'info sur votre radio locale, ici Paris, Île-de-France. Encore une fois, très bon réveil. Il y aura la musique avec Indochine. J'ai demandé à la lune si tu voulais encore moi. Ça sera juste après... À tout de suite.
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0: Et à suivre dans l'info d'ici Maxime Glorieux, le gouvernement qui préfère-t-il déployer des pompiers volontaires contre les incendies?
3: Des volontaires qui coûtent moins cher que les pompiers professionnels, c'est en tout cas ce que dénonce l'intersyndicale. D'où ce coup de gueule de nos pompiers professionnels à suivre dans moins de deux minutes, ce sera dans l'info d'ici.
0: Exactement, l'info d'ici. L'info pour l'instant dans le monde et en France, les 90 secondes, c'est tout de suite avec Valentine Letesse sur votre radio locale.
4: Risque très élevé de feux de forêt aujourd'hui, c'est rouge dans les Bouches-du-Rhône, le Vaucluse, l'Aude et le Var, où l'incendie du Gros Bessillon brûle toujours. Les pompiers disputent désormais une course contre la montre pour noyer les arbres, les souches et les vallons, avant le retour de fortes rafales de vent ce jeudi et des températures encore jusqu'à 40 degrés. Situation stable dans la Drôme, 240 hectares parcourus par le feu, mais pas de progression cette nuit, malgré quelques reprises, précisent les pompiers ce matin. C'est une information ici, Limousin, cambriolage cette nuit du musée Jacques Chirac en Corrèze, moins d'un an après un vol estimé à plus d'un million d'euros. Des voleurs se sont à nouveau introduits dans le musée. Le chef étoilé Jean Humbert, placé sous le statut de témoin assisté, à l'issue de plus de 30 heures de garde à vue pour des accusations de violence conjugale, pas de mise en examen pour l'instant, par manque d'indices graves ou concordants selon le juge d'instruction. Au secours de Duralex, le repreneur de Tupperware France est aussi candidat pour reprendre la verrerie. Cédric Meston l'indique à France Inter à quelques heures de la clôture des candidatures, fixée à midi aujourd'hui. C'est le cinquième redressement judiciaire en un peu plus de 20 ans pour Duralex et ses 243 salariés. Les espoirs de victoire s'envolent pour Pauline Ferrand-Prévot. La Française ne remportera pas le Tour de France Femmes pour la deuxième année de suite, largement distancée hier sur la cinquième étape. La sixième, c'est aujourd'hui entre Montbrison dans la Loire et Tournon-sur-Rhône en Ardèche.
0: Merci Valentine Letesse. Et dans l'info d'ici, chez nous en Île-de-France, Maxime Glorieux, c'est la colère de nos pompiers franciliens sur le front des incendies.
3: On vous en parlait en début de semaine, l'intersyndicale alertait sur le manque de moyens matériels et humains pour lutter contre ces incendies à répétition. L'intersyndicale qui dénonce aussi des choix budgétaires qui interrogent. Selon ces 9 syndicats de toute la France, l'État aurait tendance à déployer des pompiers volontaires en Gironde et dans le Var plutôt que des professionnels, tout simplement car il coûte moins cher, Boris Loumagne.
5: Le constat dressé par Guillaume Millet est amer. Le secrétaire fédéral de la CFDT des SDIS estime que les pompiers professionnels, comme lui, n'ont pas la place qu'ils méritent dans la lutte contre les incendies.
6: C'est simplement scandaleux. Les sapeurs-pompiers professionnels, c'est leur métier aussi. Et à ce jour, on refuse de les envoyer sur le front des incendies ou en colonne de renfort parce qu'on privilégiera toujours la ressource humaine pompiers volontaires.
5: Les volontaires privilégiés parce que d'après les syndicats, c'est une main-d'œuvre bon marché, moins rémunérée que les pompiers de métier et dont le temps de travail n'est pas limité, contrairement aux pompiers professionnels, dont le nombre de jours travaillés à l'année est plafonné.
6: Quand nos édiles mettent ça côte à côte, ils se disent, c'est sûr, ça coûte moins cher d'envoyer des sapeurs-pompiers volontaires. Ils sont formés de la même manière, donc ils peuvent faire la même chose. Et en plus de ça, nous, on se garde notre ressource humaine professionnelle pour, on va dire, le courant, le quotidien, la nuit, l'hiver et en ce semaine, quoi.
5: Et c'est aussi pour cela que les professionnels ne sont pas prioritaires. Leur direction rechigne à les envoyer sur le front des incendies, de peur de vider des casernes qui, d'après les syndicats, manquent clairement de moyens humains.
3: Reportage signé Boris Loumagne.
0: Et dans le reste de l'actualité.
3: Puisqu'on évoquait les incendies, nous serons dans le journal de 9h. En forêt de Fontainebleau, l'accès est toujours interdit aux promeneurs, hein, mais nous avons pu y être escortés. Reportage exceptionnel à suivre qui permet, vous verrez, de constater l'ampleur des dégâts. Un décor de cendres et il y a de l'espoir tout de même. Vous verrez, de jeunes pousses ont pu résister aux flammes. 10% du massif tout de même détruit, 2000 hectares brûlés. Et puis on vous expliquera pourquoi Jean Humbert n'a pas été mis en examen, mais plutôt placé sous le statut de témoin assisté. Visiblement, les accusations portées contre le célèbre chef parisien n'ont pas tout à fait convaincu le juge d'instruction, un manque d'indices concordants, mais l'enquête continue pour des soupçons de violence conjugale de la part de plusieurs ex-compagnes de Jean Humbert qui ont porté plainte contre le chef. Et puis, vous verrez également qu'il y a enfin une médaille française, ça y est, Romain, au championnat d'Europe de natation à Saint-Denis. Médaille d'argent pour le plongeur Jules Bouillet au centre aquatique olympique.
0: J'étais à deux doigts d'y aller. Hein.
3: C'est vrai?
0: Ah bah non, mais à un moment, il faut y aller. Moi, je mets mon slip et j'y vais. Hein.
3: Votre maillot, allez, c'est parti.
0: Ah oui.
3: Ce sera dans la Seine. Ensuite, il y aura plongeon dans la Seine à partir de demain.
0: D'accord.
3: Allez, la météo pour aujourd'hui, des températures plutôt agréables.
0: Hein. C'est vrai, regardez, tenez, pour au meilleur de la journée, comprise entre 24 et 27 degrés pour ce jeudi 6 du mois d'août, avec une belle journée qui s'annonce, quelques nuages ce matin, ils céderont rapidement la place à de larges éclaircies. Vous tenez à Paris, on parlait de Paris avec les championnats de natation d'Europe, on comptera 25 degrés au meilleur de la journée. Donc ça va, en maillot de bain, 25 degrés,
3: ça passe.
0: Bobigny, 25 pareil, 25 pour Créteil, pour Boulogne-Billancourt, pour Rambouillet ou encore Nanterre. Argenteuil, un petit peu moins, 24 degrés au meilleur de la journée. Fontainebleau, 26 degrés, voilà pour le tour d'horizon. C'est pas mal donc. Et tenez, cette nuit, la nuit prochaine, pardon, la température comprise entre 12 et 15 degrés. Voilà, c'est parfait, c'est très très bien. Sur la route, c'est plutôt bien, ça roule de manière assez fluide. Hein. Je regardais par rapport au nombre de kilomètres de bouchons cumulés dans les radars, 42 kilomètres de bouchons cumulés. Ah, il y a un petit ralentissement hein, dans le nord de Paris, avec sur l'A15, cette voiture qui est en panne d'ailleurs, avec ce tout petit bouchon, mais rien de dramatique sur les quatre voies. La bande d'arrêt d'urgence est occupée par ce véhicule, donc ça, vous êtes prévenus sur l'A15, direction Paris. Attention, prudence, garde l'œil ouvert s'il vous plaît. Et puis dans les transports en commun, il y avait Brigitte qui nous annonçait les difficultés sur la ligne 13, on va stabiloter, on va vous les donner d'ailleurs. Hein. Station Porte de Vanves fermée, merci Brigitte pour les travaux à partir d'aujourd'hui et ce jusqu'au 9 août. Et puis nous parlions également toujours de la ligne 13 avec des difficultés encore et toujours jusqu'au 17 août inclus. C'est le trafic qui est interrompu entre Saint-Denis Université et La Fourche en raison de ces travaux de modernisation. Pas de souci, il y a des bus à votre disposition.
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0: 8h36, merci d'écouter ici votre radio locale, ici Paris-Île-de-France. Et si vous cherchez un lieu étonnant, vous allez être servi, croyez-moi. Imaginez des cow-boys, des chevaux, des cactus. Non, nous n'irons pas au Far West, mais l'esprit y est, direction la mer de sable. Un magnifique parc a été créé d'ailleurs par un monsieur très original. On va en parler de cette mer de sable, mais juste avant, c'est le retour de la musique avec Indochine. Indochine, j'ai demandé à la lune sur votre radio locale, ici Paris-Île-de-France.

0: Indochine, j'ai demandé à la Lune. Perso, moi j'ai demandé à Valère Correa de nous trouver des bons plans pouvoir d'achat. C'est notre spécialiste des pouvoirs d'achat, on va le retrouver dans quelques instants. Et il va nous parler des magasins de déstockage. Est-ce que c'est vraiment le paradis des bonnes affaires? Eh bien, affaire à suivre.
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0: Dans quelques instants, Valère Correa. Juste avant, on retrouve Clarisse Delozève en direct d'Hermonville. Ah oui, c'est dans l'Oise, ça, bien sûr, pour notre tour d'Île-de-France. Et alors, aujourd'hui, ce qui est assez rigolo, c'est qu'on va changer d'ambiance. Tout à l'heure, nous étions au pied du château d'Hermenonville. Et là, c'est ça, hein, Clarisse, gros changement d'ambiance. Hein.
2: Ah bah ça oui, j'ai changé d'ambiance. Place au Far West. Autour de moi, il y a des cow-boys, des chevaux, des cactus et même des montagnes russes. Et pour en parler, vous l'avez compris, je suis à la mer de sable avec le directeur Antoine Lacarrière. Bonjour.
3: Bonjour Clarisse.
2: Alors moi j'aimerais bien faire un petit point sur l'histoire de la mer de sable, depuis quand ça existe.
3: Oh là là, c'est un magnifique parc qui a été créé il y a 63 ans par un monsieur un peu original, il s'appelait Jean Richard, que peut-être les nouvelles générations connaissent pas, mais qui était un acteur passionné d'animaux et qui a découvert ce site en 55 parce qu'il a créé son zoo à côté d'Hermenonville. Et il a vu cette grande dune de sable, il s'est dit tiens qu'est-ce qu'on pourrait faire là-dedans. Et il a eu l'idée de créer le premier parc à thème en France.
2: Du coup, c'est devenu la mer de sable. Ça ressemblait à quoi lorsqu'il l'a créé au tout début, parce qu'il a dû vachement évoluer?
3: Alors au début, il est parti sur 5 thèmes. Il y avait le thème de Paris, la compétition automobile, il y avait le Moyen-Orient, parce que pour lui, la dune, c'était plutôt le côté Moyen-Orient. Et en fait, au fur et à mesure, le thème du Far West est devenu le thème principal et il correspond très bien à notre positionnement, qui est notre volonté est d'être le parc de la première expérience pour les familles avec des enfants entre 3 et 10-12 ans. Depuis qu'on a le White Buffalo, cette attraction incroyable qui va à 70 km/h, on a maintenant un peu plus de pré-ados. Mais c'est vrai qu'au départ, on est censé être le parc de la première expérience.
2: Qu'est-ce qu'on découvre et qu'est-ce qui plaît le plus ici à la mer de sable?
3: Plein de choses. La première chose qu'on découvre, c'est un site naturel qui est absolument incroyable. Je pense que c'est peut-être l'un des plus beaux parcs. Je me vante un peu, mais parce que c'est vrai qu'il est magnifique. C'est 45 hectares, donc 25 hectares d'une dune qui est sublime, qui est classée Natura 2000. Et on fait très attention. La deuxième chose, c'est bien sûr une trentaine d'attractions qui sont destinées justement une partie à des jeunes enfants à partir de 90 cm. Donc ça veut dire qu'à partir de 3 ans, 2 ans et demi, on peut faire 60% du parc. Donc ça, c'est vraiment intéressant. Contrairement à d'autres parcs où sur lesquels il faut être un peu plus grand, bah nous on accueille les tout petits.
2: Et au-delà des attractions, il y a aussi des spectacles.
3: La troisième chose, bien sûr, c'est les spectacles, les comédiens. Les visiteurs ont la possibilité de rencontrer à peu près 25 chevaux, il y a 15 comédiens, on a une mini-ferme, voilà, il y a quelque chose qui est assez sympa. Et puis le quatrième point, c'est le thème. C'est le thème du Far West, qui est un thème très rassembleur, qui est un thème très sympa, assez facilement avec un chapeau, un bandana, dans un âge un peu indolent. On est sur une période de la vie où on est un peu déconnecté de la réalité. Et c'est un peu le but du parc, c'est justement d'arriver à faire en sorte que quand vous venez ici, vous laissez tous vos problèmes ailleurs.
2: Et alors, en ce mois d'août, pourquoi il faut absolument venir?
3: Alors, il faut venir parce que d'abord, c'est très sympa. On a aujourd'hui un temps magnifique, comme souvent au mois d'août. Il fait pas trop chaud. On a la possibilité de passer une journée complètement hors du temps. Nos collaborateurs sont vraiment tous formés et dédiés pour votre plaisir. Et c'est vrai que ce sont des journées qui sont fantastiques parce que ça vous permet d'avoir une journée de vacances en restant sur la Jour parisienne.
2: Alors, quelle attraction vous me conseillez à tester là, dès le début?
3: Alors, il faut absolument faire la dernière attraction qui s'appelle le Wild Buffalo, donc le buffle.

0: sauvage, 70 km/h, 500 mètres de long. C'est une attraction qui nécessite aucune capacité physique puisqu'on commence à partir de 1m10, mais qui est extrêmement rapide et du coup qui est très sensationnelle.
1: Merci Antoine Lacarrière d'avoir pris le temps de répondre à mes questions. Je le rappelle, vous êtes le directeur du parc ici à la Mer de Sable. Allez, du coup, je teste quelle activité, le Wild Buffalo ou pas?
2: Oh bah oui, allez-y, hein, ambiance western. Merci Clarisse, profitez bien. Et puis lui, tire plus vite que son ombre sur les bons plans. C'est notre cow-boy des bonnes affaires, Valère Coréard. Il va pas nous emmener dans un saloon, non, et dans un magasin de déstockage. Est-ce qu'on fait vraiment de bonnes affaires là-bas? On en reparle dans 30 secondes.
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2: 8h44, bonjour Valère Coréard. Comme chaque jour, un bon plan pour booster le pouvoir d'achat. Et aujourd'hui, on parle des déstockeurs.
5: Oui, je voulais faire un point avec vous sur ce type de magasin. Il y en a un petit peu partout, en physique, sur le net aussi. Et ils sont sur tous les secteurs, hein, habillement, bricolage, décoration, alimentation. Alors c'est vrai que ça peut être un super bon plan budget, les déstockeurs, mais à condition de comprendre les règles du jeu et surtout de savoir faire la différence entre les vrais déstockeurs et le reste. Un déstock, c'est un magasin dans lequel vous allez trouver des produits que le circuit classique ne veut plus. Ça ne veut pas dire que ce n'est pas conforme, que c'est cassé d'occasion, mais ça veut dire qu'il y a trop de stock. On est sur des invendus de saison, des produits dont l'emballage n'est plus aux couleurs de la marque ou dans le cadre de faillite. Comme les marques préfèrent, bien sûr, vendre à très bas prix plutôt que de détruire leurs invendus, les déstockeurs vont pouvoir acheter d'importantes quantités et faire bénéficier les consommateurs de prix imbattables.
2: Bah d'ailleurs, est-ce que c'est tout bénef pour nous les consommateurs ?
5: Oui, les déstockeurs, c'est un bon plan budget. Clairement, vous pouvez espérer du moins 40, moins 50, moins 70% parfois par rapport au prix classique. Alors bien sûr, on est dans des magasins assez basiques, qui jouent d'ailleurs la carte hard discount bien souvent. Attention quand même, avant d'acheter un article, moi je vous suggère un petit réflexe facile à mettre en œuvre. Comparer son prix en ligne avec les autres enseignes pour vous assurer de faire une bonne affaire. Mais c'est une piste vraiment intéressante et vous avez pas mal d'enseignes d'ailleurs qui sont bien implantées partout en France, comme Noz par exemple, ou encore Stockomanie. Et si vous êtes déjà adepte des déstockages ou que vous avez peut-être aussi des bons plans conso pour faire des économies, pensez à m'écrire. Mon mail, c'est parici-des-économies@radiofrance.com.
2: Merci beaucoup Valère Coréard, ici.fr pour retrouver bien sûr les chroniques en replay de Valère Coréard. Voici le dernier titre de Shakira accompagné de Burna Boy sur votre radio locale, ici Paris-Île-de-France.

0: Ça rappelle des souvenirs, ça. Shakira et Burna Boy sur votre radio locale ici Paris, Île-de-France. Et sur la route, c'est plutôt fluide et ça fait plaisir. On ne se gêne pas. D'ailleurs, 51 km de bouchons cumulés seulement, entre guillemets. Bonne route à vous tous. Par contre, Alexandre, lui, nous signale, il allait prendre la ligne J. Là, il y a des petits soucis. Le trafic est interrompu entre Gare Saint-Lazare et Conflans-Sainte-Honorine. Perturbé, d'ailleurs, sur tout le reste de la ligne. Reprise estimée avant 9h30. Après 9h30. Alors, courage si vous prenez la ligne J.
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0: Enrico Macias, ah Paris, tu m'as pris dans tes bras. C'est bien, c'est une jolie chanson, et oui, un artiste qui aime Paris, c'est votre rendez-vous Paris Collector avec Thierry Boeuf.
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3: Enrico Macias, avec J'ai quitté mon pays et Paris, tu m'as pris dans tes bras, devient en 1962 le chanteur coqueluche de tous les pieds noirs d'Algérie, rapatrié en France.
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5: Gens de conditions modestes, vieillards qui avaient vécu en Algérie toute leur vie, ils ont tout laissé de l'autre côté de la mer. Et beaucoup pensaient que sans doute ils étaient partis pour ne plus revenir.
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3: Parmi les centaines de milliers de pieds noirs qui ont quitté l'Algérie pour la France, beaucoup ont pour point de chute le sud. Mais d'autres choisissent Paris et sa banlieue, comme la famille Grenacia qui s'installe à Argenteuil. Le jeune Gaston Grenacia devient alors Enrico Macias.
6: Parce que s'il n'y avait pas les pieds noirs, je n'aurais pas mis le temps que j'ai mis pour être ce que je suis maintenant. Disons que les pieds noirs ont permis d'avancer les choses avec mon ambition personnelle.
3: Le succès est immédiat, les chansons d'Enrico teintées de saveurs de l'Orient, de soleil perdu de Constantine et de souvenirs voilés racontent la mélancolie des rapatriés venus s'installer en France et pour la plupart à contre-cœur. Mais plus optimiste que ses compatriotes, Enrico Macias rend hommage à la capitale en écrivant « Paris, tu m'as pris dans tes bras ».
7: J'ai fait d'abord d'autres cabarets, à Pigalle, un peu partout. Il y a deux personnes qui m'ont aidé. C'est Daniel Mussy, au caveau de la République. Il n'acceptait pas les chanteurs. Je suis le seul chanteur à avoir travaillé au début de ma carrière avec les chansonniers. Ils m'ont adopté, ils m'ont adoré. Et un jour, Madame Martini m'a demandé de chanter au Drador. Ça s'appelait comme ça à l'époque. Et j'oublierai jamais Madame Martini. Je l'embrasse d'ailleurs si elle nous écoute. Je voudrais qu'elle sache que même si on se voit pas beaucoup, que je pense tout le temps à elle, car je n'oublie pas qu'elle m'a donné à manger à mes débuts.
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3: Et la chanson d'Enrico, il a 24 ans quand il compose « Paris, tu m'as pris dans tes bras », évoque les petits matins à Saint-Germain, le sourire d'une fille, les pêcheurs sur les quais de l'île Saint-Louis. Quelques clichés un peu faciles, mais le talent du chanteur et la mélodie font le reste.
8: Et tout de suite, nous passerons tout le Pop Club ce soir avec Enrico Macias.
9: Et ce soir, je suis heureux car c'est un spécial Enrico Macias.
10: Enrico Macias.
11: Chantez avec moi.
2: Paris qui fredonne.
3: Et depuis le début des années 60, Enrico Macias a toujours fait partie du paysage de la chanson française, gentiment brocardé pour son accent pied noir, les merguez et les pois chiches. Mais le couscous n'est-il pas un des plats préférés des Français ?
4: Je le sais aujourd'hui.
0: Vraiment, en tout cas, je lève la main. Hein. Oui, une portion de couscous, s'il vous plaît. Merci Thierry Boeuf, Paris Collector. Et puis dans quelques instants, avec le soleil qui arrive et qui est toujours présent d'ailleurs, comment protéger ses enfants du soleil sans passer 20 minutes à essayer d'appuyer sur le tube de crème ? Réponse avec le docteur Kerzek. Juste avant, voici Gérard Blanc sur votre radio locale, ici Paris Île-de-France. Belle matinée à tous.

0: Gérard Blanc, une autre histoire sur votre radio locale, ici Paris, Île-de-France. Et alors on va s'intéresser maintenant au soleil. Le soleil, il est présent et forcément, bah, il faut avoir sa crème solaire. Hein. Et on a le docteur Kierzek surtout avec nous, comme chaque matin cet été, il nous donne des conseils, conseils crème solaire aujourd'hui. Alors notamment pour les enfants. Bonjour docteur.
1: Bonjour à toutes et à tous, le casse-tête de tous les parents. Comment protéger ses enfants du soleil sans passer 20 minutes à se battre avec le tube de crème? Et surtout, comment être sûr qu'on l'applique correctement? La protection solaire chez les enfants, c'est pas une option, c'est vraiment une nécessité absolue. La peau est plus fine, plus fragile. Les coups de soleil dans l'enfance augmentent significativement le risque de mélanome à l'âge adulte. Mais effectivement, se faire tartiner de crème, c'est pas toujours une partie de plaisir, sauf si on transforme le geste en jeu. Et c'est ça l'objectif. Alors, pour les bébés de moins de 6 mois, déjà, la règle est claire, il n'y a pas d'exposition directe au soleil. On les protège avec des vêtements couvrants, un chapeau et on les place à l'ombre. À partir de 6 mois, on peut utiliser une crème indice 50+, spécialement conçue pour les enfants, sans parfum, sans alcool et résistante à l'eau. Et pour les enfants plus grands, c'est le même indice 50+, qui est recommandé car la peau reste fragile. Quant à la quantité, il faut être généreux, hein, l'équivalent d'une cuillère à café bombée pour le visage et le cou, et une bonne noix par bras et par jambe. Vous allez voir, le tube, il ne va pas faire long feu. En moyenne, il faut prévoir 30 à 40 grammes de crème pour couvrir tout le corps d'un enfant.
0: Ah oui, il faut mettre partout. Alors, quelles astuces les ludiques et rigolotes, si possible, docteur, pouvez-vous nous donner?
1: Il existe plusieurs façons de transformer l'application en jeu. Allez, je vous en donne quelques-unes. La peinture solaire. On utilise le stick ou la crème comme un pinceau. On dessine sur la peau des étoiles, des cœurs, des rayures, ce que vous voulez. Et puis l'enfant participe, il va tendre son bras, sa jambe. Il est tout fier de son tatouage éphémère. Et on n'oublie pas le bout du nez, les oreilles et les pieds. Le jeu du miroir, c'est la deuxième astuce. Hein, devant un grand miroir, c'est l'enfant tout seul qui va appliquer la crème sur son ventre ou ses joues, sous l'œil vigilant du parent. Cela lui donne un sentiment un peu d'autonomie. Et puis on va corriger les zones qui sont manquer en douceur, évidemment. Troisième astuce, la chanson de la crème. On invente une petite comptine de 30 secondes. C'est le temps idéal pour que la crème pénètre. Et on chante ensemble pendant qu'on l'applique. La routine devient rassurante et attendue. Évidemment, on applique la crème avant de sortir, au moins 20 minutes avant l'exposition. Et la bonne nouvelle, c'est qu'il va falloir renouveler l'application toutes les 2 heures et systématiquement après chaque baignade. Enfin, on complète par une bonne hydratation, évidemment. Ça n'empêche pas la crème solaire de boire. Donc, il faut boire régulièrement et le soir, il y a une crème après soleil apaisante pour la peau. Ça, c'est très bien aussi. Et toutes les protections, vêtements anti-UV, les chapeaux à large bord, je les conseille aussi. Allez, bon été, bonne santé, à l'écoute d'ici, bien sûr.
0: Exactement. Merci, docteur Kierzek. Allez, podcast, hein, ici.fr pour écouter tous ces conseils.
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0: Oui, prenons le temps d'ailleurs dans quelques instants. L'info, juste avant, c'est Corentin Fest, connexion avec le studio 652. Corentin, bonjour.
4: Bonjour Romain, bonjour à tous.
0: Oh, comme ça, vous êtes en plein deuil, Corentin.
4: C'est vrai, Romain. Oh. Mon magnifique laurier blanc est mort pendant les vacances. La canicule a eu raison de lui pendant mes 15 petits jours d'absence.
0: Et on peut tenter une résurrection?
4: Exactement. Alors, nous allons convoquer l'esprit Rustica avec Pierre Nesman, jardinier de père en fils, rédacteur en chef adjoint du magazine Rustica, dont je vais vous offrir d'ailleurs quelques exemplaires. Je les est là entre les mains, 01 42 30 10 10. Alors, vous lui posez vos questions, vous envoyez vos WhatsApp, vos photos de pelouses, de balcons, de plantes, d'arbres, de vos jardins. Le docteur des plantes nous accompagne jusqu'à 10h. Consultation gratuite, c'est parti.
0: Un bon jardinier et puis une belle plante qui dépote, c'est vous, Corentine.
4: Merci. À demain.
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4: Ben voilà un beau jeudi, nous sommes le 6 août et il est 9h. Les infos avec Maxime Glorieux. Bonjour Maxime.
5: Bonjour Corentine, bonjour à tous.
4: Et à la une ce matin, c'est un reportage exceptionnel qui permet de mesurer l'ampleur des dégâts en forêt de Fontainebleau.
5: 3 semaines après l'incendie monstre qui a ravagé 10% du massif forestier, la forêt reste interdite aux promeneurs. Elle pourrait rouvrir dans les prochains jours. L'objectif pour l'instant est de sécuriser les lieux pour rétablir les axes routiers dès que possible. Julie-Marie Lecomte, vous avez pu exceptionnellement pénétrer dans la forêt de Fontainebleau pour y constater l'étendue des dégâts.
6: Le massif est toujours fermé, c'est donc Nicolas Fontaine, un agent de l'Office National des Forêts, qui m'a escorté dans ce décor de cendres et qui m'a guidé entre des chênes au feuillage grillé et des pins calcinés.
7: Là, on est vraiment dans une ambiance post-incendie, hein. On sent vraiment le brûlé. Devant moi, vous avez un pin et on voit en fait ces racines qui sont déjà apparentes, qui ne sont plus dans le sol, qui sont complètement calcinées et brûlées. Plus rien qui retient sa structure, donc il y a vraiment un risque de basculement et de danger pour les usagers.
8: Là, les arbres que vous voyez
7: taillés avec des croix et des petits traits. C'est des arbres qui vont être abattus pour sécuriser la route départementale 64.
6: Un pin s'écroule dans un nuage de poussière. Clément, le bûcheron, en réémerge, tronçonneuse à la main, de la cendre jusque sous les yeux, malgré ses lunettes et son masque. 40 arbres abattus dans la journée, un travail de titan pas toujours respecté, s'agace Clément et son collègue Franck.
8: Il y en a quand même pas mal de vélos qui se permettent de rentrer dans le massif alors que c'est fermé, quoi.
6: Au sol, il y a aussi de belles surprises.
9: Regarde, ça c'est joli. Ça.
6: Cyril Langevin, le technicien forestier, s'agenouille devant une jeune pousse toute verte.
10: C'est des rejets de chêne pubescent. Eux, on voit bien qu'ils résistent à la chaleur. Donc, on peut avoir de l'espoir.
6: Celui de voir la forêt renaître, même s'il faudra des décennies pour qu'elle ressemble à ce qu'elle était avant l'incendie de juillet.
5: Reportage signé Julie-Marie Lecomte à Fontainebleau. Il est toujours possible d'aider à la replantation de la forêt avec la cagnotte sur le site de la Fondation pour le patrimoine. Plus €1 million récoltés, soit la moitié de l'objectif fixé.
4: Jean Humbert est donc ressorti libre hier du tribunal judiciaire de Paris.
5: Pas de mise en examen, ni de détention provisoire pour le célèbre chef étoilé parisien accusé de violence conjugale par plusieurs de ses ex-compagnes. Le juge d'instruction a plutôt décidé de placer Jean Humbert sous le statut de témoin assisté par manque d'indice grave ou concordant. Concrètement, qu'est-ce que ça change pour la suite, Jules Frécon ?
11: Oui, après plus de 30 heures en garde à vue et une nuit au dépôt du tribunal, le chef cuisinier ressort donc avec un statut nettement plus favorable. Plus de mise en examen, donc pas d'indice grave et concordant aux yeux du juge d'instruction, mais ce statut intermédiaire de témoin assisté qui lui permet d'accéder au dossier. Satisfaction à la sortie du tribunal de l'une de ses avocates, Jacqueline Lafont.
12: Il y a ce qui est véhiculé dans les médias. Il y a ce qui est véhiculé dans les réseaux sociaux et puis il y a les dossiers, la complexité des dossiers et les décisions de justice, et de temps en temps elles sont assez rassurantes. Voilà ce que je voulais vous dire.
11: Plusieurs ex-compagnes de Jean Humbert l'ont accusé de contrôler leur fréquentation, leur sortie ou leur tenue, ce qu'on appelle le contrôle coercitif. Des proches de plusieurs femmes ont remarqué des morsures, des bleus et des comportements humiliants de la part de l'ex-chef cuisinier. Des accusations qui n'ont pas convaincu à ce stade le juge d'instruction. L'enquête se poursuit, malgré tout elle est ouverte pour violence habituelle sur conjoint. Et on retiendra que les plaintes d'Alexandra Rosenfeld, l'ancienne Miss France, et Lila Salet, l'ancienne actrice, également ex-compagne de Jean Humbert, ont été classées sans suite. Des faits qui remontent au début des années 2010, jugés prescrits par le parquet.
5: Jean Humbert, déjà mis en retrait au printemps dernier de ses fonctions au Plaza Athénée, le Palace, avenue Montaigne, près des Champs-Élysées.
4: Les vacances n'ont pas été propices pour les joueurs du PSG, Maxime, parce que le Paris Saint-Germain est totalement passé à côté de son premier match de la saison hier soir.
5: Lourde défaite pour ce match amical, victoire de Majorque 3-0, un club de D2 espagnol. Voilà. Mais rassurons-nous, Corentin, hier, nous avons vu sur le terrain l'équipe bis, car la plupart des cadres sont toujours en vacances, notamment après le Mondial de foot. Il faudra donc se ressaisir pour la Super Coupe d'Europe. C'est déjà la semaine prochaine contre Aston Villa. Sur le Tour de France femme, Pauline Ferrand-Prévot peut dire adieu à un doublé, la tenante du titre, à 5 minutes de retard sur le maillot jaune Marlène Reusser. Sixième étape aujourd'hui, 13h30 de Montbrison dans la Loire jusqu'à Tournon-sur-Rhône en Ardèche, avec un point bien évidemment toutes les demi-heures et un journal spécial à 18h30 sur Ici Paris-Île-de-France. 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Et puis attention, sur la ligne 13 du métro, la station Porte de Vent va fermer à partir d'aujourd'hui et jusqu'à dimanche inclus pour des travaux d'été. On rappelle bien évidemment que le trafic est coupé déjà entre La Fourche et Saint-Denis Université jusqu'au 17 août. Avant un point trafic, un point météo, Corentine, avec des températures plutôt agréables.
4: Un peu plus de choses à dire sur la météo que sur le trafic cet été. Et bon, tant mieux pour ceux qui sont sur les routes, c'est plutôt tranquille. Mais alors pour la météo, on est bien, il a fait frais, il a fait bon cette nuit, on a bien dormi, j'espère que vous avez bien dormi. 17 degrés ce matin, n'oubliez pas un petit gilet peut-être. Ça va remonter cet après-midi, mais ça va rester acceptable. On sera autour de 27 degrés et le soleil va être un petit peu plus franc cet après-midi. Quelques petits nuages ce matin dans notre région. Les routes, c'est nickel. Alors, on pense à ceux qui sont gênés par les travaux, nombreux travaux de l'été. Mais pour le reste, 50 km de bouchons cumulés et pas d'incident particulier à vous signaler ce matin. Tant mieux et bonne route. Редактор субтитров А.Семкин Корректор А.Егорова.
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4: Il est 9h06 et c'est l'heure parfaite pour jardiner. C'est ce qu'on va faire ensemble jusqu'à 10h à la fraîche avec Pierre Nesman, notre jardinier de chez Rustica. 01 42 30 10 10. Vous participez à l'émission ce matin. Vous posez vos questions, vous envoyez vos WhatsApp et vos photos et vous gagnez des magazines Rustica. On commence après Super 30.

0: Le petit déj avec votre radio locale et avec Supertramp, Breakfast in America.
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0: Et nos invités qui sont présents tout l'été en direct chaque matin, notamment Pierre Nesman qui va nous accompagner jusqu'à 10h, rédacteur en chef adjoint du magazine Rustica, auteur de « Mon jardin s'adapte au changement climatique » aux éditions de la Chaux-Niesley. On a d'ailleurs quelques exemplaires du magazine Rustica et du livre de Pierre à vous offrir. Profitez-en, vous nous appelez au 01 42 30 10 10, vous nous envoyez vos WhatsApp, des photos de vos plantes, de vos jardins, de vos pelouses. Et puis le docteur Nesman va évidemment vous donner plein de conseils pour en prendre soin. Bonjour Pierre.
2: Bonjour Corentine, bonjour à tous.
0: Alors hier on parlait de l'éclipse solaire qui aura lieu dans un petit peu moins d'une semaine maintenant. On en parlait avec notre chirurgien de la vue. On va le faire aussi avec vous, jardinier Pierre, parce que j'ai notamment lu dans le numéro de ce mois-ci qu'il y a de plus en plus d'adeptes au calendrier lunaire pour jardiner. Alors, est-ce que c'est vraiment efficace, Pierre ?
2: Alors, le calendrier lunaire, c'est en fait l'attraction de la Lune, en fait, qui est sur la Terre et sur ce qui se passe sur Terre, et notamment au niveau des fluides.
0: C'est réel, c'est un phénomène.
2: Il y a effectivement quelque chose qui se passe. Après, ce qu'il faut savoir, c'est que scientifiquement, on ne l'a pas démontré. Aujourd'hui, scientifiquement, on ne l'a pas démontré. En revanche, on a tous dans notre entourage un jardinier qui vous parle du calendrier lunaire. J'ai semé à tel moment, j'ai planté à tel moment, et ça marche. Et donc, effectivement, moi, je respecte tout à fait cette mémoire collective, ça fait des générations et des générations depuis la nuit des temps, que effectivement l'homme se dit, il se passe quelque chose par rapport à la Lune.
0: Il se passe bien les marées,
2: exactement,
0: notamment.
2: Donc pourquoi est-ce qu'au niveau des choses ça ne se passerait pas de la même manière? Alors qu'est-ce qui se passe? Il y a deux phénomènes en tout cas. Il y a d'abord la Lune montante et la Lune descendante. Alors évidemment on comprend facilement, Lune montante par rapport à la sève va monter, on va donc, disons, avoir une incidence sur la partie aérienne des végétaux, et puis Lune descendante, la sève redescend vers la Terre, on est plutôt dans les parties souterraines et c'est ce qui concerne les racines. Et puis après, il y a un autre, ce qu'on appelle les jours lunaires. Alors, il y a les jours feuilles, les jours racines, les jours fruits, etc. Et là, on a un lien beaucoup plus proche avec le potager et notamment les légumes, puisque vous savez que les légumes sont classés par différentes catégories. Légumes feuilles, c'est la salade, les légumes racines, les carottes, etc. Et donc là, la Lune a aussi une incidence sur, effectivement, ces différentes catégories. Bon. Et là, on parle de jours, le jour lunaire.
0: Et si vous voulez en savoir plus, eh bien, on vous offre le magazine Rustica. Cas pratique, 01 42 30 10 10, et vous pourrez vous initier au calendrier lunaire du jardinier. Tiens, l'éclipse, est-ce qu'elle aura un impact mercredi prochain, Pierre, sur le jardin, sur la nature?
2: Pas énormément. Ce qui va se passer, c'est que, effectivement, les journées vont un petit peu s'assombrir, mais ça, c'est courant quand on est en période orageuse. Après, effectivement, sur les végétaux, ceux qui sont respectueux du calendrier lunaire, qui en tiennent attention, peuvent se dire qu'effectivement, il peut y avoir une incidence. Alors, nous, on conseille d'arrêter de jardiner 4-5 heures avant, effectivement, l'éclipse, de reprendre ensuite. Et donc, l'éclipse, elle va avoir lieu le 12 août. On considère que vers 14h30, ce sera le point clé. Donc, on ne jardinera pas le matin, on ne jardinera pas l'après-midi. Et puis, qu'est-ce qui va se passer tout de suite après le 13? Eh bien, on a un nœud lunaire, c'est-à-dire la Lune est le plus éloignée de la Terre. Et donc, du coup, nous, quand on jardine avec le calendrier lunaire, on dit que pendant les nœuds lunaires, eh bien, on ne fait rien au jardin. Ça veut dire que j'invite tous les jardiniers
0: à être en vacances.
2: Eh bien, exactement. On va pique-niquer, on se balade dans la nature, voilà. Du 12 août au 13 août.
0: En attendant, on a un peu de boulot, Pierre, au jardin. On va regarder les photos arrivées par WhatsApp ensemble dans un instant. N'hésitez pas, on veut voir vos jardins, les pelouses qui sont un petit peu jaunes. Hein. On va en parler dans un instant, des pelouses un petit peu desséchées. 01 42 30 10 10 pour vos WhatsApp, pour vos appels, des cadeaux à gagner, des magazines Rustica, des livres de Pierre Nesman. 01 42 30 10 10, profitez-en. On est là jusqu'à 10h avec Pierre pour se faire plaisir et parler jardinage. Et puis, on se fait plaisir aussi en musique. Voici Soprano.

0: DJ, la nouvelle chanson de Soprano sur votre radio, ici Paris Île-de-France. Ça roule bien hein, ce matin, aucun problème à vous signaler, des petits coups de frein, des travaux, hein, pas mal cet été, ils en profitent, 40 km de bouchons cumulés, tout va bien.
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0: Le jardinage, c'est ma nouvelle passion. Alors Pierre Nesman est venu nous donner un petit coup de main ce matin, car il y a un peu de boulot cet été, notamment avec la sécheresse. 01 42 30 10 10 pour poser vos questions au rédacteur en chef du magazine Rustica et pour gagner au passage quelques cadeaux. Bonjour André.
2: Oui, bonjour.
0: Bienvenue André, vous habitez où?
2: J'habite Aulnay-sous-Bois, la Seine-Saint-Denis.
0: Vous avez un jardin à Aulnay?
2: J'ai un petit jardin, mais on essaye d'avoir des fleurs et des pieds de tomates, même si c'est compliqué cette année pour tout le monde.
0: Oui, alors j'allais vous demander comment ça va avec ces canicules, sécheresses, etc.
2: On met du paillis, on arrose, ça va nous coûter un peu cher d'eau, et puis on a sacrifié des fleurs, parce qu'on peut pas dépenser notre paye, notre retraite dans l'eau.
0: Quand vous dites on arrose, vous faites tout manuellement ou vous avez un arrosage automatique, André?
2: Pour l'instant, c'est manuellement, mais je pense à un arrosage automatique, surtout pour les vacances.
0: Oui.
2: Parce que, il faut vraiment que je trouve une solution pas trop onéreuse et qui est efficace.
0: C'est ça. Bon, on peut en parler d'ailleurs, Pierre Nesman, parce que c'est vrai que, je l'ai dit tout à l'heure, mon laurier est mort pendant mes vacances. C'est quand même hyper compliqué quand on s'absente plus de 5-6 jours. Quelles sont les solutions pour André, pour ceux qui ont un petit bout de jardin, un petit bout de balcon et qui n'ont pas envie de perdre leurs plantes, leurs arbres, leurs fleurs?
3: André a eu la réaction tout à fait saine d'un bon jardinier. Première chose, limiter le nombre de fleurs, effectivement, sacrifier des plantes, des fleurs pour effectivement pouvoir se consacrer à d'autres.
0: C'est-à-dire les laisser mourir
3: ou enlever les fleurs, par exemple. Déjà, commencer par enlever les fleurs, les boutons floraux qui sont des organes qui épuisent énormément la plante et qui demandent beaucoup d'eau pour consacrer effectivement l'eau au niveau du feuillage. Ça, c'est la première chose. Ouais. Vous parliez tout à l'heure de l'arrosage. Effectivement, l'arrosage automatique, c'est très intéressant. Et c'est très intéressant parce que c'est également économique. C'est souvent des gouttes à gouttes. Mmh. C'est une gestion très précise et très fine.
0: Donc, on investit pour l'acheter, mais on récupère en consommation d'eau qui est mieux maîtrisée.
3: Voilà, comme disait André, je vais avoir une facture d'eau peut-être plus importante cette année parce que j'ai arrosé mon jardin. Ben, avec l'arrosage automatique, on est un peu moins généreux que lorsqu'on le fait à la main, et donc on a une gestion beaucoup plus fine.
0: Je me rends pas compte, ça coûte vraiment cher. On sait que l'eau, c'est pas très cher. Ça coûte vraiment cher d'arroser un jardin. Alors, Pierre, à la longue.
3: Arroser un jardin, oui, parce que on a le tuyau qui coule, on a l'arrosoir, on en met un peu plus, etc. On l'oublie, on le laisse couler, etc. Oui, au niveau eau, effectivement, ça coûte un peu plus cher. Après, il y a l'investissement de l'arrosage du système automatique, le réseau, le programmateur. Ça, c'est vraiment pas très cher. C'est-à-dire et c'est très très vite amorti.
0: Oui. André me disait, je cherche une solution pas trop chère d'arrosage automatique.
3: Aujourd'hui, avec une centaine d'euros, vous avez un petit programmateur, vous avez un réseau, c'est du plastique. Hein. C'est des réseaux en plastique avec des petits bouchons, des petits goûteurs. D'accord. C'est très très simple à installer. C'est plutôt contraignant, donc il faut le faire, il faut être minutieux. C'est un peu du mécano, en fait. Ouais. Hein. Mais c'est très facile et c'est très économique et surtout, ça va vous permettre de faire des économies dans le temps après.
0: D'euros là pour le jardin d'André.
3: Aujourd'hui, vous avez des grandes marques que je ne vais pas citer, mais effectivement, qui sont avec des programmateurs un peu plus sophistiqués. Vous pouvez les brancher sur votre smartphone, etc. Mais vous avez des petits programmateurs dans des marques un peu basiques qui sont extrêmement performants et qui vont permettre effectivement pour quelques dizaines d'euros, quelques centaines d'euros d'équiper tout son jardin.
0: Qu'en pensez-vous, André?
2: Ça donne envie, je vais vraiment faire l'acquisition.
0: Ça donne envie parce que
2: c'est pas trop cher.
0: Pas cher et surtout, quel soulagement, hein.
3: Absolument.
0: Tellement moins contraignant.
3: Absolument.
0: Parce que c'est du boulot, mine de rien, d'arroser, surtout en ce moment. André, vous aviez une question sur les agapanthes, c'est ça?
2: Oui, c'est ça. Donc, j'ai mes agapanthes dont les fleurs sont fanées, enfin, pratiquement fanées. Mm-hmm. Et je voulais savoir si je devais couper, alors déjà attendre qu'elles soient complètement fanées, les fleurs. Et où attendre aussi que la tige soit fanée?
3: Alors, vous pouvez
2: aller couper.
3: Alors le bon stade, alors déjà l'agapanthe, très bien. C'est une des plantes qui cette année a résisté au sec.
0: Moi j'en vois plein en Bretagne.
3: Exactement, mais aujourd'hui elles sont acclimatées. Alors on a toujours dit l'agapanthe elle est un peu frileuse, on va pas la mettre ailleurs qu'en Bretagne ou qu'en dans le sud. Et bien aujourd'hui elle s'est parfaitement acclimatée, notamment à Paris, en pot ou dans les jardins.
0: D'accord.
3: Alors votre agapanthe, effectivement, elle a produit des fleurs bleues, des ombelles. L'idéal c'est de couper quand toutes les fleurs sont fanées. Pourquoi? Parce que très vite vous allez avoir au niveau de chaque fleur des graines qui vont se former, qui vont épuiser la plante au détriment de la formation de nouvelles feuilles ou de racines, voire éventuellement d'autres fleurs. Donc on coupe tout de suite après le défleurissement.
0: Mais la floraison dure combien de temps, Pierre, pour les agapanthes?
3: Ça peut durer entre 3 semaines et 1 mois. C'est une vague assez importante. Il n'y a pas de remontée de floraison dans la saison. Mais c'est souvent une floraison qui est assez longue, qui peut durer facilement 1 mois. Il y a des premières fleurs qui s'épanouissent, puis ensuite il y en a quelques-unes. Donc c'est assez intéressant.
0: En général, en juillet, hein, j'imagine.
3: En général, c'est en été, effectivement. En été. Oui.
0: Elles sont de quelle couleur, vos agapanthes, André?
2: Blanc et un peu bleu aussi.
0: C'est vrai qu'il y a des belles couleurs, blanc, bleu, rose. C'est magnifique quand ça explose en floraison comme ça. N'hésitez pas à nous envoyer une petite photo, André, de votre jardin. Ça fait toujours plaisir de voir un petit peu vos environnements, vos végétaux. Ça se passe par WhatsApp au 01 42 30 10 10. André, qu'est-ce qui vous ferait plaisir? Est-ce que vous voulez un livre? Justement, vous qui avez un jardin, ça peut être très sympa, le livre de Pierre Nesman.
2: Mon
0: jardin s'adapte au changement climatique aux éditions de Lachaud et Niesley. On vous envoie un exemplaire, André?
2: Ah, ce serait super, vraiment super, parce que là, j'apprends plein de choses.
0: Ah oui, ça, je vous le confirme, parce que Pierre est jardinier de père en fils, donc vous pouvez compter sur lui. Merci, André, pour votre appel.
2: Merci beaucoup, merci.
0: Bon été.
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0: Ici Paris-Île-de-France, vous souhaite une bonne journée, André, à bientôt. Continuez à nous appeler au 01 42 30 10 10 pour poser vos questions jardinage à Pierre Nesman. Continuez à envoyer vos belles photos WhatsApp aussi. Et puis c'est aussi pratique pour Pierre de voir quand vous avez une plante un peu malade, de voir une photo, il peut tout de suite voir ce qui ne va pas. Est-ce que c'est la terre? Est-ce que c'est le feuillage? Est-ce que ce sont des insectes? N'hésitez pas, vos photos 01 42 30 10 10.
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0: Je n'en reviens pas des photos de Rosemary, de son jardin envoyées par WhatsApp. On va regarder ça ensemble dans un instant. Mais ce que je peux vous dire, c'est qu'il y a de la vigne, du raisin et même des kiwis. Voyez, continuez à nous envoyer vos photos par WhatsApp au 01 42 30 10 10. On parle jardinage ici jusqu'à 10h. Puis on écoute tout de suite Axel Red avec Sensualité.
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0: Sensualité avec Axel Red.
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0: On jardine ce matin avec Pierre Nesman, rédacteur en chef adjoint du magazine Rustica. On a plein d'exemplaires d'ailleurs du magazine Rustica de ce mois-ci à vous offrir. C'est passionnant parce qu'évidemment, on apprend toujours énormément. Et puis, si vous avez un petit peu plus de temps cet été, profitez-en. 01 42 30 10 10 ici, c'est cadeau. Alors Pierre, on a reçu des WhatsApp et notamment ceux de Rosemary qui nous dit habiter à Paris 12e. Alors, je ne sais pas comment c'est possible d'avoir ce joli petit coin de jardin, de terrasse à Paris dans le 12e, mais les photos sont magnifiques, vous les avez vues. Moi je suis assez étonnée, je vois des grappes de raisins entières qui pendent à la vigne de Rosemary, je vois des kiwis. Vous avez un petit commentaire sur ce joli jardin?
3: Ça montre que c'est possible, l'impossible, là, ce qui paraît impossible peut être possible, et c'est ça qui est merveilleux dans les milieux urbains et notamment à Paris, c'est ces petits jardins secrets qui sont extrêmement généreux, extrêmement abondants.
0: Et là, des murs.
3: Il y a des murs, il y a de la vigne, il y a des kiwis, bref, c'est un jardin d'abondance. Ça veut dire que les plantes, elles ont la terre nécessaire, le volume de terre nécessaire pour se développer, et puis qu'elles ont la situation, l'environnement, le soleil, le microclimat favorable à leur développement et leur croissance.
0: Et une bonne maman qui s'en occupe bien.
3: Une bonne jardinière, effectivement, pour s'occuper de tout ça.
0: Tiens, ces grappes de raisins incroyables, Pierre, elles sont à maturité, là, déjà, oui. C'est pas un peu tôt?
3: On a un petit peu d'avance cette année sur le raisin, on a un petit peu d'avance sur beaucoup, beaucoup de choses, mais le raisin, notamment, puisque dans les vendanges vont commencer un peu plus tôt, un peu partout en France. Et donc, effectivement, la chaleur, les canicules, on avait déjà un petit peu d'avance au printemps, notamment avec les floraisons printanières. Et là, maintenant, ça se confirme avec les premières récoltes qui sont plus précoces.
0: Alors, bravo pour ce beau jardin, Rosemary. On a le plaisir de vous offrir un exemplaire du magazine Rustica Pratique. Merci beaucoup. Continuez à nous appeler, à nous envoyer vos WhatsApp au 01 42 30 10 10. Bon, un petit mot quand même sur mon petit laurier qui était magnifique, magnifique avant les vacances, 15 jours d'absence. Complètement sec, est-ce qu'il est vraiment mort ou est-ce que j'ai une chance de le récupérer, Pierre ?
3: Alors là, il y a deux choses à faire, enfin il y a une chose à faire et il y a deux cas de figure. La première chose à faire, c'est de regarder l'écorce. Vous prenez un petit couteau, vous découpez une petite languette d'écorce. Si le bois qui est derrière l'écorce est vert, pomme, couleur vert clair, avec un peu brillant, ça veut dire qu'il y a encore de la vie, c'est-à-dire que les cellules sont vivantes, les tissus sont vivants, l'humidité est là et donc les tissus sont vivants, il y a une chance de reprise. Si en revanche, vous avez une écorce, quand vous avez enlevé l'écorce, vous avez le bois qui est couleur kaki, brun et sec. D'accord. Malheureusement, là, c'est terminé. Bon,
0: et s'il y a un peu de vert pomme, je coupe.
3: Vous rabattez, effectivement. Vous allez rabattre les rameaux à 15-20 cm. Mmh. Et donc, les bourgeons qu'on ne voit pas, qui sont ce qu'on appelle des bourgeons dormants ou latents, qui sont cachés sous l'écorce, vont se réveiller parce qu'effectivement, les tissus sont encore vivants. Les racines sont en activité et avec l'arrosage, l'eau va activer le développement des racines. Les bourgeons vont se réveiller. Alors, il va y avoir des petites pousses d'ici le mois d'octobre, si on a un été indien. Mmh. Petites pousses. Mais ça veut dire qu'il est sauvé, il va repousser l'année prochaine, au moins il est sauvé. Si tout est sec, malheureusement, là, il n'y a rien.
0: Bon, il sera peut-être sauvé, mais en tout cas, pour cet été, c'est fichu. Alors, ce sera pour l'année prochaine.
3: Exactement, visuellement, ce sera pas formidable.
0: Merci, docteur.
3: Ben, je vous en prie.
0: Merci beaucoup. Allez, vous continuez, vous en profitez. Les consultations pour vos jardins, vos plantes, vos fleurs, on adore en plus voir vos photos. Vous pouvez les envoyer par WhatsApp, ainsi que vos questions, ou nous appeler directement au 01 42 30 10 10. Profitez-en, parce que nos invités viennent en direct pour vous tout au long de l'été. Et évidemment, comme chaque jour ici, c'est gratuit. 01 42 30 10 10. Pour la musique Phil Collins, Easy Lover.

0: Collins avec Easy Lover.
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0: Et Pierre Nesman, rédacteur en chef adjoint du magazine Rustica. D'ailleurs, je voudrais féliciter Salomé à Guyancourt qui nous envoie un WhatsApp et qui gagne donc son exemplaire Rustica pratique qu'on vous envoie donc à la maison Salomé à Guyancourt. Alors la question de Salomé, c'est: bonjour, j'ai un petit potager et mes courgettes ne sont pas très en forme et ne poussent pas beaucoup. Que faire? Alors Pierre, vous qui aimez aussi beaucoup les potagers, n'est-ce pas, que pouvez-vous donner comme conseil à Salomé?
2: Alors à cette saison avec la canicule, les courgettes, les cucurbitacées en général, hein, courgettes, courges, etc. ont énormément souffert. Les feuilles ont séché et puis il y a une incidence aussi sur la floraison. C'est-à-dire que beaucoup de courgettes n'ont pas fleuri ou très peu fleuri. Et alors c'est assez intéressant parce que je remarquais une chose, c'est que les courgettes fleurissent, il y a les fleurs mâles et les fleurs femelles. Mm-hmm. Et c'est surtout les fleurs mâles qui se sont épanouies et pas les fleurs femelles.
0: Ah, et pourquoi donc?
2: Pourquoi? Parce qu'il y a une forme d'intelligence végétale. Les végétaux sont intelligents. Et donc, en fait, produire une fleur femelle, ça veut dire produire un fruit derrière qui va consommer de l'eau. Et donc, la plante qui est dans un instinct de survie dans ces périodes un peu caniculaires et difficiles, va privilégier des floraisons mâles dans l'espoir que le pollen aille polliniser d'autres courgettes qui seraient peut-être mieux placées, plus à l'ombre, arrosées dans un potager, etc. Et donc, elles se privent, quand elles se sont en danger, elles se privent des fleurs femelles pour éviter de produire des fruits. Mais par contre, elles fleurissent avec des fleurs mâles pour pouvoir éventuellement réussir à polliniser une courgette femelle qui serait un peu plus loin.
0: Alors, comment booster
2: les courgettes là ? Les courgettes, première chose, on va récolter plutôt jeunes. On va éviter de laisser grossir ces courgettes parce que ça consomme énormément d'eau. Donc, on va les récolter plutôt petites.
0: D'accord.
2: D'ailleurs, sur un plan gustatif, c'est plus intéressant, elles sont plus savoureuses. On va pailler le sol, on en parlait tout à l'heure avec André. Paillage du sol, ça c'est vraiment la solution. Arrosage. Et on peut espérer que si on a un été qui se prolonge, un été un peu doux, avec de la pluie, eh bien il y a une

0: beaucoup de cultures en plein air, en plein champ, qui ne sont pas forcément arrosées.
1: C'est mieux pour le consommateur de manger des fruits, des légumes qui ne sont pas sous serre.
0: Pas forcément. Aujourd'hui, on se rend compte qu'en Europe, on est le pays le moins équipé en serre, et on se rend compte que les Allemands, les Hollandais, qui sont très équipés en serre, produisent dans des conditions beaucoup plus faciles.
1: Là, c'est un peu galère pour trouver des fruits et des légumes français.
0: Exactement.
1: La saison a été hyper courte.
0: Ouais, tout à fait. Et donc, c'est l'explication. Donc, il faut que le maraîcher s'équipe de plus en plus en serre, parce que ça permet de créer des microclimats dont on va maîtriser les orages, la pluie, le soleil, la chaleur, etc.
1: D'accord. Donc là, ça explique
0: effectivement le prix.
1: Mauvaise saison. Donc
0: voilà, les particuliers ont peu de légumes pour les raisons que j'expliquais tout à l'heure. Il se produit exactement la même chose pour beaucoup, beaucoup de maraîchers.
1: Allez, vous continuez à nous appeler pour poser vos questions à Pierre Nesman, qui est jardinier, qui est à votre disposition jusqu'à 10h. Et il est 10h20. Profitez-en, on a encore des magazines Rustica à vous offrir et son livre également, si ça vous intéresse. Si vous aimez la nature, les plantes, les potagers, 01 42 30 10 10, c'est cadeau.
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1: Ah bah tiens, on écoute Joe Dassin avec l'été indien, et c'est vrai que l'été indien, c'est important aussi pour le végétal. On en parle avec Pierre juste après la chanson.
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0: L'été indien, c'est une vraie saison l'été indien. Est-ce que ça change quelque chose pour la nature, Pierre Nesman, vous qui êtes jardinier, l'été indien?
1: Effectivement, oui, ça change. On s'est rendu compte de ces dernières années que l'été indien, donc c'est cette douceur qui se prolonge jusqu'en septembre, voire même jusqu'en octobre. Et on s'est rendu compte que ça avait une incidence sur la végétation. Alors les arbres, les arbustes, etc. Vous avez peut-être remarqué à Paris, les marronniers ont perdu leurs feuilles là par la chaleur. Et très souvent, vous allez observer qu'à partir du mois d'octobre, ils vont faire des nouvelles pousses et souvent même certains vont fleurir. Eh bien, c'est parce qu'en fait, cette période caniculaire joue un rôle de blocage de végétation, comme si l'arbre était au repos, comme s'il avait passé l'hiver. Pour lui, l'hiver est passé, il y a de l'eau, il pleut, et donc il redémarre. Et c'est pour ça qu'on voit souvent fleurir et pousser les marronniers au mois d'octobre.
0: Un
1: faux démarrage de printemps. Et au potager, il se produit la même chose. Tomates, courgettes, on en parlait tout à l'heure. Eh bien, si on a un été indien, un automne relativement doux, pluvieux, eh bien, il y a des pousses qui se produisent, des fleurs, et on va avoir une récolte qui sera prolongée.
0: On parle jardinage ici jusqu'à 10h.
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0: Pierre, pour l'instant ce n'est pas tout à fait l'été indien, c'est plutôt l'été caniculaire. Moi qui adore aussi me balader dans les parcs, dans les jardins, je vois toutes les pelouses qui sont jaunes. Qui sont desséchées, brûlées. Quelques averses et ça pourrait s'arranger.
1: Absolument. En fait, c'est des paillassons. Hein. Vous traversez Paris, vous traversez toutes les parcs et jardins, c'est un paillasson. Alors, il ne faut pas s'inquiéter parce que vous imaginez bien que toutes ces collectivités locales ne vont pas replanter, ressemer leur pelouse. Ça va repousser. Alors, le gazon, c'est des graminées et la graminée, elle a une capacité extraordinaire de résilience et de résistance. Ce qu'elle va faire, c'est que le feuillage va jaunir pour éviter d'évaporer de l'eau, pour éviter de consommer de l'eau. Elle va se mettre en dormance au niveau des racines, mais il y a des petits bourgeons qui sont là, d'accord. Et dès qu'il va y avoir les premières pluies, eh bien ces bourgeons vont redémarrer et les pelouses vont verdir.
0: Ce qui est marrant, c'est qu'elles sont très vertes quand elles sont à l'ombre des arbres, en ce moment, les pelouses. Et puis les arbres, ça c'est étonnant, parce qu'il y a des arbres qui sont verts, magnifiques, et qui n'ont pas l'air de souffrir de cette chaleur et de cette canicule.
1: Alors ça, c'est des arbres qui ont très probablement un système racinaire très bien ancré dans le sol et qui ont dû trouver une source d'eau pour pouvoir subvenir à leurs besoins. Mais regardez bien, et là tout à l'heure, venant à la maison de la radio, j'ai vu regarder les arbres autour et les plantations, il y en a qui souffrent. Alors de loin, ils paraissent verts, mais quand vous regardez de près, il y a des fleurs, les feuilles qui ont séché. Et là, on va avoir des dégâts pas dans les mois qui viennent, mais probablement dans les années qui viennent.
0: Très bien. Merci beaucoup. En tout cas, ça donne de l'espoir.
1: Oui.
0: Quelques averses seront donc
1: il faudrait.
0: Bienvenues pour la nature. Dans un instant, Sylviane à Brie-Comte-Robert qui veut nous parler des basiliques en pot. Elle n'arrive pas à les garder. Les feuilles ont l'air de flétrir assez rapidement. Vous allez nous donner des astuces pour les herbes aromatiques. C'est bien ça aussi. Vous continuez à poser vos questions, à nous appeler au 01 42 30 10 10. Et nous, on continue à vous offrir des magazines Rustica. Il nous en reste quelques-uns. Profitez-en. 01 42 30 10 10.

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3: Allez, je vous propose un très joli slow, une très belle chanson. Ça, il sait faire, Amir, hein, les chansons touchantes. Amir chante donc à l'imparfaite sur votre radio ici, Paris-Île-de-France.

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1: On parle jardinage ce matin avec Pierre Nesman, rédacteur en chef adjoint du magazine Rustica, et on va offrir son exemplaire à Sylviane de Brie-Comte-Robert qui nous envoie ce petit WhatsApp, Pierre, et elle nous dit: j'achète des basilics en pot, mais ils ne restent pas longtemps en forme. Quels sont vos conseils? Alors Pierre, c'est vrai qu'on aime bien avoir des petites plantes aromatiques, et c'est vrai que les garder plus de quelques jours, parfois ça paraît compliqué.
4: Oui, effectivement, parce qu'on les achète très souvent dans les supermarchés, oui. Et là, vous avez des productions qui sont un peu particulières. C'est des productions dans des serres, et en fait, vous avez peut-être remarqué, dans un même pot, vous avez une quarantaine de petites pousses de basilic. Donc en fait, les graines, il y a 40 graines qui sont semées dans un pot. Donc vous imaginez bien qu'au bout d'un moment,
1: le pot est trop petit.
4: Beaucoup trop, et le pot est trop petit. Et donc moi, ce que je conseille, c'est quand on achète des pots comme ça dans les supermarchés, on trouve de la ciboulette, du persil, etc. Et pour le basilic en particulier, eh bien, c'est de diviser. Vous prenez votre pot, vous le coupez en quatre, la motte, vous la coupez en quatre, vous la rempotez dans une jardinière ou dans un pot un petit peu plus grand. Et donc déjà, vous aurez plus de terre pour chacun de ces plants. Après, au niveau de l'entretien, il faut faire très attention. Le basilic est très sensible aux excès d'eau.
1: Oui. Donc on arrose souvent, mais pas beaucoup.
4: On arrose quand le terreau est sec en surface. D'accord. Sur quelques centimètres. Parce que si on le met sous une soucoupe et qu'il y a de l'eau en permanence, effectivement, il va flétrir.
1: Alors, on vide la soucoupe.
4: On vide la soucoupe, et il va flétrir, et surtout, le resfoyage va rester vert et il va faner. On a l'impression qu'il a soif, mais c'est pas du tout. Alors, on l'arrose encore plus et du coup, on le sature en eau.
1: Soleil ou pas soleil pour le basilic, Pierre?
4: Mi-ombre, il peut pousser en plein soleil, mais attention, quand il est dans un petit pot, il va sécher très vite et D'accord. Donc il va cuire. Mais en revanche, vous pouvez le mettre en situation mi-ombragée, là ça va pousser assez bien.
1: Bon, si on s'y prend bien, si on rempote, on peut espérer garder un basilic toute la saison.
4: Le but du jeu, c'est ça, c'est effectivement vous l'achetez au printemps, Vous le mettez dans un grand pot, dans des bonnes conditions, sur un rebord de fenêtre, un balcon ou une terrasse, voire même au jardin, en pleine terre éventuellement. Mmh. Et là, vous pouvez avoir un basilic qui reste, mais D'accord. Il faut le diviser parce qu'ils sont beaucoup, beaucoup trop serrés.
1: Et ça veut dire qu'il faut éviter de les acheter en supermarché, ces aromatiques.
4: Vous savez, dans les jardineries, vous risquez de trouver le même problème. C'est juste d'observer, de se dire, tiens, j'ai un pot, j'ai énormément de feuilles.
1: Mais c'est vendeur,
4: très positif. Mais même pour le jardinier, c'est positif parce qu'il va pouvoir faire 4, 5, 6 plants de basilic, potés de basilic, au lieu d'en avoir qu'une seule.
1: Bon, alors il y a un long débat sur le basilic, Pierre.
4: Oui.
1: Écoutez bien. Quelles feuilles cueille-t-on en priorité pour les consommer? Les petites, les grosses, les nouvelles
4: Les grosses, les plus vieilles, les plus âgées, c'est celles qui sont les plus densément parfumées.
1: D'accord.
4: Ça, c'est la première chose. Et puis, effectivement, ça permet aux plus petites de pousser, de devenir grosses et d'être cueillies par la suite. Mmh. Mais attention, on peut faire ce qu'on appelle le pincement. Le pincement, c'est couper la tige principale avec l'ongle et l'index pour effectivement provoquer la ramification. Et quand on pince, on va couper effectivement des très très jeunes pousses qui sont elles aussi tout autant parfumées, tout à fait savoureuses. Mais on ne le fait qu'exceptionnellement pour provoquer la ramification du buisson. Mais priorité aux grosses feuilles, effectivement.
1: Eh bien, le débat est clos grâce à vous.
4: Parfait.
1: Merci beaucoup, Pierre Nesman. Continuez à envoyer vos questions, à nous appeler, à envoyer vos jolies photos aussi par WhatsApp au 01 42 30 10 10. La musique avec Lynn Marlin, Sitting Down Here. 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

0: Sitting Down Here avec Lynn Marlin sur votre radio ici Paris Île-de-France. On parle jardinage ce matin avec Pierre Nesman qui est jardinier. Et Josette, vous aurez le mot de la fin. Bonjour Josette.
1: Bonjour.
0: Bienvenue Josette. On va parler haricots verts avec vous. Bah tiens, après les courgettes, les haricots, on écoute votre question Josette.
1: Écoutez, j'arrose le jardin de ma fille tous les deux jours et les feuilles des haricots verts sont très belles mais ils ne font aucune fleur. Est-ce qu'il faut continuer à les arroser ?
2: Oui, tout à fait. À partir du moment où les feuilles sont belles, il faut continuer à arroser. C'est ce que je disais tout à l'heure. Les végétaux, les légumes, à partir de 30-35 degrés, ils stoppent, pas leur croissance, mais ils stoppent leur processus de floraison et de fructification pour effectivement privilégier le développement du feuillage. Et bien, vous allez avoir des floraisons un peu plus tard, on en parlait tout à l'heure, dans la saison. Donc, continuer à les entretenir, c'est tout à fait positif.
0: En fait, la nature est résiliente,
2: oui,
0: Pierre. La nature revient toujours, reprend toujours le dessus, oui, s'adapte.
2: Absolument. On en parlait tout à l'heure aux nouvelles avec effectivement ces petits chênes qui repoussent dans la forêt de Fontainebleau, c'est tout à fait symbolique, c'est un symbole, ça repousse. On aura des légumes, des jardins abondants, des floraisons d'ici l'été, je vous le promets, d'ici la fin de l'été, je vous le promets.
0: Un jardinier est optimiste et garde toujours espoir. Merci beaucoup Pierre Nesman. Ma chère Josette, on vous envoie vous aussi votre exemplaire du magazine Rustica Pratique pour vous donner un petit coup de main au jardin. Pierre, on se donne rendez-vous très bientôt,
2: à
0: la radio,
2: avec
0: pour
2: plaisir.
0: À nouveau parler jardinage. À très vite.
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0: jeudi 6 août avec votre radio ici par Île-de-France. Il est 10h avant d'accueillir les chroniqueurs de l'été. Les infos sont présentées ce matin par Maxime Glorieux. C'est à vous, Maxime. Maxime ? Est-ce que Maxime Glorieux est là pour les infos ? Bon, bah Maxime, écoutez, on va vous attendre un instant.
1: Et puis, ce sont quatre départements sous surveillance, vigilance rouge pour un risque très élevé de feux de forêt dans l'Aude, le Vaucluse et les Bouches-du-Rhône. Également dans le Var où l'incendie du Gros Bessillon ne progresse plus, mais les pompiers craignent le mistral qui doit se lever dans la journée. En Gironde, une première enveloppe d'aide, 300 000 euros destinés aux collectivités touchées pour les aider dans les travaux les plus urgents. Et puis en parallèle, les deux pompiers décédés lors du méga-feu en Gironde le 21 juillet ont été cités à l'ordre de la nation. On compte au total plus de 330 pompiers blessés en Gironde. Enfin, dans la Drôme, le feu de forêt dans le Diois est stable. Il n'a pas progressé dans la nuit. 240 hectares brûlés. En Corrèze, le musée Jacques Chirac à Saran, cambriolé pour la deuxième fois en moins d'un an. C'est une information ici Limousin. Cambriolage la nuit dernière. La fille de l'ancien président, Claude Chirac, est sur place ce matin. En octobre dernier, des montres et bijoux avaient été dérobés dans ce musée qui abrite 5000 cadeaux diplomatiques offerts à Jacques Chirac. Un nouveau candidat pour reprendre Duralex dans le Loiret, la verrerie en redressement judiciaire depuis 2 mois, avec donc ce dossier de reprise déposé par celui qui avait déjà racheté Tupperware, le cofondateur de la start-up de produits végétariens Happivore. Les offres de reprise seront examinées le 17 septembre prochain. Une première médaille française au championnat d'Europe de natation en argent hier soir pour Jules Bouillet sur le plongeon à 3 mètres. Et puis sur le Tour de France Femmes, Pauline Ferrand-Prévot peut dire adieu à un doublé en attendant du titre à 5 minutes de retard sur le maillot jaune. 6e étape, départ autour de 13h30 de Montbrison dans la Loire jusqu'à Tournon-sur-Rhône en Ardèche avec un journal à 18h30 sur ICI. Belle journée, il est 10h02.
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0: Wow. C'est une journée de rêve côté météo, ce qui nous attend. Vous l'avez remarqué, la nuit a été déjà beaucoup plus agréable, plus fraîche, avec de l'air. Eh bien, cette journée de jeudi est plutôt ensoleillée. 2-3 petits nuages comme ça pour décorer, pour vous faire un peu d'ombre et des températures agréables. Effectivement, on part de 19 ce matin, ça va monter jusqu'à 27 degrés, mais avec du beau soleil, un petit ressenti autour de 30 degrés pour notre jeudi. L'infotrafic en temps réel, tout va bien sur les routes d'Île-de-France, on est à une trentaine de kilomètres de bouchons cumulés. Ne vous laissez pas surprendre par quelques fermetures qui sont dues à des travaux d'été. On vous a listé tout ça sur ici.fr et puis on retrouvera Romain Bruno aussi pour nous faire la liste des fermetures d'été qui sont nombreuses la nuit, notamment sur le périph. On vous donne toutes les infos ici.
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0: Et avant d'accueillir les chroniqueurs d'ici Paris Île-de-France, voici la musique et Vertige de l'amour, signé Alain Bachung.

0: Vertige de l'amour avec Alain Bachung.
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0: Et les chroniqueurs d'ici Paris-Île-de-France, à commencer par Clarisse Delezève, car Clarisse, on continue notre tour d'Île-de-France aujourd'hui. Direction Ermenonville, sa belle forêt et son parc d'attractions.
2: Exactement, et alors là, la journée, elle va être riche en émotions. Déjà, on va découvrir ensemble le château d'Ermenonville. Et après, on ira tester la dernière attraction de la mer de sable, le Wild Buffalo. Et vous, quelle est votre attraction préférée à la mer de sable?
0: Ah bah écoutez, elles sont toutes formidables, mais si je me souviens bien, c'est le Silver Express. Le train, ouais, un petit peu de montagne russe et de sensations fortes. À tout à l'heure, Clarisse, on vous y retrouve par deux fois hein, dans l'Oise. On sera donc vers la forêt d'Ermenonville et le parc d'attractions, la mer de sable. Alors, on va rencontrer aussi ce matin Stéphane. Stéphane, lui, il habite la plaine Saint-Denis et sa passion, ce sont les Champs-Élysées, en particulier l'été. Il nous racontera pourquoi. Et puis, bien sûr, tous les chroniqueurs vont venir. Romain Bruno, Muriel Jourdan. On s'occupe, en fait, de votre agenda de l'été pour profiter de la région ensemble. Et on s'occupe aussi de la musique. Voici Marine et sa nouvelle chanson, sa toute dernière chanson qui s'appelle Escroc sur votre radio locale.

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0: Ah, j'espère que vous êtes prêts pour une belle balade ce matin, parce que nous prenons la direction d'Ermenonville pour vous retrouver, Clarisse Delezève. On est quoi, une cinquantaine de kilomètres de Paris. Aujourd'hui, Clarisse, vous allez nous faire découvrir un lieu chargé d'histoire, au cœur d'un immense parc verdoyant. Vous êtes du côté du château d'Ermenonville. Qu'est-ce que j'entends, Clarisse, là ?
2: Ah bah là, ce que vous entendez, c'est la Lonette, puisque je suis à côté du lavoir d'Ermenonville, et franchement, c'est vraiment incroyable, et c'est comme à l'époque, ça n'a absolument pas changé. Hein. C'est un lieu qui a traversé les siècles et qui accueille encore aujourd'hui des visiteurs pour nous faire découvrir son histoire du lavoir, mais aussi du château qui est juste à côté. Je suis avec Faustine Gosti, bonjour.
3: Bonjour Clarisse.
2: Vous êtes guide conférencière et conseillère en séjour sur la communauté de communes du Pays de Valois. Quand on arrive ici, on est franchement immédiatement frappé par la beauté du domaine du château qui est juste à côté. Quelle est son histoire à ce château ?
3: Alors l'histoire du château, on peut la remonter depuis le haut Moyen-Âge et l'élection du Capet qui s'est déroulée à Senlis, donc à quelques kilomètres d'ici, en 987. Et le territoire d'Ermenonville appartenait à la couronne. On a donc créé sur la route qui mène jusqu'à Meaux un péage et qui a apporté énormément d'argent à la commune et au territoire d'Ermenonville. On a un péage puisque cette route menait aux foires de Champagne au Moyen-Âge qui se déroulait à Provins. Et tous les marchands venant du nord de la France étaient obligés de passer par cette route qui était la seule route, puisqu'Ermenonville, c'est au départ un terrain marécageux, donc il n'y a qu'une seule route pour pouvoir traverser ce marécage. Et les propriétaires ont donc installé un péage et ont récupéré tout l'argent venant de ce péage pour aménager, agrandir et embellir la ville d'Ermenonville.
2: Il y a beaucoup de personnages qui sont passés par là, notamment Jean-Jacques Rousseau. Quel est le lien entre Jean-Jacques Rousseau et Ermenonville ?
3: Alors, l'un des derniers propriétaires du château était le marquis de Girardin, qui a été élevé au XVIIIe siècle dans l'esprit des Lumières. On est en pleine période de la philosophie des Lumières. Donc, il a été élevé à regarder la nature, s'émerveiller devant la nature. Et lorsqu'il hérite du château d'Ermenonville et des terres alentours, il va devoir faire un choix, puisque ses moyens ne lui permettaient pas de reconstruire ou réaménager, moderniser le château et en même temps construire des jardins. Donc il va décider qu'il va se concentrer sur les jardins, et il va donc créer en France l'un des tout premiers jardins qu'on va appeler à l'anglaise aujourd'hui, qui sont des jardins paysagers qui sont en rupture avec les jardins de Lenôtre du XVIIe siècle. Il vient donc s'installer à Ermenonville, et c'est ici d'ailleurs qu'il va mourir.
2: Merci beaucoup Faustine Gosti d'avoir pris le temps de répondre à mes questions. Allez, je vous propose qu'on fasse un petit selfie ici. Attendez, j'ai quand même une question pour vous. Comment s'appelle la rivière qui est à côté de moi et qui fait tant de bruit ?
0: La Nonette, truc comme ça. Merci Clarisse. C'est magnifique en tout cas à Ermenonville. Et puis on va rester dans le coin parce qu'on a rendez-vous à la mer de sable, le fameux parc d'attractions qui est à quelques minutes de voiture du château. Donc Clarisse, vous me faites signe dès que vous êtes arrivée à la mer de sable et on vous récupère là-bas. A tout de suite après Survivor, aussi Eye of the Tiger sur votre radio locale.

0: Tiger avec Survivor sur votre radio, ici Paris de France, la radio de votre été.
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0: C'est la radio des rencontres aussi, ICI Paris-Île-de-France. Et on va vous présenter Jacques dans un instant. C'est une super personnalité et il donne de son temps et de sa voix. On va vous expliquer pourquoi. Juste après, Benjamin Biolay, voici Rends l'amour.
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0: Grand l'amour avec Benjamin Biolay sur votre radio.
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0: Et on adore faire de belles rencontres avec de belles personnalités. Et ça, c'est votre spécialité, Romain Bruno. Bonjour Romain.
2: Bonjour Corentine, j'espère que vous allez bien et Bonjour à tous.
0: Alors, on va rencontrer Jacques aujourd'hui, Romain. Vous êtes en compagnie de ce bénévole qui vient en aide aux personnes non-voyantes ou aveugles grâce à sa voix. Et vous êtes avec lui dans le 7e arrondissement, Romain ?
2: Exactement, dans le 7e arrondissement, 5 rue du Roc, juste à côté de l'association Valentin Ahuy. Mmh. Et je suis avec Jacques. Bonjour Jacques.
3: Bonjour Romain.
2: Vous êtes donneur de voix. Alors expliquez-nous votre mission.
3: Ma mission est d'enregistrer des livres ou des textes pour des personnes qui ne peuvent pas les lire parce qu'elles sont malvoyantes ou aveugles. Et donc c'est donner ma voix qui va, par leur oreille, leur permettre de découvrir des morceaux de littérature ou des ouvrages techniques auxquels elles auraient plus difficilement accès sans cela.
2: Alors, présentez-nous cette belle association, l'association Valentin Ahuy.
3: Écoutez, c'est une association qui a été fondée à la fin du 19e siècle par Maurice de la Cizeranne, qui était lui-même non-voyant, et avec comme objectif de faciliter l'insertion dans la société des personnes qui souffrent de malvoyance ou qui sont aveugles. Et ça a été tout l'œuvre de ce monsieur qui a maintenant une rue dans le 7e arrondissement à côté de la rue du Roc.
2: Comment ça se passe une séance d'enregistrement de Jacques ?
3: Eh bien, écoutez, tous les vendredis matin, je vais à l'association où je suis dans un petit studio d'enregistrement. Donc il y a un ingénieur du son qui fait la balance au début. Et puis après, pendant deux heures et demie, je lis un livre que j'ai choisi dans la bibliothèque à laquelle on m'a donné accès. En mettant le ton, mais sans trop en faire, parce que je suis malheureusement pas Guillaume Gallienne ou Pierre Arditi. Donc je me contente d'essayer d'avoir une lecture compréhensible, audible, une élocution assez claire. Voilà en quoi ça consiste. C'est un peu cette idée de partager le bonheur, les émotions que j'ai pu avoir à la lecture d'un livre avec des personnes que je ne connais pas, mais qui, j'espère, ressentiront les mêmes émotions que moi.
2: Et ça donne du sens aussi à l'acte de bénévolat, un acte qui vous tient à cœur.
3: Oui, et c'est une activité à laquelle je prends beaucoup de plaisir parce que c'est une activité dans laquelle j'ai l'impression d'être totalement moi-même. Dans une vie professionnelle, quelle qu'elle soit, on a toujours tendance à jouer un rôle. Quand on fait du bénévolat, que ce soit enregistrer des livres comme je le fais là, ou que ce soit visiter des gens en prison, ou distribuer de la nourriture avec une association dont c'est l'objet, on est soi-même. On n'a pas besoin de se déguiser, on est complètement soi-même, et ça fait du bien. Ça fait du bien et les personnes qu'on a en face de nous, elles non plus, elles ne jouent pas un rôle, elles sont elles-mêmes.
0: Oui.
3: Et je trouve que c'est un échange d'une qualité qu'on ne soupçonne pas toujours quand on est pris dans l'orage de la vie professionnelle.
2: Merci beaucoup Jacques.
3: Mais je vous en prie.
2: Bénévole à l'association Valentin Ahuy qui, je le répète, lit des livres pour les personnes malvoyantes. 5 rue du Roc ici dans le 7e arrondissement.
0: Bravo à tous les deux. Merci Romain Bruno pour cette belle rencontre et bravo à Jacques pour sa générosité et sa belle voix aussi. D'ailleurs Romain, dans un instant, vous retrouvera pour l'agenda de l'été. Vous avez encore repéré quelques belles idées de sortie pour qu'on profite un petit peu en famille de la région cet été. Pour la musique, voici Smooth Operator et Shadé sur votre radio.

0: Smooth Operator avec Shadé sur votre radio locale ici par Île-de-France. Qu'est-ce qu'on fait aujourd'hui? Qu'est-ce qu'on fait ce week-end? Vous entendez souvent cette question? Eh bien, vous avez plein de réponses sur votre radio ici par Île-de-France, notamment avec l'agenda de l'été de Romain Bruno. Alors Romain, aujourd'hui une expo consacrée aux chats et on commence avec une tour médiévale à visiter gratuitement.
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2: À vos côtés, et d'ailleurs on va visiter des lieux magiques. La preuve, regardez, on remonte les couloirs du temps pour admirer une tour médiévale et ses ruines historiques en Seine-et-Marne. Nous sommes à deux pas de Provins, la tour elle a pour nom la tour de Saint-Loup et ses ruines vous accueillent cet été. Une tour qui a bien du mérite, croyez-moi, d'être encore debout. Elle a survécu entre autres aux assauts des Anglais, aux guerres de religion et puis à la Révolution française. Classée monument historique en 1990, venez la découvrir, venez découvrir ce lieu chargé d'histoire entouré de ses beaux jardins jusqu'au 10 septembre à Saint-Loup-de-Nos en Seine-et-Marne et c'est gratuit. Et puis autre question, vous aimez les chats? Parce que si c'est le cas, vous allez adorer l'expo 100% félin. C'est dans le 7e arrondissement sur la péniche Fluctuaire. Chacun cherche son chat. Il y a une dizaine d'invités qui vous présenteront des statues et des peintures de chats. C'est jusqu'au 23 août, la péniche Fluctuaire dans le 7e arrondissement de Paris.
0: Merci Romain.
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0: Des loisirs, des idées de sortie, vous en voulez plus? Eh bien, nous allons prendre la direction de la forêt d'Ermenonville dans un instant. Et au cœur de cette forêt, dans un décor exceptionnel, il y a un parc d'attractions. La mer de sable nous ouvre ses portes juste après Julien Clerc. Voici Si on chantait.

0: Julien Clerc avec Si on chantait sur votre radio ici par Île-de-France. Moi, je vous dis plutôt si on hurlait, si on criait, car nous allons monter à bord d'attractions à sensations.
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0: Avec Clarisse Delezève pour le Tour d'Île-de-France. Vous êtes à Ermenonville ce matin. Et là, ça change un petit peu d'ambiance parce que vous nous emmenez dans ce lieu qui fait rêver les enfants, les petits, les moyens, les grands aussi d'ailleurs. Après le château d'Ermenonville et son lavoir, vous êtes dans ce parc d'attractions qui s'appelle la Mer de Sable, Clarisse.
3: Ah bah ça oui, j'ai changé d'ambiance. Place au Far West. Autour de moi, il y a des cow-boys, des chevaux, des cactus et même des montagnes russes. Et pour en parler, vous l'avez compris, je suis à la Mer de Sable avec le directeur Antoine Lacarrière, bonjour.
4: Bonjour Clarisse.
3: Alors moi j'aimerais bien faire un petit point sur l'histoire de la Mer de Sable, depuis quand ça existe.
4: Oh là là, c'est un magnifique parc qui a été créé il y a 63 ans par un monsieur un peu original, s'appelait Jean Richard, que peut-être les nouvelles générations connaissent pas, mais qui était un acteur passionné d'animaux et qui a découvert ce site en 55 parce qu'il a créé son zoo à côté d'Ermenonville. Et il a vu cette grande dune de sable, il s'est dit tiens, qu'est-ce qu'on pourrait faire là-dedans. Et il a eu l'idée de créer le premier parc à thème en France.
3: Et du coup, c'est devenu la Mer de Sable. Ça ressemblait à quoi lorsqu'il l'a créé au tout début, parce qu'il a dû vachement évoluer?
4: Alors au début, il est parti sur 5 thèmes. Il y avait le thème de Paris, la compétition automobile, il y avait le Moyen-Orient, parce que pour lui, la dune, c'était plutôt le côté Moyen-Orient. Et en fait, au fur et à mesure, le thème du Far West est devenu le thème principal et il correspond très bien à notre positionnement, qui est notre volonté est d'être le parc de la première expérience pour les familles avec des enfants entre 3 et 10-12 ans. Depuis qu'on a le White Buffalo, cette attraction incroyable qui va à 70 km/h, on a maintenant un peu plus de pré-ados. Mais c'est vrai qu'au départ, on est censé être le parc de la première expérience.
3: Qu'est-ce qu'on découvre et qu'est-ce qui plaît le plus ici à la Mer de Sable?
4: Plein de choses. La première chose qu'on découvre, c'est un site naturel qui est absolument incroyable. Je pense que c'est peut-être l'un des plus beaux parcs. Je me vante un peu, mais parce que c'est vrai qu'il est magnifique. C'est 45 hectares, donc 25 hectares d'une dune qui est sublime, qui est classée Natura 2000. Et on fait très attention. La deuxième chose, c'est bien sûr une trentaine d'attractions qui sont destinées justement une partie à des jeunes enfants à partir de 90 cm. Donc ça veut dire qu'à partir de 3 ans, 2 ans et demi, on peut faire 60% du parc. Donc ça, c'est vraiment intéressant. Contrairement à d'autres parcs où sur lesquels il faut être un peu plus grand, bah nous on accueille les tout petits.
3: Et au-delà des attractions, il y a aussi des spectacles.
4: La troisième chose, bien sûr, c'est les spectacles, les comédiens. Les visiteurs ont la possibilité de rencontrer à peu près 25 chevaux. Il y a 15 comédiens. On a une mini ferme. Voilà, il y a quelque chose qui est assez sympa. Et puis le quatrième point, c'est le thème. C'est le thème du Far West, qui est un thème très rassembleur, qui est un thème très sympa, assez facilement avec un chapeau, un bandana, dans un âge un peu indolent. On est sur une période de la vie où on est un peu, on est un peu déconnecté de la réalité. Et c'est un peu le but du parc, c'est justement d'arriver à faire en sorte que quand vous venez ici, vous laissez tous vos problèmes ailleurs.
3: Et alors, en ce mois d'août, pourquoi il faut absolument venir ?
4: Alors, il faut venir parce que d'abord, c'est très sympa. On a aujourd'hui un temps magnifique, comme souvent au mois d'août. Il ne fait pas trop chaud. On a la possibilité de passer une journée complètement hors du temps. Nos collaborateurs sont vraiment tous formés et dédiés pour votre plaisir. Et c'est vrai que ce sont des journées qui sont fantastiques parce que ça vous permet d'avoir une journée de vacances en restant sur la Jour parisienne.
3: Alors, quelle attraction vous me conseillez à tester là, dès le début ?
4: Alors, il faut absolument faire la dernière attraction qui s'appelle le Wild Buffalo, donc le buffle sauvage, 70 km/h, 500 mètres de long. C'est une attraction qui nécessite aucune capacité physique puisqu'on commence à partir de 1m10, mais qui est extrêmement rapide et du coup qui est très sensationnelle.
3: Merci Antoine Lacarrière d'avoir pris le temps de répondre à mes questions. Je le rappelle, vous êtes le directeur du parc ici à la Mer de Sable. Allez, du coup, je teste quelle activité? Le Wild Buffalo ou pas?
0: Ah bah oui, 60 km/h, allez-y Clarisse, vous testez et vous profitez pour nous. Quelle chance, voilà, depuis la Mer de Sable à Ermenonville, un petit peu moins d'une heure de Paris. Il y a des spectacles, il y a des attractions, il y a aussi le décor naturel qui est magnifique. Voici la

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0: Et cadeaux, et cadeaux, et cadeaux, le plein de cadeaux tout au long de l'été, tout au long de l'année. La preuve avec Janine qui nous rejoint. Bonjour Janine.
5: Bonjour.
0: Bienvenue Janine, vous êtes dans le Val d'Oise. Comment se passe cet été 2026 ?
5: Chaudement.
0: Oui, c'est bien résumé. C'est bien résumé, Janine. Mais franchement, je trouve que cette nuit, il a fait bon pour une fois. Ce matin, un petit peu de fraîcheur. C'était vraiment agréable. Ma petite Janine, je vous annonce quand même que les températures risquent de remonter très haut la semaine prochaine.
5: Oui,
0: j'ai vu 35, 36, 37 degrés.
5: Oh là là, quelle horreur. Mon
0: pour
5: jardin,
0: la semaine prochaine.
5: Il n'en peut plus là.
0: Ouais, je sais bien. Je sais bien. Il n'en peut plus. Nous non plus. Mais bon, on va reconfirmer ça d'ici la semaine prochaine. On profite de quelques journées agréables d'ici là. Et je vous inscris pour notre tirage au sort, car vous m'avez envoyé un WhatsApp, hein, n'est-ce pas Janine ?
5: Oui. Ça fait plusieurs jours.
0: Eh bien, merci Janine. Une escapade, 4 jours, 3 nuits dans un bel hôtel de charme avec les petits-déj pour 2 personnes. Voilà le cadeau de la semaine. Vous êtes inscrite au tirage. C'est un joli premier pas. Avec plaisir.
5: Je voulais savoir, c'est possible d'avoir une paire de lunettes ou pas ?
0: Oh, allez. Je regarde Saveria. Allez, Saveria, on dit oui. Elle dit oui. Elle dit oui.
5: Merci,
0: oui.
5: Le
0: truc, c'est qu'on vous l'envoie par la poste. Il faut que ça arrive avant l'éclipse de mercredi prochain. On a offert des dizaines et des dizaines de paires hier à J-7. Allez, Janine, on vous glisse une enveloppe. Je vous en envoie combien de paires, Janine ?
5: Oh, j'en veux bien 2.
0: Allez, ça marche. Vendu.
5: Merci.
0: Avec plaisir, Janine. Je vous embrasse. À bientôt. À bientôt. Au revoir. Allez, la musique avec Alex Warren. Voici Ordinary sur la radio des cadeaux, votre radio ici par Île-de-France.
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0: Avec la belle et douce voix d'Alex Warren. La route est douce aussi en ce moment dans la région. Si on pouvait avoir ces conditions de circulation tout au long de l'année, l'Île-de-France serait le paradis. Alors là, tout va bien ce matin, à peine 20 km de bouchons cumulés. Il y a quand même un accident à vous signaler. On n'est pas très loin du Bourget, c'est sur l'A3 en direction de la province. Donc quand vous remontez de Paris vers la province, un poids lourd malheureusement est accidenté. Il occupe la voie de droite qui est fermée. Il reste la voie de gauche pour circuler. Bon, pas trop de bouchons dans le secteur parce que ça reste quand même relativement fluide. Bonne route.
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0: Allez, encore une rencontre grâce à vous, David Kolski, qui tendait votre micro pour partager les petits plaisirs de l'été dans la région. Et le micro est à Stéphane ce matin.
2: Je sais pas, il y a la rue de la Roquette, par exemple.
3: Ah oui, donc on bouge de lieu, on part du 8e pour aller dans le 10e pour boire des verres.
2: Voilà, c'est ça, exactement. Ah oui. Bonjour, moi c'est Stéphane, j'habite à la Plaine Saint-Denis. Et pour moi, les vacances, je les passe sur Paris en général, et notamment sur les Champs-Élysées, sur la plus belle avenue du monde.
3: Mais qu'est-ce que vous aimez sur les Champs-Élysées? C'est beau, c'est sûr.
2: J'aime bien me balader, faire découvrir un petit peu la vie parisienne, boire des petits coups l'été et bronzer un peu, quoi.
3: Ouais, en terrasse. Avec l'Arc de Triomphe pas très loin.
2: Voilà, c'est ça, exactement. On fait des photos aussi. Voilà.
3: Est-ce qu'il y a des lieux que vous aimez plus que d'autres à Paris, à part les Champs-Élysées, dont vous êtes totalement fan?
2: Châtelet-Léal, après l'Hôtel de Ville, parce qu'il y a un petit rassemblement de temps en temps.
3: Partout où il y a du monde, en fait.
2: Ouais, voilà, c'est ça, ouais. J'aime bien le people. Ouais,
3: vous cherchez du monde pour se balader, pour faire la fête. Et pour boire un verre, par exemple, sur les Champs-Élysées, vu que vous connaissez bien, il y a des lieux mieux que d'autres pour payer pas trop cher, parce que c'est cher en général vers les Champs, non?
2: Vers le 10e, je sais pas, il y a la rue de la Roquette, par exemple.
3: Ah oui, donc on bouge de lieu, on part du 8e pour aller dans le 10e pour boire des verres.
2: Voilà, c'est ça, exactement.
3: Ah oui, il faut avoir la technique pour faire des économies.
2: Faire les bonnes brocantes quand il y en a sur Paris, quoi.
3: Ça, c'est plutôt les week-ends.
2: Oui, plutôt les week-ends, évidemment.
3: Écoutez, c'est pas mal du tout. Mm. Et alors, qu'est-ce que vous souhaitez aux auditrices et aux auditeurs d'ici Paris-Île-de-France pour cet été? Vous leur souhaitez quoi?
2: Se balader, faire la bronzette, boire un coup et rencontrer du monde.
3: Et avec modération, hein. Pas pour la bronzette, mais pour le coup.
2: Oui. Surtout avec modération, oui.
0: Merci Stéphane, merci David Kolski. Alors, puisque Stéphane adore les Champs-Élysées, j'ai une petite info pour vous, Stéphane. Un appel à intérêt vient d'être lancé par la mairie de Paris parce que le marché de Noël des Champs-Élysées pourrait faire son grand retour cette année. Donc bon, faudra patienter jusqu'au mois de décembre, mais ce serait plutôt sympa de pouvoir déambuler sur les champs autour des chalets, de faire un peu de shopping et de boire un bon vin chaud. On a hâte d'être en hiver là presque, avec la canicule. Merci David, à demain. Et pour la musique, voici Jeanne Mas, Sauvez-moi.

0: la chanson de Jeanne Mas, 1986, pour Sauvez-moi sur votre radio, ici.
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0: Elle arrive tous les matins, un petit peu avant 11h, c'est Muriel Jourdan. Bonjour Muriel.
2: Bonjour Corentine.
0: Phénomène de société exploré grâce à vous, avec beaucoup d'humour. Et ce matin, on s'intéresse à la fatigue des applications de rencontres. Une fatigue qui gagne les Français, Muriel.
2: Eh, hey, dites, je crois qu'on a affaire à une nouvelle forme de burn-out là. Hein. Le dating fatigue. Une grande fatigue relationnelle liée aux applis de rencontres. C'est même plus une fatigue, c'est un chaos. Bah oui, les gens commencent à en avoir marre des applis de rencontres. Avec son lot de messages un peu à la noix. Salut, tu viens chercher quoi, toi, ici? Réponse du mec.
3: Je sais pas, une maman, quelqu'un pour me réconforter, faire le ménage.
2: Oh là là, cette espèce de supermarché numérique, ce défilement de profils d'hommes et de femmes, tout ça en lasse plus d'un. Cette femme de 33 ans, par exemple, croisée dans la rue, fait partie de ces gens fatigués.
4: Je trouve ça tellement atroce, parce que c'est un peu, on juge les gens très vite, mais c'est le principe des applis aussi. Et après, on est obligé de rester, une demi-heure par politesse face à une personne, et c'est quoi ta couleur préférée? Et la défaillanceur, c'est atroce.
2: D'ailleurs, les applis de rencontres comme Mythique, Tinder, Bumble constatent une large baisse de leur trafic et elles ont du mal à reconquérir de jeunes utilisateurs. Donc, vous imaginez, même les applis de rencontres prennent des vents.
0: Eh oui, et Muriel, est-ce qu'on connaît les causes réelles de ce grand ras-le-bol des célibataires?
2: Alors d'abord, il y a cette recherche infinie de l'amour et ce contraste entre les attentes et la réalité. Il y a trop de désillusions. Du genre, quoi, tu ressembles à Michel Houellebecq alors que sur la photo, t'es le sosie de Georges Clooney? Quoi, t'as pas vraiment quitté ta femme? Et sur les réseaux sociaux, beaucoup partagent leur déception.
5: Avant, on n'avait pas les applications de rencontre. Donc si on était un peu fatigué le soir et qu'on avait quand même un peu envie de rester chez nous, on se forçait à sortir en fait. À aller dîner avec des amis, à aller au bar, à aller dehors, à faire quelque chose. J'ai envie de ça.
6: Que tu penses des applications de rencontre aujourd'hui?
7: Oui, c'est pas ce que je préfère, on va dire.
6: Pourquoi?
7: Pas trop de contact humain.
8: Je match avec un monsieur, donc je me dis, faisons la conversation. Et après seulement une phrase, il m'annonce que comme il mesure plus d'1m90, il va pas donner suite. Moi, pleine d'humour, je lui réponds « Ah, pourtant, on m'a toujours dit que c'était pas la taille qui compte ». Visiblement, j'aurais pas dû faire cette blague.
2: En plus, l'algorithme, c'est un sale égoïste qui ne pense pas à notre bonheur. Non, bien sûr que non, l'algorithme, il ne pense qu'à lui. Il ne pense qu'à se nourrir de notre addiction. L'algorithme, il n'est pas là pour nous faire rencontrer l'âme sœur. Il est là pour satisfaire un modèle économique. Aurélie Jean, autrice du livre Le Code a changé, Amour et sexualité au temps des algorithmes, aux éditions de l'Observatoire, l'explique très bien dans ce podcast.
9: Si ces applications de rencontre pouvaient te trouver le grand amour en un clic, elles mettraient la clé sous la porte. Donc, c'est pas leur objectif. Faut bien comprendre qu'elles ont quelque part le même modèle économique que n'importe quel autre réseau social, qui est justement ce modèle économique de l'attention, où on va essayer de garder ton attention le plus longtemps possible sur ces applications.
2: Bref, entre nous et les applis de rencontre, ça ne matche plus vraiment. La flemme de draguer en ligne, ça oui, c'est tendance. Reste à savoir si la rupture sera temporaire ou si elle sera définitive. Ouais. Alors, faudrait peut-être que les applis aillent voir un thérapeute de couple.
0: On parlera d'amour, la semaine prochaine, un astrologue viendra nous voir ici pour parler notamment de votre avenir amoureux. Merci beaucoup Muriel et à demain.
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0: Vous voulez du sucre dans votre café? Il faut me le dire, parce qu'apparemment, Eddie Mitchell me demande de préparer le café noir.

0: Tu peux préparer le café noir, dit Eddy Mitchell. Et bien moi je peux vous dire que j'ai préparé les cadeaux et ils vous attendent, ces cadeaux, au 01 42 30 10 10. On va jouer ensemble au Grand Paris Express dans un instant pour vous offrir notamment un repas gastronomique pour deux dans un excellent resto de la région. Donc que les gourmands nous appellent maintenant pour jouer juste après les infos. 01 42 30 10 10 par téléphone ou par WhatsApp. On joue entre 11h et midi chaque jour dans le Grand Paris Express.
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0: Un beau jeudi, jeudi 6 août, soyez les bienvenus, il est 11h. Les infos ici Paris Île-de-France, présentées par Laurent Borde.
2: Quatre départements en vigilance rouge aujourd'hui pour des risques très élevés de départ de feux de forêt. Les Bouches-du-Rhône, le Vaucluse, l'Aude et le Var, où le feu du massif du Gros Bessillon ne progresse plus. Les pompiers restent tout de même très vigilants. Le Mistral doit se lever dans la journée et pourrait faire redémarrer plusieurs incendies. Dans la Drôme, les pompiers indiquent ce matin que l'incendie qui a brûlé près de 240 hectares de forêt près de Bellegarde-en-Diois est stable. Parmi les 325 pompiers mobilisés depuis lundi, 7 d'entre eux ont été légèrement blessés. Aucune habitation n'a été touchée. Et pour reconstruire justement les communes touchées par les incendies et soutenir l'économie locale, le Premier ministre annonce une mission reconstruction et adaptation des territoires. Le but de cette mission sera aussi de mieux préparer les territoires à affronter ce genre de catastrophe, selon le chef du gouvernement. Un dossier complet sur les incendies en France et leurs conséquences est à retrouver sur le site et l'appli ici. Nouveau cambriolage du musée Jacques Chirac à Saron, en Corrèze. Il s'est produit la nuit dernière, 10 mois après un premier cambriolage en octobre 2025, dont le préjudice avait été estimé à 1 million d'euros. Les gendarmes de Tulle, appuyés par un hélicoptère, procèdent ce matin aux premières constatations. Peut-être bientôt la fin de la galère pour Duralex. Cédric Meston, le patron de Tupperware France, a annoncé ce matin sur France Inter avoir déposé un dossier de reprise pour tenter de sauver la verrerie en redressement judiciaire depuis le 1er juin. Un autre repreneur potentiel, le groupe Carlessimo, s'est déjà manifesté début juillet pour reprendre Duralex. Le tribunal de commerce d'Orléans doit se prononcer lors d'une audience fixée au 17 septembre prochain. Enfin, un mot de tennis avec l'élimination de Gaël Monfils au deuxième tour du Masters 1000 de Montréal. Sans surprise, le Français 347e mondial a été battu par l'Américain Lerner Tin, numéro 19 à l'ATP, en 3-7.
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0: Journée idéale côté météo, trois petits nuages. Si vous en avez encore ce matin, ne vous inquiétez pas, ça se dégage. La journée va être belle, ensoleillée et pas trop chaude. Et ça, c'est quand même génial. Pas plus de 27 degrés cet après-midi. Une belle et normale journée d'été dont on profite ensemble. Et puis alors là, ce qui se passe sur la route, là, c'est quand même très agréable. RAS, rien à signaler. Vous roulez vraiment très bien ce matin. Il y a des petits coups de frein, bien sûr. On reste en Île-de-France. On reste à une période où il y a des travaux. Je vois un petit coup de frein sur le périph', par exemple. Un petit quart d'heure entre la porte de Bercy, la porte de Bagnolet. Mais vous voyez, c'est le plus gros bouchon du jour. Un quart d'heure. On est bien. Bonne route.
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0: Et les cadeaux, c'est parti pour le Grand Paris Express. J'attends les candidats au 01 42 30 10 10 par téléphone ou un petit WhatsApp et puis on vous rappelle. 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N'hésitez pas, c'est le moment de gagner des cadeaux, de passer un bon moment ensemble. 01 42 30 10 10. La musique avec les Innocents, voici Color.

0: avec les Innocents sur votre radio ici Paris-Île-de-France.
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0: Et des candidats qui vont se succéder jusqu'à midi pour tenter de gagner de beaux cadeaux. Et la première candidate s'appelle Carole et elle habite à Draveil. Alors c'est dans l'Essonne. Bonjour Carole.
2: Bonjour.
0: Tout va bien Carole?
2: Bonjour l'équipe. Ah oui, tout va bien.
0: Et puis, j'entends.
2: Plus, de jouer avec vous, c'est top.
0: Ah c'est sympa Carole. J'entendais dans votre voix la bonne humeur.
2: Ah ben oui. Oui, tout à fait. Il fait beau, c'est l'été, c'est les vacances, c'est top.
0: Et qu'est-ce que vous faites alors de cet été, Carole? Quelles sont vos occupations?
2: Je pars, je reviens. Mmh. Là, on était à Tenerife.
0: Wow.
2: Là, on s'occupe un peu de la maison. Après, on va repartir un petit peu. Et puis.
0: Ah bah dis donc.
2: Avant de reprendre le travail.
0: Ouais. Je comprends, voilà, je comprends mieux la bonne humeur. Carole, Tenerife, les Canaries, c'est oui. Bien l'été. Le climat est agréable. Il n'y a pas trop de vent, il ne fait pas trop chaud.
2: Le petit vent qui va bien justement marin pour rafraîchir, ouais. Il fait une température entre 25 et 30.
0: Ouais, donc c'est bien.
2: Que ce soit au nord, au sud, tout partout.
0: La mer est belle, la mer est bonne.
2: La mer, ouais, très bien. L'océan parfait. Parfait.
0: Bon, Carole, merci pour cette petite escapade à Tenerife. Remarquez, vous allez faire une belle escapade au cinéma, vous, cet après-midi.
2: Oui, mais dans l'après-midi, on va voir Odyssée.
0: Ah, Odyssée. Voilà. Quel succès incroyable pour le film de Christopher Nolan. Bon, bah, vous me raconterez, Carole, hein, si ça vaut la peine. En tout cas, le casting est plutôt sympa. Hein.
2: Tout à fait.
0: Si je peux me permettre, vous allez voir du beau gosse. Hein. Matt Damon.
2: Oui, et Tom, le principal.
0: Voilà, Tom Holland. Et... Robert Pattinson aussi. Voilà, pour ceux qui le connaissent. Et puis ouais, apparemment, des images assez incroyables. Vous me direz, mais il y a plein de monde dans les salles.
2: Il me semble que c'est la première retranscription de l'Odyssée d'Homère au cinéma, si je ne me trompe pas.
0: Moi, si j'ai bien compris, il y avait un plan du cheval de Troie dans l'Odyssée dans les années 60, un film en noir et blanc qui avait beaucoup marqué Christopher Nolan quand il était petit, et que c'est pour ça aussi qu'il a fait ce film. J'ai vu passer quelque part qu'il avait traîné ses parents au cinéma 12 fois pour voir le film. Donc apparemment, il y en aurait eu un dans les années 60 qui s'appelait l'Odyssée aussi. Voilà, bon.
2: Ah, bah alors,
0: à creuser. Mais vous avez raison.
2: Peut-être plus l'Iliade. Peut-être.
0: C'est l'adaptation. Oui, c'est l'adaptation en tout cas 2026 de l'Iliade et l'Odyssée, d'Homère, la mythologie, etc. Bon, Carole, vous me ferez un petit résumé. Vous me ferez un petit résumé. Voir si le film L'Odyssée était bien et si vous nous conseillez d'y aller. On attend un petit coup de fil ou un WhatsApp demain, par exemple, et je le lirai avec grand plaisir. Oui. Alors, Carole, vous êtes ici pour jouer et pour gagner des cadeaux. J'ai un super dîner gastronomique pour deux personnes dans un bon resto francilien. Alors, si vous avez envie de gagner, c'est assez simple. Il faut être le meilleur score de la semaine. Et alors, le meilleur score pour l'instant, c'est 2 points. Voyez, ça va.
2: Ouais.
0: On est jeudi. Le cadeau va tomber demain avant midi. Donc, je compte sur vous. On y va pour la question d'échauffement?
2: Allez.
0: Allez, c'est parti. Ma chère Carole, je vous emmène sur les Champs-Élysées pour cette question. Et vous avez 3 propositions de réponse et 5 secondes pour répondre. Pas plus. D'accord, Carole? Alors, qu'est-ce qui n'a pas eu lieu depuis 10 ans sur les Champs-Élysées et qui pourrait bien faire son grand retour cette année? Est-ce que c'est le marché de Noël, le défilé des majorettes ou le marché aux plantes des Champs-Élysées? Marché de Noël, défilé des majorettes ou marché aux plantes?
2: Marché aux plantes.
0: Je l'ai dit il y a à peu près 20 minutes en direct sur ici par Île-de-France. Il y a un appel à manifestation d'intérêt. Un appel à manifestation d'intérêt vient d'être lancé par la mairie de Paris, car il pourrait bien faire son retour après 10 ans d'absence sur les Champs-Élysées, le marché de Noël. Je trouvais ça sympa de parler de Noël, de l'ambiance de Noël, d'écouter Maria Carré alors qu'on est en plein été. Puis cette petite nouvelle toujours sympa à entendre. Bon, c'était donc le marché de Noël, hein, Carole. Ah là là. Oui, raté. Mais je vous inscris quand même pour le tirage de la semaine et vous offrir 3 nuits dans un bel hôtel de charme avec petit déj pour 2 personnes. Tous les participants. Tous les participants au Grand Paris Express participent à ce tirage de lundi matin et on appelle le gagnant en direct lundi matin. Ok, Carole ?
2: On reste sur le vainqueur qui a 2 points et on croise les doigts pour cette personne.
0: Exactement. Voilà. Merci beaucoup pour le côté fair play de votre candidature, ma chère Carole. Bon film, bon cinéma.
2: Merci.
0: Et à très bientôt. Vite. Hein. Vous revenez quand vous voulez. On est ouvert tout l'été, 365 jours par an avec de jolis cadeaux à vous offrir. Bon, pas de points marqués pour Carole, mais peut-être pour vous, le prochain candidat. On l'attend au 01 42 30 10 10 par téléphone ou par WhatsApp. Voici Barbra Streisand.

0: Woman in Love avec Barbara Streisand.
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0: Allez, nouvelle candidate dans le Grand Paris Express et une nouvelle avec un N majuscule. Bonjour Anne.
2: Bonjour.
0: Bienvenue, vous habitez Chilly-Mazarin en Essonne.
2: Oui, absolument.
0: Est-il vrai que vous avez découvert récemment cette belle radio ici par Île-de-France?
2: Complètement, par hasard. Je cherchais sur les ondes.
0: Oui.
2: Je ne trouvais pas quelque chose qui me convenait et je suis tombée sur vous.
0: Oui.
2: Voilà. Et je suis ravie.
0: Eh ben, génial. Qu'est-ce qui vous plaît, Anne, alors?
2: J'aime bien vous écouter. J'aime bien la diversité. Enfin, je sais pas, je suis accro, quoi.
0: Ah ben, génial. Une bonne drogue.
2: Saine,
0: et on est ravis de vous compter parmi nos consommateurs accros. Alors, ma chère Anne, bienvenue. Ça fait combien de temps que vous nous avez découvert?
2: Depuis 3 jours.
0: Ah oui, toute nouvelle.
2: Ah, c'est tout récent.
0: Alors, Anne, l'une des choses à savoir, c'est qu'ici, on offre plein de cadeaux. Voilà, déjà, ça c'est bien.
2: En plus, on
0: aime bien les cadeaux. Et là, par exemple, dans le Grand Paris Express cette semaine, le meilleur score repart avec un dîner gastronomique pour 2 personnes dans un excellent resto.
2: Et puis, j'ai entendu ça, voilà. J'avais la réponse de la dame juste avant.
0: Eh oui, c'est toujours comme ça. On va voir ce que ça donne pour vos réponses à vous, Anne. Mais en tout cas, bravo d'avoir composé le 01 42 30 10 10 et de tenter votre chance. On y va, on se lance.
2: Allez-y.
0: Alors, vous avez bien compris, il y a 3 propositions, Anne, souvent, pour vous aider. Il y a un petit chrono qui ne fait que 5 secondes et votre réponse doit absolument venir sur ce chrono. Donc, ne prenez pas une demi-heure pour réfléchir. Si vous...
2: Il n'y aura pas de problème.
0: Allez, on parle du Tour de France féminin. Tour de France féminin à vélo se court cette semaine, ça ne vous aura pas échappé, c'est un événement ici par Île-de-France et plusieurs équipes présentes sur la grande boucle s'insurgent contre un textile qui pourrait permettre aux coureuses d'aller plus vite. Ouais, ça fait un petit peu la polémique hier. Alors, s'agit-il de combinaisons en latex, de soutien-gorge rembourré ou de chaussures pointu? Qu'est-ce qui permettrait aux coureuses d'aller plus vite et qui serait normalement donc interdit? La combinaison en latex, les soutiens-gorge rembourrés ou les chaussures pointues?
2: Chaussures pointues.
0: On en a parlé ici même hier dans les infos. Eh bien, figurez-vous que ce qui pose problème, ce qui permettrait un aérodynamisme et ça permettrait de gagner quelques secondes par étape, eh bien, c'est le soutien-gorge rembourré.
2: C'est pas vrai?
0: Si. Eh bien, j'étais très surprise.
2: Oh ben voilà.
0: Donc j'ai fouillé un peu l'info. Ça permettrait un aérodynamisme parce que c'est un carénage de la poitrine qui modifie le flux d'air autour du corps et notamment qui évite la surpression au niveau des cuisses. Donc, apparemment... Voilà,
2: j'aurais pas trouvé. Hein.
0: Si on a un bon soutien-gorge rembourré, on va plus vite. On va plus vite à vélo, Anne.
2: Moi, j'aurais pas trouvé du tout. Hein.
0: Ben voilà, on l'a dit hier.
2: Comme mais quoi, j'ai pas écouté hier, malheureusement.
0: Malheureusement. En tout cas, un petit gain de quelques secondes par étape, qui fait un petit peu polémique. Normalement, c'est interdit. Je vous lis l'article. C'est assez marrant parce que. Ça fait penser à la rumeur de l'agrandissement du pénis chez les sauteurs à ski au JO de Milan Cortina. Ça avait fait polémique aussi. L'article 1.3.0.33 dit « Les vêtements ne doivent pas modifier la morphologie du coureur et tout élément ou dispositif non essentiel dont la fonction n'est pas exclusivement celle de vêtements ou de protection est interdit. » Donc, les soutiens-gorge rembourrés sont interdits pour les coureuses.
2: Ah bah écoutez, j'ai appris quelque chose. Hein.
0: Voilà, c'est le principe aussi du Grand Paris Express, Anne. Et comme le principe, c'est que vous avez une double chance de gagner, je vous inscris pour le tirage de lundi. Lundi matin, on appelle le gagnant en direct. Et là, c'est carrément un séjour de 3 nuits, 3 petits-déj dans un très bel hôtel de charme pour 2 personnes. Comme ça, ce sera l'occasion d'une belle escapade reposante et dépaysante, peut-être pour vous, Anne.
2: Eh ben avec plaisir, merci beaucoup.
0: Merci à vous d'avoir joué pour la première fois. Je vous attends.
2: Journée.
0: J'espère que vous reviendrez, Anne. C'était un petit galop
2: d'essai. Avec plaisir,
0: voilà.
2: Je reviendrai.
0: Petit échauffement et je vous dis à très vite. Merci d'avoir rejoint la grande famille ici par Île-de-France, Anne, à Chilly-Mazarin. Et à la prochaine fois avec plaisir. 01 42 30 10 10. Que vous soyez nouveau ou pas, on vous attend dans le Grand Paris Express pour tenter votre chance juste après Marc Lavoine et Patrick Fiori.

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1: C'est nouveau, Marc Lavoine et Patrick Fiori avec Occupé sur votre radio ici par Île-de-France. Bonjour Lalaïna.
2: Bonjour Corentine, je suis très content d'être à l'antenne avec vous encore une fois.
1: Eh bien moi aussi, ravi de vous accueillir. Vous aussi, vous êtes très occupée cet été, Lalaïna ?
2: Bah écoutez, j'essaie de travailler pour le moment et puis on n'a rien prévu pour les vacances.
1: Ah.
2: Et j'entends proposer, ça m'intéresse vivement.
1: Exactement, voilà. On s'est dit, tout le monde a le droit à une petite escapade. Trois nuits, ça fait une bonne coupure avec les petits-déj, avec un hôtel de charme en plus pour vous accueillir. Ah, attendez, j'ai la liste, il y en a quelques-uns qui sont vraiment super beaux. Moi je vous recommande, si vous aimez par exemple la campagne, d'aller en Normandie. Il y a une ferme qui s'appelle la Belle Taille. Elle est toute en pierre, ça a été construit dans une ancienne grange. Et là, par exemple, vous pouvez y passer trois nuits à deux pour un moment reposant, un moment un peu romantique aussi, pourquoi pas. Et il y a aussi, à deux pas du château de Chambord, un super joli hôtel qui s'appelle l'Orée des Châteaux. C'est au bord de l'eau, en plus. Sinon, si vous aimez les trucs atypiques, là, Lalaïna, je vous propose une yourte en Bretagne pendant trois nuits. Et aussi en Bretagne, je ne sais pas si vous connaissez la côte de granit. C'est superbe, c'est un peu rosé comme ça. Il y a un camping paradis, vous savez que ça existe vraiment, hein, les campings paradis, suite au téléfilm.
2: Ouais,
1: exactement. Il y a le camping paradis 4 étoiles de la côte de granit avec sa piscine qui peut aussi vous accueillir. Vous voyez, il y a une super sélection de séjours. Donc, Lalaïna, je vous propose de vous installer tranquillement et qu'on joue ensemble dans un instant. Ça vous va?
2: Je suis prêt, je me suis arrêté quarantaine.
1: Eh ben merveilleux. Et justement, puisque vous êtes sur la route et que ça roule très très bien ce matin, moi je voudrais qu'on en profite pour faire un point sur les fermetures. Il y en a beaucoup ce soir et cette nuit, et c'est avec vous, Romain Bruno.
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4: Exactement, avec plusieurs fermetures nocturnes à prévoir pour ce soir entre 21h et 6h du matin. Alors on commence avec cette fermeture sur le boulevard périphérique intérieur vers l'A6 dans le sens de la province, ainsi qu'entre la porte Dauphine et la porte de Montreuil. Sinon sur l'A1 vers la capitale et d'ailleurs aussi vers la province, fermeture entre Roissy en France et la porte de la Chapelle. On ajoutera également sur l'A103 vers Paris avec une fermeture entre René-sous-Bois et Noisy-le-Sec. On continue notre point route sur les nationales. La N118 vers la province entre Meudon et Vélizy-Villacoublay, c'est fermé. Pareil sur la N12 vers Paris avec la jonction entre l'A12, Paris à Bois d'Arcy. Et puis sur la N191, cette fois-ci c'est dans les deux sens, entre Albi et puis Allainville. Et puis n'oubliez pas, jusqu'au 23 août, c'est le T2 qui est fermé, le trafic entre Charlebourg et plutôt en raison de travaux. Bonne route et merci pour votre fidélité.
1: Merci Romain. Là, Lalaïna, ça roule bien là sur l'axe où vous vous trouvez ?
2: Oui, moi ça roule bien. Enfin, c'était un peu le bouchon à l'entrée de l'A6. A6 au niveau de Porte d'Italie.
1: D'accord.
2: Mais sinon, ça va.
1: En direction de la province, donc, hein, j'imagine, qu'il y avait un petit peu de monde.
2: Exactement, la 6B est enfermée, c'est un peu problématique d'accéder à la 6.
1: C'est vrai que c'est un petit peu rouge sur la 6A. Merci Lalaïna pour ce point trafic et jouons au Grand Paris Express dans un instant. À tout de suite.
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1: Et n'hésitez pas à participer à nos émissions, au Grand Paris Express par exemple, pour jouer. Vous pouvez envoyer vos WhatsApp, hein, tout simplement. Vous nous dites « Coucou, j'aimerais jouer » et on vous rappelle et on s'occupe de tout. C'est peut-être parfois plus pratique d'envoyer un WhatsApp 01 42 30 10 10. Voici Johnny.

0: J'ai oublié de vivre, Johnny Hallyday sur votre radio ici par Île-de-France. Alors j'en connais qui ont oublié d'acheter leurs lunettes pour l'éclipse solaire de mercredi prochain. Lalaina, est-ce que vous en avez, vous ?
1: Non, pas du tout. Aïe. Et d'ailleurs, ma fille m'en parlait hier soir. Ouais. Il va falloir que j'en cherche.
0: Oui, et ben, bonne chance, oui. Lalaina, parce que j'ai l'impression que c'est en rupture absolument partout. C'est dommage parce qu'hier, on vous en a offert plein de lunettes. Malheureusement,
1: tous les jours, je sais.
0: Et Lalaina, en fait, on se dit que là, on va prendre un risque à partir d'aujourd'hui au niveau du courrier et que ça n'arrive pas à temps. Mais ce que je peux vous dire, c'est qu'on vous invite tous à venir vivre l'éclipse solaire avec nous la semaine prochaine en direct. Alors, le pic de l'éclipse, ce sera autour de 20h15, 20h30.
1: D'accord.
0: Nous, on sera installés au parc André Citroën à Paris, dans le 15e arrondissement, entre 17h et 20h pour vous accueillir. Et là, on vous offrira plein de paires de lunettes pour admirer l'éclipse en toute sécurité. On a des centaines de paires à distribuer le jour J, mercredi prochain, pour ceux qui seront dispo dans le coin, qui auront envie de vivre l'événement avec nous. Clarisse Delezève, par exemple, sera sur place pour vous accueillir. On vous chaussera les lunettes et on pourra admirer l'éclipse ensemble à Paris. Voilà, je donne ce rendez-vous à ceux qui n'ont pas de lunettes et qui veulent qu'on se retrouve un petit peu pour un moment convivial et pour vivre ce moment historique. Je vous rappelle que l'éclipse du soleil ne reviendra pas avant 55 ans. Donc, faut pas la louper. celle-là. Et alors, j'ai regardé la météo. La météo pour mercredi prochain, a priori, ce sera nickel chrome. Hyper dégagé, pas de nuages. On devrait admirer un très, très beau spectacle mercredi prochain.
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0: Le grand jeu de 11h à midi chaque jour pour vous offrir des cadeaux. Lalaina en direct de Bondoufle, dans l'Essonne. Yes. C'est marrant, Bondoufle, quand même, comme nom de commune. Ça me fait toujours rire. Et j'oublie tout le temps comment s'appellent les habitants de Bondoufle.
1: C'est les Bondouflois.
0: Tout simplement, voilà.
1: Tout simplement.
0: Parfois, voilà. Il ne faut pas chercher midi à 14h. Les Bondouflois et les Bondoufloises. C'est sympa, Bondoufle ?
1: Exactement. Ben, c'est super sympa. C'était une petite ville, mais qui a grandi au fil du temps.
0: Ouais.
1: On est passé de 6-7 000 à, je pense, 16 000 en 10 ans.
0: D'accord. Mais ça reste un peu... Il y a un petit côté campagne, quand même.
1: Oui, c'est un petit côté campagne. C'est entre Évry-Courcouronnes et Brétigny.
0: Impeccable.
1: Et donc, c'est un peu... Il y a un petit village à la base.
0: Eh ben, on embrasse tous les Bondouflois et les Bondoufloises qui nous écoutent. Là, Lalaina, on va se lancer pour le jeu. Vous êtes là pour gagner notamment un super dîner gastronomique pour deux. Voici donc votre première question. Ah oui, il y a eu une naissance toute mignonne, Lalaina. Je vous emmène à l'aquarium Sea Life. En Seine-et-Marne, alors c'est marrant parce que c'est là que travaille la femme du regretté Bruno Salomone. Je ne sais pas si vous vous souvenez que Bruno Salomone nous a quittés il y a quelques mois, humoriste, comédien, on l'avait connu dans les Nous, c'est nous, avec Jean Dujardin notamment. Et bien donc son épouse, qui était très triste évidemment de son décès, travaille à Sea Life, en Seine-et-Marne, l'aquarium géant. Et il y a un petit bébé qui est né en juillet et qui a été baptisé en hommage justement au comédien disparu. Alors à votre avis, Lalaina, quel est ce bébé né à l'aquarium Sea Life il y a quelques semaines ? Est-ce que c'est un requin, un poulpe ou un manchot ? 5 secondes, requin, poulpe ou manchot ?
1: Alors, ma fille, elle adore Sea Life, je pense que c'est manchot.
0: Vérification en musique, s'il vous plaît. Eh oui, ouais, c'est un petit manchot qui est né. Trop mignon, trop mignon. Et puis c'est une belle histoire parce que Bruno Salomone adorait les animaux. Et donc ce petit bébé manchot a été baptisé en hommage au comédien disparu. Excellente réponse, mon cher Lalaina. Premier point de marqué grâce à votre fille. Quand même, faut le souligner.
1: Elle adore Sea Life, elle le fait au moins une fois par an. Et franchement, c'est génial, oui.
0: Ouais, vous l'accompagnez, évidemment.
1: Ah, des fois, c'est la grand-mère, des fois, c'est nous, selon les disponibilités. Oui.
0: D'accord. Eh bien, écoutez, ça tombait très, très bien. La question était faite sur mesure pour vous. Ne bougez pas, Lalaina. On continue à jouer ensemble dans un instant sur votre radio ici, par Île-de-France, juste après.

0: Come back to me avec Kenny Williams sur votre radio ici, par Île-de-France. C'est notre candidat de Bondoufle en Essonne. Il s'appelle Lalaïna. Il a marqué un point il y a un instant. Tout va bien, Lalaïna ?
1: Jusque-là, tout va bien.
0: Jusque-là, tout va bien. Bravo encore à votre fille qui vous a inspiré la bonne réponse pour le Grand Paris Express. Vous avez combien d'enfants, Lalaïna ?
1: Moi, j'ai deux enfants. J'ai une fille de 8 ans et un fils de 2 ans et demi.
0: Comment vous les occupez, là, cet été, du coup ?
1: Difficilement, enfin.
0: Ouais.
1: Il y a beaucoup de jeux. Ils aiment bien les puzzles et puis les petites questions, enfin, les questions... comment on appelle ça, les petites questions ? Je me rappelle plus comment on appelle ça. Avant, on les avait. Vous savez, c'est des centaines de questions sur des petites feuilles avec des questions-réponses mathématiques, français, etc.
0: Très bien. Bah, écoutez, voilà. En plus, en même temps, vous cultivez leur cerveau. Donc, c'est parfait.
1: On essaye.
0: Lalaïna, je sais que c'est un peu galère d'occuper les enfants, notamment l'été. C'est très long. Hein, je suis bien placée pour le savoir, Lalaïna. C'est pour ça que je vous propose d'ouvrir grand vos oreilles et d'écouter l'agenda des sorties d'ici par Île-de-France. Romain Bruno nous a dégoté aujourd'hui 2 sorties gratuites.
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3: À vos côtés, et d'ailleurs on va visiter des lieux magiques. La preuve, regardez, on remonte les couloirs du temps pour admirer une tour médiévale et ses ruines historiques en Seine-et-Marne. Nous sommes à deux pas de Provins. La tour a pour nom la tour de Saint-Loup et ses ruines vous accueillent cet été. Une tour qui a bien du mérite, croyez-moi, d'être encore debout. Elle a survécu entre autres aux assauts des Anglais, aux guerres de religion et puis à la Révolution française. Classée monument historique en 1990, venez la découvrir, venez découvrir ce lieu chargé d'histoire entouré de ses beaux jardins jusqu'au 10 septembre à Saint-Loup-de-Nos en Seine-et-Marne et c'est gratuit. Et puis autre question, vous aimez les chats ? Parce que si c'est le cas, vous allez adorer l'expo 100% félin. C'est dans le 7e arrondissement, sur la péniche Fluctuaire. Chacun cherche son chat. Il y a une dizaine d'invités qui vous présenteront des statues et des peintures de chats. C'est jusqu'au 23 août, la péniche Fluctuaire, dans le 7e arrondissement de Paris.
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0: Radio officielle de votre été et de vos vacances, puisqu'on vous concocte un super programme pour profiter de la région, alors qu'en ce moment, personne quasiment sur les routes. On est bien, il fait beau, pas trop chaud pour aujourd'hui, et la musique est belle, toujours ici. Voici Maxime Le Forestier avec Né quelque part.

0: Né quelque part avec Maxime Le Forestier.
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0: Il y en a qui bossent au mois d'août. Lalaïna en est le bel exemple. Qu'est-ce que vous faites d'ailleurs dans la vie?
2: Exactement. Alors moi je suis business développeur, Corentin.
0: Wow. C'est classe. Je sais pas trop ce que ça veut dire concrètement, mais c'est classe.
2: Oui, ça fait classe. Ça pète un peu le nom. Mais en fait, c'est comme si j'étais un commercial de grand compte.
0: D'accord.
2: Et je développe les comptes clés dans l'IT.
0: Dans l'IT, donc dans la technologie, quoi.
2: Oui, dans la technologie, dans l'informatique, dans la télécommunication.
0: Oh, très bien, c'est intéressant.
2: Oui, ça peut l'être, oui.
0: Parfait. Et je me demandais quel était votre surnom.
2: LAL, L-A-L, comme LAL. LOL avec un A.
0: D'accord, LAL. Eh bien, on y va, LAL. On joue. Voici votre deuxième question dans le Grand Paris Express. Et je vous souhaite bonne chance pour marquer ce deuxième point.

0: Allez, chouette cette chanson de Dalida. Lalaïna, justement, parlons de Dalida un instant. Parce que installée depuis près de 40 ans, figurez-vous que le buste, le fameux buste de Dalida, vient d'être restauré. Ça s'est passé la semaine dernière. Alors ça a été un peu une surprise parce qu'on a découvert à Montmartre que le buste de bronze de Dalida avait été repeint en noir. Et son frère a déclaré n'avoir pas été mis au courant par la ville de Paris. Voici ma question. Il n'y a pas de proposition pour vous aider, Lalaïna. 5 secondes pour répondre. Comment se prénomme le frère de Dalida?
1: Je ne sais pas.
0: Je suis sûre que si.
1: C'est pas Orlando?
0: Ah oui, bien sûr que c'est Orlando. Mais on a un problème de chrono.
1: Ah.
0: Ouais, là, pour le coup, oui. Je savais que vous... Vous l'aviez, je savais que vous alliez retrouver. Orlando, le frère de Dalida, n'était pas au courant. Et la mairie de Paris a donc organisé cette restauration du buste de Dalida que vous pourrez retrouver dorénavant peint en noir. Vous savez que tout le monde tripote la poitrine de Dalida et le bronze était un petit peu usé à certains endroits. Mais oui, bon, problème de chrono là. Aïe, aïe, aïe.
1: Dommage.
0: Pour une prochaine fois, Lalaïna, mais je vous ai inscrit hein, de toute façon pour l'escapade à deux. Et d'ailleurs, parfois même à trois. Ça dépend des hôtels hein, et des chambres. Vous pourrez trouver un endroit très sympa pour aller en famille, vivre un séjour de 4 jours, 3 nuits, petit-déj, etc. dans un hôtel de charme parmi une sélection. On fait le tirage lundi matin, Lalaïna. Donc je vous souhaite vraiment bonne chance.
1: J'attends. Je vous souhaite un appel lundi matin.
0: Allez, ça marche. Bon été à vous, à votre famille.
1: Allez,
0: merci pour votre sympathie, Lalaïna. C'était vraiment très chouette de jouer avec vous. À très vite, à une prochaine.
1: Merci.
0: Bonne route.
1: À bientôt.
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0: Ah oui, vous embarquez tous les jours entre 11h et midi. Vous vous inscrivez par téléphone, par WhatsApp. On vous rappelle demain pour la grande finale. 01 42 30 10 10. Voici Vanessa Paradis.

0: découvert la chanson de Vanessa Paradis sur votre radio ici par Île-de-France. Vous êtes là, Sylvain ?
1: Oui.
0: Bonjour Sylvain, bienvenue Sylvain. Vous habitez dans l'Essonne à Palaiseau, n'est-ce pas ?
1: Oui, c'est ça.
0: Bon Sylvain, vous m'avez envoyé un SMS.
1: Enfin, oui,
0: un WhatsApp pour être précise, effectivement. Que puis-je faire pour vous, Sylvain ?
1: C'était pour les lunettes pour l'éclipse. Hein.
0: Ah. Bonjour à vous, Corentine, ainsi qu'à toute l'équipe. Je souhaiterais savoir si c'est possible d'avoir deux paires de lunettes éclipse. Signé Sylvain, un fidèle auditeur. Sylvain, je vous en envoie, d'accord ? Mais ça va être les dernières parce qu'après on va se faire avoir par le courrier qui ne va pas arriver à temps. Et pour tous ceux qui n'ont pas eu la chance d'en gagner, parce qu'on en a offert énormément depuis le début de l'été, notamment hier pour notre journée spéciale J-7 avant l'éclipse, on vous en offrira plusieurs centaines de paires le jour J au parc André Citroën à Paris dans le 15e arrondissement où on sera sur place entre 17h et 20h pour vous accueillir et puis pour vivre cet événement incroyable ensemble. Vous avez vos lunettes, je vous les envoie à la maison, d'accord Sylvain ?
1: Je vous remercie pour tout.
0: Bah avec plaisir, on est là pour ça aussi. À bientôt Sylvain, embrassez les enfants et très bel été à vous tous, à votre petite famille. Bon bah voilà, c'est fait. J'espère que vous avez vos lunettes et sinon rendez-vous au parc André Citroën mercredi prochain, le 12 août entre 17h et 20h pour vivre l'éclipse avec votre radio ici par Île-de-France. Et pour la musique, voici Dépêche.

0: Get Enough avec Dépêche Mode sur votre radio ici par Île-de-France. Vous allez continuer à jouer le meilleur d'Otaquet avec Valérie Damido, Éric Bastien et Catherine Kikandon. C'est juste après les infos.
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0: Allez, vous passez un très bon jeudi 6 août avec votre radio ici Paris Île-de-France. Il est midi. L'heure de vous retrouver pour les infos Laurent Borde.
2: La Civise recommande de renforcer la lutte contre la pédocybercriminalité. La commission indépendante sur l'inceste et les violences sexuelles faites aux enfants appelle notamment à lancer une campagne de sensibilisation, estimant que les outils numériques ne créent pas de nouvelles formes de pédocriminalité, mais aggravent plutôt le phénomène. Rémi Brancato.
3: C'est l'une des mutations criminelles les plus importantes des 30 dernières années, écrivent les membres de la Civise. Le téléphone portable devenu porte d'entrée vers les enfants. La pédocriminalité en ligne est massive. 2,5 millions de pédocriminels estimés, connectés à chaque instant dans le monde. Le rapport décrit leur stratégie, investir en masse les réseaux, les messageries utilisées par les mineurs, y compris pour des conversations privées, la mise en confiance pour obtenir une photo dénudée et menacer ensuite de la divulguer. L'intelligence artificielle facilite la tâche, elle permet d'automatiser ces conversations. Elle génère aussi des photos de nus à partir de n'importe quelle image d'un enfant. Mais ce qu'a surtout permis Internet, c'est la fin de l'isolement des pédocriminels. Ils font communauté, dit le rapport, s'échangent des contenus, des conseils, se valorisent, de quoi favoriser les passages à l'acte. La Civise appelle donc à renforcer les moyens d'enquête, à recruter des policiers et magistrats spécialisés ou encore à former massivement les professionnels de l'enfance à la spécialisation des violences numériques.
2: Et la Civise demande aussi le renforcement du 3018, le numéro de la ligne d'écoute pour le cyberharcèlement, ainsi que la création d'infractions spécifiques pour la production de contenus générés par l'intelligence artificielle. Les salariés du SAMU social sont en grève depuis le 23 juin. Une grève assez discrète de ceux qui s'occupent des sans-abri en Île-de-France. Pour se faire entendre, ils manifestent dans moins d'une heure, à 13h, devant la Bibliothèque nationale François Mitterrand, dans le 13e arrondissement. Le but, voir une réelle amélioration de leurs conditions de travail, en particulier pour les agents du 115, le numéro d'urgence sociale totalement débordé par les appels. Conséquence, depuis 3 semaines, environ 400 personnes, des familles, des enfants et des femmes, occupent le parvis du SAMU social où s'est rendue Marie Mutrici.
4: Le mouvement a été lancé quand des écoutantes comme Louise ont reçu l'ordre d'appeler les personnes mises à l'abri depuis l'hiver dernier pour les remettre dehors.
5: C'est pas notre travail de dire aux gens que l'hébergement s'arrête, c'est plutôt notre travail de les mettre à l'abri.
4: Ce sont des centaines et des centaines d'appels par jour. Impossible de répondre à tout le monde, raconte la jeune femme.
5: Ça peut être juste une demande d'hébergement, mais la plupart du temps ça va être des histoires de viol, ça va être des histoires de violences intrafamiliales, etc. Et nous on écoute tout, y compris les pensées suicidaires, etc. Et notre réponse, c'est en général, il n'y a pas de place au 115 pour l'hébergement.
4: C'est le cas de Mira, une femme algérienne arrivée en France en 2021. Elle n'a plus de solution d'hébergement depuis début juillet.
6: J'étais dans la rue, dans l'hôpital, la gare de Bercy, avec mon fils là, à l'âge de 10 ans. Lui, il dort et moi, je ne dors pas. J'ai resté réveillée, surveillée, lui, parce qu'il est diabétique.
4: De toiles faites de bâches en Barnum sur le parvis du SAMU social, c'est le même témoignage. Karine, originaire de Côte d'Ivoire.
7: Il répond pas en fait. C'est comme nous sommes en attente, on doit insister les appels jusqu'à ce qu'on nous prenne.
4: L'association d'aide aux migrants Utopia 56 Paris, qui participe à l'occupation du parvis du SAMU social, dénonce la réduction prévue de 10% du budget de l'hébergement d'urgence qui va encore aggraver la situation.
2: Sixième étape du Tour de France Femmes. Aujourd'hui, 153 km entre Montbrison et Tournon-sur-Rhône. 6 ascensions au programme, mais le parcours devrait être moins dur que celui d'hier qui a fait beaucoup de dégâts, notamment pour Pauline Ferrand-Prévot qui a craqué dans l'avant-dernière ascension et pointe désormais à la 17e place du classement à plus de 5 minutes du maillot jaune. La coureuse française n'est pas pour autant déçue lorsque Fanny Lechevestrier lui demande si elle a perdu le Tour.
8: Au bout d'un moment, il faut se rendre à l'évidence. On va toujours gagner, mais au moins on peut se battre. Et puis j'ai essayé. Ça fait jamais plaisir de se faire lâcher, mais en fait, je peux pas dire que je sois triste ou déçue parce que j'étais pas dans une mauvaise journée, quoi. Si j'avais été dans une mauvaise journée, j'aurais pu dire. Mais en fait, c'est pas le cas, donc je peux pas vraiment me plaindre ou trouver des excuses. Maintenant aussi, j'aurais peut-être l'opportunité d'aller chercher une étape sur ce tour. Si c'est la dernière, je la prends aussi. Je prends tout.
2: Et l'arrivée de l'étape du jour est prévue vers 17h50. Elle sera en direct sur votre radio ici. C'est la radio officielle du Tour. On jette un coup d'œil dans le ciel de la région avec un temps peu nuageux cet après-midi sur l'ensemble des départements. Les températures sont encore en baisse. On respire donc de mieux en mieux. La minimale 23 degrés pour Versailles, 24 pour Magny-en-Vexin, Nanterre et Paris, 25 à Tremblay en France et Nogent-sur-Marne, 26 à Arpajon et la maximale 27 degrés. C'est pour Nemours. Dans quelques secondes, c'est le best d'Otaquet sur Ici par Île-de-France.
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0: Bonjour, bonjour. Comment allez-vous aujourd'hui? Cet été, nous profitons des meilleurs moments d'Otaquet avec Valérie Damidot et Rec Bastien. L'occasion de passer un bon moment à l'heure du déjeuner et de nous changer les idées si, par exemple, on est au travail. Ce jeudi, nous ferons la connaissance de Richard qui a tendance à casser sa table basse, de Max qui aime bien cuisiner, d'Adèle qui collectionne les Barbies, sans oublier Patrick qui délègue la gestion de ses papiers à d'autres car il n'aime pas ça. On les adore, nos candidats, sur votre radio ici.
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0: Direction l'année 1995 maintenant. Que faisiez-vous d'ailleurs cette année-là? Est-ce que vous en souvenez? Jacques Chirac était élu président, Toy Story sortait au cinéma et Florent Pagny nous proposait une première compilation avec ce titre qui d'ailleurs donnera son nom à l'album. Bienvenue chez moi sur votre radio ici.

0: Il sera sur les routes de France à partir de mi-octobre. Amiens, Lille, Pau et ailleurs. Florent Pagny, bienvenue chez moi. Et bienvenue surtout dans la vie de Richard d'ici Loire-Océan. Richard qui est un vrai maladroit. Sa table basse, ou plutôt ses tables basses en sont témoins. Tout cela a beaucoup amusé Valérie Damido et Eric Bastien sur votre radio ici.
1: Richard, c'est notre petit Pierre Richard.
2: Oh, bah, Pierre Richard, hein.
1: Pierre Richard.
2: Évidemment.
1: Alors, il paraît que tu t'arrives quand même pas mal de problèmes. Par exemple, à chaque fois que tu fais des fêtes à la maison avec ta femme, tu danses et tu casses la table basse. Est-ce que c'est vrai cette histoire ?
3: Bah ouais, c'est vrai, ouais. Mais essaie de danser, c'est pas pareil.
1: C'est-à-dire ? Tu essaies ?
3: Bah, je suis un peu n'importe quoi parce que j'ai bien éclaté, mais bon, c'est vrai que à chaque fois la table basse, ça mange. Maintenant, on a décidé d'acheter une table basse massive. Donc, c'est plus la table basse qui va casser.
1: Ah bah oui, là, si tu prends un truc en marbre, c'est sûr que ça ne bougera pas. Tu prends un cube de béton et hop, là, on n'en parle plus.
2: Ça fait mal. Hein.
3: Non, bon. C'est vrai.
1: Bon, il paraît qu'une fois, tu as quand même coupé les cheveux de ton fils de 8 ans, tu as oublié d'enlever le sabot, il a été rasé à blanc.
2: Oui, mais il a réparé après. Il n'y a pas de problème.
3: Non, j'avais oublié de mettre le sabot.
1: Oui.
3: Et quand j'ai attaqué, bah, moi, j'attaque toujours de face. Hein. Enfin, des problèmes, c'est comme les problèmes.
2: Des figurines, gamin.
3: C'est un Iroquois d'envers, on va dire.
2: Oh non !
1: Mais pauvre gosse, mais il a dû te détester, cet enfant.
3: Ah oui. Oh, mais c'est une heure ou deux avant qu'il veuille quelque chose.
1: Oh my God.
2: Il a cherché à t'adopter après ou à partir de chez toi parce que.
1: Attends, parce que c'est pas tout. Il veut justement, bah, pour se faire pardonner de la coupe qu'il a fait à son gosse, il décide d'aller acheter des rollers chez Decathlon.
2: C'est pas une bonne idée, je pense.
1: Oh bah, comme pas du tout, parce que quand il arrive dans le magasin, il voit un skate. Il se dit, quand j'étais jeune, je faisais du skate. Donc, hop là, parce que moi j'ai fait la même, hein, donc je vois bien ce que t'as fait. Tu sais, quand j'étais jeune, je faisais du skate. Il est monté sur le skate. Sauf que comment te dire ? Eh ben, il a tout fait tomber dans le rayon, n'est-ce pas ?
3: Et puis moi avec.
1: Et ben voilà. Non, il faut arrêter là maintenant. Il faut arrêter, mon petit chat. Il faut arrêter, c'est plus possible parce que va t'arriver des bricoles. Tu vois, il y a un moment donné. Non, il faut rester.
2: On a plus l'âge, hein.
1: On a plus l'âge.
3: C'est ça, oui.
1: Alors, c'est la question à choix multiple qui peut te faire marquer 3 points de plus. Je vais te poser la question, te proposer des réponses et à mon top chrono, t'auras 10 secondes pour me donner ton choix. Tiens, on va chanter.

0: cette bande Mamido.
1: Mamido.
0: On n'a pas retrouvé qui est Mamido, la chanteuse Mamido. On cherche toujours.
1: Oui, c'est vrai. Alors écoute bien. Nous allons parler du Mardi Gras, car aujourd'hui, mardi 17 février, c'est Mardi Gras.
0: C'est pas vrai.
1: Et alors, je vais te demander pourquoi on se déguise à Mardi Gras historiquement. Alors, je te propose pour effrayer l'hiver, pour se cacher des autorités religieuses, pour inverser les rôles sociaux le temps d'une fête, pour ressembler à Éric Bastien.
0: Mais oui.
1: Alors, pourquoi on se déguise historiquement ? Pour effrayer l'hiver, pour se cacher des autorités religieuses, pour inverser les rôles sociaux le temps d'une fête, ou pour ressembler à Éric Bastien. Top chrono, 10 secondes.
2: Ressembler à échanger des rôles sociaux.
1: Échanger les rôles sociaux. C'est ça. Et oui, Mardi Gras, ça prolonge les fêtes médiévales et les hiérarchies étaient inversées. Les pauvres jouaient les riches, les fous les puissants. Et tout le monde permettait à tout le monde d'avoir l'anonymat, la liberté de se déguiser. C'était génial. Voilà, 7 points pour toi.
0: Mais vous n'avez pas réinventé les règles sur cette question, du coup.
1: Mais il n'y a pas de règles à réinventer.
0: Oui, bien sûr.
1: L'énoncé des règles n'a qu'à être
0: plus
1: clair. Oui,
0: vous avez répété 2 fois la question. Pas 10 secondes que vous lui avez offert, mais 20 secondes.
1: Mais je répète toujours 2 fois la question. Qu'est-ce que tu racontes, même toi, tu le fais.
0: Je vais faire pareil, Laetitia.
1: Mais tout le monde fait pareil, on répète toujours 2 fois.
0: Laetitia qui va gagner. Je fais tout pour que tu sois avec nous vendredi, Laetitia.
3: Merci, merci.
0: Mais oui, mais tu sais, j'ai pas un bon coaching. Hein. Je fais ce que je peux, mais j'essaye. Laetitia, alors, ma petite Laetitia, avec l'Indre-et-Loire qui habite à Fondette. On m'a dit que ton chéri était musicien. Il joue de quoi ?
3: Eh ben, il joue de presque tout.
0: D'accord.
3: Il fait de la guitare, de la basse, du piano, de la batterie, tout ce qui fait de la musique, il arrive à sortir quelque chose de vraiment entendable.
1: T'es marié avec Rémi Briga?
0: C'est la vie en couleur. En fait, son chéri, c'est le catalogue La Redoute. Il sait tout faire. Et alors, il a un groupe. Et toi, tu chantes dans le groupe. Alors, comment il s'appelle ce groupe?
3: Alors en fait, le groupe avec lequel je chante s'appelle les Nordic Singers et je suis en deuxième chanteuse, oui, avec Anne qui était la voix chanteuse.

0: Vous écoutez ici La Recette, Jack et Carla. Valérie Damido et Eric Bastien sont maintenant avec Max d'ici Gironde qui va nous donner envie avec ses spécialités culinaires et Clotilde d'ici Berry qui va nous étonner avec un talent inutile, complètement improbable. Je vous promets, il y a de quoi de rester perplexe sur votre radio ici.
1: Alors, il paraît, mon petit Max, que tu adores cuisiner parce que ta maman était chef cuisinière d'un grand restaurant.
2: Absolument.
1: Donc elle t'a appris à cuisiner.
2: J'ai surtout beaucoup regardé.
1: Et alors, c'est quoi ta spécialité?
2: Oh, la spécialité, comme j'avais dit à Gwenaëlle, mais elle ne connaissait pas, la spécialité ici, quand même, c'est la lamproie à la bordelaise.
1: Et qu'est-ce la lamproie? Qu'est-ce que c'est? Moi non plus, je ne connais pas la lamproie.
3: Pas non plus, non.
1: Qu'est-ce que c'est?
2: C'est vrai. La lamproie, c'est un poisson anguille. Mais voilà. Grosse, plus grosse, puisque ça peut faire un kilo.
1: Ah oui, quand même.
2: On ne peut plus la pêcher en Gironde, mais on peut la pêcher, on en trouve encore, je dirais, en Loire, dans la Loire et dans la Dour.
1: Ah d'accord, il n'y en a plus en Gironde, bah, c'est bien dommage. Mais
3: on ne peut pas la pêcher, si j'ai bien compris.
1: Mais on ne peut plus la pêcher en Gironde.
2: C'est interdit, elle est protégée ici.
1: Bah oui.
2: On ne peut pas.
1: La surpêche,
2: mais on peut toujours en trouver, on peut se débrouiller par des pêcheurs qui peuvent en faire venir de Loire. Et à ce moment-là,
3: c'est du braconnage. Hein.
2: On peut la cuisiner, mais c'est un poisson qui est onéreux.
1: D'accord. Ok. Alors, par contre, tu fais du confit de cochon, il paraît. Tu fais des beignets et tu fais des pets de nonne.
2: Ah oui. Ah oui.
1: Alors, ce nom m'a toujours fait rire. Je ne sais toujours pas ce que c'est. Hein.
3: Une pâtisserie.
1: Oui, merci. Mais j'ai 61 ans. Je ne sais pas ce que c'est. C'est quoi un pet de nonne?
2: C'est un gros beignet.
1: Ah, c'est un gros beignet. Mais à
2: c'est
1: quoi?
2: C'est des beignets de la mi-carême.
1: Ah, ben c'est bientôt alors.
2: Eh oui, c'est bientôt. Oui.
1: Eh oui, la mi-carême, c'est bientôt. Oui. Et voilà.
3: Attends, 61 ans voilà. Pour savoir ça quand même.
1: Ben voilà. Eh ben oui, qu'est-ce que tu veux?
2: On apprend à tout âge.
1: Exactement, mon petit Max. Mais oui, mais ça lui passe par-dessus. Alors écoute bien, c'est une question à 3 points. Je vais te mettre un extrait de quelque chose, je vais te faire les propositions. Et à mon top chrono, tu auras 10 secondes pour me donner ta proposition. Écoute bien l'extrait.
4: Atmosphère. Est-ce que j'ai une gueule d'atmosphère?
1: Atmosphère, que j'ai une gueule d'atmosphère. Dans quel film on entend cette réplique? Les enfants du paradis, Hôtel du Nord, Quai des brumes, La vie d'Éric Bastien.
3: Oui,
1: voilà.
3: Bien sûr.
1: Atmosphère, est-ce que j'ai une gueule d'atmosphère? Les enfants du paradis, Hôtel du Nord, Quai des brumes, La vie de Bastien, top chrono 10 secondes.
2: Je dirais Quai des brumes, mais je ne suis pas sûr. J'aurais dit Quai des brumes.
1: C'est pas ça, c'est Hôtel du Nord. C'est le film de Marcel Carné, 1938. Elle se dispute Arletty sur le pont du canal Saint-Martin. C'est Hôtel du Nord, elle est face à l'hôtel d'ailleurs dans l'extrait. Bon bah pas de points, mais c'est pas grave, tu vas te rattraper.
3: T'as de beaux yeux, tu sais, ça c'est Quai des brumes. T'as de beaux yeux, tu sais, avec Gamin notamment. Clotilde, oui. Qui est notre petite Clo, qui est picarde, qui habite aujourd'hui dans l'Inde parce qu'elle s'est installée à la campagne, qui fait mijoter de bons plats et qui pêche la carpe. On parlait de pêche en étant aussi. Alors, on a 3 points, mais on va peut-être faire mieux, Clotilde. Dis donc, un petit peu de voyage. Tu as été en Sardaigne lors de tes études. C'était à quelle occasion? Tu as fait des études de quoi en Sardaigne?
5: Parce que j'ai fait un stage lors de mon BTS, gestion et maîtrise de l'eau.
3: Ok.
5: Et je me suis retrouvée 3 semaines en Sardaigne pour faire un stage dans une usine d'eau potable.
3: Bah, sympa ça, t'as pas mal voyagé, ouais, hein, t'as sympa, été au Maroc, à Bruxelles, à Amsterdam, à Milan, avec Cédric. Et pourtant t'as peur en avion, donc tu te forces, tu te forces du coup?
5: Bah oui, je prends sur moi, mais je suis contente quand on atterrit. Quoi.
3: Donc, oui, bah, j'imagine bien. Alors là t'as envie d'aller sur l'île de la Réunion.
5: Oui.
3: Ah ouais, t'as envie de danser les Segas, seulement c'est 10 de mémoire, 10, 11, 12 heures hein, pour aller jusque dans l'océan Indien.
5: Ouais,
3: c'est pas à côté, hein. Ah, je te le souhaite d'y aller. Si t'étais un animal, puisqu'on parlait de la pêche, bah tu serais un poisson.
5: Voilà, un poisson dans l'eau, ouais.
3: Petit poisson, petit popa. Un tout petit poisson ou un gros poisson?
5: Oh, un petit poisson dans un étang tranquille, quoi.
3: Un petit poisson, quoi. Alors, tu sais, on aime bien parler des talents inutiles et on découvre parfois des choses assez hallucinantes. Mmh. Et Gwenaëlle, que l'on cite souvent, a découvert que tu avais, comme les autres, un talent inutile. Tu sais, alors là, j'ai halluciné parce que je pense qu'on peut mettre X-Files. Allons-y. Elle sait imiter la pantoufle.
5: Exactement.
3: Alors, est-ce que tu peux développer et nous expliquer?
1: Oui, ce serait pas mal que tu développes.
5: Eh ben, il faudrait le voir pour le croire.
3: C'est-à-dire, tu fais quoi pour imiter le pantoufle?
5: Eh ben, j'imite la pantoufle, mais ça va être compliqué.
3: Non, non, mais ce que tu fais, en fait, tu t'allonges
1: c'est
3: par terre.
1: C'est visuel.
3: Oui, bien sûr, mais oui. Tu t'allonges par terre sans bouger.
5: Voilà.
3: Mais surtout, pourquoi tu fais ça?
1: Bah, c'est inutile, donc.
3: Pourquoi tu imites? Qui te demande de nous imiter la pantoufle?
1: Ça la fait rire.
3: Oui, voilà. Bah, écoute, envoie-nous des images parce que j'ai une curiosité quand même par rapport à ça.
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0: Chicago, If You Leave Me Now. À suivre votre agenda d'été avec tous les bons plans pour profiter de la période estivale dans votre région, puis retour de la musique avec Renan Luce sur votre radio ici.
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5: Exactement, avec plusieurs fermetures nocturnes à prévoir pour ce soir entre 21h et 6h du matin. Alors on commence avec cette fermeture sur le boulevard périphérique intérieur vers l'A6 dans le sens de la province, ainsi qu'entre la porte Dauphine et la porte de Montreuil. Sinon sur l'A1 vers la capitale et d'ailleurs aussi vers la province, fermeture entre Roissy en France et la porte de la Chapelle. On ajoutera également sur l'A103 vers Paris avec une fermeture entre Rosny-sous-Bois et Noisy-le-Sec. On continue notre point route sur les nationales. La N118 vers la province entre Meudon et Vélizy-Villacoublay, c'est fermé. Pareil sur la N12 vers Paris avec la jonction entre l'A12, Paris, à Bois d'Arcy. Et puis sur la N191, cette fois-ci c'est dans les deux sens, entre Albi et puis Allainville. Et puis n'oubliez pas, jusqu'au 23 août, c'est le T2 qui est fermé, le trafic entre Charlebourg et Puteaux en raison de travaux. Bonne route et merci pour votre...
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0: Et nous avons une pensée ce midi pour tous ceux qui sont dans les feux, notamment dans le Var et dans le Diois en Drôme. Bon courage à vous. La suite des meilleurs moments d'Otakès, c'est juste après Renan Luce, La Lettre, sur votre radio ici.

0: Lui aussi, il part en tournée à partir de fin septembre. Renan Luce dans la playlist d'ici La Lettre. Faisons connaissance maintenant avec Patrick d'ici Provence, qui a un gros point commun avec Valérie Damido, et Emmanuel d'ici Loire-Océan, dont la spécialité en cuisine a fait saliver Eric Bastien. Je suis d'accord avec lui, ça a l'air délicieux.
1: Donc, mon patoche, tu as 3 points, c'est pas mal, j'ai envie de te dire.
2: Oui.
1: Alors, on parlait de points communs, toi et moi. On a un énorme point commun, toi et moi. C'est surtout qu'on a la même passion pour notre taulier national, notre Jojo Alfred.
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1: Hey,
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1: Alors, Johnny, hein, on est quand même... passion de Johnny, tu l'as vu souvent en concert ?
2: Oui, je l'ai vu 4 fois. Bon, pas dans les grands stades et tout, mais bon, je l'ai vu à Marseille, au Dôme, tout ça dans des zéniths. Ouais, je me suis régalé parce qu'on le voyait, il était pas trop loin, quoi. Je l'ai vu à l'Arena d'Aix aussi. Oui, non, c'est sympa.
1: Ah oui, ah, mais bon, dis donc, c'est bien 4 fois en déjà.
2: Hey. Oui, c'est vrai. Oui. Avec mes fils. Alors, je voulais te dire, Valérie, parce que j'ai un fils qui est DJ à Nice.
1: Oui.
2: Voilà, il s'appelle Mario, et voilà, je l'aime, et j'aime mon autre fils. On est tous dans l'événementiel dans ma famille. Il est magicien à Aix-en-Provence.
1: Et il s'appelle comment?
2: Pierre. Voilà, ah. Pierre, il est magicien. J'ai 2 petits-enfants, Gabriel et Elsa, qui, voilà, 6 ans et 3 ans. Magnifique.
1: Alors, Pierre le magicien, Mario le DJ, et les petits-enfants, ils vont faire quoi alors? Acrobates?
2: Ah ben peut-être, le cirque, oui, peut-être.
1: Eh oui, pourquoi pas, j'ai envie de te dire.
2: C'est dans les gènes.
1: Eh ouais, bah oui, c'est dans les gènes, exactement, voilà. Ouais. Alors, bah oui, c'est dans les gènes, parce que t'étais plutôt un artiste, parce que par exemple, tout ce qui est administration, paperasse... Oh,
2: ouais, non, c'est pas mon fort.
1: Eh ouais, bah t'es comme moi, moi j'ai un
2: problème. Moi c'est ça, les paillas, les barbecues, enfin les apéros... Enfin,
4: la vie, quoi, voilà. La vie, quoi, hein, bah ouais, la vie, qu'est-ce qu'on s'en fout des papiers.
1: Alors les papiers, le barbecue, tout ça, bien sûr... Mais du coup, c'est qui gère tes papiers?
2: Ben, c'est des copines, des voisines.
4: Les pauvres. Il fait travailler tous les gens, le voisinage, lui.
2: Voilà.
4: Toute la compta, le secrétariat.
2: Les aides sociales. Enfin voilà, quoi, je me débrouille quand même, ça va. Ouais.
1: Tu te débrouilles, d'accord. Alors écoute bien, c'est la question à choix multiples, c'est pour marquer 3 points de plus. C'est une question de télévision. Écoute bien la question. Et je te propose des choix, et à mon top chrono, tu auras 10 secondes pour me donner ton choix. Quelle chaîne de télévision a vu le jour le 20 février 1986? Alors, M6, Canal+, La 5 ou ma chaîne de vélo? Donc, quelle chaîne de télé a démarré sa carrière le 20 février 1986? M6, Canal+, La 5 ou ma chaîne de vélo? Top chrono, 10 secondes.
2: Ouais, je vais partir sur Canal+.
1: Et c'est... Ah. Non, chérie.
2: Non.
1: C'est la 5.
2: La 5, oui. J'ai hésité.
1: Et ouais. C'est 20 février 86, c'est Berlusconi qui lance ça. Ça a été la première chaîne privée gratuite en France et elle a cessé d'émettre en 92, donc c'est dire si c'est vieux. Et
4: C'était triste.
1: Et c'était
4: Jean-Claude Bourret, je me souviens. Oui. La 5 est morte et tout, c'était dur. Ouais.
1: Bon, et ben pas de points pour toi, mon chat, mais tu restes en tête avec 3 points.
4: Bon, Emmanuel avec ici Loire-Océan, oui. Emmanuel en Vendée, à 13 septième, on a 2 points déjà. Emmanuel, on est pas mal. Emmanuel qui adore la cuisine, on n'a rien dit, mais bon, il paraît que tu excelles dans le hachis parmentier de canard. À la patate douce en plus, rien que ça.
5: Oui.
4: Oh, qu'est-ce que ça a l'air bon.
5: Déjà, ça change du hachis parmentier normal.
4: Ah, ben je suis d'accord.
5: C'est caché, voilà.
4: Oh,
5: bien meilleur.
4: Oh là là, le hachis parmentier de canard à la patate douce.
1: On
4: a un petit bus, là, on va venir à la maison avec plaisir. Dis donc, alors Emmanuel, t'as des talons, on vient de le dire dans la cuisine, mais t'es un peu Miss Gadin, hein, a priori.
5: Un peu, oui.
4: Parce que petite, tu t'amusais avec tes sœurs, tu perdais l'équilibre à un moment donné, voilà, et tu tombes sur un cactus. Et où est-ce que t'étais où pour tomber sur un cactus?
5: Moi j'étais chez ça devait être chez des amis à mes parents ou des voisines, je sais plus le contexte exactement, mais il faisait chaud, c'était un été et boum, je me suis cassé la figure. Les fesses, les premières dans le cactus.
4: Ouais.
5: Du coup, après, ça a un petit peu mal.
4: On a dû enlever les épines à la pince à épiler. Mais ta fille aussi a un petit côté Miss Gadin, parce que ta fille joue au badminton. Toi, tu veux lui montrer comment jouer. 2 coups de raquette plus tard, tu glisses. Et qu'est-ce qui se passe?
5: Je me rupture les ligaments croisés.
4: Ah oui, quand même. Ah là, on est
5: voilà,
4: très très haut niveau. Pour le pauvre. Non mais on rigole.
5: Je suis pas sportive du tout, donc
4: non.
5: J'ai fait ça avec des tongs. Forcément, faut surtout pas faire du badminton avec des tongs.
4: Mais ah bah.
5: C'est dangereux.
4: Mais oui, au travail, t'as glissé, tu t'es retrouvé sur la terre. Voilà, c'est des clients qui t'ont relevé. En fait, ta vie, c'est vidéo gag. Voilà.
5: C'est
4: vidéo, c'est vrai, t'aurais pu passer dans l'émission. En plus, il t'est arrivé un truc comme ça où t'as été filmé par des caméras de surveillance en train de te vautrer. Donc, évidemment, ça a fait le tour. Oh là là.
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0: Le prochain rêve, nouveau duo de Grand Corps Malade avec Stilto. Le premier sera en tournée à partir de janvier, la seconde en concert le 30 août prochain à la Foire en Seine à Châlons en Champagne. Valérie Damido et Eric Bastien sont maintenant avec Gérard d'ici Sud-Lorraine qui a une passion pour les petites voitures, mais pas n'importe lesquelles. Et Valérie d'ici Loire-Océan qui nous raconte la rencontre avec son mari sur votre radio ici.
1: Alors, notre ami Gérard, dis donc, il paraît que tu bricoles pas mal, que tu sais peindre, que tu sais poser du papier peint.
2: Ah, c'est la seule chose que je sais faire.
1: Ah,
2: c'est déjà énorme. Bricoleur à part peindre et du papier peint. Sinon, je suis, à mon grand regret, je suis pas du tout bricoleur. Dieu merci, mon fils est beaucoup plus bricoleur que moi.
1: Oh, mais enfin, poser du papier et peindre, tu sais, c'est dur quand même déjà.
2: Ah. Ah non, non, non, bah vous en savez quelque chose, Valérie.
1: Oui, bah j'en sais quelque chose, c'est pour ça que je te dis que maroufler, c'est pas... Voilà. Alors, en revanche, il y a une nouvelle passion pour toi qui vient d'arriver dans ta vie. Tu construis des trucs en Lego, qu'est-ce que tu construis?
2: Ah, je construis des petites voitures en Lego, qui c'est une passion, on peut appeler ça comme ça, oui et non. C'est-à-dire que je suis tombé malade il y a 2 ans, et je, bah, pour oublier un petit peu ce qui m'arrivait, mon fils qui construisait beaucoup de petites voitures en Lego m'a donné envie d'en faire. J'en ai acheté une et puis ben maintenant je crois que j'en suis à 60 et j'étais même obligé d'acheter une étagère pour les mettre parce que j'en avais partout.
1: Ah oui. Ça. Ah d'accord, mais alors est-ce que tu as fabriqué les voitures de James Bond?
2: Alors non, parce que la voiture la plus connue de James Bond, c'est l'Aston DB5. Mais elle est sortie à construire en Angleterre, mais pas en France, malheureusement.
1: Eh ben, c'est l'occasion d'aller en Angleterre.
3: Ben oui.
1: Tu vas passer un week-end à Londres et tu vas t'acheter l'Aston Martin.
3: Il y a une boutique Lego à Londres extraordinaire en plus. Voilà.
1: Oui, il y a une très grande boutique. Et elle est magnifique, cette boutique. Elle te plairait énormément.
2: Alors,
1: donner
2: l'adresse,
3: À Leicester Square.
1: Exactement, Leicester Square.
3: Leicester Square, on dit. Voilà. À la Eric Bastien, on dit Leicester Square.
1: À la normale, on dit Leicester Square.
3: Leicester Square.
1: Voilà. Alors, on va tout de suite jouer à la question à choix multiples qui peut te permettre de gagner 3 points de plus. Je te rappelle que tu es en tête. Donc, je vais te poser la question, je vais te faire des choix de réponses. Et à mon top chrono, auras 10 secondes pour me donner ton choix. Écoute bien la question.
2: D'accord.
1: Qu'est-ce qu'une gavotte? C'est quoi une gavotte? Alors, petit 1, une danse folklorique, une petite barque en bois, un vêtement traditionnel ou le surnom d'Éric Bastien. Qu'est-ce que la gavotte? Une danse folklorique, une barque en bois, un vêtement traditionnel ou le surnom d'Éric Bastien. Top chrono, 10 secondes.
2: C'est une danse folklorique, je crois.
1: Une danse folklorique. Est-ce que c'est une danse folklorique? Oui, c'est une danse traditionnelle bretonne qu'on va écouter immédiatement. Alors, on fait ça en ronde, hein, souvent. C'est aussi en Cornouailles et en Haute-Bretagne. On la danse beaucoup encore aujourd'hui dans les fest-noses. Bravo, ça te fait 6 points, Gérard. Tu t'envoles!
3: Oui, Valérie, tu n'es qu'à 1 point, mais t'es pas très loin, mais t'inquiète, ça va aller. Valérie, avec ici Loire-Océan qui habite à la montagne, ça s'appelle vraiment la montagne où elle vit. Alors, Valérie, on a dit tout à l'heure que t'es mariée à Bruno, que vous aviez des enfants qui ont déjà plus de 30 ans, hein, pour l'un. Ça veut dire que vous êtes rencontrés il y a tout juste 40 ans, me semble. C'est bien ça, tu confirmes? 1986?
4: Oui, tout à fait. Ouais. En 86.
3: Est-ce que tu sais ce qu'on écoutait à la radio comme slow en 1986, entre autres?
4: I'm still loving you.
3: Ah oui, il y avait peut-être ça.
1: Ouais,
3: on va te le trouver, parce que moi je voudrais qu'on parle de ce solo et de ta rencontre avec Bruno. C'était au bal des pompiers un 15 août et c'était au Croisic. Regarde, on te le met pour toi. Hein. Alors Bruno t'a invité à danser un slow. Mais il s'est rien passé.
1: Ah. Non.
3: Parce que toi t'étais pas libre en fait.
4: Tout à fait.
3: Eh ouais, c'est ça. Alors, vous aviez des amis en commun. Vous êtes revus ou pas? Oui.
4: Oui, on s'est revus.
3: Alors, vous êtes
4: revus? On s'est revus à la patinoire.
3: Oui, alors attends, parce que Bruno a invité tout le monde chez ses parents à boire un verre, et toi, t'en as profité. Elle avait envie, hein. T'as repéré son nom de famille sur la boîte aux lettres?
4: Oui.
3: T'as cherché partout, et dans l'annuaire à l'époque, son numéro de téléphone, et tu l'as appelé pour te...

0: pour le voir. Et qu'est-ce qu'il t'a dit ?
1: Il m'a dit, ben non, je peux pas, je vais à la plage avec mes parents.
0: Oh ! Alors, ils avaient 18 et 20 ans. Et puis finalement, il a changé d'avis dans l'après-midi. Hein.
1: Voilà, on a pu aller boire un verre.
0: Et voilà, et ça s'est passé comme ça.
1: Et voilà.
0: Avec du Still Loving You. Et c'était il y a 40 ans, rencontré en août 86 et marié en 92. Waouh, 34 ans de mariage, c'est une belle rencontre. Hein.
1: Ben oui, bien sûr.
2: Bon, enfin, il a
1: avec
2: quand même.
1: Enfants.
2: Heureusement que t'es gentil, hein, parce que le gars qui te dit non, joue à la plage avec mes parents.
0: Non, mais il avait 18 ans.
2: Et alors ?
0: Il suivait ses parents.
1: Ah, il avait 20 ans, mais
0: il
1: bon,
0: 20
1: ans. Bah ouais, mais 20 quand
0: ans.
1: Même, quoi.
0: Ouais, bah, non, mais ouais. Il a changé d'avis dans l'après-midi.
2: Oui, ça bah va. Moi, je suis désolé, je la trouve sympa. Moi, j'aurais dit, bah, tu sais quoi ?
0: Il l'a fait attendre un peu. C'est une technique, ça.
2: Technique de quoi ?
0: Oh, c'est vous, les filles, qui nous faites attendre souvent. Donc pour
2: ah bon ? Je n'ai jamais fait attendre personne.
0: Regarde, c'est un bon coup, là, ça fait 34 ans de mariage.

0: YouTube dans la bande-son de votre radio ici. Dans un instant, Valérie D'Amédo et Eric Bastien reviennent avec Jean-Louis d'ici Saint-Étienne, Loire, et Adèle d'ici Berne-Bigorre. L'occasion d'apprendre que Bambi n'est pas un fan, selon Eric. Vous ne verrez plus le dessin animé de la même façon. A tout de suite sur votre radio ici.
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4: Alors, Jean-Louis, tu as 2 points. Bravo, c'est magnifique. Je suis très fier de toi.
5: Ouais.
4: Donc, dans tous ces trucs qu'on a racontés sur toi, on a l'impression que tu es un homme extraordinairement parfait. Or, tu as un défaut. Comme tous les hommes, tu es têtu.
5: C'est bien ça.
4: Alors, ça se manifeste comment, cet entêtement? Par exemple, t'es têtu sur...
5: Mais je suis têtu.
4: Mais oui.
5: Têtu, voilà.
4: Mais ça veut dire que même quand t'as tort, t'es têtu, tu t'entêtes.
5: Ah, oui, c'est un petit peu ça, oui.
4: Même quand ta femme te dit que tu as tort, tu continues à t'entêter.
6: Ah oui, c'est le principe.
5: Non, non, je reconnais les erreurs aussi, hein. Ici.
4: Ah, mais quand tu...
5: Je ne suis pas 100% têtu, non, non.
4: Ah, d'accord, tu as un tétinou, quoi, tu as un tétinou.
5: Voilà. Oui, oui, oui. Bon. Voilà.
4: Alors, on t'a demandé si tu étais un animal, tu aimerais toi être un chien. Pourquoi un chien? T'aimes bien les chiens?
5: Ah, j'ai toujours aimé les chiens, oui. Petit ou gros, moyen, toute race de chien, oui, j'aime bien.
4: Mais t'en as pas?
5: Eh non, malheureusement. Parce qu'à cause qu'on a un petit chat, et le chat, il voudrait pas trop accepter le chien.
4: Oh, j'ai deux chiens et un chat, ça s'entend comme larron en foire, je peux te le dire.
5: Mais la nôtre, c'est une petite poreuse.
4: Ah, bon, elle va apprendre, t'inquiète, prends un chien.
5: Peut-être, avoir un chien. Oui.
4: La vie est courte, il faut prendre ce qu'on aime, voilà. Qu'est-ce que t'aimerais être comme chien, toi?
5: Bon, c'est des chiens, bon, des anciennes races, mais parce qu'on a eu un berger allemand, voilà.
4: C'est mignon, les bergers allemands, moi j'aime bien, c'est gentil en plus.
5: Oui.
4: Bon, mon chat.
5: Ou alors un berger australien, c'est sympa.
4: Oh, je sais pas, bon, des bergers, quoi. Oui. Alors écoute bien, tu as 2, t'es en tête, je te propose de marquer 3. Tout de suite, avec une question à choix multiple. Je te pose la question, je te propose des réponses, et à mon top chrono, tu as 10 secondes pour me donner ta réponse. Alors écoute bien. Dans la chanson All You Need Is Love des Beatles, il y a une introduction. Oui. Dans cette chanson, il y a un début, il y a une introduction qui débute le morceau, et c'est un chant français. Alors quel est ce chant français qui démarre All You Need Is Love des Beatles? Je te propose La Vie en Rose, Douce France, La Marseillaise ou bien évidemment le jingle de votre radio ici. Alors, par quel chant français, débute le morceau All You Need Is Love des Beatles, La Vie en Rose, Douce France, La Marseillaise, le jingle d'ici? Top chrono, 10 secondes.
5: Bon, on va dire Douce France.
4: Et non, c'est la Marseillaise et je te le fais vérifier.
6: Tadam.

0: oui. Eh bien non, pas de... Et voilà, c'était... Voilà. Bah écoutez,
1: oui,
0: j'ai envie de vous dire...
1: Bah, c'est comme ça.
0: J'ai envie de vous dire pas de points.
1: Adèle, est-ce que tu l'avais, en toute honnêteté, la réponse?
2: Non, pas du tout.
1: Non, tu l'avais pas, tu connaissais pas. Ah, ok.
0: Adèle, elle connaissait déjà pas Ophélie Winter.
1: Oui, je suis quand même surpris, Adèle.
2: Je suis nulle en musique, moi.
1: Ah oui, non mais non, quand même, on connaît Ophélie. Bon, c'est pas grave, allez, on va se rattraper avec une autre question dans un instant. Tu t'y connais mieux en Barbie. Pareil, tu collectionnes des Barbie. T'en as encore aujourd'hui ou c'était quand t'étais petite, ça?
2: Ouais, j'ai encore un sac avec mes anciennes Barbie. Mais je les garde au cas où j'ai une petite fille.
1: Ah oui, t'as raison, exactement. Bah t'as bien raison. Tu collectionnes, alors, tu t'entendrais bien avec mon fils, les cartes Pokémon.
2: Oui, aussi.
1: T'en as combien?
2: Alors là, aujourd'hui, j'en ai plus. Je les ai toutes données à mes neveux.
1: Mais tu sais que ça vaut de l'argent, ça. Mais pourquoi t'as tout donné? Mais non.
2: Eh oui, je sais, ouais.
1: Business. Non, bah après, voilà, ils en profitent, c'est bien pour eux. Hein. T'as la phobie des frelons. Je découvre que, oui, alors je pense qu'on est nombreux. Hein. Fait un peu peur, le frelon, quand même.
2: Ouais, mais moi, j'en ai très, très peur, au point que, enfin, s'il y en a un qui est proche de moi, ouais. Je vais me cacher, je vais partir en courant.
1: Oui, oui, non, mais ça peut se comprendre. Oui, je comprends, il n'y a pas de souci. Hein. Alors, si tu étais un animal, puisqu'on parle des insectes, des animaux, tu serais ceci. C'est quand même copieux, ça, un éléphant. Pourquoi tu as choisi un éléphant?
2: Je trouve que c'est majestueux comme animal, et puis ces gens, enfin, ça vit en famille, c'est intelligent.
1: Ok.
2: Voilà, j'aime bien. Je trouve ça beau, quoi.
1: T'aimes les girafes aussi. Est-ce que tu me vois venir? Quel est ton porte-bonheur?
2: Mon porte-bonheur? Ah, c'est
1: Bambi.
2: Une peluche.
1: Ah, c'est pas une girafe. C'est quoi, Bambi?
0: Ben non. Mais c'est un fond, mais
1: ah, oui, c'est un fond, oui, non, c'est de la même famille.
0: Hein? Mais ça va.
1: Je voyais Bambi comme une girafe.
0: Non mais le mec...
1: J'étais convaincu que Bambi était une girafe.
0: Je demande pardon infiniment à tous les
1: mais
0: gens
1: le fond,
0: qui nous
1: c'est
0: écoutent.
1: Le petit de la girafe, non?
0: Allez, Bambi, c'est le petit de la biche et du cerf et c'est un fan.
1: Ah oh, mais c'est les cervidés, c'est la même chose tout ça, non?
0: C'est pas... Ah parce qu'une girafe c'est un cervidé?
1: Bah c'est quoi une girafe? C'est une girafée, non, je ne sais pas du tout.

0: Tina Arena qui sera sur scène au mois d'octobre à la Grande Motte, Bordeaux, Lille et ailleurs. Allez plus haut. Merci d'avoir passé cette heure avec nous. Les meilleurs moments de ta caisse, c'est fini pour aujourd'hui. La suite demain avec une histoire de chou-fleur cru, de médium et de sanglier, entre autres, sur votre radio ici.
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0: Merci d'écouter votre radio ici. Il est 13h. Le journal Morgane Guillaumard.
2: Il fait encore très chaud et le Mistral souffle sur les braises dans le Var. Les pompiers craignent une reprise de feu. On sera sur place dans un instant. Et si les fabricants de cigarettes s'aidaient à financer la lutte contre les incendies, une proposition de loi est sur la table. La sécheresse qui fait aussi le malheur des agriculteurs. L'herbe jaunie ne nourrit pas les bêtes. Ils craignent des grosses pertes de rendement. Dans l'actualité aussi, le musée Jacques Chirac en Corrèze cambriolé pour la deuxième fois en moins d'un an. Et le départ de la 6e étape du Tour de France Femmes, aujourd'hui entre Loire et Ardèche.
0: La crainte encore d'un nouvel incendie dans le Var.
2: Département en vigilance rouge aujourd'hui pour un risque très élevé de départ de feux de forêt, tout comme les Bouches-du-Rhône, le Vaucluse et l'Aude. Le Var encore marqué par l'incendie du Gros Bessillon et ses 6000 hectares de végétation qui ont brûlé. Le feu est stabilisé depuis plusieurs jours, mais il faut encore traiter les points chauds. Pas évident avec le vent qui se lève aujourd'hui, Faustine Calmel.
3: La montagne est calcinée. De loin, c'est un désert de cendres et de branches noircies.
4: Ça va, mal les gars ?
3: Dans lequel évolue Franck Bollère, pompier volontaire venu de Dordogne, prêté main forte, lance à eau dirigée vers les arbres brûlés.
4: Alors là, on a pour mission de noyer toutes les souches et de noyer vraiment la partie haute de ce vallon, parce que là-bas, il y a un gros massif. Et avec le Mistral ou l'intramontane qui devrait revenir, pour éviter toute saute de feu et que malheureusement, ça reparte là-bas.
3: Là-bas, c'est encore en partie vert, chêne et cyprès debout qu'il faut préserver, défend le capitaine Antoine Baron des pompiers du Var.
5: Il reste encore les feuilles, il reste encore beaucoup de combustible. On peut avoir des braises qui se réactivent en fonction des vents et mettre le feu à cette végétation qui est à moitié brûlée. C'est cette interface-là qu'il faut impérativement traiter.
4: On va partir de là, t'inquiète.
6: Parce que là, on est parti vachement bas. Il va falloir qu'on refasse une boucle pour retirer, pour redescendre.
3: Les équipes tirent les lances depuis les camions en contrebas jusqu'en haut des versants pentus dans des vallons encaissés. Un relief qui rend ce travail effectué en pleine chaleur harassant et parfois impossible.
5: Quand c'est vraiment trop inaccessible, on a des unités spécialisées qui sont transportées directement par hélicoptère avec du matériel, avec des grosses bonbonnes d'eau directement à un endroit inaccessible par voie terrestre.
3: Autre moyen pour s'approcher des zones à traiter, la création de pistes. 30 km de chemin ont été dégagés au bulldozer dans la forêt et il faut faire vite, le vent est attendu en début d'après-midi.
2: Le Var, qui fait partie des 8 départements du sud-est de la France, toujours en vigilance orange canicule aujourd'hui. Après l'hommage, la reconnaissance de leur engagement pour les deux pompiers qui ont lutté contre les flammes au péril de leur vie en Gironde, Anthony Berthaume et Wilfried Schmitter, tous deux décédés lors de l'incendie à Mérignac le 21 juillet. Ils sont cités à l'ordre de la nation.
0: Et pour financer la lutte contre les incendies, justement, un député propose de taxer l'industrie du tabac.
2: Car on sait que 9 départs de feu sur 10 sont d'origine humaine et dans 15% des cas, partie d'un mégot jeté dans la nature. Cette proposition de loi est portée par Yannick Neuder, député LR d'Isère et ancien ministre de la Santé.
7: Il y avait déjà des comportements qui sanctionnent les fumeurs qui jettent leurs mégots, mais il n'y avait rien au niveau des fabricants de tabac sur cette lutte contre l'impact environnemental des mégots. Donc c'est aussi une juste répartition de la charge vis-à-vis aussi des fabricants. C'est 2% en gros du prix de vente, ce qui fait à peu près 15 euros pour 1000 cigarettes vendues. Donc ça représente à peu près un fonds de 350 millions d'euros qui sera utilisable pour les SDIS, pour l'Office national des forêts, pour le Centre national de la propriété forestière, pour les associations, pour les collectivités locales, pour permettre justement la régénération des zones humides, la régénération des forêts, les équipements pour les pompiers et la dépollution des sols et des eaux.
2: La végétation partie en fumée aux quatre coins de la France car elle est très, très sèche à cause des vagues de chaleur et ça se voit dans les champs des agriculteurs, notamment sur cette exploitation de vaches laitières et de porcs en Bretagne dans le pays bigoudin à Plouhinec et Madoé.
8: Du haut de l'exploitation de Nicolas Le Goff,
9: cette parcelle-là, il n'y a vraiment plus rien.
8: On aperçoit une pâture brunie par le soleil.
10: On va voir.
8: Ouais, on va faire le tour.
0: Mais il y va à contre-cœur, les larmes aux yeux, trop difficile de voir ce champ brûlé.
8: On va pas voir les parcelles, ça fait mal au cœur. Moi, j'y vais accompagné à chaque fois, puis j'ai envie de chialer, c'est pas simple.
0: Pour comprendre l'ampleur du désastre, l'éleveur s'accroupit, prend l'herbe, enfin la paille dans sa main, pas besoin de l'arracher, il n'y a plus de racines.
8: Là, la terre est à nu, donc on voit que l'herbe se décroche complètement du sol. Le milieu racinaire est mort, quoi. Il n'y a plus de vie quoi, dans le sol. La végétation est morte sur le sol. On avait connu ça en 2022.
9: 2022, c'était une sécheresse historique. Est-ce que là, c'est semblable?
8: C'est pire. Sur le mois de juin, on a eu 15 mm d'eau. Sur le mois de juillet, on a eu 6 mm d'eau.
0: Il en faudrait au minimum deux fois plus.
8: Sur la commune, on est sur des terres légères, donc avec très peu de capacité à retenir l'eau.
0: La conséquence directe, il veut nous la montrer, les vaches ne broutent plus dehors, mais mangent à l'intérieur.
8: Du coup, là, elle mange la ration d'hiver en plein été.
0: Puiser dans son stock d'hiver, c'est aggraver sa situation financière.
8: C'est des coûts alimentaires qui explosent. Aujourd'hui, on voit les cours de la céréale qui s'emballent. C'est sûr, il y a beaucoup de spéculation sur le marché. Le blé a pris pas loin de 50 euros la tonne en quelques jours.
0: Et il pourrait dépenser jusqu'à 50 000 euros de céréales en plus pour compenser l'herbe qu'il n'a pas pu récolter.
2: Pour répondre à la détresse du monde agricole, le gouvernement a annoncé hier un plan pour venir en soutien des agriculteurs qui subissent les conséquences de la sécheresse. Le musée du président Jacques Chirac à Saran en Corrèze a été une nouvelle fois cambriolé. Un vol avec effraction la nuit dernière. C'est la deuxième fois que ça arrive en moins d'un an, Philippe Graziani.
10: C'était en octobre 2025. Il y avait eu deux casses au musée de Saran. Le premier le dimanche 12 en plein jour. Quatre individus cagoulés et armés d'un fusil à pompe s'étaient fait remettre le fond de caisse et une montre de collection. Ils avaient été interpellés quelques heures après leur forfait. Et deux jours plus tard, la nuit cette fois, entre le 13 et le 14, il y avait eu un vol avec effraction dans les réserves. Le où les voleurs étaient repartis avec des bijoux et montres de luxe pour 1 million d'euros de butin. Ils n'ont pas été identifiés. Cette fois, le mode opératoire est différent. Cette nuit, le ou les braqueurs sont entrés par la porte principale en cassant une vitre. Seul indice sur les objets volés. À travers les vitres du musée, on voyait les enquêteurs investiguer dans la partie dévolue aux expositions temporaires consacrées cette année à la mode diplomatique et aux Inuits. Personne n'en dit plus, ni Claude Chirac présente sur place ce matin, ni la maire de Saran. Quant au département propriétaire du musée, il rappelle juste les travaux en matière de sécurité réalisée après les vols d'octobre.
2: Info ici Limousin, Philippe Graziani.
9: 13h07, elle espère toujours retrouver sa fille en vie.
2: La mère de Manon Rolando, cette agricultrice de 31 ans, portée disparue depuis 4 mois près de Nantes. Sa disparition a ému beaucoup de monde, une battue a été organisée pour la retrouver, une cagnotte lancée pour aider sa famille à continuer de nourrir les animaux de la ferme. Le conjoint de Manon Rolando a été interpellé en Algérie, où il s'est enfui avec leur fille de 15 mois. Situation très difficile à vivre pour Nathalie, la maman de Manon Rolando, qui en appelle à Emmanuel Macron.
11: Je veux pas faire de politique, je veux juste que ça avance, je veux juste des réponses, je veux juste savoir si monsieur Boukhari il parle là-bas, ce qu'il a à dire, et il y a que lui qui a la vérité et qui peut me faire avancer l'enquête.
12: Vous savez que les liens entre la France et l'Algérie sont complexes.
11: Je sais qu'ils sont complexes, mais ce n'est pas une histoire politique là, c'est une histoire de droit commun, et peut-être que grâce à cette affaire, grâce à Manon, ben, les relations humaines vont s'améliorer. Ça reste une famille qui souffre, ça reste une petite fille aussi qui n'a plus sa maman, donc nous sommes tous des humains. Alors certes, peut-être qu'il faut que je sois patiente, parce que tout ça c'est en haut, mais je ne peux plus attendre. Parce que Manon, elle est peut-être séquestrée quelque part, et peut-être qu'on a encore le temps de la sauver, donc je ne peux plus.
2: Et le bébé de ce couple a été récupéré par la grand-mère en Algérie. Ce témoignage très fort de la maman de Manon Rolando au micro d'Anne Bertrand d'ici Loire-Océan à écouter en longueur sur notre site ici.fr.
9: Duralex a bon espoir de trouver un repreneur.
2: Le fabricant de verre dans le Loiret est en redressement judiciaire depuis le mois de juin et les candidats à sa reprise avaient jusqu'à midi pour faire une offre. Un dossier solide a été déposé, celui de Cédric Meston, cofondateur de la marque française de produits végétariens Apivore. Le jeune entrepreneur a racheté l'année dernière Tupperware et a permis son sauvetage. Une autre entreprise française est en grande difficulté financière. Cycle Lapierre demande son placement en redressement judiciaire. Le fabricant de vélos installé à Dijon depuis 80 ans cherche un investisseur capable de financer durablement son avenir.
9: La sixième étape du Tour de France Femmes démarre dans une vingtaine de minutes.
2: Oui, 153 km de Montbrison dans la Loire à Tournon-sur-Rhône en Ardèche. Six grosses montées au programme, les regards sont tournés vers la Bretonne, Cédrine Carbaol, française la mieux classée, 9e au général, et une mentalité de battante, Manon Vautier-Cholet.
13: Avec une casquette rose aux couleurs de son équipe, c'est la Française Cédrine Carbaol que Catherine attend sur la ligne d'arrivée.
14: J'admire sa volonté, son courage, comme une gagnante, ouais, avec sa force, son envie.
13: Parce que Cédrine Carbaol, elle a la niaque, et ça c'est sa maman Françoise qui le dit. Tout récemment retraitée, elle gère le fan club de la Bretonne sur la Grande Boucle.
15: Cédrine Carbaol.
13: Et elle lui souhaite...
16: Ah, le meilleur d'elle-même. Pas de chute, évidemment. Et de sortir de là avec le sourire, qu'elle se fasse plaisir.
13: La Finistérienne commence le vélo adolescente. Connue pour ses qualités de descendeuse, elle aime surtout passer à l'attaque. Et tout est encore possible, confie son amie et concurrente dans le peloton, Célia Lemoël.
17: Elle est un peu plus à l'aise dans les montées plus longues qui dépassent 20 minutes. Donc bon, je me dis, elle a encore de quoi faire des belles étapes, notamment la dernière, parce que c'est un enchaînement de montées et de descentes, donc ça lui va très bien. Je viens de dire, rien n'a encore joué.
13: Première française à gagner une étape depuis Jeannie Longo en 2024. Cédrine Carbaol vise le plus haut du tableau.
18: L'objectif, évidemment, ça va être de suivre les filles du classement général, de ne pas s'affoler, de rester calme.
13: Cédrine Carbaol qui se trouve à moins d'une minute du top 5.
9: Sixième étape à vivre cet après-midi sur ICI.
13: Merci.
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9: Pour un week-end au soleil, au bord de la mer, avec de la douceur de vivre, il y a Nice et sa promenade des Anglais. Une promenade qui date de la fin du 18e. Un lieu de rencontre et de vie que nous découvrons ou redécouvrons maintenant avec Partir.
21: La promenade des Anglais, c'est cette avenue célèbre à Nice, ornée de palmiers, qui longe la mer Méditerranée et ses plages de galets. On vient y faire du sport, flâner sous les pergolas, nager ou tout simplement bronzer. Ici, on l'appelle la prom, tellement elle fait partie du quotidien. Mais moi, je vais vous donner envie de la découvrir autrement, en suivant les pas de celles et ceux qui l'ont créée à la belle époque. Et à la fin de cet épisode, vous saurez pourquoi le littoral niçois s'appelle aussi la baie des anges. Je m'appelle Nadia Gabriargue. Je suis animatrice à ICI Azur. Et j'adore la promenade des Anglais parce qu'elle est cosmopolite. Toutes les nationalités s'y donnent rendez-vous. Quand je m'y balade, j'ai l'impression de voyager, de faire un petit tour du monde. C'est précisément ce mélange de populations et l'essor du tourisme qui ont fait la promenade des Anglais. Et je trouve ça passionnant. Bienvenue dans Partir, la promenade des Anglais dans l'ambiance de la belle époque. Notre point de départ, c'est le parc de la colline du château. Vous ne pouvez pas le manquer, il est tout au bout de la promenade des Anglais. D'ici, on surplombe la ville de Nice et la mer Méditerranée. Juste devant nous, filant tout droit, la promenade des Anglais avec ses palaces et ses immeubles prestigieux, emblématiques de la belle époque. La vue panoramique à 360 degrés est à couper le souffle. Au fait, pour profiter pleinement de votre balade, n'oubliez pas votre crème solaire, un chapeau et des lunettes de soleil. Parce que Nice fait partie des villes les plus ensoleillées de l'Hexagone, avec près de 300 jours de beau temps par an. Le gros avantage, c'est que vous pourrez déjeuner à l'extérieur, même si vous venez en hiver. L'histoire de la promenade des Anglais démarre dans les années 1760. Avec l'arrivée des premiers hivernants britanniques. Ce bord de mer, ce climat, les montagnes derrière la ville, ils adorent.
4: À l'époque, la prom n'est qu'un modeste chemin de terre poussiéreux qui longe la côte. On a du mal à l'imaginer. Au début du 19e siècle, un pasteur anglais a l'idée d'une collecte pour le transformer en un sentier piétonnier. Puis à la fameuse Belle Époque, le front de mer est prolongé, arboré, embelli, et peu à peu, le chemin des Anglais devient la promenade des Anglais. En 2021, le lieu est classé au patrimoine mondial de l'UNESCO. Si vous venez en été, sachez que comme cette colline du château où nous démarrons, il existe trois autres oasis de fraîcheur sur la promenade des Anglais. Des jardins qui existaient déjà à la Belle Époque et qui vous accueillent gratuitement. Le jardin Albert Ier, le jardin de l'Arménie et le jardin de la Villa Masséna. Dans ce jardin, il y a un mémorial qui compte beaucoup pour les Niçois. Il a été installé pour qu'on n'oublie jamais les victimes qui ont péri dans l'attentat du 14 juillet 2016. Depuis le Belvédère, on voit bien l'enfilade des plages le long de la promenade des Anglais. Et à Nice, les plages, ce sont des galets. Mais même si c'est tentant, sachez qu'il est interdit d'en ramener chez soi. En parlant des plages, il existe des plages privées et des plages publiques pour que tout le monde puisse en profiter. Avant de vous jeter à l'eau, regardez bien la couleur des drapeaux. Il y a bien sûr les traditionnels vert, jaune et rouge, mais il y a aussi un drapeau violet qui indique la présence de méduses. La plage du Centenaire et Carras Plage sont équipées pour l'accueil des personnes en situation de handicap. Mais je vous ai promis de découvrir la promenade des Anglais autrement, dans l'esprit de celles et ceux qui l'ont créée au 19e siècle. Pour cela, depuis le belvédère de la colline du château, on peut emprunter le chemin qui descend vers la prom, mais on peut aussi profiter d'un ascenseur gratuit.

0: donc sur la promenade des Anglais, un lieu qui invite immédiatement à la douceur de vivre. Il suffit d'ailleurs de regarder autour de soi. Les cyclistes côtoient les joggeurs, les touristes, et les promeneurs profitent d'un moment de détente. Les familles et les amis s'y retrouvent. On y vient pour déjeuner, pour partager des moments de fête comme la célèbre bataille des fleurs, l'arrivée du Paris-Nice ou encore l'Ironman. C'est d'ailleurs à la belle époque que la pratique du sport se développe, avec notamment le cyclisme et le tennis, introduits par les aristocrates venus du Royaume-Uni, tant pour se montrer que pour la bonne santé. Pour apprécier la vue sur la mer et l'horizon, vous pouvez profiter des fameuses chaises bleues. Bien plus que du mobilier urbain, elles appartiennent au patrimoine niçois. Bleu comme la mer, bleu comme le ciel, cette mythique chaise est conçue en 1948. À l'époque, il faut payer pour s'y asseoir, auprès des chaisières. C'est comme ça qu'on appelle les loueuses de chaises. Mais ce n'est plus le cas depuis longtemps. Évidemment, ne passez pas à côté d'un bain de mer. Franchement, il est à portée de main. À Nice, on se baigne été comme hiver. D'ailleurs, la Belle Époque a lancé une tradition qui perdure aujourd'hui encore, celle du bain de mer des fêtes de fin d'année. À ne manquer sous aucun prétexte, même en tant que simple spectateur. Le lieu que j'adore sur la promenade des Anglais, c'est le célèbre hôtel Negresco. On le remarque tout de suite avec sa façade blanche monumentale et sa coupole rose caractéristique. Une coupole classée monument historique. Et c'est même tout le toit qui est classé. C'est une femme, Jeanne Augier, qui est à l'origine du Negresco tel qu'on le connaît et qui a soigné chaque détail de son établissement pendant plus de 60 ans. Catherine Deneuve, Michael Jackson, le peintre Dali ou encore la diva Montserrat Caballé, tous ont séjourné au Negresco. J'ai rendez-vous avec Tom Aubry. Il est chercheur en histoire et créateur du compte Instagram Nistorique.
1: Le Negresco, c'est vraiment un lieu phare de cette promenade des Anglais. Déjà, c'est un hôtel musée. Il y a des œuvres d'art partout. C'est magnifique, ça vous en met plein la vue. Mais c'est aussi un symbole, c'est un peu la tour Eiffel de Nice, si j'ose dire, avec cette coupole rose qui domine toute la promenade. C'est un symbole même du tourisme lors de sa construction et même de son inauguration. Ce n'est pas moins de 7 têtes couronnées qui assistent à l'événement.
0: Faites-vous plaisir et offrez-vous un café, un verre ou même une glace dans l'esprit Belle Époque au restaurant La Plage du Negresco. Véritable jardin sur la mer, c'est l'endroit idéal pour profiter de la douceur de vivre de la Riviera et rêver face à la Grande Bleue. Il faut bien sûr être habillé convenablement, on laisse les tongs au placard, mais vous pouvez passer un moment sans vous ruiner non plus. Comptez autour de 6 euros pour une glace, 7 euros pour un café et 15 euros pour un cocktail sans alcool. En hiver, c'est à l'intérieur de l'hôtel ou en terrasse que vous serez installé, mais l'esprit reste le même. Juste à côté du Negresco, il y a un autre joyau architectural de la Belle Époque qu'il ne faut surtout pas manquer. Il s'agit de l'élégante Villa Massena, classée au titre des monuments historiques. Son jardin est un peu anglais, un peu français, dans l'esprit cosmopolite de la promenade. Au départ, c'était un verger. Il y a d'ailleurs aujourd'hui encore tout un alignement d'agrumes. Citronniers, orangers, mandariniers. Parmi les différentes essences, des arbres fruitiers typiques du climat méditerranéen offrent l'occasion d'une balade sensorielle et parfumée de la Côte d'Azur.
1: Lorsque je suis rentré pour la première fois dans la Villa Massena, ça a été un véritable voyage dans le temps. J'ai découvert des tableaux magnifiques, un escalier monumental et des ornementations un peu partout. Et c'est vraiment caractéristique de ces villas de la Belle Époque parce que on y vivait dans cette villa. Ça appartenait à la famille Massena et elle a été léguée à la ville il y a plus d'un siècle pour en faire un musée.
0: Je vous propose maintenant un exercice d'imagination. Tournez-vous vers la mer et imaginez un édifice somptueux de 20 mètres de haut, construit sur pilotis, où l'on allait jouer, se restaurer ou encore écouter des concerts. Le casino de la Jetée Promenade. Ce lieu mythique était le rendez-vous incontournable de la haute société de passage sur la Côte d'Azur. Malheureusement, le bâtiment a été détruit pendant la Seconde Guerre mondiale. Des fouilles archéologiques sous-marines ont été menées et ont permis de retrouver des vestiges de cet édifice. Aujourd'hui, grâce à une expérience immersive et gratuite, il est possible de faire un bond dans le passé et de redécouvrir ce casino comme à la belle époque. Pour cela, rendez-vous au centre du patrimoine situé dans le Vieux-Nice, où grâce à un casque de réalité augmentée, vous allez vous plonger dans une formidable reconstitution digitale conçue pour tous dès l'âge de 10 ans.
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0: Au fait, je vous ai promis au début de l'épisode que je vous dirais pourquoi la baie de Nice s'appelle aussi la baie des anges.
1: On nous raconte qu'une certaine sainte réparate, une martyre chrétienne, aurait été décapitée et on aurait mis son corps sur une barque et la barque serait arrivée sur la baie des anges et cette fameuse barque, les pêcheurs l'auraient vue poussée par des anges. Donc, ils auraient donné le nom de baie des anges. Mais ça, c'est un peu la légende chrétienne.
0: Il y a en réalité une deuxième origine à cette appellation qui prend sa source dans la mer. Autrefois, le long de la côte, vivaient en grand nombre des petits requins plats et inoffensifs que les pêcheurs attrapaient parfois dans leurs filets. Leurs grandes nageoires latérales faisaient penser aux ailes des anges. La baie est alors devenue la baie des anges. Cette espèce, appelée ange de mer, aujourd'hui rare en Méditerranée, est considérée comme très menacée. Le souvenir incontournable de votre séjour, celui qui installera un peu de douceur de vivre, de la promenade des Anglais dans votre intérieur, c'est évidemment une belle affiche. La promenade avec le Negresco, le Vieux-Nice, la baie des Anges, la place Masséna. Vous aurez l'embarras du choix pour une quinzaine d'euros. Si vous avez encore un peu de temps devant vous, si votre week-end n'est pas terminé, j'ai une dernière idée pour vous. Un pique-nique façon belle époque pour découvrir la cuisine niçoise. Et pour le préparer, nous allons nous rendre juste derrière le front de mer, sur le marché du Coursalia, qui se tient du mardi au dimanche.
3: Allez, donc il y a une soca avec ceci, une épice saladière, une soca, alors tenez, deux pizzas.
4: Ça sera tout.
3: Ça sera tout.
0: Bienvenue sur le marché du Coursalia, un festival de couleurs et de saveurs, un vrai marché méditerranéen. Et c'est ici que nous allons préparer notre pique-nique. Un pique-nique typiquement niçois, évidemment. La cuisine niçoise, qui compte plus de 200 recettes, est reconnue patrimoine culturel immatériel français depuis 2019. Et à la belle époque, elle se distingue déjà, et notamment avec une spécialité emblématique de Nice, le fameux pain bagnat, que l'on pourrait traduire par pain baigné ou pain mouillé. Très pratique en pique-nique. Autrefois, on le préparait avec du pain rassis qu'on frottait avec de l'ail, qu'on réhydratait avec de l'huile d'olive et le jus des tomates bien mûres. Et puis on le garnissait, tout comme on le fait encore aujourd'hui, avec des cébettes, des tomates, du poivron, un œuf dur, des fèves, de l'artichaut violet, des radis, des olives noires, des miettes de thon à l'huile d'olive ou de l'anchois. Ah, on n'oublie pas le basilic et la gousse d'ail, hein ? À la belle époque, c'était l'encas des pêcheurs et des travailleurs du matin.
3: On a la soca, la fameuse soca, donc là, ça ne s'invente pas, faite au feu de bois. Donc farine de pois chiche, huile d'olive, eau, sel. Alors je sonne la cloche dès que la soca arrive, donc pour signaler aux gens qui se promènent et qui ont pris un ticket, qui ont déjà prépayé, quoi, payé la soca. On la fabrique au feu de bois chez Teresa, rue droite. Et donc voilà, on attend l'arrivée. Donc à peu près toutes les 10 minutes, on a l'arrivée de la soca fraîche, qui se mange comme ça, bien chaude, et puis voilà.
0: La soca, moi je l'aime bien poivrée. Très pratique pour le pique-nique. Muni de vos provisions, il ne vous reste plus qu'à vous installer sur les chaises bleues ou sur votre serviette, sur une des plages de la prom, et comme à la belle époque, face à la mer, appréciez le moment. C'est simple, convivial, et c'est une activité plaisir qui fera à coup sûr l'unanimité. Et il faut absolument aussi goûter à la pissaladière, au beignet de fleurs de courgette, au farci ou à la tourte de blette. C'est frais et tous ces produits que vous trouverez sur le marché sentent bon l'arrière-pays niçois. Mais ça, vous le découvrirez quand vous viendrez.
4: Sans faute, car tout cela a l'air délicieux. Merci Nadia Gabriargue d'Ici Azur. 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Et demain, nous partirons au Mont Ventoux qui sera une étape du Tour de France Femmes. D'ailleurs, en parlant du Tour, nous faisons un point sur l'étape du jour juste après Jean-Pierre Madère sur votre radio Ici.

0: Macumba, Jean-Pierre Madère. Nous partons maintenant à Montbrison dans la Loire pour la 6e étape du Tour de France Femmes. Le départ est prévu dans les prochaines minutes et l'arrivée aura lieu à Tournon-sur-Rhône en Ardèche. Plus de 153 km à vivre avec ICI, radio officielle du Tour.
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3: Bienvenue sur cette 5e étape du Tour de France Femmes édition 2026 que l'on vit ensemble tous les jours sur votre radio ICI, radio officielle du Tour. 153 km 400 aujourd'hui au programme entre Montbrison dans la Loire et Tournon-sur-Rhône dans l'Ardèche. Il fait encore très beau, très chaud. Ça va jouer bien sûr dans ce parcours une nouvelle fois bien accidenté. 135 participantes encore en course. Elles s'apprêtent à prendre le départ dans quelques instants à Montbrison. Bonjour Manon Vautier-Chollet.
4: Bonjour Olivier, bonjour à tous.
3: Vous êtes sur la moto ici, sur cette ligne de départ, le départ fictif qui va être donné pour se mettre en jambes.
4: Oui, c'est ça, et on les a vus, les 135 coureuses se préparer. On a aperçu notamment à l'avant la maillot jaune, évidemment, Marlène Reusser. Et là, ça y est, on a pris la route, Olivier. Donc, on est en train de faire les tout premières centaines de mètres de ce départ fictif. Ça va partir tranquille, hein, puisque le départ réel, il est quelques kilomètres après. Mais elles sont prêtes, les 135 coureuses. Elles sont toutes derrière la ligne d'arrivée depuis une dizaine de minutes maintenant. Elles ont pu garder peut-être un petit peu plus leur gilet réfrigérant, hein, parce que vous le disiez, il fait toujours très chaud. Donc voilà, ça leur permet de partir au plus frais. Départ dans quelques minutes, Olivier.
3: 29 degrés ici à Tournon-sur-Rhône. Nous sont attendus les coureuses en fin d'après-midi, mais beaucoup de difficultés également sur ce parcours. Il y a 6 côtes à franchir aujourd'hui, avec 17 points de montagne à glaner. On rappelle que bien sûr la Suissesse Marlène Reusser est toujours en jaune et que Demi Vollering est à l'affût pour prendre sa tunique. Opération mission impossible pour Pauline Ciron-Prévot qui est à 5 minutes au classement. Mais pourquoi pas peut-être un miracle, on l'espère, on croise les doigts. Cette 5e étape, le Tour de France, est à vivre sur votre radio ici, également sur votre site ici.fr.
5: Merci d'être là, d'avoir choisi ici tout l'après-midi à Paris, en Île-de-France. Et puis dans la série, vous le saviez, mais peut-être vous l'aviez oublié, avec tout ce que vous avez à faire, il y a 1000 choses qui vous attendent, des activités et puis des endroits à voir à Paris, parfois gratuites. D'ailleurs, écoutez, c'est l'heure de l'agenda de l'été.
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6: À vos côtés, et d'ailleurs on va visiter des lieux magiques. La preuve, regardez, on remonte les couloirs du temps pour admirer une tour médiévale et ses ruines historiques en Seine-et-Marne. Nous sommes à deux pas de Provins, la tour elle a pour nom la tour de Saint-Loup et ses ruines vous accueillent cet été. Une tour qui a bien du mérite, croyez-moi, d'être encore debout. Elle a survécu entre autres aux assauts des Anglais, aux guerres de religion et puis à la Révolution française. Classée monument historique en 1990, venez la découvrir, venez découvrir ce lieu chargé d'histoire entouré de ses beaux jardins jusqu'au 10 septembre à Saint-Loup-de-Nos en Seine-et-Marne et c'est gratuit. Et puis autre question, vous aimez les chats ? Parce que si c'est le cas, vous allez adorer l'expo 100% félin, c'est dans le 7e arrondissement sur la péniche Fluctuaire. Chacun cherche son chat, il y a une dizaine d'invités qui vous présenteront des statues et des peintures de chats. C'est jusqu'au 23 août, la péniche Fluctuaire dans le 7e arrondissement de Paris.
5: Que des bonnes idées, merci Romain Bruno et puis à tout à l'heure.
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5: Et si vous cherchez bien, vous allez trouver des endroits où on peut faire toutes les chorégraphies de Michael Jackson et des Jackson 5 qu'on écoute maintenant sur votre radio, ici.

trop courte, les chansons de Jackson 5 sur votre radio ici, à Paris et en Ile-de-France. Dans un instant, vous allez pouvoir écouter un titre sur Paris, puisque c'est Paris Collector, tout l'été et tous les jours, grâce à Thierry Boeuf. On fait le tour de la capitale avec des chansons incroyables qu'on connaît absolument par cœur. Ce sera dans quelques minutes, juste après, le nouveau Gavin Cerz et aussi un titre de Dirty Dancing.

0: Dirty Dancing, forcément, comme vous, sur votre radio, ici à Paris et en Ile-de-France. C'est l'heure tout de suite de Paris Collector, vous le savez, tous les jours avec Thierry Boeuf. On fait le tour des chansons qui parlent de la capitale ou de la région, mais vraiment racontées par Thierry Boeuf en chanson. Après Jacques Dutronc, après Chagrin d'amour, après Charles Aznavour. Aujourd'hui, c'est Enrico Macias et évidemment cette chanson que vous connaissez par cœur. Paris, tu m'as pris dans ses bras.
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2: Enrico Macias, avec « J'ai quitté mon pays » et « Paris, tu m'as pris dans tes bras », devient en 1962 le chanteur coqueluche de tous les pieds noirs d'Algérie, rapatrié en France.
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4: Gens de conditions modestes, vieillards qui avaient vécu en Algérie toute leur vie, ils ont tout laissé de l'autre côté de la mer. Et beaucoup pensaient que sans doute ils étaient partis pour ne plus revenir.
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2: Parmi les centaines de milliers de pieds noirs qui ont quitté l'Algérie pour la France, beaucoup ont pour point de chute le sud. Mais d'autres choisissent Paris et sa banlieue, comme la famille Grenacia qui s'installe à Argenteuil. Le jeune Gaston Grenacia devient alors Enrico Macias.
5: Parce que s'il n'y avait pas les pieds noirs, je n'aurais pas mis le temps que j'ai mis pour être ce que je suis maintenant. Disons que les pieds noirs ont permis d'avancer les choses avec mon ambition personnelle.
2: Le succès est immédiat, les chansons d'Enrico teintées de saveurs de l'Orient, de soleil perdu de Constantine et de souvenirs voilés racontent la mélancolie des rapatriés venus s'installer en France et pour la plupart à contre-cœur. Mais plus optimiste que ses compatriotes, Enrico Macias rend hommage à la capitale en écrivant « Paris, tu m'as pris dans tes bras ».

0: 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Il y a deux personnes qui m'ont aidé. C'est Daniel Mussy, au caveau de la République. Il n'acceptait pas les chanteurs. Je suis le seul chanteur à avoir travaillé au début de ma carrière avec les chansonniers. Ils m'ont adopté, ils m'ont adoré. Et un jour, Madame Martini m'a demandé de chanter au Drap d'Or. Ça s'appelait comme ça à l'époque. Et j'oublierai jamais Madame Martini. Je l'embrasse d'ailleurs si elle nous écoute. Je voudrais qu'elle sache que même si on se voit pas beaucoup, que je pense tout le temps à elle, car je n'oublie pas qu'elle m'a donné à manger à mes débuts.
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2: Et la chanson d'Enrico, il a 24 ans quand il compose « Paris, tu m'as pris dans tes bras », évoque les petits matins à Saint-Germain, le sourire d'une fille, les pêcheurs sur les quais de l'île Saint-Louis. Quelques clichés un peu faciles, mais le talent du chanteur et la mélodie font le reste.
3: Et tout de suite, nous passerons tout le Pop Club ce soir avec Enrico Macias.
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5: Enrico Macias.
6: Chantez avec moi.
7: Redonne.
2: Et depuis le début des années 60, Enrico Macias a toujours fait partie du paysage de la chanson française, gentiment brocardé pour son accent pied noir, les merguez et les pois chiches. Mais le couscous n'est-il pas un des plats préférés des Français ?

0: et toutes ces chansons qui font partie de nos vies. Merci Thierry Boeuf, Paris Collector. Rendez-vous aussi sur l'appli pour les podcasts et les replays tout l'été. 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Toutes les 15 minutes, on fait un point sur le trafic dans votre région en Ile-de-France. En ce moment, on a à peine 32 km de ralentissement. Attention à l'est de la capitale, cet accident sur l'A3 dans le sens Paris-Province entre Romainville et Rosny. Deux véhicules qui se sont accrochés et ça empêche de rouler sur l'A3. Idem, l'A86 est saturée dans les deux sens, déjà entre Fontenay-sous-Bois et le tunnel de Nogent-sur-Marne. Soyez très prudents sur le périph', ça commence un petit peu à boucher toujours du côté du quai d'Ivry et puis entre Thiers et le tunnel Moulin. 01 42 30 10 10 si vous avez quelque chose à nous signaler, n'hésitez pas.
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0: Et sur les tubes des années 80, Agathe, la chanteuse, Regret, le groupe, vous connaissez forcément. Et n'oubliez pas ce soir, c'est 100% années 80 à partir de 19h. Juste après Regret, il y aura Shakira. Bon après-midi à l'écoute de votre radio ici.

0: Riviera sur votre radio. Ici à Paris et en Ile-de-France, il y aura Julien Clerc avec une chanson signée Françoise Hardy juste avant vos infos de 14h.
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0: Et ils n'ont pas tous la chance d'avoir des chansons signées Françoise Hardy, Fais-moi une place, quelle merveille. À l'instant, c'était Julien Clerc sur votre radio, ici.
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0: La musique, les chansons, ben ça revient dans un instant sur votre radio ici, les 14h. Toute l'info présentée par Morgane Guillaumard.
3: La végétation est sèche et les températures sont hautes sur une grosse partie de la France. 8 départements du sud-est sont maintenus en vigilance orange canicule et 4 sont en risque très élevé des pare-feux de forêt. Il s'agit du Var, encore marqué par l'incendie du Gros Bessillon, et les Bouches-du-Rhône, le Vaucluse et l'Aude. Une reconnaissance symbolique pour les deux pompiers décédés lors de l'incendie à Mérignac en Gironde il y a un peu plus de 2 semaines. Anthony Berthomme et Wilfried Schmitter sont cités à l'ordre de la nation. Le musée Jacques Chirac à Saran en Corrèze a été cambriolé la nuit dernière. C'est une information d'ici Limousin. Un vol par effraction, moins d'un an après le vol d'un butin d'une valeur de plus d'1 million d'euros. Duralex a potentiellement trouvé un repreneur. Le cofondateur de la marque française de produits végétariens Happivore a déposé un dossier de reprise. Il avait jusqu'à midi pour le faire. Le fabricant de verre dans le Loiret est en redressement judiciaire depuis le mois de juin. Son espoir se porte donc sur Cédric Meston qui a déjà racheté et sauvé Tupperware l'an dernier. Plusieurs produits de la marque Simond de Decathlon sont rappelés. Des modèles de mousquetons d'alpinisme et d'escalade. Produits vendus depuis 4 ans par l'enseigne, il présente un risque de casse. Les coureuses du Tour de France Femmes se sont élancées il y a une demi-heure maintenant pour la 6e étape entre Montbrison dans la Loire et Tournon-sur-Rhône en Ardèche. 153 km de parcours avec 6 montées au programme.
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4: La 16e étape du Tour de France Femmes, on la vit ensemble cet après-midi sur votre radio. Ici, radio officielle du Tour, 153 km 400 aujourd'hui entre Montbrison dans la Loire et Tournon-sur-Rhône dans l'Ardèche. Une nouvelle fois, un parcours plein de relief, 2600 mètres de dénivelé positif pour les 135 participantes. La course est lancée depuis un quart d'heure. Peloton groupé pour l'instant. Elles vont affronter 6 cols et côtes sur leur parcours. La Suissesse Marlène Rösser est en jaune. Demi Vollering de l'équipe FDJ Suez, vainqueur 2023 est dans sa roue, déterminé à prendre le maillot de leader. Opération sauvetage, on l'espère, pour Pauline Ferrand-Prévot, qui est à 5 minutes des leaders. Cette course passera donc par plusieurs difficultés avec 17 points de la montagne à glaner. Cette 6e étape et le Tour de France Femmes est à vivre sur votre radio. Ici, prochain point dans une demi-heure.
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3: On fait un petit point météo avec vous, Marie-Pierre.
0: Oui, ben pour cet après-midi, c'est un beau temps ensoleillé. Les nuages vont commencer à disparaître. Les températures avoisinent 24 degrés, 26 dans les Hauts-de-Seine, 26 dans le Val-de-Marne. Pour ce soir, très joli coucher de soleil, beaucoup moins de nuages dans le ciel. Il fera 24 degrés aux alentours de 20h. Et puis pour demain, au lever du jour, vous aurez 16 degrés. Pour vendredi, un beau temps très ensoleillé. Et ça commence à monter progressivement, remonter, puisque samedi, on aura 31 degrés à Paris et 32 pour dimanche sur toute l'Île-de-France. Et côté trafic, on fait un point toutes les 15 minutes sur votre radio. Ici, vous avez en ce moment même 40 km de ralentissement. Un accident corporel, attention, sur l'ouest de la capitale, sur l'A13 dans le sens Paris-Province, entre Orgeval et l'aire de Morinveillé. C'est un véhicule léger et une moto qui sont impliqués dans un accident. Et puis à l'est de Paris, sur l'A3 dans le sens Paris-Province, toujours des embouteillages à cause de cet accident entre Romainville et Rosny, 2 voitures impliquées. Et puis toujours ces travaux du côté de Nanterre qui nous empoisonne un petit peu entre la Porte Maillot et Neuilly sur 4 voies. Attention sur la N13 dans le sens Paris-Province, arrivée doucement, la voie de gauche est fermée.
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0: Et des tas de chansons enchaînées pour vous. Il y aura Oshi, Christophe et puis Billy Joel qui arrivent.
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0: Un des tubes de Billy Joel, Uptown Girl, sur votre radio ici à Paris, en Ile-de-France. Toutes les 15 minutes pour vous, on fait un point sur le trafic et vos conditions de circulation. En plein été, en plein mois d'août, c'est vraiment tranquille. Ça roule plutôt bien. Il y a toujours quelques petits accrochages, notamment à l'ouest de Paris. Attention à cet accident qui continue. On attend les secours sur la 13 dans le sens Paris-Province entre Orgeval et l'aire de Morin-Villiers. C'est une moto et une voiture qui se sont rentrées dedans. Et puis plus à l'ouest, c'est une voiture qui est en panne. Attention sur la N10 dans le sens Paris-Province. Il y a la bande d'arrêt d'urgence qui est fermée. Ça bouchonne un tout petit peu du côté de Vitry-sur-Seine, direction Saint-Maur-des-Fossés. Et toujours sur la 86 dans les deux sens entre Nogent-sur-Marne et Rosny-sous-Bois. Il y a un numéro de WhatsApp qui est à votre disposition. D'ailleurs, vous pouvez nous raconter ce que vous faites cet été, quels sont vos plans pour ce week-end, mais aussi nous dire si vous voyez des choses sur votre parcours.
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0: Et c'est à suivre dans un instant Mylène Farmer ou encore Michel Sardou et Alain Chamfort.
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0: Inspiré par la bambou de Serge Gainsbourg qui a écrit cette chanson pour Alain Chamfort qui sera en concert au théâtre Édouard VII à la rentrée. C'est tellement chic. Comme tous les jours et toutes les demi-heures, on va faire un point et un tour sur le Tour de France Femmes. C'est tout de suite.
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3: La 6e étape du Tour de France Femmes à vivre sur votre radio. Ici, radio officielle du Tour. Les coureuses sont parties tout à l'heure de Montbrison dans la Loire, direction Tournon-sur-Rhône dans l'Ardèche. On a déjà parcouru une trentaine de kilomètres sur cette étape qui s'annonce pleine de relief. Manon Vautier-Chollet sur la moto ici. Eh bien, la course commence déjà à s'animer.
4: Oui, là on est dans la deuxième difficulté, Olivier, la côte de la Prunerie, et on a, ça y est, trois coureuses en tête. Elles ont 20 petites secondes d'avance sur le peloton. Il y a notamment Nicola Noskova de la Cofidis, Loss Adegest, ça c'est pour la Lidl Trek, et puis Catherine Alroute pour Uno X Mobility. Ces trois coureuses qui tentent une petite attaque. Pour l'instant, elles sont vraiment très très proches du peloton, mais elles vont peut-être essayer de faire la différence à la fin de cette côte qui est la deuxième difficulté de la journée. C'est l'heure aussi du ravitaillement. D'ailleurs, on a vu toutes les équipes qui attendent leurs coureuses sur le côté droit de la route pour leur donner un petit peu d'eau à la fin de cette deuxième difficulté avant de faire une petite descente, mais vraiment légère, parce qu'on le disait, ça va faire que monter et descendre aujourd'hui, il n'y a quasiment pas de plat. Mais voilà, ça commence un petit peu à s'animer. À noter aussi, c'est un petit peu compliqué pour elle malheureusement, alors que c'est la locale de l'étape. Morgane Coston, elle a été distancée dès les premiers kilomètres, peut-être qu'elle va essayer de revenir dans le peloton. Morgane Coston, elle est originaire de Haute-Loire, la française, elle passe sur ses terres aujourd'hui, donc voilà, on espère pour elle qu'elle va réussir à faire une belle course ici au milieu de ses supporters. Et toujours un trio de tête, Olivier, juste derrière nous, avec des coureuses de la Lidl Trek, de Cofidis et de Uno X.
3: Manon Vautier-Chollet sur la moto ici, pilotée par Selim Guéribi. Puck Peters, la porteuse de maillot à poids, continue sa moisson et engrange des points sur la première difficulté. Il reste maintenant 126 km à parcourir pour les concurrentes. Prochain point dans une demi-heure sur votre radio ici.
0: Et nous, toutes les 15 minutes, on fait un point sur la circulation à Paris, sur le périph' ou autour de la région parisienne, avec toujours cet accident sur la 86 intérieure. Attention, il y a une moto et une voiture qui se sont accrochées et ça vous ralentit dans les deux sens entre Rosny-sous-Bois et Nogent-sur-Marne. Évitez absolument, si vous pouvez, pendant ce temps-là, éviter la 86. Et puis, entre l'A6B, la porte d'Italie et le Kremlin-Bicêtre, c'est aussi compliqué. Seule difficulté sur le périph', ça roule plutôt bien. Il y a énormément de travaux et de fermeture pour l'été. On va justement faire un point avec Romain Bruno.
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5: Exactement, avec plusieurs fermetures nocturnes à prévoir pour ce soir entre 21h et 6h du matin. Alors on commence avec cette fermeture sur le boulevard périphérique intérieur vers l'A6 dans le sens de la province, ainsi qu'entre la porte Dauphine et la porte de Montreuil. Sinon sur l'A1 vers la capitale et d'ailleurs aussi vers la province, fermeture entre Roissy en France et la porte de la Chapelle. On ajoutera également sur l'A103 vers Paris avec une fermeture entre Rosny-sous-Bois et Noisy-le-Sec. On continue notre point route sur les nationales. La N118 vers la province entre Meudon et Vélizy-Villacoublay, c'est fermé. Pareil sur la N12 vers Paris avec la jonction entre l'A12, Paris à Bois d'Arcy. Et puis sur la N191, cette fois-ci c'est dans les deux sens, entre Albi et puis Allainville. Et puis n'oubliez pas, jusqu'au 23 août, c'est le T2 qui est fermé, le trafic entre Charlebourg et Puteaux en raison de travaux. Bonne route et merci pour votre fidélité.
0: Merci Romain Bruno, et puis attention, sur le WhatsApp on vient de nous signaler, merci d'ailleurs Olivier, 01 42 30 10 10, il nous signale que le trafic est interrompu dans le métro sur la ligne 4 en ce moment même, entre Vavin et la Porte d'Orléans, et c'est au moins jusqu'à 15h30.
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0: On écoutera Guillaume Grand, Daniel Balavoine et Yazoo. C'est tout de suite dans Go sur votre radio. Ici, très bon après-midi.

0: Avec Philippe Laville, quel tube collé, serré sur votre radio, ici à Paris et en Ile-de-France. En vacances ou pas, ça circule plutôt bien sur les routes franciliennes, sauf évidemment à cause des travaux, toujours dans l'ouest de la capitale, du côté de Nanterre, les travaux sur l'A14 signalés dans le sens province-Paris entre Montesson et Nanterre. Attention, plusieurs voies sont fermées. En tout, il y a 4 voies fermées. Et puis sur l'A86, je vous l'ai dit tout à l'heure, et ça continue, ne vous aventurez pas dans ce secteur. Il y a un accident sur l'A86 intérieur avec une moto, une voiture, et ça a bloqué la circulation dans les deux sens entre Rosny-sous-Bois et Nogent-sur-Marne. Et puis sur le périph, ça coince toujours dans le sud entre la porte d'Italie et Quai d'Ivry, et puis entre la porte de Charenton jusqu'à la porte de Montreuil. 01 42 30 10 10, on vous attend si vous avez des infos.
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0: À écouter fort un tube des années 80, Glenn Frey, à suivre sur votre radio ici, et puis Elton John dans une minute.
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0: Glenn Frey échappé des Eagles pour un tube pour le film Le Flic de Beverly Hills, The Heat Is On.
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0: Merci d'avoir choisi ICI cet après-midi, la musique revient, il est 15h. Toutes les infos avec Morgane Guillaumard.
2: Situation toujours à risque sur le front des incendies. 4 départements sont en vigilance très élevée pour les départs feux de forêt, notamment le Var où il reste encore des points chauds à éteindre dans le massif du Gros-Bessillon, ainsi que les Bouches-du-Rhône, le Vaucluse et l'Aude. 8 départements du Sud-Est sont maintenus en alerte orange canicule. Et après le plus gros incendie de l'été en Gironde, le Premier ministre Sébastien Lecornu se rendra sur place le 17 août. Dans 11 jours, ce méga-feu parti de Somos a brûlé 42 000 hectares de végétation. Et pour financer la lutte contre les feux et le reboisement des forêts brûlées, un élu propose de taxer l'industrie du tabac, 15 euros pour 1000 cigarettes vendues, une proposition de loi portée par Yannick Neuder, député LR et ancien ministre de la Santé. Deux candidats sérieux pour reprendre Duralex, le fabricant de verre dans le Loiret qui est en redressement judiciaire depuis le mois de juin. Les offres de reprise étaient attendues jusqu'à aujourd'hui midi. Le patron d'Apivore, Cédric Meston, a déposé un dossier. Le groupe français Carl Simo avait annoncé il y a un mois avoir l'intention de le faire aussi. Attention, si vous avez acheté des mousquetons chez Decathlon, plusieurs produits de la marque Simonde, la marque de l'enseigne, sont rappelés des mousquetons d'alpinisme et d'escalade qui présentent un risque de casse. Ils sont vendus depuis 4 ans par l'enseigne. Et puis la sixième étape du Tour de France Femmes bat son plein, 153 km entre Montbrison dans la Loire et Tournon-sur-Rhône en Ardèche.
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3: La sixième étape du Tour de France Femmes à vivre sur votre radio. Ici, radio officielle du Tour, étape entre Montbrison et Tournon-sur-Rhône. 46 km parcourus sur les 154 au programme. 3 coureuses se sont détachées et possèdent maintenant 55 secondes d'avance sur le peloton. Il s'agit de la Tchèque Noskova qui avait déjà brillé lors de la première étape en remportant le prix de la combativité pour la Cofidis. Los Adegest de la Lidl Trek et Catherine Allerud, la Norvégienne de l'équipe UnoX Mobility. Donc une petite avance sur le peloton. On est sur les terres de Morgane Coston ici en Haute-Loire. Morgane Coston qui, elle, est en difficulté à l'arrière du peloton. Et on roule vers les terres de l'Ardèche, celle de Célia Géry, la championne de France, maillot de tricolore sur le dos. Il reste environ 110 km à parcourir. Prochain point dans une demi-heure sur votre radio ici.
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2: Il fait encore chaud, non, Marie-Pierre?
0: Non, ça va un peu mieux cet après-midi. Oui, ça redescend un peu. Par contre, ça va remonter à partir de samedi et dimanche. On va repartir sur des températures entre 31 et 34 degrés. Alors, profitez cet après-midi de l'air. 24 degrés, 26 degrés dans les Hauts-de-Seine. Pour ce soir, ça va aller. On aura 24 degrés pour votre soirée dans la capitale. Et puis concernant les routes franciliennes, tout roule. Évidemment, c'est les vacances, il y a beaucoup moins de monde. On a à peine 30 km de ralentissement et ils sont surtout localisés sur l'A86 entre Nogent-sur-Marne et Rosny-sous-Bois dans les deux sens. C'est vraiment rouge. Également sur le périphérique, entre la porte de Bercy direction la porte de Montreuil et entre Bagnolet et Montreuil. 01 42 30 10 10, on vous attend si vous avez des infos.
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0: J'espère que vous allez bien et faites passer pour celles et ceux qui ont envie de réserver les concerts maintenant pour être tranquille pendant toute la saison. Il fallait évidemment que je vous rappelle que si vous aimez Grand Corps Malade, eh bien il sera en concert au mois de mars à l'Adidas Arena. Ce sera le 12 mars. On l'écoutera dans un instant sur votre radio ici. Pour l'instant, tiens, un petit extrait avec Stilto.
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0: C'est le tube de l'été, pour vous rappeler qu'il sera donc en concert en mars prochain. Autre concert à offrir, tiens, ça c'est un beau cadeau, c'est Marine qui sera au Zénith de Paris, en mars aussi, mais le 7.

quelle belle nouvelle, le retour de Laurent Voulzy sur scène. Évidemment, on ira le voir, il sera à Clamart avec votre radio ici. Ce sera le 12 septembre, il y aura plein d'autres dates. Il va encore faire le tour de France, il sera aussi au Grand Rex un peu plus tard. On avait envie d'écouter Rock Collection avec vous. Rendez-vous sur le site ici.fr pour tout savoir sur le concert de Laurent Voulzy de la rentrée. Bon après-midi.

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0: Jusqu'à 17h, Marie-Pierre Chambry sur votre radio locale, ICI Paris-Île-de-France.

0: toutes les musiques sur votre radio ici à Paris et en Ile-de-France. Et en plus, on part sur les routes franciliennes toutes les 15 minutes pour faire un point sur le trafic. En plein milieu du mois d'août, ça roule vraiment bien. 34 km seulement de ralentissement avec juste sur la 10. Attention, ça vient d'arriver, un accident signalé sur la 126 extérieure avec une moto impliquée. Et puis toujours sur la 86, en plus des travaux, un accrochage et une voiture en panne sur la 86 extérieure à la hauteur de Vitry-sur-Seine. Et ça commence à moins bien circuler entre Créteil et Maison-Alfort sur la 86.
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0: Et sur les chansons françaises enchaînées qui arrivent, M. Pokora et Francis Cabrel.
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0: et Philippe Lafontaine sur votre radio. Ici, l'étape 6 du Tour. On fait un point tout de suite.
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3: La 6e étape du Tour de France Femmes à vivre sur votre radio. Ici, partenaire officiel du Tour de France. 91 km encore à parcourir dans cette étape entre Montbrison et Tournon-sur-Rhône. Trois coureuses ont pris les devants et sont en train d'animer cette étape très accidentée. La Tchèque Nicola Noskova, qui avait déjà brillé dans la première étape pour la Cofidis. Loes Hadegaest de la Lidl Trek, la néerlandaise. Et la Norvégienne Catherine Alrud de UnoX Mobility. Manon Vautier-Chollet sur la moto ici. Ces coureuses s'entendent bien, elles possèdent 2 minutes 25 d'avance sur le peloton.
4: Oui, c'est ça Olivier, vous le disiez, ça ne fait que monter et descendre ici, mais elles arrivent à maintenir leur écart avec le peloton et même à le creuser un petit peu plus. Et c'est à l'instant la coureuse de la Cofidis qui a pris les relais, donc c'est vrai que ça semble bien s'entendre. Et en plus, ça y est, nos trois coureuses ont les voitures de leur directeur sportif avec elles. Ça aide évidemment pour les ravitaillements, mais aussi pour les consignes s'il y a besoin. Nos coureuses, trio de tête, hein, 2 minutes 25 d'avance, qui sont à 500 mètres du sprint intermédiaire. Elles vont se battre pour les points, mais elles en auront toutes les trois. Et puis après, elles aborderont la quatrième difficulté de cette étape qu'on attend dans 4 kilomètres. Mais ça semble bien s'entendre et ça roule en tête. 2 minutes 25 d'avance pour notre trio de tête, Olivier.
3: Manon Vautier-Chollet sur la moto, ici pilotée par Selim Guéribi. Cette dernière difficulté, cette quatrième, pardon, c'est la côte de Praneuf, la dernière dans la Haute-Loire, avant d'entrer après dans l'Ardèche, sur les terres de Célia Géry, notre championne de France tricolore. On rappelle dont ces trois échappées qui possèdent 2 minutes 25 d'avance sur le peloton. On verra si ce peloton arrive à revenir dans une étape très accidentée. Ce Tour de France, cette 16e étape est à vivre, bien sûr, sur votre radio ici. Prochain point dans une demi-heure.
0: Et un point tout de suite sur la circulation à Paris et en Ile-de-France avec cet accident sur l'A126 extérieure. On fait un point toutes les 15 minutes sur vos conditions de circulation. Et tout de suite, c'est l'agenda avec évidemment des sorties, des activités à faire.
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5: À vos côtés, et d'ailleurs on va visiter des lieux magiques. La preuve, regardez, on remonte les couloirs du temps pour admirer une tour médiévale et ses ruines historiques en Seine-et-Marne. Nous sommes à deux pas de Provins, la tour elle a pour nom la tour de Saint-Loup et ses ruines vous accueillent cet été. Une tour qui a bien du mérite, croyez-moi, d'être encore debout. Elle a survécu entre autres aux assauts des Anglais, aux guerres de religion et puis à la Révolution française. Classée monument historique en 1990, venez la découvrir, venez découvrir ce lieu chargé d'histoire entouré de ses beaux jardins jusqu'au 10 septembre à Saint-Loup-de-Nau en Seine-et-Marne et c'est gratuit. Et puis autre question, vous aimez les chats ? Parce que si c'est le cas, vous allez adorer l'expo 100% félin. C'est dans le 7e arrondissement sur la péniche Fluctuaire. Chacun cherche son chat. Il y a une dizaine d'invités qui vous présenteront des statues et des peintures de chats. C'est jusqu'au 23 août, la péniche Fluctuaire dans le 7e arrondissement de Paris.
0: Merci Romain Bruno. À tout à l'heure, encore plein d'infos. Paris au mois d'août avec Madonna. Ça c'est bien, c'est sur votre radio ici.
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0: l'œuvre de Didier Barbelivien, elle, sur votre radio. Ici, on fait le point sur votre circulation à Paris et en Ile-de-France. On nous signale sur l'A10, au sud de la capitale, un accident de moto sur l'A126 extérieure. Soyez très prudents si vous arrivez du côté de Palaiseau, juste en face de Massy. Toujours sur l'A6B à cause des travaux en cours et en plus une panne. Une voiture en panne sur l'A6A dans le sens Paris-Province entre Orléans et Arcueil. Ça vous ralentit drôlement. Idem entre la porte d'Italie en ce moment et puis la porte de Montreuil. Et toujours cet accrochage sur l'A3 et sur l'A86 qui vous ralentissent aussi entre Rosny-sous-Bois et Nogent-sur-Marne. 01 42 30 10 10. 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
0: Et sur les chansons et Robbie Williams qui arrivera avant les infos de 16h.
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0: On va faire le plein de belles idées encore tout l'après-midi jusqu'à 17h et de belles musiques évidemment à l'instant. Magnifique, Robbie Williams sur votre radio. Ici, très bon après-midi, la musique revient dans un instant.
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0: Très bon après-midi, il est déjà 16h. Toutes vos infos tout de suite avec Morgane Guillaumard.
2: Les pompiers ont réussi à maîtriser 8 reprises de feu depuis ce matin dans le secteur du Gros Bessillon dans le Var. La forte chaleur et le Mistral ont attisé des braises encore chaudes. Le Var et 3 autres départements sont en vigilance rouge concernant le risque incendie en forêt. Il fait aussi partie des 8 départements du Sud-Est maintenus en vigilance orange canicule. Après le méga-feu en Gironde, le Premier ministre se rendra sur place le 17 août. Sébastien Lecornu va y annoncer un plan pour reconstruire et adapter les zones brûlées. Cet incendie XXL a parcouru 42 000 hectares de végétation en juillet. C'est d'ailleurs sur un incendie à Mérignac en Gironde que deux pompiers sont morts le 21 juillet dernier. Anthony Berthaume et Wilfried Schmitter. Les obsèques de ce dernier ont eu lieu ce matin en présence d'une foule émue. Tous deux ont été cités à l'Ordre de la Nation à titre posthume pour leur engagement. Qui pour sauver Duralex? Près de 250 salariés sont dans le flou concernant leur avenir. La verrerie située dans le Loiret est en redressement judiciaire depuis le mois de juin. Les potentiels repreneurs avaient jusqu'à aujourd'hui midi pour déposer leur dossier. Deux candidats ont annoncé l'avoir fait, le patron d'Apivore et le groupe français Carl Simo. Des mousquetons de chez Decathlon présentent un risque de casse. Plusieurs modèles de la marque Simonde, celle produite et vendue par l'enseigne de sport, présentent un défaut d'assemblage. Ils font l'objet d'un rappel. La photo des mousquetons en question est sur notre site ici.fr.
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3: La 6e étape du Tour de France Femmes entre Montbrison et Tournon-sur-Rhône. On est pile poil à la mi-parcours dans cette étape très accidentée. 3 coureuses ont pris le large au kilomètre 25. Nicolas Noskova de la Cofidis, Loss de Guest de la Lidl Trek et Catherine Alrud pour Uno X Mobility. Elle possédait jusqu'à 2 minutes 30 d'avance sur le peloton, mais une avance qui a fondu comme neige au soleil. Il n'y a maintenant plus que 43 secondes pour elle sur ce peloton qui tente de revenir très vite avec la pression notamment de l'équipe EF Education Oatly de Cédrine Kerbaol et puis également la FDJ Suez en embuscade pour Demi Vollering, bien décidé à prendre ce soir le maillot jaune à la Suissesse Marlène Rösser. Il fait très chaud ici alors qu'on se dirige vers l'Ardèche, 37 degrés à Tournon-sur-Rhône où les coureuses sont attendues dans maintenant 74 km dans cette étape qu'il reste à parcourir. Le prochain point, c'est dans une demi-heure sur votre radio ici.
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2: On souffle un peu avant le retour de la chaleur ce week-end, Marie-Pierre.
0: Oui, il fait moins chaud que sur le Tour. On a entre 24 et 28 degrés cet après-midi dans les Hauts-de-Seine, 26 dans le Val-de-Marne. Vous avez pour ce soir 24 degrés prévus à Paris. Pour demain, au lever du jour, eh bien, ce sont des températures plutôt clémentes, 16 degrés seulement. Ça va nous changer. Pour vendredi après-midi, un beau temps sec et ensoleillé prévu. Et pour samedi après-midi, ça commence à remonter. Pour le week-end, on aura 31 degrés. Sur les routes, c'est toutes les 15 minutes qu'on fait le point sur les routes franciliennes. Ça roule très bien. Paris est en vacances. 41 km de ralentissement en ce moment. Il y a juste un petit souci du côté de Charenton-Centre, direction Ivry, sur la 4, dans le sens province-Paris. C'est une panne qui empêche tout le monde de passer pour aller direction la 86 ou la 4 du côté de Nogent-sur-Marne. Et puis toujours pareil sur la 86 du côté de Rosny-sous-Bois. Dans les deux sens, c'est très compliqué. Évitez aussi le périph entre la porte d'Ivry et la porte de Vincennes.
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0: Et des tubes des années 80. Tiens, écoutez, c'est Gérard Blanc du Soleil dans la nuit.
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0: Un des tubes des années 80 de Gérard Blanc, du soleil dans la nuit sur votre radio. Ici, en plein milieu de l'après-midi, c'est l'heure des gens d'ici, avec évidemment ce rendez-vous à ne pas manquer grâce à Romain Bruno. Il rencontre les personnalités qu'il faut absolument connaître à Paris et en Ile-de-France. On va le retrouver aujourd'hui en compagnie d'un bénévole qui vient en aide aux personnes malvoyantes ou aux aveugles grâce à sa voix. Romain, vous êtes avec cette personne dans le 7e arrondissement ?
1: Exactement, dans le 7e arrondissement, 5 rue du Roc, juste à côté de l'association Valentin Ahuy, et je suis avec Jacques. Bonjour Jacques.
2: Bonjour Romain.
1: Vous êtes donneur de voix. Alors expliquez-nous votre mission.
2: Ma mission est d'enregistrer des livres ou des textes pour des personnes qui ne peuvent pas les lire parce qu'elles sont malvoyantes ou aveugles. Et donc, c'est donner ma voix qui va, par leur oreille, leur permettre de découvrir des morceaux de littérature ou des ouvrages techniques auxquels elles auraient plus difficilement accès sans cela.
1: Alors, présentez-nous cette belle association, l'association Valentin Ahuy.
2: Écoutez, c'est une association qui a été fondée à la fin du 19e siècle par Maurice de la Cizeranne, qui était lui-même non-voyant, et avec comme objectif de faciliter l'insertion dans la société des personnes qui souffrent de malvoyance ou qui sont aveugles. Et ça a été tout l'œuvre de ce monsieur qui a maintenant une rue dans le 7e arrondissement à côté de la rue du Roc.
1: Comment ça se passe une séance d'enregistrement de Jacques ?
2: Eh bien écoutez, tous les vendredis matins, je vais à l'association où je suis dans un petit studio d'enregistrement. Donc il y a un ingénieur du son qui fait la balance au début et puis après, pendant deux heures et demie, je lis un livre que j'ai choisi dans la bibliothèque à laquelle on m'a donné accès, en mettant le ton mais sans trop en faire parce que je suis malheureusement pas Guillaume Gallienne ou Pierre Arditi, donc je me contente d'essayer d'avoir une lecture compréhensible, audible, une élocution assez claire. Voilà en quoi ça consiste. C'est un peu cette idée de partager le bonheur, les émotions que j'ai pu avoir à la lecture d'un livre avec des personnes que je ne connais pas, mais qui j'espère ressentiront les mêmes émotions que moi.
1: Et ça donne du sens aussi à l'acte de bénévolat, un acte qui vous tient à cœur.
2: Oui, et c'est une activité à laquelle je prends beaucoup de plaisir parce que c'est une activité dans laquelle j'ai l'impression d'être totalement moi-même. Dans une vie professionnelle, quelle qu'elle soit, on a toujours tendance à jouer un rôle. Quand on fait du bénévolat, que ce soit enregistrer des livres comme je le fais là, ou que ce soit visiter des gens en prison, ou distribuer de la nourriture avec une association dont c'est l'objet, on est soi-même. On n'a pas besoin de se déguiser, on est complètement soi-même, et ça fait du bien. Ça fait du bien et les personnes qu'on a en face de nous, elles non plus, elles ne jouent pas un rôle, elles sont elles-mêmes. Et je trouve que c'est un échange d'une qualité qu'on ne soupçonne pas toujours quand on est pris dans l'orage de la vie professionnelle.
1: Merci beaucoup Jacques.
2: Mais je vous en prie.
1: Bénévole à l'association Valentin Ahuy qui, je le répète, lit des livres pour les personnes malvoyantes. 5 rue du Roc ici dans le 7e arrondissement.
0: Merci Romain Bruno, merci aussi à votre invité Jacques qui prête donc sa voix, encore une belle personnalité qui fait briller la région dans les gens d'ici. Et évidemment rendez-vous sur ici.fr pour rencontrer toutes les personnalités de l'été sur votre radio locale. Ah tiens, une vérité, les histoires d'A à la suite dans la chanson extraite de l'album The No Comprendo d'Erita Mitsuko.

0: De toute façon, chaque chanson de John Lennon est culte. Instant Karma à l'instant sur votre radio, ici, à Paris, en Ile-de-France. On fait le point toutes les 15 minutes sur le trafic. En ce moment même, par exemple, à l'ouest de la capitale, encore une panne sur le boulevard périphérique qui vous emmène du côté de la porte d'Auteuil. Également, attention, ce poids lourd qui est en panne sur la N385, c'est dans le sud de Paris, entre Châtenay-Malabry et Boursidière. Attention aussi à une autre panne juste après du côté de Bièvre, ça vous ralentit dans le secteur, également sur la 86. Toujours pareil, entre Champigny et Rosny-sous-Bois. Et puis pour demain, eh bien demain après-midi, ce sera un petit peu plus compliqué sur les routes, puisqu'il y a une vague de départ en vacances, comme chaque vendredi. Tout l'été, ce sera compliqué sur l'A10 dès le début d'après-midi pour vendredi. Et samedi, on vous déconseille évidemment de partir l'après-midi sur l'A6 et l'A10. Ce sera très chargé. 01 42 30 10 10, on reste en contact. 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
0: Frédéric Goldman-Jones dans un instant, et puis le tube de l'été, c'est Benjamin Biolay.
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0: Man Jones à nos actes manqués sur votre radio, ici à Paris et en Ile-de-France. Vous le savez, tous les jours, Frédéric Ballard réunit des humoristes pour évidemment parler d'un thème choisi avec des extraits de sketch et un thème à chaque fois différent. Aujourd'hui, c'est plutôt qu'est-ce que t'as fait pour les vacances avec la plus drôle, la meilleure, il n'y a pas de débat, c'est Florence Foresti.
1: Super. J'avais juste oublié un tout petit détail. En fait, c'est que mes amis de Lyon, enfin mes amis d'enfance, ils ont tous avec des bras là, avec des bras.
0: Alors oui, c'est tout le problème avec les amis d'enfance, c'est que avec le temps, le sens du mot enfance évolue. Hein, on a beau être avec ses amis d'enfance, ils ne sont plus des enfants. En revanche, ils ont des enfants avec des bras, des jambes et des grandes bouches.
1: Les enfants des autres, j'aime bien, mais loin comme ça, à l'école. Ouh, voilà, allez. Ouais, c'est ça, dégage, voilà, je t'ai vu. Allez. J'aime pas quand ils sont trop comme ça. Non, parce que ce qui est horrible, en fait, tout simplement, c'est d'être la seule à ne pas avoir d'enfant dans un groupe d'amis. Ça, c'est terrible. On se sent un petit peu comme une merde, en fait.
0: Ah bah oui, on a beau s'appeler Florence Foresti, on n'est plus rien à côté d'un petit machin haut comme trois pommes. On a beau sortir les meilleures vannes du monde à côté d'un cacaboudin qui rend tout le monde hilar. Oh, y a pas photo. Donc, vacances un peu roulou pour Flo. Et faut surtout pas demander non plus à Momo Bento où est-ce qu'il part pour les vacances.
2: En général, ceux qui te posent cette question, tu pars où en vacances? C'est des gens qui ont préparé leur voyage, imprimé leur billet, ils attendent juste que tu leur poses la question. Tu sais, dès que tu lui dis tu pars où, moi je pars en Espagne, au Maroc, au Bahamas, Bali, Bora Bora. Et après tout ça, il te dit, et toi, tu pars où? Bah, j'ai envie de partir avec toi, cousin. Tu m'as trop bien vendu le projet.
0: Voilà, donc faut éviter de se vanter hein, quand on part pour des vacances de rêve. Il y en a qui savent très bien comment taper l'incruste. Et pour peu qu'ils aient des enfants qui répètent cacaboudin en boucle toute la journée, les vacances de rêve s'annoncent furieusement poilantes. Allez, bonnes vacances quand même. 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Et si vous avez envie d'aller à la plage, vous aussi, eh bien tout en restant en Ile-de-France, allez faire un petit tour sur l'île de loisirs de Bois-le-Roi, entre les bords de Seine et la forêt, c'est magnifique. Et n'oubliez pas votre tube indispensable de l'été, ça s'appelle Écran Total. On fond littéralement pour la chanson de Benjamin Biolay.

0: pur, du grand et du très beau Benjamin Biolay et Grand Total. C'est inédit, c'est dans l'album Bleu, réédité. Il sera en concert les 5 et 6 novembre au Zénith de Paris. Allez, c'est l'heure d'aller faire un tour sur le Tour de France Femmes.
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3: La 16e étape du Tour de France Femmes entre Montbrison et Tournon-sur-Rhône. Il reste 54 km à couvrir. On est dans la montée du col de la Louvet et deux coureuses sont détachées avec une légère avance de 14 secondes. Il s'agit de la néerlandaise Lost at the Guest pour la Lidl Trek et Catherine Alrude pour Uno X Mobility qui devrait être reprise d'ici peu. Car derrière, Manon Vautier-Chollet sur la moto ici, vous nous le confirmez, le peloton s'est mis en marche et avec une certaine Célia Géry aux commandes.
4: Attendez, Célia Géry, parce que ça y est, elle est de retour sur ses terres, la championne de France sur route, qui est un des choix et je passe d'ailleurs devant deux portes avec écrit sur les sièges de deux passants qui attendent Célia. Là, on l'attend, et la française, on le sait, elle est excellente, elle peut faire mal hein, si elle passe à l'attaque. Célia Géry, qu'on risque de voir à l'avant pendant encore quelques kilomètres, la question ce sera de savoir si elle va tenter prendre une échappée et peut-être d'aller gagner une étape. On pourrait l'imaginer, sauf que n'oublions pas qu'elle roule pour sa leader Demi Vollering. Donc voilà, ce sera tout pour Demi Vollering, mais Célia Géry qui va faire le spectacle sur ses terres en Ardèche, là, sur ses prochains kilomètres et jusqu'à l'arrivée.
3: Manon Vautier-Chollet sur la moto pilotée par Selim Gheribi. Oui, voilà, ça y est, les échappées qui sont reprises avec le peloton qui est là. Et Célia Géry, sans doute bien décidée à franchir en tête cette dernière difficulté, cette avant-dernière difficulté, l'école de la Louvet en Ardèche. Derrière, on descend sur Boussieu-le-Roi. Ensuite, il y aura Saint-Barthélemy-le-Plain avant d'arriver ici à Tournon-sur-Rhône. On rappelle bien sûr qu'aux avant-postes, on a la maillot jaune Marlène Rösser et Demi Vollering de la FDJ Suez, bien décidé à lui shipper cette technique, cette tunique de leader. Prochain point sur la course de votre radio ici dans une demi-heure.
0: Et sur votre radio ici à Paris et en Ile-de-France, nous on fait un point sur l'état de la circulation avec les vacanciers, évidemment, les touristes qui se déplacent pas en voiture, donc ça roule plutôt pas mal sur par exemple le périph ou encore sur l'ouest de Paris, à part toujours ces pannes du côté de Nanterre, une autre panne du côté d'Antony. Attention, c'est un camion qui est planté en plein milieu de la N385 entre Châtenay-Malabry et Bourcidière, et puis toujours sur la 86, on vous déconseille le secteur qui va de Fontenay-sous-Bois jusqu'à Noisy-le-Sec. Et puis évidemment, dans les transports en commun, les fermetures du soir et du week-end à venir. On fait le point tout de suite avec Romain Bruneau.
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5: Exactement, avec plusieurs fermetures nocturnes à prévoir pour ce soir entre 21h et 6h du matin. Alors on commence avec cette fermeture sur le boulevard périphérique intérieur vers l'A6 dans le sens de la province, ainsi qu'entre la porte Dauphine et la porte de Montreuil. Sinon sur l'A1 vers la capitale et d'ailleurs aussi vers la province, fermeture entre Roissy en France et la porte de la Chapelle. On ajoutera également sur l'A103 vers Paris avec une fermeture entre Rosny-sous-Bois et Noisy-le-Sec. On continue notre point route sur les nationales. La N118 vers la province entre Meudon et Vélizy-Villacoublay, c'est fermé. Pareil sur la N12 vers Paris avec la jonction entre l'A12, Paris à Bois d'Arcy. Et puis sur la N191, cette fois-ci c'est dans les deux sens, entre Albi et puis Allainville. Et puis n'oubliez pas, jusqu'au 23 août, c'est le T2 qui est fermé, le trafic entre Charlebourg et Puteaux en raison de travaux. Bonne route et merci pour votre fidélité.
0: Bon courage aussi. Merci Romain Bruneau, à tout à l'heure pour toutes les infos sur votre info trafic. Il faut de la musique pour tout ça, que ce soit évidemment dans la voiture ou ailleurs. Et Michel Polnareff est là pour ça, lui qui revient de New York où il a donné un concert à Central Park. Incroyable pour les Frenchies qui habitent là-bas. Eh bien, il est cet après-midi sur votre radio ici à Paris et en Ile-de-France.

0: Joie d'écouter Dire Straits, extrait du premier CD à avoir dépassé le million d'exemplaires et aussi le premier CD dont les ventes ont dépassé la version vinyle de l'album Brothers in Arms Dire Straits sur votre radio, ici à Paris et en Ile-de-France. C'est l'heure des petits plaisirs avec David Kolski qui vous rencontre un petit peu partout dans la région pour vous demander ce que vous préférez l'été et il est allé voir Stéphane qui lui habite la plaine Saint-Denis.
1: Je sais pas, il y a la rue de la Roquette, par exemple.
2: Ah oui, donc on bouge de lieu, on part du 8e pour aller dans le 10e pour boire des verres.
1: Voilà, c'est ça, exactement. Ah oui. Bonjour, moi c'est Stéphane, j'habite à la plaine Saint-Denis. Et pour moi, les vacances, je les passe sur Paris en général, et notamment sur les Champs-Élysées, sur la plus belle avenue du monde.
2: Mais qu'est-ce que vous aimez sur les Champs-Élysées? C'est beau, c'est sûr.
1: J'aime bien me balader, faire découvrir un petit peu la vie parisienne, boire des petits coups l'été et bronzer un peu, quoi.
2: Ouais, en terrasse. Avec l'Arc de Triomphe pas très loin.
1: Voilà, c'est ça, exactement. On fait des photos aussi. Voilà.
2: Est-ce qu'il y a des lieux que vous aimez plus que d'autres à Paris, à part les Champs-Élysées, dont vous êtes totalement fan?
1: Châtelet-Léal, l'Hôtel de Ville, parce qu'il y a un petit rassemblement de temps en temps.
2: Partout où il y a du monde, en fait.
1: Ouais, voilà, c'est ça, ouais. J'aime bien le people. Ouais,
2: vous cherchez du monde pour se balader, pour faire la fête. Et pour boire un verre, par exemple, sur les Champs-Élysées, vu que vous connaissez bien, il y a des lieux mieux que d'autres pour payer pas trop cher, parce que c'est cher en général vers les Champs, non?
1: Vers le 10e, je sais pas, il y a la rue de la Roquette, par exemple.
2: Ah oui, donc on bouge de lieu, on part du 8e pour aller dans le 10e pour boire des verres.
1: Voilà, c'est ça, exactement.
2: Ah oui, il faut avoir la technique pour faire des économies.
1: Faire les bonnes brocantes.

0: Toutes les chansons de Vita sont comme vous sur votre radio ici à Paris et en Ile-de-France. On fait le point sur l'état des routes en ce moment. La circulation, bon, ça commence un petit peu à se remplir, un peu plus qu'au début d'après-midi. Attention sur l'A4, il y a une panne du côté de Nogent. C'est une voiture qui est en panne dans le sens province Paris sur la N486 direction l'A4. Et puis côté Paris-Orly aussi, pour y arriver, prenez de l'avance, ça commence un petit peu à se remplir. Également ce poids lourd du côté de Chadney-Malabry qui est aussi et encore en panne depuis le début d'après-midi, c'est compliqué. Du côté de Bièvre sur la N118 à l'ouest de la capitale, une panne également. Et puis les travaux toujours du côté de Nanterre. On fera un point de toute façon cet après-midi sur les fermetures du soir et elles sont nombreuses, idem dans les transports en commun.
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0: Et sur, évidemment, les chansons que vous aimez. Quand on vous dit qu'il y a toutes les musiques sur votre radio ici, eh bien c'est vrai, on a eu John Lennon, il y aura Jennifer en nouveauté avant 17h et avant d'écouter aussi Marvin Gaye. On peut avoir les deux, on peut avoir Marvin Gaye, Jennifer, Paul Naref, mais aussi François Valéry. Ça se passe comme ça l'après-midi sur votre radio ici.

0: vivant, François Valéry, sur votre radio. Ici, n'oubliez pas de décrocher votre paire de lunettes pour vérifier et pour observer l'éclipse le 12 août prochain. Ça se passe à tout moment quand vous participez, évidemment, aux émissions, à vos émissions préférées sur votre radio. Ici, dans un instant, ce sera Marvin Gaye avant 17h. Et puis, vous allez découvrir une version disco. Jennifer s'offre encore une reprise de la chanteuse Dalida.
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0: Est-ce que Dalida aurait validé, on ne le saura évidemment jamais, mourir sur scène? C'est la version disco, la reprise de Jennifer en nouveauté sur votre radio ici.
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0: La musique et David Kolski à suivre sur votre radio ici, 17h. L'info tout de suite avec Morgane Guillaumard.
2: Un cas d'antivirus détecté en France. Un touriste en vacances dans notre pays pendant la deuxième quinzaine de juillet a été testé positif aujourd'hui. Ce patient de nationalité franco-argentine est isolé avec sa famille en Espagne selon le ministère de la Santé. Cette maladie, l'antivirus, avait suscité une inquiétude internationale suite aux 13 cas recensés, dont 3 morts à bord d'une croisière fin mai. La chaleur intense et le Mistral ont réactivé 8 points chauds depuis ce matin dans le Var. Des reprises de feu maîtrisées par les 850 pompiers toujours mobilisés dans le massif du Gros Bessillon. Le Var fait partie des 4 départements en vigilance rouge, feu de forêt aujourd'hui, ainsi que des 8 départements du Sud-Est en vigilance orange, canicule. Le Premier ministre se rendra en Gironde le 17 août suite au méga-feu qui a touché le département. Sébastien Lecornu, accompagné de plusieurs ministres, y annoncera un plan de reconstruction et d'adaptation des territoires touchés par les flammes. Cet incendie, le plus gros de l'été, a parcouru 42 000 hectares de végétation. Un dernier hommage pour un pompier mort en Gironde, justement. Une foule a dit au revoir ce matin à Wilfried Schmitter, l'un des 2 pompiers piégés par le feu à Mérignac le 21 juillet. Lui et son collègue Anthony Berthom ont été récompensés à titre posthume pour leur engagement. Ils sont cités à l'Ordre de la Nation, un titre honorifique. Et pour financer la lutte contre les feux de forêt et le reboisement des végétations brûlées, un élu propose de taxer l'industrie du tabac, 15 euros pour 1 600 cigarettes vendues. Cette proposition de loi est portée par Yannick Neuder, député LR et ancien ministre de la Santé. Des mousquetons de chez Decathlon font l'objet d'un rappel, ceux de la marque Simonde. Ils présentent un défaut d'assemblage et risquent de casser. La 6e étape du Tour de France Femmes entre dans sa dernière heure. Les coureuses sont parties en début d'après-midi de Montbrison dans la Loire et elles arriveront à Tournon-sur-Rhône en Ardèche d'ici une heure. Elles ont passé 5 des 6 côtes du parcours. Olivier Estran, vous êtes sur place pour ici. L'étape va se jouer sur la dernière montée.
3: Oui, la côte de Boussieu-le-Roi, quasiment 4 km à 5,7%. Les coureuses vont l'aborder. Un groupe qui est très formé avec un plateau 5 étoiles. On a toutes les meilleures du peloton qui sont ici. Et là, c'est Célia Géry, la championne de France, qui monte son maillot tricolore et qui a pris les devants, qui a très envie de s'imposer en haut de cette côte de Boussieu-le-Roi. Et pourquoi pas dans ce final à Tournon-sur-Rhône. Mais attention, dans sa roue, il y a toutes les meilleures. Il y a Demi Vollering, il y a la Suissesse maillot jaune Marlène Reusser et Pauline Ferrand-Prévot qui est revenue également à l'avant de ce peloton.
2: Et une arrivée prévue donc peu avant 18h qui sera à vivre évidemment sur ICI Radio, partenaire du Tour, ce qui est déjà le cas depuis le début d'après. On vous le fait vivre avec des points toutes les demi-heures, notamment avec Olivier Estran que vous venez d'entendre.
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2: On jette un coup d'œil sur le ciel, David.
5: Oui, avec à l'heure actuelle un temps plutôt agréable, ensoleillé, malgré quelques rares passages nuageux. On voit surtout du bleu, du soleil, les températures. En ce moment même, il fait pas loin de 26 degrés à Créteil ou encore à Saint-Denis, 27 à Nanterre et à Évry-Courcouronnes. 28 degrés du côté de Paris intramuros. Ça va monter un petit peu demain puisqu'on aura ce vendredi plein soleil du matin jusqu'au soir, 19 à 20 le matin, 26 à 28 degrés dans l'après-midi, voire un petit peu plus. On fait la route ensemble avec à l'heure actuelle pas mal de difficultés sur le boulevard périphérique qui se concentre, mais globalement une situation assez calme puisqu'on a 67 km de bouchons cumulés. On commence donc par le boulevard périphérique. En chaussée extérieure avec Paris sur votre gauche, vous mettez 15 minutes de la Porte d'Auteuil à la Porte d'Italie, 18 minutes à l'est de la Porte de Bercy à la Porte de Bagnolet. En chaussée intérieure avec Paris sur votre droite, ça ralentit un petit peu de la Porte d'Orléans à la Porte d'Auteuil. Comptez une dizaine de minutes et puis prudence si vous êtes sur l'A86 intérieure, que vous arrivez de l'A4 juste au moment de rejoindre l'A6 sur cette A86 intérieure, il y a un accident qui entraîne 2 à 3 km de bouchons derrière. Quelques difficultés également si vous êtes du côté de la N385 intérieure à Châtenay-Malabry. On nous signale un poids lourd en panne. Et d'ailleurs, si vous êtes témoin de difficultés, que ce soit sur les routes ou dans les transports, vous nous passez un petit coup de fil. 01 42 30 10 10.
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5: On s'occupe de tout durant votre été, on vous parle bon plan dans la région et puis surtout on se balade avec le Tour d'Île-de-France. D'ailleurs on retrouvera Clarisse Delozèf d'ici quelques minutes en direct de l'Oise à Ermenonville, à seulement 50 km de Paris, pour nous faire découvrir un château assez incroyable. Pour la musique, on a prévu Soprano ou encore Queen. Et puis on continue aussi à vous offrir vos vacances. Ah bah si, je vais vous expliquer, on vous offre un superbe séjour pour deux personnes pour partir où vous voulez en France, que ça soit au bord de la mer ou à la montagne. Oui oui, c'est comme ça, on fait un peu agence de voyage sur votre radio, ici par Île-de-France, sauf que c'est gratuit. Pour la musique, voici Félix Gray avec La Gitane sur votre radio, ici par Île-de-France.

0: on est souvent prêt à faire n'importe quoi hein, pour qu'on nous aime. Ça, c'est sur Félix Gray avec La Gitane sur votre radio, ici Paris Île-de-France, un titre qui a fait un véritable carton en 1988. Et d'ailleurs, si vous aimez la musique des années 80, chaque soir, entre 19h et 20h, c'est 100% 80 avec nous.
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0: 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Pour le moment, juste avant de retrouver Clarisse Delozève et le Tour d'Île-de-France, et aujourd'hui je peux vous dire qu'elle est dans un château, voici Soprano avec DJ.

0: Soprano avec DJ sur votre radio, ici Paris Île-de-France, à suivre vos conditions de circulation, on ne vous lâche pas, hein, même durant l'été, on est avec vous sur la route chaque quart d'heure, on écoutera également Queen ou encore Zao de Sagazan, mais pour l'heure, le Tour d'Île-de-France avec Clarisse Delezève en direct de l'Oise à Ermenonville. Et aujourd'hui, Clarisse, bah, vous êtes avec un très beau parc devant vous et un château, le château d'Ermenonville, hein, c'est ça?
1: Ah bah là, ce que vous entendez, c'est la Lonette. Puisque je suis à côté du lavoir d'Ermenonville et franchement, c'est vraiment incroyable et c'est comme à l'époque. Ça n'a absolument pas changé. Hein. C'est un lieu qui a traversé les siècles et qui accueille encore aujourd'hui des visiteurs pour nous faire découvrir son histoire du lavoir, mais aussi du château qui est juste à côté.
0: Oui.
1: Je suis avec Faustine Gosti. Bonjour.
2: Bonjour Clarisse.
1: Vous êtes guide conférencière et conseillère en séjour sur la communauté de communes du Pays de Valois. Quand on arrive ici, on est franchement immédiatement frappé par la beauté du domaine du château qui est juste à côté. Quelle est son histoire à ce château?
2: Alors l'histoire du château, on peut la remonter depuis le haut Moyen-Âge et l'élection du Capet qui s'est déroulée à Senlis, donc à quelques kilomètres d'ici en 987. Et le territoire d'Ermenonville appartenait à la couronne. On a donc créé sur la route qui mène jusqu'à Meaux un péage et qui a apporté énormément d'argent à la commune et au territoire d'Ermenonville. On a un péage puisque cette route menait aux foires de Champagne au Moyen-Âge qui se déroulait à Provins. Et tous les marchands venant du nord de la France étaient obligés de passer par cette route qui était la seule route puisqu'Ermenonville c'est au départ un terrain marécageux, donc il n'y a qu'une seule route pour pouvoir traverser ce marécage. Et les propriétaires ont donc installé un péage et ont récupéré tout l'argent venant de ce péage pour aménager, agrandir et embellir la ville d'Ermenonville.
1: Il y a beaucoup de personnages qui sont passés par là, notamment Jean-Jacques Rousseau. Quel est le lien entre Jean-Jacques Rousseau et Ermenonville?
2: Alors l'un des derniers propriétaires du château était le marquis de Girardin, qui a été élevé au XVIIIe siècle dans l'esprit des Lumières. On est en pleine période de la philosophie des Lumières, donc il a été élevé à regarder la nature, s'émerveiller devant la nature, et lorsqu'il hérite du château d'Ermenonville et des terres alentour, il va devoir faire un choix puisque ses moyens ne lui permettaient pas de reconstruire ou réaménager, moderniser le château et en même temps construire des jardins. Donc il va décider qu'il va se concentrer sur les jardins et il va donc créer en France l'un des tout premiers jardins qu'on va appeler à l'anglaise aujourd'hui, qui sont des jardins paysagers qui sont en rupture avec les jardins de Le Nôtre du XVIIe siècle. Il vient donc s'installer à Ermenonville et c'est ici d'ailleurs qu'il va mourir.
1: Merci beaucoup Faustine Gosti d'avoir pris le temps de répondre à mes questions. Allez, je vous propose qu'on fasse un petit selfie ici. Attendez, j'ai quand même une question pour vous.
0: Ah.
1: Comment s'appelle la rivière qui est à côté de moi et qui fait tant de bruit?
0: Eh bien écoutez, je n'en ai aucune idée, Clarisse Delezève. Voilà, moi ce que j'ai retenu surtout, c'est cette histoire de péage pour tout vous dire. Voilà, ça fait penser à la route des vacances. Merci Clarisse Delezève avec le Tour d'Île-de-France. Ici, on fait la route ensemble chaque quart d'heure. Soyez prudents, 65 km de bouchons cumulés, mais un accident si vous êtes sur la 86 intérieure en arrivant de l'Est avant de rallier la 6. Accident en corporel avec une moto impliquée, c'est assez grave. Du coup fermé pour accéder à la Nationale 186. Assez compliqué quand même dans le secteur. Concernant la Nationale 385 intérieure, on a un poids lourd en panne à hauteur de Châtenay-Malabry avec peu de répercussions derrière. Quelques difficultés à l'Est sur la 86 dans les deux sens entre la 3 et la 4. Concernant le boulevard périphérique en chaussée extérieur de la Porte de la Chapelle à la Porte d'Auteuil, vous mettez une dizaine de minutes. Il faut un quart d'heure de la Porte de Bercy à la Porte de Bagnolet à l'Est. En chaussée intérieure dans l'autre sens, franchement, ça se passe pas trop mal. Un peu de ralentissement de la Porte d'Orléans à la Porte d'Auteuil, vous mettez une dizaine de minutes. Les transports en commun, des difficultés hein, sur plusieurs lignes de RER, de Transilien, vous le savez, en raison de travaux cet été, notamment sur la ligne C hein, du RER, on pense à vous, avec beaucoup de stations fermées quasiment sur toute la ligne et puis quelques ralentissements en ce moment, comme sur la ligne 8 du métro.
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0: On vous l'avait promis, Zao de Sagazan qui arrive dans un tout petit instant. Et là voici Queen, et c'est pour vous.

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1: Zao de Sagazan, la symphonie des éclairs sur votre radio, ici par Île-de-France, et dans un tout petit instant, c'est Black qui arrive. On est tous ensemble, Wonderful Life, et puis on va reparler de vos conditions de circulation avant de retrouver l'agenda de l'été avec Romain Bruno.
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0: Black, Wonderful Life sur votre radio. Ici, on fait la route ensemble chaque quart d'heure, vous le savez, sur votre radio. Ici, par Île-de-France, prudence. Si vous êtes du côté de la 86 entre la 4 et la 6, vous mettez maintenant 40 minutes. Il faut savoir qu'il y a un accident corporel à hauteur de la jonction avec la N186 intérieure. Une moto impliquée, les deux voies sont fermées. C'est très compliqué dans le secteur. Autre accident, c'est si vous êtes sur l'A13 en direction de la province, du côté de Roquencourt vers la forêt de Marly-Sud. Il y a deux véhicules légers qui sont impliqués. La voie droite et la bande d'arrêt d'urgence sont fermées. Ça ralentit sur 2 km juste derrière. Le boulevard périphérique, quelques soucis, notamment si vous êtes en chaussée intérieure, 18 minutes du côté de la porte de Bagnolet jusqu'à la porte d'Orléans, et vous mettez à peu près le même temps en chaussée extérieure à l'est, de la porte de Bercy à la porte de Bagnolet. Les transports en commun, on en parle, avec à l'heure actuelle quelques ralentissements, notamment si vous êtes du côté de la ligne 7 du métro. Si vous êtes témoin de difficultés, que ça soit dans les transports ou sur les routes, vous nous appelez 01 42 30 10 10.
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0: C'est le moment de retrouver l'agenda de votre été avec Romain Bruno.
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2: À vos côtés, et d'ailleurs on va visiter des lieux magiques. La preuve, regardez, on remonte les couloirs du temps pour admirer une tour médiévale et ses ruines historiques en Seine-et-Marne. Nous sommes à deux pas de Provins. La tour, elle a pour nom la tour de Saint-Loup, et ses ruines vous accueillent cet été. Une tour qui a bien du mérite, croyez-moi, d'être encore debout. Elle a survécu entre autres aux assauts des Anglais, aux guerres de religion et puis à la Révolution française. Classée monument historique en 1990, venez la découvrir, venez découvrir ce lieu chargé d'histoire entouré de ses beaux jardins jusqu'au 10 septembre à Saint-Loup-de-Nos en Seine-et-Marne, et c'est gratuit. Et puis autre question, vous aimez les chats? Parce que si c'est le cas, vous allez adorer l'expo 100% félin. C'est dans le 7e arrondissement, sur la péniche Fluctuaire. Chacun cherche son chat. Il y a une dizaine d'invités qui vous présenteront des statues et des peintures de chats. C'est jusqu'au 23 août, la péniche Fluctuaire, dans le 7e arrondissement de Paris.
0: Merci Romain Bruno.
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0: D'ici une dizaine de minutes, on retrouvera les équipes de votre radio ici pour la sixième étape, l'arrivée du Tour de France Femmes 2026, sixième étape déjà. Pour la musique, Pierre Demar, ce sera juste après la chronique Dans ma valise avec Perrine Clément qui va nous parler d'éventail aujourd'hui. Mais pour l'heure, voici Cine Semilla. Tout le bonheur du monde, le bonheur, il est là, je vous le dis. On est ensemble jusqu'à 20h sur votre radio, ici Paris-Île-de-France.

0: meilleur du monde. C'est ce qu'on vous souhaite sur votre radio ici par Île-de-France. 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Et justement, quand on part en vacances en général, on fait sa valise. C'est l'heure de retrouver Perrine Clément.
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0: Merci Perrine Clément. Et justement, puisqu'on parle de valise, on accueille tout de suite Maryse qui a joué avec nous en appelant le 01 42 30 10 10. Salut Maryse.
9: Bonjour David.
0: Maryse, vous nous appelez d'où ?
9: Lormaison.
0: Lormaison. Bon, ça se passe bien les vacances ? Qu'est-ce que vous faites de beau en ce moment ?
9: Là, je viens de repeindre mon couloir.
0: Ah, c'est bien ça.
9: Donc, je suis dans la peinture.
0: Eh bien, très bien. En écoutant la radio, comme ça, on peint un petit peu avec vous, Maryse. C'est comme si j'étais là, finalement. Je vous tiens presque le pinceau, non ?
9: Non, je vous écoute tous les jours.
0: C'est bien, alors c'est bien, mais ça n'aide pas plus que ça, visiblement. 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Le tirage, ce sera lundi prochain. Je vous fais de gros bisous, Maryse.
9: Merci.
0: Et merci de nous écouter. Voilà, des vacances, c'est ce qu'on vous offre sur votre radio, ici par Île-de-France. On pense à vous, comme Pierre Demar, le voici, je pense à vous.

0: Isabelle Adjani avec Ohio sur votre radio, ici par Île-de-France. C'est le moment de retrouver l'arrivée du Tour de France Femmes.
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2: Olivier Estran, qu'on retrouve tout de suite pour les trois derniers kilomètres de cette étape entre Montbrison et Tournon-sur-Rhône. Olivier, vous allez nous faire vivre cette arrivée. Olivier Estran, qu'on va sans doute retrouver dans une minute pour vivre cette arrivée. Il reste 2,5 km sur cette sixième étape du Tour de France entre Montbrison et Tournon en Ardèche. Deux Françaises sont dans le groupe de tête, groupe de huit coureuses qui vont se disputer la gagne puisqu'elles ont 30 secondes d'avance sur le peloton et qu'il reste moins de 2 km. Et pour le moment, il y a deux Françaises devant. Olivier Estran, est-ce qu'on vous a retrouvé ?
3: Oui, je suis là.
2: Ah, voilà. C'est parfait.
3: On est à 2 km de l'arrivée. Et en effet, ben voilà, dans ce groupe de tête, on a Célia Géry qui est sur cette terre ardéchoise, elle qui porte le maillot tricolore de la championne de France. Et puis Cédrine Kerbaol de l'équipe EF Education Oatly, la Française la mieux classée au classement général, 9e place. Elles sont aux côtés, attention, de championnes. Il y a Kim Lecourte, championne mauricienne, qui avait pris le maillot jaune l'an dernier, on s'en souvient, à Guéret dans la Creuse. Et puis Puck Peters qui est là avec son maillot à poids, qu'elle a encore conforté aujourd'hui. Voilà parmi les personnes qui sont dans ce groupe de tête. On va citer également Elisa Longo-Borghini, la championne italienne, Sarah Van Damme de l'équipe Visma, l'équipière de Pauline Ferrand-Prévot, Liane Lippert pour la Movistar. Et voilà, c'est championnes qui sont là et qui ont 23 secondes d'avance sur le peloton maillot jaune, où on retrouve bien sûr donc Marlène Reusser et Demi Vollering. Mais il est très très vraisemblable que c'était échappé aille cette fois-ci au bout. On temporise en ce moment dans les rues de Tournon-sur-Rhône. On se regarde et alors que derrière, ça y est, c'est parti.
2: Combien de kilomètres reste-t-il ? C'est le dernier kilomètre.
3: C'est le dernier kilomètre. C'est la flamme rouge. Et ça y est, ça s'enflamme maintenant avec Kim Lecourte qui relance pour pouvoir appuyer sur les pédales et essayer d'imposer le tempo. Puck Peters dans sa roue. Et devant, c'est une autre coureuse qui est en tête.
2: Réjeanne Marcus de la Lidl Trek.
3: Voilà, Réjeanne Marcus, elle est cachée par les immeubles au moment même où on parle. Réjeanne Marcus qui avait fait briller sur les précédentes étapes de l'équipe Lidl Trek et qui est à, on va dire, 20 mètres devant Kim Lecourte et son maillot de l'île Maurice. Derrière, ça, voilà, on laisse encore un peu temporiser. C'est des sprints qui se lancent et qui se recalment tout de suite. On se jauge, on est à 500 mètres de la ligne d'arrivée. Vous entendez derrière moi le tonnerre de Tournon, tout le monde qui est là pour claquer sur les barrières. Vraiment, il n'y a pas un centimètre carré de libre. Il y a 2, 3, 4 rangs de spectateurs. On est en plein centre-bourg. Et c'est Kim Lecourte qui lance son effort, qui part en tête avec Puck Peters dans sa roue. Et Célia Géry également qui est bien placée encore. Célia Géry, ça serait génial d'avoir une victoire ardéchoise ici à Tournon-sur-Rhône. Et c'est Kim Lecourte qui passe en tête sur la ligne d'arrivée. Kim Lecourte qui donc remporte cette étape ici à Tournon-sur-Rhône.
2: À Tournon, la championne de l'île Maurice, Kim Lecourte. C'est dommage pour Célia Géry, Olivier. Hein.
3: Elle était vraiment dans sa roue, ça s'est joué à très peu de choses. Et ça s'est joué vraiment au panache, à la bravoure. C'était une épreuve pour puncheuse. Ces femmes, elles ont tenu une échappée dans les 20 derniers kilomètres. Elles ont résisté. Kim Lecourte, elle est revenue dans les 5 derniers kilomètres. Elle fait partie des poursuites.

0: Suivantes qu'on peut reprendre cette échappée de six championnes, de six puncheuses. Et voilà, on la voit, Kim Lecours qui est à terre. Elle est au bout de son effort, mais elle rit. Elle est, voilà, elle y croit pas, elle y croit pas. Elle met la main sur les yeux, la main sur son casque, la main sur son casque aux couleurs de son pays. Elle qui est championne de l'île Maurice et qui voilà reprend ici une victoire d'étape sur le Tour de France femme. Elle est vraiment très très très heureuse. On l'avait croisée plusieurs fois bien sûr avant cette étape et on la sentait très en dedans, comme on dit, c'est-à-dire elle n'était pas satisfaite des performances qu'elle avait fait. Elle veut jouer les avant-postes, Kim Lecourte. C'est une championne qui veut montrer qu'elle est là, et tout ce qu'elle avait fait jusqu'à maintenant, même si c'était très bien, ne la satisfaisait pas. Et voilà, donc une nouvelle victoire d'étape
1: victoire d'étape après l'année dernière. Et oui, Olivier, elle avait déjà remporté une étape l'année dernière. Peut-être qu'on va aller voir Manon Vautier-Cholet sur la ligne d'arrivée quelques mètres après pour voir ce que vous décriviez aussi, les réactions des coureuses qui ont passé la ligne, les déceptions peut-être de Célia Géry, de Cédrine Carbaol qui était devant, et puis la joie de la Mauricienne Kim Lecourte. Manon, vous nous entendez?
2: De l'histoire récente du Tour de France femme avec Zwift, donc pour Kim Lecourte-Pinard.
3: Vraiment fair play qui va féliciter Kim Lecourte. Kim Lecourte qui disait il y a deux ans, j'étais en Afrique du Sud sur mon canapé, je m'imaginais pas là. Bah voilà, elle vient de gagner cette étape du Tour de France. Elle a tapé de joie sur son vélo en arrivant, en passant cette ligne d'arrivée. On a vu aussi passer Cédrine Carbaol, notre Française. Elle est passée comme une fusée. C'est l'une des meilleures descendeuses du peloton, on le savait. On y a cru ici, forcément. On est un petit peu chauvin. On s'est dit ça va être pour Célia Géry ou pour Cédrine. Ça ne l'a pas fait pour les Françaises. Cédrine Carbaol qui a l'air forcément un petit peu déçue. Elle voulait le faire. Et puis vous le disiez, elle est 9e du général. Notre Française, c'est ce qu'elle vise aussi. Elle aurait pu avoir en plus cette étape. Et puis je cherche chez Célia Géry du regard, notre championne de France avec son maillot bleu blanc rouge qui voilà en tout cas a fait le spectacle ici en Ardèche. Elle a été vraiment acclamée partout sur la route par ses supporters. Célia Géry qu'on voit très souvent à l'avant, elle pourra au moins retenir ça. Elle fait le spectacle en Ardèche, et puis il y a l'étape de demain, on peut l'attendre là aussi, notre Française à l'avant que je cherche du regard. Je la vois là, elle se repose.
1: Il y a peut-être sa famille autour d'elle, non? Parce qu'il me semble que sa famille est présente sur la ligne d'arrivée. Manon,
3: elle est en train de faire un petit débrief pour le moment avec son équipe. Et forcément sa famille va l'attendre. Et puis il y avait tellement de pancartes, j'imagine qu'on a peut-être aussi croisé certains de ses amis ou certains qui l'ont connu. Et il y a un petit moment, c'était vraiment la championne des pancartes aujourd'hui, Célia Géry. Il y en avait beaucoup pour elle, et elle offre à l'instant un bidon à un jeune adolescent qui la remercie. Forcément elle offre son bidon, et ça c'est aussi une belle image. Elle est allée discuter avec Demi Vollering. Célia Géry, c'est sa leader pour le FDJ United Suez, puisque l'objectif de notre Française, c'est d'emmener sa leader pour offrir un premier Tour de France à cette équipe française.
1: Olivier, on retourne avec vous sur la ligne. Vous avez le classement de l'étape?
0: Bien sûr, donc Kim Lecourte qui remporte cette étape, la 6e ici à Tournon-sur-Rhône. Dans sa roue, Cédrine Carbaol qui confirme sa place de meilleure Française dans ce Tour 2026. Puck Peeters vraiment également au coude à coude. Elle qui conservera son maillot à poids après avoir encore brillé aujourd'hui dans ces monts de la Haute-Loire et de l'Ardèche. Sarah Van Damme fait 4e, et Célia Géry, notre Ardéchoise, pour la FDJ Suez, est en 5e place. Mais ça s'est vraiment joué dans un mouchoir de poche. Ce qu'on va retenir également ce soir, c'est que Marlène Reusser va conserver son maillot jaune, puisque voilà, il n'y a pas de grosse différence avec Demi Vollering. On garde les 12 secondes d'écart au classement général.
1: Effectivement, Olivier, donc les maillots ne changent pas d'épaule ce soir, que ce soit jaune, blanc, à pois ou vert. Vous qui avez commenté cette étape, le scénario, c'était, elle s'est détachée quand, cette échappée qui allait au bout, pour ceux qui nous rejoignent à l'instant?
0: Elle s'est distinguée dans les 30 derniers kilomètres. C'est là où ça s'est joué en quelque sorte, avec le col de la Louvée, puis ensuite celui de Boussieu-le-Roi, où Puck Peeters s'est passé en tête à deux reprises. C'est là où l'échappée s'est mis en place, avec d'abord six coureuses. Il y avait Elisa Longo-Borghini, championne d'Italie, Puck Peeters qui donc est explosive en montagne, Célia Géry qui a montré son maillot et qui nous a fait espérer une victoire ici à Tournon-sur-Rhône, Cédrine Carbaol qui était toujours aux avant-postes, Sarah Van Damme, l'équipière de Pauline Ferrand-Prévot, et Liane Lippert pour la Movistar. Elles ont été rejointes ensuite, on va dire dans les 10 derniers kilomètres, par Kim Lecourte qui a fait un très très très gros effort pour revenir, et à ses côtés Réjeanne Marcus, la néerlandaise de Lidl Trek. Voilà les 8 coureuses qui ont animé la fin de course, avec ce final où on s'est un peu observé sur ce dernier kilomètre.
1: Un jeu de poker,
0: voilà, exactement. Il y a eu un faux sprint au départ. Tiens, on y a cru. Liane Lippert qui est parti. Et puis, on s'est rassis. On s'est regardé et vraiment dans les 200 derniers mètres, c'est là où Kim Lecourt a fait parler la poudre. Elle a une explosivité, cette Mauricienne qui n'est pas d'un grand gabarit, cette femme, mais voilà, et qui part tout en muscles, les épaules, les jambes, et elle fait la différence. C'est elle qui s'impose, oui, vraiment, on va dire, d'un demi-vélo sur Cédrine Kerbaol qui a tenté l'impossible pour la remonter, et Puck Peeters dans sa roue également.
1: Effectivement, donc la victoire de la Mauricienne Kim Lecourt Pinard, vous rappelez les premières du classement général, Olivier, avant qu'on se quitte?
0: Alors, eh bien, au classement général, ça ne va pas bouger avec seulement Elisa Longo-Lamborghini qui se replace dans le top 5 le classement général. On a Marlène Rösser en premier, Demi Vollering en deuxième à 12 secondes derrière elle, Kasia Nevadoma, vainqueur 2024 à 1 minute 17, Elisa Longo-Lamborghini qui est maintenant à 2 minutes 28 et Antonia Niedermayer, la maillot blanc pour l'équipe Canyon-SRAM à 2 minutes 40.
1: Merci de nous avoir fait vivre cette étape, Olivier et Manon. Sixième étape du Tour de France, victoire de Kim Lecourt Pinard à Tournon-sur-Rhône. On se retrouve à 18h30 pour le journal du Tour.
4: Bien sûr, on sera là à 18h30 pour ce journal du Tour de France Femmes 2026. À suivre, Pink Floyd pour nous emmener tranquillement jusqu'à 18h. Et à 18h, les infos avec la rédaction de votre radio, ici par Île-de-France.
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0: avec Manet sur votre radio, ici par Île-de-France. Belle soirée.
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0: 18h, bel été avec nous. Les infos, Morgane Guillaumard.
2: Un cas d'antivirus signalé en France, c'est ce qu'indique le ministère de la Santé aujourd'hui. Le patient est un touriste franco-argentin qui est passé par la France en juillet et qui se trouve actuellement à l'isolement en Espagne, Anne Le Gall.
3: Oui, il s'agit d'un patient qui a présenté peu de symptômes et qui n'en présente plus actuellement. Ce touriste est donc isolé avec sa famille en Espagne. Selon le ministère de la Santé, il a transité en France durant la deuxième quinzaine de juillet et les autorités sanitaires sont actuellement en train de retracer les étapes de son parcours. Si son cas inquiète, c'est parce que ce patient a été testé positif à l'antivirus des Andes. Il s'agit de la seule souche d'antivirus qui a la particularité d'être transmissible d'homme à homme en cas de contact très étroit. Ces contaminations interhumaines restent rares, mais le virus entraîne des symptômes respiratoires aigus et peut-être mortels. Cette souche est celle qui avait touché le navire de croisière MV Ondus début mai, entraînant le décès de 3 passagers. Son temps d'incubation est par ailleurs long, entre 1 à 6 semaines, d'où la nécessité de casser très tôt les chaînes de contamination. Une réunion d'experts scientifiques se tient cet après-midi au ministère de la Santé pour déterminer la conduite à tenir et une coordination à l'échelle européenne est également mise en place.
2: Et on apprend par ailleurs que la seule Française contaminée par l'antivirus au printemps lors de la croisière vient tout juste de sortir de réanimation après avoir passé 3 mois à l'hôpital. Le Premier ministre se rendra en Gironde le 17 août suite au méga-feu qui a touché le département. Sébastien Lecornu y annoncera un plan pour reconstruire et adapter les zones brûlées lors de cet incendie XXL qui a parcouru 42 000 hectares de végétation. Toujours sur le front des incendies, plusieurs reprises de feu ont été maîtrisées depuis ce matin par les pompiers dans le Var. 8 points chauds attisés par la chaleur extrême et le mistral qui s'est levé dans l'après-midi. Une météo bien anticipée par les 850 pompiers toujours mobilisés dans le massif du Gros-Bessillon, comme le raconte Philippe Chuyenne, le maire de Montfort-sur-Argence.
4: On sait que les pompiers ont beaucoup travaillé pour préparer l'arrivée du Mistral. Une grande surveillance, beaucoup de moyens, voilà, tout le monde est fébrile. Et si le Mistral passe là avec, vous avez vu les niveaux de chaleur qu'il y a, on est presque en 39-40 aujourd'hui. Si on arrive à passer ces deux jours et qu'il n'y a pas de départ majeur ou de saut sur notre massif qui conduirait le feu à aller vers des grandes zones vierges et vraiment qui attendent qu'une chose, c'est d'être brûlé, quoi. Voilà, si on arrive à passer ces deux jours, on pourra considérer que bon, on n'est pas sorti complètement, parce que on en sera complètement sorti quand on aura un changement de météo, quoi. Alors c'est une forme de lassitude parce qu'on vient de passer 15 jours quand même sur le grill. Angoisse, attentisme, quoi. Voilà. C'est le silence avant la guerre ou non.
2: Et le vent souffle encore fort ce soir dans le Var. Des rafales à 55 km/h sont attendues dans les heures qui viennent. Le département reste en vigilance orange canicule demain, tout comme cet autre dans le sud-est. Et puis aussi concerné par la vigilance rouge, au risque très élevé de départ de feu, tout comme 2 autres départements. Des mousquetons d'alpinisme de chez Decathlon présentent un risque de casse. Plusieurs modèles de la marque de l'enseigne de sport Simon ont un défaut d'assemblage et font l'objet d'un rappel. La photo de ces mousquetons sont sur notre site ici.fr. Le fabricant de vélos Lapierre est en difficulté financière. L'entreprise installée à Dijon depuis 80 ans vient de demander son placement en redressement judiciaire. Lapierre espère obtenir une période d'observation, mais subit pour le moment les conséquences de la faillite de sa maison mère aux Pays-Bas, à Nogé.
5: C'est en fait le groupe hollandais Axel, propriétaire de plusieurs marques autour du vélo en Europe, qui est en très grande difficulté depuis plusieurs mois, incapable de régler ses dettes et de trouver un repreneur. C'est ce qui fait qu'aujourd'hui, Lapierre doit trouver un autre financeur, un autre investisseur. C'est tout l'enjeu du redressement judiciaire. La marque dijonnaise dit avoir des arguments, mais le contexte économique est difficile. Les pertes d'exploitation s'accumulent depuis plusieurs années. Elle assure les avoir réduite de moitié l'an dernier et avoir diminué ses coûts de production également, mais les ventes sont en baisse partout dans ce secteur. Aujourd'hui, l'incertitude, elle porte sur l'avenir des 106 emplois à Dijon. Lapierre se dit déterminée à sauver l'activité localement, toutes les collectivités sont mobilisées, l'État également, pour trouver l'investisseur providentiel. Nous allons nous battre pour préserver un maximum d'emplois, assure William Perrier, le directeur général.
2: À Nogé d'ici, Bourgogne, le tribunal de commerce de Dijon se penchera sur le dossier La Pierre le 25 août. C'est Kim Lecourte qui remporte la 6e étape du Tour de France Femmes. La Mauricienne a passé la ligne d'arrivée il y a une dizaine de minutes à Tournon-sur-Rhône en Ardèche. Ça s'est joué à peu de choses pour la Française Célia Géry qui a passé la ligne d'arrivée juste derrière. Déception aussi pour la Bretonne Cédrine Carbaol. On y revient en détail dans le journal du Tour à 18h30 sur votre radio ici.
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2: On se tourne vers le ciel. Est-ce qu'on y voit un peu de soleil, David ?
0: Ah, on y voit du soleil et on aura encore du soleil demain, ce vendredi. Plein soleil et ciel bleu sur l'ensemble de la région. 18 à 20 degrés en matinée. L'après-midi, selon Météo France, il fera 26 à Mantes-la-Jolie, Saint-Denis, Montreuil, Échelle. 27 à Créteil, Fontainebleau, Évry et Marne-la-Vallée. 28 degrés sous le soleil demain après-midi à Montreux, à Boulogne et Paris. Vous voulez savoir ce qui va se passer ce week-end ?
2: Oui, bah oui, dites-moi.
0: Ah, bah oui, ça nous intéresse. Samedi, on aura un soleil quand même assez voilé. 21 à 23 le matin, 29 à 31 degrés l'après-midi. Et puis dimanche, soleil et quelques nuages, un peu plus nombreux en matinée, et le mercure qui pourrait grimper jusqu'à 32 voire 33 degrés dans l'après-midi.
2: Et sur les routes, est-ce qu'il y a des difficultés à signaler en Ile-de-France, David ?
0: Oui, c'est très compliqué sur la 86 intérieure, 1h30 au moins entre la 4 et la 6. Pourquoi ? Puisqu'à hauteur de la jonction avec la Nationale 186 intérieure, il y a cet accident assez grave, accident corporel avec une moto impliquée et aussi une camionnette. Il y a toujours deux voies de fermée. Ça entraîne pas mal de soucis. Donc la 86 entre la 4 et la 6, ça n'avance pas. Voilà, on va être clair. 104 km de bouchons cumulés en Ile-de-France, donc ça va encore. Ça reste quand même perturbé sur le boulevard périphérique. Si vous êtes en chaussée extérieure, pareil sur votre gauche, de la porte d'Auteuil à la porte d'Italie, vous mettez un quart d'heure. 20 minutes de la porte de Bercy à la porte de Bagnolet. Dans l'autre sens, un peu de ralentissement à l'est, mais globalement, ça va encore. On rappelle également quelques travaux qui entraînent des soucis. C'est le cas, par exemple, si vous êtes sur la 14, toujours coupé si vous arrivez du canté de Nanterre. Et tiens, pendant que je regarde sur la carte à l'ouest, je viens de voir qu'il y a un accident sur la 13 en direction de la province. Un accident qui vient de survenir à hauteur du Chénéreau-Concours. Soyez prudents, ça entraîne déjà 3 km de bouchons en répercussion.
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0: Pour la bonne humeur, on est là pour la musique également. Zazie qui arrive dans un instant, et là vous avez reconnu les premières notes de R.E.M. Losing My Religion sur votre radio, ici Paris-Île-de-France.

0: M, Losing My Religion.
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0: Je suis très content de vous retrouver, que vous sortiez du bureau, si vous êtes sur la route ou que vous soyez en vacances ou en train de garder les petits-enfants. Alors c'est les vacances, mais c'est quand même du boulot de garder les petits-enfants. On pense à vous et justement, on sera dans un instant à la Mer de Sable avec Clarisse Delezève à l'occasion du Tour d'Île-de-France où on redécouvre un petit peu tous les trésors de notre région. Bien évidemment, on parlera également de tous les travaux sur les routes avec Romain Bruno d'ici une vingtaine de minutes et on aura aussi le journal du Tour de France Femmes 2026 avec cette sixième étape, hein, avec ce sprint à la fin qui était plein de sensations. Mais pour l'heure, voici Zazie avec Peu importe sur votre radio, ici Paris Île-de-France.
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0: Zazie, peu importe sur votre radio, ici Paris Île-de-France, bon après-midi.
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0: Avant de vous reparler de vos conditions de circulation, d'écouter Village People ou encore Indochine, on retrouve Clarisse Delezève pour le Tour d'Île-de-France en direct d'Ermenonville dans l'Oise, avec aujourd'hui un endroit qui fait vraiment rêver les enfants et pas que les enfants. Vous êtes à la mer de sable, hein, Clarisse?
3: Ah bah ça oui, j'ai changé d'ambiance. Place au Far West. Youhou. Autour de moi, il y a des cow-boys, des chevaux, des cactus, ouais, et même des montagnes russes. Et pour Oula. En parler, vous l'avez compris, je suis à la mer de sable avec le directeur Antoine Lacarrière. Bonjour.
4: Bonjour Clarisse.
3: Alors moi, j'aimerais bien faire un petit point sur l'histoire de la mer de sable, depuis quand ça existe.
4: Oh là là, c'est un magnifique parc qui a été créé il y a 63 ans par un monsieur un peu original, s'appelait Jean Richard, que peut-être les nouvelles générations connaissent pas, mais qui était un acteur passionné d'animaux et qui a découvert ce site en 55 parce qu'il a créé son zoo à côté d'Ermenonville. Et il a vu cette grande dune de sable, il s'est dit tiens, qu'est-ce qu'on pourrait faire là-dedans. Et il a eu l'idée de créer le premier parc à thème en France.
3: Et du coup, c'est devenu la mer de sable. Ça ressemblait à quoi lorsqu'il l'a créé au tout début, parce qu'il a dû vachement évoluer?
4: Alors au début, il est parti sur 5 thèmes. Il y avait le thème de Paris, la compétition automobile, il y avait le Moyen-Orient, parce que pour lui, la dune, c'était plutôt le côté Moyen-Orient. Et en fait, au fur et à mesure, le thème du Far West est devenu le thème principal et il correspond très bien à notre positionnement, qui est notre volonté est d'être le parc de la première expérience pour les familles avec des enfants entre 3 et 10-12 ans. Depuis qu'on a le White Buffalo, cette attraction incroyable qui va à 70 km/h, on a maintenant un peu plus de pré-ados. Mais c'est vrai qu'au départ, on est censé être le parc de la première expérience.
3: Qu'est-ce qu'on découvre et qu'est-ce qui plaît le plus ici à la mer de sable?
4: Plein de choses. La première chose qu'on découvre, c'est un site naturel qui est absolument incroyable. Je pense que c'est peut-être l'un des plus beaux parcs. Je me vante un peu, mais parce que c'est vrai qu'il est magnifique. C'est 45 hectares, donc 25 hectares d'une dune qui est sublime, qui est classée Natura 2000. Et on fait très attention. La deuxième chose, c'est bien sûr une trentaine d'attractions qui sont destinées justement une partie à des jeunes enfants à partir de 90 cm. Donc ça veut dire qu'à partir de 3 ans, 2 ans et demi, on peut faire 60% du parc. Donc ça, c'est vraiment intéressant. Contrairement à d'autres parcs où sur lesquels il faut être un peu plus grand, bah nous on accueille les tout petits.
3: Et au-delà des attractions, il y a aussi des spectacles.
4: La troisième chose, bien sûr, c'est les spectacles, les comédiens. Les visiteurs ont la possibilité de rencontrer à peu près 25 chevaux. Il y a 15 comédiens. On a une mini ferme. Voilà, il y a quelque chose qui est assez sympa. Et puis le quatrième point, c'est le thème. C'est le thème du Far West, qui est un thème très rassembleur, qui est un thème très sympa, assez facilement avec un chapeau, un bandana, dans un âge un peu indolent. On est sur une période de la vie où on est un peu déconnecté de la réalité. Et c'est un peu le but du parc, c'est justement d'arriver à faire en sorte que quand vous venez ici, vous laissez tous vos problèmes ailleurs.
3: Et alors, en ce mois d'août, pourquoi il faut absolument venir?
4: Alors, il faut venir parce que d'abord, c'est très sympa. On a aujourd'hui un temps magnifique, comme souvent au mois d'août. Il fait pas trop chaud. On a la possibilité de passer une journée complètement hors du temps. Nos collaborateurs sont vraiment tous formés et dédiés pour votre plaisir. Et c'est vrai que ce sont des journées qui sont fantastiques parce que ça vous permet d'avoir une journée de vacances en restant sur la région parisienne.
3: Alors, quelle attraction vous me conseillez à tester là, dès le début?
4: Alors, il faut absolument faire la dernière attraction qui s'appelle le Wild Buffalo, donc le buffle sauvage, 70 km/h, 500 mètres de long. C'est une attraction qui nécessite aucune capacité physique puisqu'on commence à partir de 1m10, mais qui est extrêmement rapide et du coup qui est très sensationnelle.
3: Merci Antoine Lacarrière d'avoir pris le temps de répondre à mes questions. Je le rappelle, vous êtes le directeur du parc ici à la mer de sable. Allez, du coup, je teste quelle activité, le Wild Buffalo ou pas?
0: Ah bah oui, oui, oui, oui, oui, oui, oui, 70 km/h et tout ça, là, on veut bien, nous, Clarisse Delezève, en direct du Far West et de la mer de sable à Ermenonville. Plein de souvenirs, c'est vrai que c'est génial comme parc. Tout de suite, direction la route. 97 km de bouchons cumulés en Île-de-France à l'heure actuelle. Soyez prudents si vous êtes sur cette A13 en direction de la province à hauteur du Chesnay-Rocancourt. On a un accident, 3 véhicules impliqués, pas de grosses répercussions, 2-3 km de bouchons derrière, mais on reste très vigilant. Toujours 1h20 d'attente sur la 86 intérieure entre la 4 et la 6, même si l'accident en rejoignant la 106 a été dégagé. C'est quand même très très compliqué entre cette autoroute de l'Est et l'autoroute du Sud par la 86. Quelques difficultés également sur la 86 extérieure, cette fois-ci entre la N118 et la 6, et puis ça ralentit un petit peu sur la 6 à hauteur de Savigny. Toujours un coup de frein également si vous êtes sur la francienne intérieure entre la nationale 4 et la nationale 19, et puis sur la 4 à hauteur du pont de Nogent, essentiellement en direction de la province. Un petit coup d'œil sur le boulevard périphérique. En chaussée extérieure, de la porte Maillot à la porte d'Orléans, vous mettez 20 minutes. En chaussée intérieure, comptez un quart d'heure entre la porte d'Italie et la porte d'Auteuil. Les transports en commun, on a un trafic très perturbé en ce moment sur la ligne 7 et la ligne 8 du métro. Et puis un trafic interrompu en ce moment sur la ligne V du Transilien. Trafic interrompu entre Versailles Chantier et Massy-Palais dans les deux sens, au moins jusqu'à 19h. Bon courage.
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0: Indochine avec Canary Day sur votre radio, ici par Île-de-France. À suivre Charlotte Cardin juste avant le Tour de France Femmes 2026, le journal du Tour de France qui arrive.
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0: Charlotte Cardin de Way We Touch sur votre radio, ici par Île-de-France. À suivre vos conditions de circulation, on écoutera également les innocents, mais tout de suite, le journal du Tour de France Femmes 2026.
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2: Bienvenue dans ce journal du Tour de France Femmes, où tout se joue à quelques centimètres parfois. C'est ça le vélo. Après 153 km de course entre Montbrison et Tournon, aujourd'hui, il a en effet manqué un rien. Un tout petit rien pour qu'une Française l'emporte. Bonsoir Olivier Estran.
3: Bonsoir Alexandre, bonsoir à toutes et à tous.
2: Vous nous avez fait vibrer sur cette étape. Malheureusement, la Française Cédrine Kerbaol passe à un rien de l'exploit.
3: Ouais, un demi-vélo, puisque c'est Kim Lecourte, la Mauricienne, qui l'emporte sur cette étape ici à Tournon-sur-Rhône. Pourtant, elle avait ses chances, Cédrine Kerbaol, tout comme Célia Géry, l'Ardéchoise, qui nous a fait rêver dans les 30 derniers kilomètres. Il y avait une échappée avec d'abord 6 coureuses, parmi lesquelles ces deux Françaises, aux côtés de la championne italienne Elisa Longo-Borghini, de la maillot à pois, Puck Peters, de l'équipière de Pauline Ferrand-Prévot, Sarah Van Damme. Elles ont mené une attaque jusqu'au col de la Loupe. Et puis le col de Boussieu, la côte de Boussieu-le-Roi, la dernière difficulté. Et là, elles ont été rejointes par Kim Lecourte et Réjeanne Marcus de l'équipe Lidl Trek. Donc, 8 coureuses qui s'engagent dans ce final. Et ça s'est joué au sprint avec seulement 20 secondes d'avance sur un peloton qui revenait derrière, mais qui avait décidé de ne pas jouer la gagne ce soir-là. Et donc, c'est Kim Lecourte qui a été la plus forte, vraiment dans les 50 derniers mètres. Explosive, la Mauricienne, qui s'était déjà imposée l'an dernier, on s'en souvient, sur l'étape de Guéret. Dans sa roue, Cédrine Kerbaol, Puck Peters, Sarah Van Damme, donc l'équipière de Pauline Ferrand-Prévot, et puis Célia Géry qui termine donc cinquième. Sans doute pas la place qu'elle espérait ce soir.
2: Effectivement, merci beaucoup Olivier Estran. À Tournon-sur-Rhône, où l'ambiance était folle pour tenter d'encourager la locale de l'étape, Célia Géry, toute jeune championne de France qui termine donc cinquième, vous l'avez dit, pas trop déçue.
4: Bah, je suis vraiment contente de ma journée. Ouais, j'ai tout donné, j'avais plein de gens pour me supporter sur les bords des routes et c'était vraiment agréable, même si forcément il n'y a pas la victoire au bout, donc toujours un petit peu de déception, mais bon, j'ai tout donné, et puis il y a quand même la récompense de la meilleure combative, donc c'est appréciable.
2: Célia Géry qui masque peut-être bien sa déception, son manager nous glissait en début de tour qui a été mauvaise perdante, mais qui donc portera demain le dossard de la coureuse la plus combative, récompense quand même de ses nombreux efforts sur la route aujourd'hui. Si on ne vous parle pas du classement général, c'est qu'il ne bouge pas, en tout cas les leaders, Marlène Reusser en jaune, Demi Vollering de la FDJ Suez, deuxième, Cassia Nieviadoma, troisième, meilleure française, Cédrine Kerbaol, elle gagne une place, huitième à 3 minutes 07, maillot vert, toujours pour Lorena Vibes, maillot à pois, Puck Peters, les deux sont néerlandaises, maillot blanc sur les épaules demain de l'allemande Niedermayer. Voilà la situation du présent, mais on pense déjà à demain et on s'y voit déjà dans la souffrance des pentes mythiques du Mont Ventoux. Et oui, c'est ça le programme, c'est bien en haut du géant de Provence, dans le Vaucluse, que sera jugé l'arrivée de la 7e étape au départ de la Voulte-sur-Rhône, toujours en Ardèche. C'est le grand moment de ce Tour de France pour Marion Rousse, la directrice.
5: C'est l'étape reine, hein, donc évidemment que tous les regards seront tournés sur ce Mont Ventoux qui, pour moi, est peut-être la plus belle ascension, autant visuellement que sportivement parlant. Et en plus de ça, on a des bons souvenirs côté français. On se souvient l'année dernière de la belle victoire de Valentin Paré-Peintre. Tous les ingrédients réunis pour assister à une étape d'anthologie.
2: En plus de montée légendaire, le Ventoux fera office d'arbitre sportif pour ce Tour de France Femmes parce qu'il est toujours indécis. La deuxième du classement général, Demi Vollering, a 12 petites secondes de retard sur la première, la maillot jaune Marlène Reusser.
6: Ouais, il me plaît, le Mont-Ventoux, c'est long, c'est dur, il y a du vent. Je pense que c'est une bonne montée, une belle montée, et ça va être dur, ouais.
2: Marlène Reusser qui appréhende donc ce Mont-Ventoux, les attaques probables de ses rivales qui tenteront de renverser la table, de lui chipper le maillot jaune. Une explication donc entre favorites que la Française Maëva Skiban s'attend à observer de l'arrière de la course, mais sans crainte devant la difficulté de la montée.
7: Je pense pas qu'on l'appréhende, enfin, c'est toujours un plaisir de monter des cols mythiques en course, et d'arriver en haut de l'étape reine du Tour, je pense que c'est quand même quelque chose. Et bon, vraiment, si c'est, on est dans un mauvais jour, bon, c'est pas forcément une partie de plaisir, mais moi personnellement, je l'appréhende pas plus qu'une autre étape.
2: La Française Maëva Skiban, étape exceptionnelle à vivre demain, donc la Voulte, le Mont Ventoux, départ midi 50, arrivée entre 17h15 et 17h50. Quelques restrictions à signaler pour le public sur la route. Les routes du massif des Dentelles de Montmirail, interdites au public à cause du risque incendie, un important dispositif le long du parcours. On vous fait vivre cette étape demain sur votre radio ici. On est partenaire de ce Tour de France Femmes. Alors à demain.
0: Ici, on fait la route ensemble chaque quart d'heure, vous le savez, sur votre radio. Ici, par Île-de-France, un peu moins de 100 km de bouchons cumulés. Toujours cet accident si vous êtes à l'ouest sur la 13 en direction de la province. C'est un accident avec trois véhicules impliqués à hauteur du Chêne-et-Rocancourt. Il y a 2 km de bouchons en répercussion. Si vous êtes sur le boulevard périphérique, ça ralentit un peu, notamment en chaussée extérieure de la porte Maillot à la porte d'Orléans en 20 minutes. En chaussée intérieure, coup de frein de la porte de Bagnolet à la porte d'Italie, vous mettez 27 minutes. Prudence, si vous êtes sur l'A86 en chaussée extérieure entre la N118 et la 6, c'est bien ralenti. Vous mettez pas loin d'une demi-heure. En chaussée intérieure, entre la 4 et la 6 sur la 86, comptez une heure d'attente. Il y avait un accident à hauteur de la jonction avec la 6, ça a été dégagé. Quelques difficultés également, hein, si vous êtes, par exemple, du côté de la Francilienne, à hauteur de la Nationale 19, en descendant de la 4. Les transports en commun, il y a toujours des perturbations sur les lignes 7 et 8 du métro en ce moment même. Et puis, on a toujours ce trafic sur la ligne V qui est compliqué. C'est interrompu entre Versailles-Chantier et Massy-Palaiseau dans les deux sens de circulation, au moins jusqu'à 19h. Vous êtes témoin de difficultés dans les transports ou sur les routes, vous nous appelez 01 42 30 10 10. Tout de suite, on regarde ce qui se passe côté travaux avec Romain Bruno.
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8: Exactement, avec plusieurs fermetures nocturnes à prévoir pour ce soir entre 21h et 6h du matin. Alors on commence avec cette fermeture sur le boulevard périphérique intérieur vers l'A6 dans le sens de la province, ainsi qu'entre la porte Dauphine et la porte de Montreuil. Sinon sur l'A1 vers la capitale et d'ailleurs aussi vers la province, fermeture entre Roissy en France et la porte de la Chapelle. On ajoutera également sur l'A103 vers Paris avec une fermeture entre Rosny-sous-Bois et Noisy-le-Sec. On continue notre point route sur les nationales. La N118 vers la province entre Meudon et Vélizy-Villacoublay, c'est fermé. Pareil sur la N12 vers Paris avec la jonction entre l'A12, Paris à Bois d'Arcy. Et puis sur la N191, cette fois-ci c'est dans les deux sens, entre Albi et puis Allainville. Et puis n'oubliez pas, jusqu'au 23 août, c'est le T2 qui est fermé, le trafic entre Charlebourg et Puteaux en raison de travaux. Bonne route et merci pour votre fidélité.
0: Merci Romain Bruno.
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0: Dans quelques minutes, on va retrouver Johan Rock pour nous parler dans Coulisses Télé et bien d'une émission qui va vous faire rêver. Et en plus, on va se régaler. Oui, on va voyager et en même temps se régaler, les deux. Ce sera juste après Les Innocents, un homme extraordinaire, comme Johan Rock d'ailleurs.

0: Les Innocents, un homme extraordinaire sur votre radio, ici par Île-de-France. C'est le moment de retrouver Johan Rock pour les coulisses télé. Bonsoir Johan.
1: Bonsoir.
0: Et ce jeudi, on part pour La Réunion, carrément, faire une pause gourmande et exotique.
1: Chef Pays, c'est un magazine culinaire qui met à l'honneur la gastronomie outre-marine. Diffusé sur la chaîne du service public Outre-mer Première, Brice Laurent Dubois, son présentateur, convie chaque jour un chef à cuisiner les produits du terroir. Au menu, steak de thon à l'huile tiède de citronnelle et quinoa coco, millefeuille à l'hibiscus garni au chèvre frais ou tataki de thon au gingembre et curcuma. Ça y est, j'ai faim. À vous.
2: Bonjour et bienvenue dans Chef Pays, votre émission culinaire des Outre-mer. Est-ce que vous êtes prêts pour une bonne dose de gourmandise ?
1: Bon, alors ok, tout ça sur le papier, ça donne envie, mais après tout, des émissions de cuisine à la télé, c'est pas ce qui manque. Alors, qu'est-ce qui fait la spécificité de celle-ci ? Réponse de l'animateur.
3: C'est vraiment le mot accessibilité, parce que on a tous les produits qu'on peut trouver facilement, on a des recettes des fois qui comportent 4 ingrédients avec un visuel incroyable, n'importe qui peut refaire, sans forcément avoir un background de chef ou autre, tout le monde peut refaire les recettes. Après plus de 1000 émissions, je suis toujours surpris, parce qu'il y a quand même 6 chefs qui se relaient, je suis surpris par leur créativité, ils font des choses mais c'est épatant, et on s'est dit wow, j'y ai jamais pensé, et il y a aussi ce petit côté, ah ouais, ok. Pourquoi pas refaire à la maison ? Parce que j'y avais pas pensé.
1: À noter que les ingrédients emblématiques des Outre-mer, avec lesquels les chefs cuisinent dans l'émission, sont tous trouvables par chez nous. Pour Brice Laurent Dubois, la cuisine, c'est sa vie, et celle aussi de sa famille, depuis plusieurs générations. Avant de faire de la télé, il a suivi un cursus dans l'hôtellerie-restauration. Et puis, invité un jour à participer en tant que chef à une autre émission culinaire, sur Franceau cette fois, l'envie lui est venue d'approfondir cette voie professionnelle qui n'était pourtant pas prévue au programme. Pour l'heure, c'est le deuxième été que ce magazine est diffusé sur l'antenne de France 3. Une opportunité qui, évidemment, le ravit.
3: C'est important pour la visibilité des territoires ultramarins. Nous sommes français, nous avons des produits qui méritent d'être mis en valeur. On peut parler de certains clichés au niveau gastronomique, par exemple aux Antilles, les acras, le colombo ou le tiponche, etc. Mais quand on pousse un peu plus loin, il y en a plein, ils ne peuvent pas répondre. Donc cette émission est d'utilité publique. Elle permet de découvrir la sensibilité des ultramarins, le rame en fait.
1: Chef Pays, pour se régaler différemment et en toute simplicité, c'est à voir jusqu'à la fin du mois d'août en replay sur le site France.tv.
0: Et bien voilà, on a tous très faim maintenant. Merci Johan Rock pour les coulisses télé. On vous retrouve demain bien évidemment. Dans quelques instants, c'est Thierry

0: Men at Work sur votre radio, ici par Île-de-France. On fait la route ensemble à l'heure actuelle, 82 km de bouchons dans la région, toujours cet accident à l'ouest, hein, si vous êtes sur la 13 du côté du Chênay-Rocancourt en direction de la province, 2 km de bouchons en répercussion, il n'y a que la voie de gauche qui est fermée, on reste tout de même prudent derrière. On vient de me signaler un accident sur l'A6 en direction de la province au sud, c'est à hauteur de Chilly-Mazarin si vous dirigez vers Savigny-sur-Orge. Pas d'autres informations pour le moment, pas de répercussions non plus, mais n'hésitez pas à nous appeler au 01 42 30 10 10, 01 42 30 10 10, hein, si vous êtes témoin de difficultés sur les routes. À l'est, sur la 86, dans les deux sens, entre la 3 et la 4, ça reste compliqué. Le boulevard périphérique, un peu de ralentissement sur la partie sud, dans les deux sens de circulation. Concernant les transports, toujours des soucis avec des perturbations sur le trafic des lignes 7 et 8 du métro. Je vous rappelle également que sur la ligne V du Transilien, le trafic est interrompu entre Versailles Chantier et Massy-Palaiseau dans les deux sens, au moins jusqu'à 19h. On vous tient au courant.
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0: C'est le moment de retrouver notre héros du jour, Thierry Boeuf, avec son Paris Collector. Pourquoi notre héros du jour? Parce que j'adore Enrico Macias et justement, il nous en parle.
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3: Enrico Macias, avec J'ai quitté mon pays et Paris, tu m'as pris dans tes bras, devient en 1962 le chanteur coqueluche de tous les pieds noirs d'Algérie, rapatrié en France.
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5: Gens de conditions modestes, vieillards qui avaient vécu en Algérie toute leur vie, ils ont tout laissé de l'autre côté de la mer. Et beaucoup pensaient que sans doute ils étaient partis pour ne plus revenir.
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3: Parmi les centaines de milliers de pieds noirs qui ont quitté l'Algérie pour la France, beaucoup ont pour point de chute le sud. Mais d'autres choisissent Paris et sa banlieue, comme la famille Grenacia qui s'installe à Argenteuil. Le jeune Gaston Grenacia devient alors Enrico Macias.
6: Parce que s'il n'y avait pas les pieds noirs, je n'aurais pas mis le temps que j'ai mis pour être ce que je suis maintenant. Disons que les pieds noirs ont permis d'avancer les choses avec mon ambition personnelle.
3: Le succès est immédiat, les chansons d'Enrico teintées de saveurs de l'Orient, de soleil perdu de Constantine et de

0: Souvenir voilé raconte la mélancolie des rapatriés venus s'installer en France et pour la plupart à contre-cœur. Mais plus optimiste que ses compatriotes, Enrico Macias rend hommage à la capitale en écrivant « Paris, tu m'as pris dans tes bras ».
1: 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Il y a deux personnes qui m'ont aidé. C'est Daniel Mussy, au caveau de la République. Il n'acceptait pas les chanteurs. Je suis le seul chanteur à avoir travaillé au début de ma carrière avec les chansonniers. Ils m'ont adopté, ils m'ont adoré. Et un jour, Madame Martini m'a demandé de chanter au drap d'or. Ça s'appelait comme ça à l'époque. Et j'oublierai jamais Madame Martini. Je l'embrasse d'ailleurs si elle nous écoute. Je voudrais qu'elle sache que même si on se voit pas beaucoup, que je pense tout le temps à elle, car je n'oublie pas qu'elle m'a donné à manger à mes débuts.
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0: Et la chanson d'Enrico, il a 24 ans quand il compose « Paris, tu m'as pris dans tes bras », évoque les petits matins à Saint-Germain, le sourire d'une fille, les pêcheurs sur les quais de l'île Saint-Louis. Quelques clichés un peu faciles, mais le talent du chanteur et la mélodie font le reste.
3: Et tout de suite, nous passerons tout le Pop Club ce soir avec Enrico Macias.
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5: Enrico Macias.
1: Chantez avec moi.
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0: Et depuis le début des années 60, Enrico Macias a toujours fait partie du paysage de la chanson française, gentiment brocardé pour son accent pied noir, les merguez et les pois chiches. Mais le couscous n'est-il pas un des plats préférés des Français ?

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Enrico Macias à l'honneur dans ce Paris Collector de notre ami Thierry Boeuf. Thierry Boeuf qui reviendra demain pour nous raconter une belle histoire de Paris avec la musique du chanteur Benabar. Merci Thierry. Pour le moment, Marc Lavoine, Patrick Fiori, occupé, c'est pour vous, c'est nouveau, c'est sur votre radio, ici Paris Île-de-France. N'hésitez pas à nous passer un petit coup de filet ou à nous envoyer un petit message WhatsApp pour nous dire ce que vous faites pendant les vacances. 01 42 30 10 10. Oui, ça sert pour téléphoner, mais aussi pour le WhatsApp. Vous le saviez pas ? 01 42 30 10 10.

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1: Marc Lavoine, Patrick Fury, occupé. Dans un instant, c'est Véronique Sanson qui arrive. Bien sûr, à 19h, on retrouvera les infos avec le journal de la rédaction de votre radio, ici par Île-de-France.
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0: Véronique Sanson avec Vancouver sur votre radio, ici par Île-de-France. 100% 80 arrive juste après les infos de 19h.
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0: Ah, ça passe vite quand on est ensemble, vous écoutez votre radio, ici par Île-de-France, 19h, ça y est. Les infos, c'est avec Morgane Guillaumard.
2: Elle faisait partie aujourd'hui des 4 départements en alerte rouge pour le risque des départs de feu. Et ça n'a pas manqué, l'Aude subit un nouvel incendie. Il s'est déclenché cet après-midi sur la commune de Montserret. Le feu a déjà parcouru 100 hectares en 3 heures. Les flammes se déplacent vers Saint-André-de-Roquelongue. Le préfet de l'Aude, Alain Buquet, demande aux habitants des deux villages de se confiner.
3: Il y a une inquiétude, mais il y a des très gros moyens qui sont mobilisés. On a plus de 250 pompiers sur place. 60 véhicules et 10 aéronefs qui luttent contre cet incendie dans des conditions climatiques qui sont défavorables. Il y a du vent, il fait chaud. On fait ce qu'il faut pour éviter que ça se déploie. On a des moyens aériens qui sont très importants. On fait des barrages de retardants. Les canadaires interviennent et font des largages assez rapides puisque on a les plans d'eau qui sont à proximité. Voilà, on fait le maximum pour éviter que ce feu s'étende. Maintenant. Il y a un certain nombre de critères qu'on ne maîtrise pas, et notamment la violence et le vent qui est un peu changeant.
2: La zone en proie aux flammes se situe à quelques kilomètres de la zone touchée l'été dernier par le méga-feu des Corbières. Non, le Porge n'a pas été abandonné au profit des villas du Cap-Ferret. Voilà la réponse des secours à cette polémique qui prend de plus en plus d'ampleur. Une partie des habitants du Porge, nombreux à avoir perdu leur maison, estime avoir été sacrifiés pour prioriser la protection de la riche presqu'île du Cap-Ferret. Le patron des pompiers de Gironde dément, soutenu par le président du département, Jean-Luc Glaise.
4: Le service départemental d'incendie et de secours, en Gironde comme ailleurs, c'est un service public. Par définition, le service public est au service de toutes et tous, et notamment doit sauver les vies de toutes et tous. Et donc, il y a une éthique chez les sapeurs-pompiers qui consiste effectivement à déployer les moyens opérationnels, non pas en fonction du revenu des personnes ou de la richesse, mais bien en fonction du danger que représente le déploiement d'un incendie. Il y a eu des forces sur le Porge et qui sont restées et qui ont même été consolidées au fil du temps. Les chiffres parleront et en tout cas sont déjà aujourd'hui tracés et traçables et donc permettent toute transparence en la matière. L'objectif premier des sapeurs-pompiers qui était de sauver toutes les vies a été rempli, et c'est d'autant plus remarquable que la veille du démarrage de l'incendie, ils avaient perdu 2 de leurs camarades dans l'incendie de Mérignac.
2: Et justement, une cérémonie poignante a eu lieu ce matin pour rendre un dernier hommage à l'un de ces deux pompiers décédés sur l'incendie du 21 juillet près de l'aéroport de Bordeaux. Des centaines de personnes réunies pour les obsèques de Wilfried Schmitter. Celles de son collègue Anthony Berthomme auront lieu demain. Un cas d'antivirus détecté en France. Un touriste franco-argentin a été testé positif aujourd'hui. Il était de passage dans notre pays pendant la deuxième quinzaine de juillet. Il est désormais isolé en Espagne. Un incendie qui tombe très mal à la veille d'un nouveau week-end de départ en vacances. La circulation des trains est interrompue aujourd'hui depuis 16h en gare de Tours en Indre-et-Loire après un incident sur un chantier. Trafic interrompu au moins jusqu'à demain à la mi-journée. La quasi-totalité des trains sont supprimés, notamment ceux en direction de Paris-Montparnasse. C'est l'angoisse de tous ceux qui louent un gîte pour les vacances d'été. Une arnaque signalée à plusieurs endroits dans la Drôme, sur l'île de Ré ou encore en Creuse. Des faux locataires proposent aux propriétaires de payer leur séjour via une application non vérifiée, un site qui leur permet en fait de récupérer leurs coordonnées bancaires, Nina Pavant.
5: Geoffroy Legrand en a encore la voix tremblante.
6: J'ai eu très peur, je me suis effondré.
5: Installé en Creuse depuis quelques mois seulement, c'était le rêve de sa vie d'ouvrir un gîte.
6: J'ai cru devoir tirer une croix sur mon rêve, quoi. Ça représente 6 mois de travail.
5: Lorsqu'il s'est rendu compte, trop tard, de la supercherie, Geoffroy Legrand a bien cru qu'il allait mettre la clé sous la porte. Cet escroc a écumé une grande partie des propriétaires de gîtes du département, comme Béatrice Jousset, qui elle aussi a pu échanger avec lui par téléphone.
7: Il insistait en disant « mais je ne peux pas récupérer mon argent avec ce système-là, ça vous a été envoyé, il faut absolument que vous cliquiez sur le lien ». Mais je lui ai dit non, ça je fais pas.
5: Aude, depuis plus de 20 ans, elle a un conseil pour les nouveaux propriétaires.
7: Quand vous envoyez un RIB sur un compte, ne laissez rien dessus, parce que si quelqu'un peut se servir de ce numéro de compte pour l'utiliser à mauvais escient, peut-être essayer de faire une fraude. Moi, quand j'envoie un RIB, sur ce compte-là, il n'y a rien.
5: Des arnaques de plus en plus sophistiquées qui inquiètent la Fédération des Gîtes de France en Creuse. Elle rappelle d'ailleurs qu'il ne faut jamais communiquer vos identifiants bancaires et qu'il n'y en a évidemment pas besoin pour recevoir un virement bancaire.
2: Nina Pavan d'ici Creuse. Une nouvelle déception pour les Françaises sur le Tour de France Femmes. Elles étaient deux dans le groupe de 10 qui s'est joué à la victoire à Tournon-sur-Rhône en Ardèche. Cédrine Kerbaol, meilleure Française du général, termine deuxième. Derrière Kim Lecourt, la Mauricienne qui remporte cette sixième étape. La locale, l'Ardéchoise Célia Géry, se classe cinquième. Demain, place à l'étape Rennes, l'arrivée au Mont Ventoux.
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2: On regarde vers le ciel et on voit du soleil en Ile-de-France.
0: Oui, soleil pour demain. Ciel bleu ce vendredi sur toute la région. 18 à 20 degrés le matin. L'après-midi, il fera 26 à Montreuil, à Chelles ou à Saint-Denis. 27 à Créteil, Fontainebleau, Évry et Marne-la-Vallée. 28 degrés sous le soleil à Montreux ou encore à Boulogne et Paris. Samedi, soleil voilé. Il fera 29 à 31 degrés l'après-midi. Et puis dimanche, du soleil, quelques rares nuages surtout le matin. Le mercure pourra grimper à 32 degrés ce dimanche après-midi selon Météo France.
2: Et quelques accidents à signaler en Ile-de-France
0: oui,
2: ce soir.
0: Ouais, malheureusement, c'est le cas. On n'a que 81 km de bouchons cumulés en Ile-de-France, mais toujours cet accident sur A13 en direction de la province avec trois véhicules impliqués. C'est à hauteur du Chêne-Rocancourt. On a 2 à 3 km de bouchons en répercussion, y compris sur N186 avant de rallier l'A13. Compliqué également, malheureusement, c'est l'A6 en direction de la province avec cet accident à hauteur de Savigny-sur-Orge. Je vous en parlais déjà il y a de ça 15 minutes. Ça y est, on a les détails. Il y a une voiture et un motard qui sont malheureusement impliqué dans cet accident. La voie de gauche est fermée, accident assez grave. Et derrière, ça ralentit sur 4 à 5 km. Ça entraîne des répercussions, y compris sur la jonction avec l'A10. Quelques difficultés qui persistent également à l'est sur l'A86 dans les deux sens entre la 3 et la 4. Concernant le boulevard périphérique, on a un petit peu de ralentissement en chaussée intérieure de la porte de Bagnolet à la porte d'Italie, 20 minutes. En chaussée extérieure, avec Paris sur votre gauche, vous mettez 20 minutes de la porte de Bercy jusqu'à la porte de la Chapelle. Les transports en commun, on a toujours un trafic perturbé en ce moment sur la ligne V du Transilien entre Versailles-Chantier et Massy-Palaiseau dans les deux sens. Et puis, toujours un peu de ralentissement également sur la ligne 7 et 8 du métro.
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0: On vous déroule carrément le tapis rouge chaque soir, 19h, 20h, 100% 80, tous les tubes des années 80. On écoutera Michel Berger, Whitney Houston et là on démarre avec Genesis, Invisible Touch. Et c'est pour vous sur votre radio, ici Paris-Île-de-France. Belle soirée.

Genesis Invisible Touch pour vous sur votre radio, ici par Île-de-France dans 100% 80, tous les tubes des années 80 jusqu'à 20h, mais on n'oublie pas chaque quart d'heure de vous parler de vos conditions de circulation. Ça se passe pas trop mal pour le moment, mais je vous rappelle qu'il y aura pas mal de bouchons demain, puisque Bison Futé a classé cette journée dans le sens des départs, demain orange sur un bon quart nord-ouest du pays et le centre, et puis samedi ça risque d'être très compliqué, ce sera rouge dans les deux sens de circulation sur l'ensemble du territoire, notamment chez nous. Oui, ça va être la galère, donc essayez de partir si vous le pouvez très très tôt, j'ai envie de dire demain matin, ou plutôt reporter votre départ à dimanche, quand on peut bien évidemment, ça dépend des locations et tout ça. Avant d'écouter Whitney Houston, Michel Berger, le voici, celui qui chante, c'est pour vous sur votre radio, ici par Île-de-France.

0: Jusqu'au bout, Whitney Houston, One Moment in Time. Alors, on entend ses cuivres, la batterie, etc. Il y a un côté un peu officiel et c'est pas pour rien puisque c'était la chanson officielle, cette chanson de Whitney Houston des Jeux Olympiques et Paralympiques d'été en 1988 à Séoul, en Corée du Sud. Ici, on fait la route ensemble chaque quart d'heure sur votre radio. Ici, Paris, Île-de-France, on ne vous lâche pas durant l'été. On est à 63 km de bouchons cumulés dans la région. Ça reste compliqué au sud avec cet accident sur la 6 direction la province, à hauteur de Chimaza, en direction de Savigny-sur-Orge. Une moto et une voiture impliquées. Derrière, ça ralentit depuis Vissou. Et puis, on a même quelques soucis par l'accès de la 10. On a également un accident en ce moment sur l'A86 intérieure à hauteur de Vitry-sur-Seine pour celles et ceux qui arrivent de l'est et qui descendent vers la 6 en se rapprochant du sud. Ça entraîne 2 km de bouchons derrière. Soyez prudents. Il y a la voie de droite qui est fermée. Toujours quelques soucis si vous êtes également à l'ouest. Je vous rappelle cet accident sur la 13 en direction de la province avec 3 véhicules impliqués. La voie de gauche est toujours neutralisée. C'est au Chêne-et-Rocancourt. Et puisqu'on parle de la 13, sachez qu'à hauteur de l'échangeur avec l'entrée à Vaucresson, eh bien, il y a également un accident qui entraîne quelques difficultés. La bande d'arrêt d'urgence visiblement est fermée et il y aurait 3 véhicules impliqués. Le boulevard périphérique, quelques ralentissements essentiellement. Chaussée extérieure de la porte d'Italie à la porte de Bagnolet, 20 minutes. En chaussée intérieure, c'est le temps qu'il vous faut de la porte de Bagnolet jusqu'à la porte d'Italie. Un coup d'œil dans les transports en commun pour vous dire qu'on a un peu de ralentissement en ce moment sur la ligne 7 et la ligne 8 du métro et puis également la ligne 9 où les trains circulent à vitesse réduite entre mairie de Montreuil et porte de Montreuil en ce moment suite à une manœuvre de train retardée à la mairie de Montreuil.
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0: À suivre sur votre radio, ici Paris Île-de-France, Michael Jackson. Un petit moonwalk, pourquoi pas. On écoutera également Michel Fugain dans 100% 80, tous les tubes des années 80, jusqu'à 20h.
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0: Michel Fugain, Viva la Vida sur votre radio, ici Paris Île-de-France, dans 100% 80 jusqu'à 20h. Ici, on fait la route ensemble. 47 km de bouchons cumulés en Île-de-France, c'est peu et vous avez raison. Le problème, ce sont les accidents. On a toujours cet accident au sud, sur la 6 en direction de la province. C'est à hauteur de Chilly-Mazarin, avec une voiture et une moto impliquées. La voie de gauche reste fermée. Derrière, ça patiente depuis une vingtaine de minutes depuis Vissou. Et il y a même quelques soucis pour celles et ceux qui arrivent de la 10 avant de rallier la 6, bien évidemment, en direction de la province. À l'ouest, si vous êtes sur la 13 en direction de la province, on a toujours cet accident à hauteur du Chesnay-Rocancourt. La 13 province perturbée sur 2 km en amont, avec trois véhicules impliqués. Et puis on a également un autre accident, c'est à hauteur de la sortie de Vaucresson, avec trois voitures impliquées là encore. La bande d'arrêt d'urgence est fermée, il n'y a pas de grosses répercussions, mais c'est l'occasion de vous rappeler quand même la plus grande prudence. Le périph, encore un peu de ralentissement en chaussée extérieure de la porte de Bercy à la porte de Bagnolet, un quart d'heure. C'est tant qu'il faut en chaussée intérieure entre la porte de Bagnolet et la porte d'Orléans. Coup de frein à l'est sur la 86 dans les deux sens, entre la 3 et la 4. Et puisqu'on parle de l'est, il y a un véhicule léger qui est en panne d'ailleurs quand vous êtes sur cette A86 en arrivant de la 3, juste avant de rallier la 4 à hauteur du pont de Nogent. Les transports en commun, encore quelques perturbations sur les lignes 7, 8 et 9 du métro. Si vous êtes témoin de difficultés dans les transports ou sur les routes, vous nous passez un petit coup de fil 01 42 30 10 10 01 42 30 10 10. On n'oublie pas également cet été les bons plans loisirs. L'agenda de l'été, c'est maintenant avec Romain Bruno.
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2: À vos côtés, et d'ailleurs on va visiter des lieux magiques. La preuve, regardez, on remonte les couloirs du temps pour admirer une tour médiévale et ses ruines historiques en Seine-et-Marne. Nous sommes à deux pas de Provins. La tour, elle a pour nom la tour de Saint-Loup et ses ruines vous accueillent cet été. Une tour qui a bien du mérite, croyez-moi, d'être encore debout. Elle a survécu entre autres aux assauts des Anglais, aux guerres de religion et puis à la Révolution française. Classée monument historique en 1990, venez la découvrir, venez découvrir ce lieu chargé d'histoire entouré de ses beaux jardins jusqu'au 10 septembre à Saint-Loup-de-Nau en Seine-et-Marne et c'est gratuit. Et puis autre question, vous aimez les chats ? Parce que si c'est le cas, vous allez adorer l'expo 100% félin, c'est dans le 7e arrondissement sur la péniche Fluctuaire. Chacun cherche son chat, il y a une dizaine d'invités qui vous présenteront des statues et des peintures de chats. C'est jusqu'au 23 août, la péniche Fluctuaire dans le 7e arrondissement de Paris.
0: Ah, c'est une très belle péniche, je confirme. Merci Romain Bruno.
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0: Tous les tubes sur lesquels vous aimez chanter, danser sont là avec 100% 80 jusqu'à 20h. Les tubes des années 80, il y a notamment Étienne Dao et Mylène Farmer qui arrivent. Et là, voici Idée Noire, Bernard Lavilliers et Nicoletta. Cette chanson mythique de Bernard Lavilliers qu'il avait également repris avec Catherine Ringer d'ailleurs.

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Bernard Lavillier et Nicoletta, idée noire sur votre radio, ici Paris Île-de-France, et ça s'entend, hein. Nicoletta, qui a une voix très puissante, est un petit peu en retenue sur ce titre. Et il y a une raison, on est au mois d'avril 83, ce disque sort, on se demande, tiens, pourquoi cette collaboration? Parce qu'à la base, quand Bernard Lavillier a enregistré, il devait enregistrer avec une chanteuse américaine, Ricky Lee Jones, au dernier moment, elle est plus disponible, faut trouver quelqu'un, et son producteur lui dit, tiens, pourquoi pas Nicoletta, que t'as croisé hier soir dans un restaurant où il avait été voir Jacques Higelin chanter. Il appelle Nicoletta, elle arrive en studio, elle ne sait pas trop ce qu'elle va chanter. La seule chose que lui dit Lavillier, c'est il faut que les voix collent. Et donc, pour s'adapter un peu au niveau sonore, elle baisse de quelques octaves. Voici Javesta Steel, Calling You, c'est maintenant et c'est pour vous sur votre radio, ici Paris Île-de-France.

0: 1984, ça n'a pas été un gros succès au départ. Hein. Les gens trouvaient la chanson subversive, un petit peu bizarre, genre de comptine pour enfants avec des textes. Ça n'a pas vraiment fonctionné. Et puis ensuite, durant l'été, on sort un nouveau 45 tours, nouvelle pochette, un nouveau marketing. Et là, c'est le carton total pour cette chanson de Mylène Farmer. Ici, on fait la route ensemble, vous le savez, chaque quart d'heure sur votre radio, ici par Île-de-France, 36 km de bouchons cumulés qui se concentrent essentiellement à l'ouest. La 13 en direction de la province, il y a un accident à hauteur de la sortie Vaucresson, pas de grosses répercussions. L'autre accident est au Chêne-et-Rocancourt, là aussi il n'y a pas d'énormes répercussions, mais on reste très prudent. Sur la 6, l'accident du côté de Chimiazara en direction de la province a été dégagé. Derrière, néanmoins, ça reste ralenti depuis Vissou, une vingtaine de minutes d'attente. Coup de frein également sur la jonction avec la 10 avant de rallier la 6 province. Et puis, si vous êtes sur la 86 intérieure, juste avant de rallier la 6, il y a un accident quand vous arrivez de l'Est. Et là aussi, ça entraîne pas loin de 3 km de bouchons en répercussion. Le périphérique, il reste encore un peu de ralentissement. Chaussée extérieure entre la porte de Bercy et la porte de Bagnolet, donc à l'Est. Les transports en commun, toujours quelques ralentissements sur la ligne 8 et 9 du métro. Ça va mieux en revanche sur la ligne 7. Si vous êtes témoin de difficultés, que ce soit sur les routes ou dans les transports, vous nous appelez, c'est le bon réflexe. 01 42 30 10 10. 01 42 30 10 10.
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0: À suivre sur votre radio, ici Paris-Île-de-France, dans 100% 80, la musique de Flashdance. Michael Sambello et Maniac qui arrivent. On écoutera également U2 avec Pride, juste avant de retrouver Émilie Mazoyer, le meilleur des décibels, à partir de 20h.
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0: U2 avec Pride in the Name of Love sur votre radio, ici par Île-de-France. Belle soirée.
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0: Il est 20h et je vous le confirme, vous avez choisi la bonne radio. À 20h, le meilleur de décibels est Mini Mazoyer.
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2: 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Gauvin Cers est avec nous.
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2: Souvent décrit comme l'héritier naturel de Renaud pour ses chansons tendres, engagées, qui posent des questions sans jamais donner de leçons. Gauvin Cers sort aujourd'hui son 4e album, Boulevard de l'enfance. Et il vient fêter ça en direct dans Décibels. Et joyeux jour de sortie, Gauvin.
4: Merci beaucoup, Émilie. Je suis très touchée.
2: Bah oui, bienvenue dans Décibels. Bon, c'est pas la première fois qu'on se voit.
4: Non.
2: Gauvin. Mais voilà, on voulait marquer le coup aujourd'hui pour la sortie donc de ce 4e album qui s'appelle Boulevard de l'enfance. On s'était vu au moment de la sortie du premier extrait qui s'appelait Monter à Paris.
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0: on change pas une équipe qui gagne. Hein. Le quatrième album, Gauvin, évidemment, tu es toujours à l'écriture, ouais. À la composition.
1: Ouais,
0: ça, le squelette des chansons, c'est toujours toi.
1: Ouais, l'écriture tout le temps, ça c'est vraiment le plus important pour moi.
0: Les paroles.
1: Je passe beaucoup de temps là-dessus. Raconter des histoires, c'est ce pourquoi je fais des chansons en fait. Et puis, et la composition, la plupart du temps, même si là, voilà, quand j'ai l'impression de galérer un peu, de tourner en rond, je fais appel à des copains qui viennent me décoincer tout ça avec un joli papier cadeau, on va dire.
0: Ouais, donc le papier cadeau et la musique, tu peux douter. En revanche, les paroles, jamais.
1: C'est non, les ça, paroles, c'est toujours moi. Ça, c'est, ça, c'est super important.
0: Et comment tu fais quand t'es bloqué sur un texte, alors?
1: Je passe à un autre. Je le mets dans un tiroir. Enfin, c'est assez rare que je sois vraiment bloqué, parce qu'en fait, quand je commence à écrire, c'est que souvent, j'ai le sujet, l'angle par lequel je vais attaquer l'histoire, où je vais un peu poser la caméra. Et ça, c'est souvent le plus dur. Et puis, une fois que j'ai ça, que j'ai le titre, après, j'essaye de dérouler mon histoire. Mais normalement, je sais que avec voilà, j'ai un petit peu d'expérience maintenant au bout de 4 albums. Je sais que je vais pouvoir aller au bout si je travaille, si je planche vraiment beaucoup, que je façonne mon truc. Je vais finir par arriver à avoir un texte. Après, que j'en sois content sur la durée, c'est pas forcément sûr à 100%. Je peux le mettre de côté et le récupérer plus tard parce que voilà, c'est pas pour maintenant, quoi, tout simplement.
0: Alors, tu disais le mot point de vue, c'est effectivement toujours fascinant quand on écoute tes albums et quand on lit les paroles, ce que je vous recommande de faire, les amis, pour bien profiter des chansons. Les points de vue que tu adoptes, alors sur ce nouvel album Boulevard de l'enfance, évidemment, l'enfance et aussi la parentalité, puisque tu es jeune papa, voilà, sont évoqués. Mais là, je voulais démarrer avec une chanson qui s'appelle Ménage à l'Assemblée, où tu te mets dans la peau d'une femme de ménage. Qui fait le ménage au Palais Bourbon.

0: Elle est absolument frappante, cette image. Cette dame qui fait le ménage à l'Assemblée nationale quand il n'y a personne et qui regarde les dorures, les ors de la République.
1: Ouais.
0: Et pour autant, ça ne doit pas être évident de se mettre dans la peau d'une femme de ménage. Comment tu fais dans ces cas-là?
1: C'est ça l'écriture des chansons aussi, je trouve. Enfin, c'est, ouais. Bien sûr, il y a des choses très personnelles qu'on a vécues. Et voilà,
0: oui,
1: et
0: bah, comme souvent, Montée à Paris qu'on a écouté juste avant. Tu racontes chansons ton histoire.
1: Les plus faciles à écrire parce que c'est du vécu. Mais j'aime bien aussi ne pas être trop nombriliste mettre en lumière aussi des gens qui sont souvent dans l'ombre, qui n'ont pas la parole.
0: Oui, mais tu dis « je ».
1: Et après,
0: c'est
1: voilà.
0: C'est ça. Parce que mettre en lumière une dame, un monsieur qui fait le ménage, etc. Ok, mais là, dire « je », et donc d'un coup, t'es une femme et tu fais le ménage.
1: Ouais, il faut arriver à déjà avoir de l'empathie. Je pense que c'est l'une des choses les plus importantes pour écrire ou même faire de l'art en général, je pense.
0: Ou vivre.
1: Et puis, voilà. et puis, je pense qu'il faut être très observateur quand on écrit des chansons. Il faut arriver à capter des détails, arriver à pouvoir décrire des mouvements, des gestes, et puis essayer de capter un ressenti. Donc, il faut aussi parfois, regarder des témoignages, lire,
0: regarder
1: des documentaires, etc., pour essayer de vraiment pouvoir se glisser dans la peau du personnage et pas taper à côté. C'est hyper important, comme le ferait quelqu'un qui se renseignerait pour écrire un bouquin, pour creuser dans un domaine, un sujet particulier. Souvent, ça met un petit peu plus de temps d'écrire ces chansons-là, mais elles sont, enfin, je trouve ça intéressant aussi de pas être tout le temps sur sa petite personne et de regarder le monde, d'observer la société. Et puis, effectivement, c'est aussi l'envie de donner la parole à ceux qui l'ont pas. Et là, cette chanson-là, c'était aussi le décor qui m'intéressait, cet endroit qu'on connaît tous où se jouent beaucoup de choses. Les grandes lois sont votées là-bas et où s'entrechoquent deux mondes très différents, à des horaires différents. Et voilà, je voulais faire parler celles qu'on n'entend jamais, quoi.
0: Et c'est pas la seule fois de l'album où tu te mets dans la peau d'une femme. On y reviendra tout à l'heure. Pour le moment, il faut qu'on parle évidemment de la chanson qui a cumulé 10 millions de vues et est-elle arrivée jusqu'à son destinataire? Tu vas nous le dire. C'est Monsieur le Président, où tu as écrit une petite lettre à Emmanuel Macron. Mmh. Monsieur le Président, comme tu le dis dans la chanson, tu n'es pas le premier à écrire au Président. Qui t'a inspiré?
1: Non, c'est dans la tradition des déserteurs. Il y a eu Boris Vian et Renaud avant moi, comme je le dis dans le texte. Et c'est vrai que... Alors moi, ce n'est pas sur le thème de l'antimilitarisme comme l'avaient fait mes prédécesseurs, mais c'est un petit peu la suite logique des Oubliés, quelque part, que j'avais écrite pendant le premier quinquennat. Et là, c'est un peu la version du deuxième quinquennat. Comme rien n'a vraiment changé, l'injustice sociale est toujours là, les fossés s'agrandissent. Et puis, c'était aussi l'accumulation des petites phrases un petit peu teintées de mépris. Quand on arrive dans une gare, on croise les gens qui réussissent et les gens qui ne sont rien. Je trouvais que ces phrases-là, enfin moi, ça a été la goutte d'eau qui a fait déborder le vase.
0: T'as trouvé que c'était un discours un peu violent.
1: Voilà, et qu'on pouvait pas parler comme ça aux gens, voilà, qui parfois souffrent d'une société qui est pas facile tous les jours. Donc voilà, j'avais envie de le dire en chanson. C'est un petit coup de colère très frontal pour le coup cette chanson, mais il en faut de temps en temps.

0: J'espère qu'il va te répondre.
1: Bah ouais, ouais, je te tiendrai au courant. Je reviendrai pour te dire si jamais j'ai une réponse.
0: Tu fais la suite de la chanson.
1: Voilà.
0: Alors, Gauvin, l'album s'appelle Boulevard de l'enfance. On sait tous, de toute façon, et alors encore plus quand on devient parent, ce qui est ton cas, que voilà, on revient jamais vraiment de notre enfance.
1: Non,
0: et
1: ouais.
0: Que, voilà.
1: Ça, c'est vrai.
0: Donc, c'est sûr que c'est un thème hyper important. Là où, dans ton album, c'est terrible et ça déchire le cœur, c'est qu'en fait, enfance, selon l'endroit où t'es né et l'époque où t'es né, ça veut vraiment pas dire la même chose. Donc, on croise des souvenirs de cours d'école dans une chanson comme Les avions en papier. 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

0: tes souvenirs d'enfance à toi?
1: Ouais, ça c'est les miens, c'est cette espèce de nostalgie, de l'insouciance qu'on a avec les copains dans le préau, où finalement on a peu de soucis. Le seul souci qu'on a, c'est que l'avion papier vole le plus loin c'est possible et avoir des baskets qui courent vite. Et c'est vrai que c'est une belle période quand même de la vie.
0: C'est merveilleux quand le but de ta journée, ouais, c'est de faire rire tes potes.
1: Exactement.
0: Si t'as réussi ça, t'as réussi ta journée.
1: Ouais, c'est magnifique.
0: C'est très joliment raconté dans cette chanson. Ceci dit, et alors là pour le coup c'est pas caractéristique de 2026, ça a malheureusement toujours été le cas, il suffit d'être né ailleurs pour avoir une enfance bien différente, et c'est ce que tu racontes en te mettant dans la peau d'un petit gars de 6 ans à Kharkiv en Ukraine.

0: otages.
1: À Kharkiv, ville ukrainienne, donc régulièrement bombardée par la Russie. Hier, il y a encore eu deux morts. Enfin voilà, tous les jours, on reçoit évidemment de mauvaises nouvelles de cet endroit du monde. Là, pour le coup, alors c'est quoi? C'est une phrase qui t'arrive en premier, ou alors c'est tu regardes les infos et tu te dis faut que j'en parle?
2: C'est une image, justement, un enfant avec sa maman sur le quai de la gare, et en fait tu vois dans le regard, dans les yeux, voilà, que il y a une espèce d'incompréhension, on comprend pas ce qui se passe dans les yeux de l'enfant, oui. Et la mère avec cette espèce de peur dans le regard, et j'avais envie de parler de l'exil, en fait, cet exil forcé du jour au lendemain. Tu tournes la clé de ton appartement et tu changes de vie, et parce que il y a des dirigeants à des milliers de kilomètres qui décident pour toi le sort de ton existence, et c'est souvent les gamins qui en pâtissent de ces décisions là et voilà, je voulais raconter à hauteur d'enfant justement le début de la guerre, avec un vocabulaire plutôt enfantin aussi, avec cette naïveté que les enfants ont.
1: Oui, ils pensent que c'est des feux d'artifice,
2: voilà,
1: des bruits, des bombes,
2: et donc ça permet aussi de pouvoir raconter, de dire plein de choses qu'un adulte ne dirait pas, et voilà, et en même temps un enfant, on a l'impression qu'il ne comprend pas, et alors qu'en fait évidemment il saisit tout, et il va peut-être pendant des années subir ce traumatisme. Mais voilà, c'était dans l'idée aussi de raconter cet exil qui évidemment a lieu en ce moment en Ukraine, et dans malheureusement beaucoup de pays du globe. Voilà, c'est un conflit qui m'a beaucoup marqué ces 3-4 dernières années, que j'ai beaucoup suivi. J'ai entretenu aussi une relation épistolaire avec un professeur de français en Ukraine qui étudiait mes chansons. On est rentré en contact, et j'avais le besoin d'écrire sur ça, et sur cette enfance piétinée aux quatre coins du monde, et notamment en Ukraine.
1: En écoutant les chansons de cet album Boulevard de l'Enfance, nouvel album de Gauvin Serre, que je vous recommande évidemment, en fait on se dit... Mais merde, c'est vrai, l'enfance, c'est sacré. Alors nous, évidemment, on est vieux, donc notre enfance, elle est passée, on en a bien profité, enfin j'espère que vous en avez bien profité en tout cas, mais là, en ce moment même, au moment où on se parle, il y a des gosses pour qui il faudrait qu'on se batte, pour que leur enfance aussi, elle soit sacrée. Et t'es pas tout seul dans ce combat-là, puisque tu partages une chanson avec Francis.
2: Ouais, avec Francis, le Francis.
1: Le Francis, Cabrel de son nom de famille, mais enfin, est-ce nécessaire? Je ne sais pas. Lui aussi, ça s'intéresse. Qui lui a parlé?
2: Ouais, en tout cas, je lui ai envoyé ce texte-là. J'en avais envoyé deux, à vrai dire. Il a tout de suite dit qu'il voulait chanter sur celle-là.
1: Et, donc c'est la chanson titre de l'album, hein,
2: oui,
1: Boulevard de l'enfance.
2: Boulevard de l'enfance, qui est très importante pour moi, qui résume bien aussi, je pense, cet album, dans le sens où ça parle de mon enfance à moi, de cette espèce de privilège justement d'avoir eu cette innocence, cette insouciance, et de la cour d'école, et en même temps aussi de regarder le monde et de se dire que c'est pas le cas partout. Et de dresser des portraits aussi d'autres enfants sur ce globe, et de se dire aussi finalement la naissance, c'est peut-être la plus grande injustice sur cette planète, et j'avais envie de le raconter en chanson à travers des portraits et de le partager avec quelqu'un, parce que il y a aussi beaucoup question de transmission quand même dans cet album, et c'est quelque chose qui me touche beaucoup dans la vie en général, le fait de transmettre son savoir aux autres.
1: Et t'as transmis quelque chose,
2: et
1: Cabrel?
2: Francis m'a évidemment transmis beaucoup de choses, déjà depuis que je l'écoute, depuis tout gamin, à des périodes très différentes, quand t'es enfant, quand t'es ado et que t'es un peu perdu, puis quand tu commences à écrire des chansons, il te transmet beaucoup de choses aussi sans le savoir, et puis depuis que je l'ai connu, il m'a aussi transmis c'est tellement de choses, sans forcément rien dire, mais avec son humilité, son charisme, sa manière de travailler, sa manière de gérer sa carrière aussi, de pas être toujours sous le feu des projecteurs, d'être dans son lot natal à Stafford, et de travailler quelque part comme un artisan de la chanson.
1: Je prends son temps entre deux disques.
2: Je trouve ça très classe et très élégant, et c'est quelqu'un qui m'inspire beaucoup.
3: Nous

0: c'est hyper rare que Cabrel chante des mots écrits par quelqu'un d'autre.
1: Oui,
0: un peu
1: ouais,
0: comme
1: ouais.
0: toi non plus, tu chantes pas les mots des autres normalement.
1: C'est vrai, ça me touche d'autant plus, honnêtement. Ouais, hein. J'avoue que quand j'ai envoyé le premier petit message, je m'attendais pas à ce qu'ils disent oui, il fait très peu de duos et tout ça. Et non, ça m'a bouleversé, vraiment. Enfin, c'est un cadeau exceptionnel. Quand j'ai entendu sa voix la première fois en studio, on se regardait comme ça, on avait tous les deux le casque. Et honnêtement, j'ai pris une claque émotionnelle, une décharge électrique en fait. En une seconde, quand il a ouvert quand il a dit la première phrase du deuxième couplet. Et bon, j'étais déjà très heureux avant ce moment-là, mais à ce moment-là, je me suis rendu compte du cadeau que c'était de pouvoir partager avec un artiste comme lui.
0: Gauvin, jeune papa depuis une petite année, forcément. Il y a une influence dans ton album,
1: oui.
0: Dans les textes aussi, mais peut-être même dans la façon dont il a été fabriqué. Est-ce que avec les nuits courtes, t'as été obligé de travailler différemment?
1: Bah ouais, un petit peu. En tout cas, en studio, c'est vrai que la fin, c'était un peu forcément un déchirement aussi de parfois partir à Bruxelles et de laisser petit bonhomme
0: petit
1: tout seul à la maison.
0: Bah oui.
1: Et en même temps, c'était magnifique. J'ai pu l'amener en studio un petit peu. C'était des moments incroyables. Enfin voilà, qui resteront gravés pour moi. Mais c'est vrai que oui, ça a forcément influencé, en tout cas, ma manière d'écrire, d'appréhender les sujets.
0: Tu te trouves plus adulte?
1: J'en sais rien, faudrait demander à ma compagne. Mais peut-être un petit peu quand même. Je pense qu'il y a un petit pourcentage de moi qui a pris un petit peu en maturité. On essaye de faire un petit peu plus gaffe quand même. On est un petit peu plus responsable, j'espère.
0: Et t'as remarqué, tu seras plus jamais insouciant.
1: Ouais, non, c'est vrai
0: fini.
1: Qu'il y a ce truc de.
0: Tu te feras toujours un petit peu de soucis quelque part.
1: L'inquiétude comme ça qui plane un peu au-dessus de la tête, qui est permanent, c'est quelque chose que je connaissais pas. Effectivement, ça, c'est c'est vraiment une nouveauté.
0: C'est fou, hein,
1: peut-être la plus importante, je trouve. Le fait de se soucier pour quelqu'un d'autre que soi. Parce qu'en fait, pour soi, on se soucie jamais. Enfin, on est complètement déconnecté de ça depuis qu'on est né. Donc, ça fait tout bizarre, mais c'est magnifique dans la vie et c'est magnifique aussi dans les chansons. Donc, voilà.
0: Alors, il y a cette chanson Un peu de nous deux où tu t'imagines ce petit garçon. Donc, je pense que tu as dû l'écrire avant qu'il naisse.
1: Ouais, après l'échographie des 5 mois, en fait, quand on nous a annoncé que c'était un petit gars, comme on voyait un petit peu le visage et tout, et c'est vrai que c'est une phrase qu'on nous dit beaucoup quand on va devenir parent, c'est à qui il va ressembler, quel trait de caractère il va avoir, est-ce qu'il va avoir le sale caractère de l'un des deux, est-ce qu'il va avoir tes yeux, est-ce qu'il va avoir. Et je trouvais qu'il n'y avait pas eu forcément une chanson qui parlait de ça, de cette espèce de mélange entre les deux parents. Et du coup, la chanson est arrivée très vite et ça a donné un peu de nous deux.
0: Un peu de nous deux, je pense qu'il va bien rigoler en l'écoutant quand il sera grand.
1: J'espère.

0: Joli mélange. Un peu de nous deux. Gauvin, on l'a dit tout à l'heure, oui, tu as des chansons qui parlent de toi, tes expériences, etc. Mais on ne peut pas te reprocher d'être nombriliste, franchement. Enfin voilà,
1: j'espère.
0: Oh bah là, en quatre albums, non, c'est bon, tu as gagné ta médaille. Voilà, tu t'intéresses aux autres. Donc la parentalité, oui, la tienne, évidemment, est importante pour toi. Mais tu te mets à nouveau dans la peau d'une femme, dans une chanson qui s'appelle « Presque une maman ». Écoutez, et puis après on en parle.
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0: Elle est hyper touchante, cette chanson, et elle va, je suis sûre, faire chaud au cœur de celles et ceux, parce que souvent on est deux aussi dans cette histoire-là, qui ont du mal à avoir des enfants. Mais là, en écoutant ça, je me dis, c'est fou, parce que oui, je sens bien qu'il a fait sa recherche. Parce que, par exemple, je pense qu'il n'y a pas beaucoup d'hommes en France qui savent que le test de grossesse positif, c'est 2 barres.
1: Ouais.
0: La plupart s'en foutent, en fait, que c'est positif quand on leur dit. Et puis, ouais. mais c'est fou. Ça vient d'où, cette chanson et cette telle empathie pour ces femmes qui rêvent
1: C'est
0: en attendant.
1: Beaucoup de discussions, observations avec mon entourage proche. Et c'est vrai que de se dire que c'est arrivé à tellement de femmes, les pourcentages m'ont paru dingues en fait quand j'ai commencé à me renseigner sur
0: les fausses
1: sujet.
0: Couches. Voilà, oui, mais personne n'en parle.
1: Voilà. Et en fait, c'est ça qui m'a interpellé. J'avais l'impression aussi qu'on dédramatisait vachement ce truc-là, alors que j'ai l'impression que ça laisse des traces profondes chez les femmes. Et voilà, évidemment, c'est le genre de chanson où on avance à petits pas pour pas taper à côté, parce que c'est trop important comme sujet, et puis surtout quand on est un homme, de se mettre dans la peau d'une femme.
0: Oui.
1: En fait, je trouvais que c'était obligatoire, parce que ce que je voulais raconter, c'était aussi le ressenti dans le corps. Et si j'avais parlé à la place du père, évidemment, je pouvais pas parler de ça. C'était aussi pour essayer de mettre un espèce de pansement sur ce sujet tabou, en fait, beaucoup, et qui arrive à beaucoup de monde.
0: Même le mot fausse couche, ouais, alors que t'es réellement enceinte, en fait, avant de le perdre, ton bébé.
1: Exactement. Donc, puis j'avais l'impression aussi que beaucoup de femmes culpabilisaient de ça, alors que évidemment elles n'y sont pour rien. C'était une manière de leur dire, t'es pas toute seule, quoi.
0: Bah bravo, parce qu'avec délicatesse et précision, je trouve que ça tape vraiment là où ça doit, presque une maman à écouter, donc sur le nouvel album de Gauvin Serres. Et puis il y a une autre femme très importante, c'est ta maman.
1: Oui.
0: Et oui, 4 enfants plus loin,
1: dans ce disque.
0: Il y a plein de femmes. Alors quand même, là, ta maman, tu parles d'elle, tu ne te mets pas dans sa peau, parce que
1: non, sinon
0: on va chez le psy.
1: Non, enfin, là je me mets.
0: Il faut pas. Mais n'empêche, tu parles pareil d'un sujet. Alors, je me souviens qu'il y avait eu un roman sur ce thème, mais évidemment le nom de l'auteur m'échappe, donc c'est complètement bête que je vous le dise. Enfin, il y a un roman.
1: Non, mais ok. Voilà.
0: Sur le syndrome du nid vide.
1: Oui, oui, oui.
0: C'est ça.
1: C'est exactement ce moment un peu charnière, où les enfants quittent le cocon familial et où la maman se retrouve toute seule, avec ses souvenirs, avec beaucoup de nostalgie.
0: Parce qu'en plus, sur le chemin, elle a divorcé, donc il n'y a même pas un mari, elle est vraiment toute seule, quoi.
1: Exactement. Et c'est vrai que j'avais envie de parler de ce moment-là et de lui témoigner aussi tout l'amour que j'ai pour elle en chanson, ce qui est pas toujours facile à dire en vrai, et c'est pour ça que les écrits parfois sont importants, et ce qui est bien avec les chansons, c'est qu'on peut dire plein de choses aussi entre les lignes. Et j'avais écrit une chanson sur mon papa dans le premier album, dans la bagnole de mon père, donc je voulais aussi rééquilibrer les choses, et cette chanson est hyper importante pour moi, et j'espère qu'elle fera du bien à ma maman et à toutes celles qui se sentent un petit peu seules parfois dans une grande maison qui a eu beaucoup d'insouciance justement quelques années auparavant. En passant.

0: elle a entendu cette chanson. Et tes frères d'ailleurs?
1: Tous mes frères ne l'ont pas entendu encore. Ouais. Je crois qu'il n'y a que mon plus grand frère qui l'a entendu. Parce que je voulais aussi garder un petit peu la surprise aussi de cette version arrangée que j'aime bien. Mais un jour, je l'ai joué quand même à ma maman dans cette maison-là. Et j'avoue, je flippais. J'avais les mains qui tremblaient, je me souviens. Parce que je voulais pas... Je voulais pas faire une version ratée et c'était un moment. Enfin, je m'en souviens très bien de ce moment un peu suspendu et je crois qu'elle avait les yeux qui piquaient un petit peu à la fin. Ouais.
0: Je vous recommande, les amis, ce très beau quatrième album de Gauvin Cerce, Boulevard de l'Enfance. À la prochaine.
1: À la prochaine, Amine. Merci pour ton accueil généreux à chaque fois.
0: Merci.
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0: Une autrice, compositrice et interprète qui, depuis son premier album il y a 25 ans, chante en français, en anglais et en arabe. Elle a reçu en 2006 la victoire de la musique du meilleur album de musique du monde. 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

0: L'âme tellement blues, Souad Massi, sa guitare, sa voix, sa plume aussi poétique que rock'n'roll, vous présente ce soir dans Décibel son nouvel album, Zagat. Bonsoir Souad Massi.
1: Bonsoir.
0: Bienvenue. Souad, les Françaises et les Français ont découvert votre voix sur une chanson de Marc Lavoine. Je crois que vous étiez arrivé en France pas très très longtemps avant, après avoir grandi en Algérie. Et la chanson, c'est Paris.

0: penser à cette époque de votre arrivée en France, à Paris, avec nostalgie?
1: Beaucoup. Il y a 25 ans de ça déjà, c'était en 99. Et cette chanson, à chaque fois que je l'écoute, ça me renvoie directement au 9 janvier 99. La date où je suis arrivée en France.
0: 9-01-99. Swad, six ans plus tard et des poussières, vous voilà aux victoires de la musique pour votre troisième album, Mesquelil, album de musique du monde de l'année 2006 aux victoires. C'est Swad Massy.

0: celles et ceux qui vous écoutent à ce moment-là pourraient vous qualifier votre musique. Alors là, voilà, il y a une petite guitare presque un peu andalouse.
1: Calvert aussi, ouais, un peu.
0: L'album dont on parle aujourd'hui, Zagat, il est très rock. Parce qu'en fait, au fond, vous êtes une rockeuse.
1: Ben, je l'ai été. Je l'ai été quand j'étais jeune. Et j'avoue qu'avec les nouvelles chansons et avec tout ce qui se passe en ce moment, je ne pouvais pas faire autre chose que le rock.
0: Ouais, alors vous l'avez été, et vous avez même, je crois, monté avec votre frère un des premiers groupes de rock en Algérie.
1: Alors, avec mon frère, j'ai beaucoup composé, j'ai travaillé avec lui, mais le groupe dans lequel j'ai fait partie en Algérie, c'était Atacor, il existait déjà.
0: D'accord.
1: Avant, et je l'ai intégré quelques années plus tard de sa création.
0: Et alors, c'était comment d'être une fille rockeuse en Algérie?
1: Non, déjà, c'était pour moi, heureusement que j'ai eu affaire, j'étais un peu sous l'aile du bassiste qui était un ami aussi.
0: Ouais.
1: Et ils m'ont vraiment aidé, parce que c'était pas évident pour une jeune femme de sortir déjà dehors et de faire de la musique. Mais pour moi, c'était une belle revanche sur la vie. Pour moi, il y avait plus rien qui pouvait m'arrêter.
0: C'est ça. Et comment vous l'avez découvert, ce rock? Qu'est-ce qui vous a initié?
1: Alors, déjà, moi, j'ai eu la chance d'avoir grandi au sein d'une famille mélomane qui adore toutes les musiques, et un oncle aussi qui était musicien, deux frères qui sont musiciens. Et ça m'a vraiment ouvert la porte vraiment pour entrer dans ce domaine.
0: Ouais.
1: Après, au sein de Atacor, c'est là où j'ai découvert Led Zeppelin, AC/DC, Aerosmith, U2. Atacor faisait beaucoup de reprises de ces groupes-là, et c'est là où j'ai découvert toutes ces belles musiques.
0: Et alors, votre instrument, la guitare, vous vous y mettez à quel moment et pourquoi?
1: Alors, j'ai commencé un peu tard, mais vers 17 ans, à jouer à la guitare, parce que c'est grâce à mon frère Hassan qui m'a, pour mon anniversaire, m'inscrite pour apprendre à jouer la guitare. Lui, il faisait du piano depuis déjà un moment. Et voilà, c'était mon cadeau d'anniversaire. Mmh. Et ça me permettait, c'était mon refuge, la guitare. C'était ma meilleure amie. J'étais très introvertie, et ça me permettait d'avoir une présence à qui parler.
0: Ouais. Et puis aussi un support pour composer.
1: Je composais beaucoup avec la guitare. J'aurais aimé jouer le piano, mais bon, quand mon frère il jouait très très bien, ça m'a complexé. Du coup, je me suis concentrée sur la guitare.
0: Bon, alors merci aux frangins, parce que c'est très bien, ça m'arrange beaucoup que Swad Massi ait choisi la guitare. L'album Zagat, il est très très guitare. Vous allez l'entendre tout à l'heure. On va se balader dedans, mais avant, Swad, pour revenir donc à cette histoire de votre duo avec Marc Lavoine, j'avais envie de vous interroger sur votre rapport avec la variété française, puisqu'il n'y a pas que avec Marc Lavoine que vous avez chanté. Vous êtes sur l'album de duo de Florent Pagny.

0: Ces chanteurs-là, vous les découvrez quand vous arrivez en France ou bien déjà en Algérie, vous les connaissiez?
1: Je les connaissais déjà d'Algérie parce que je regardais leurs clips et j'avais aussi, à l'époque, c'était des cassettes.
0: Ah oui.
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1: Swan. Ça nous rajeunit pas. Et j'avais la cassette de Cabrel, Florent Pagny aussi, ouais. Quelques chansons de lui, ouais, je les écoutais en Algérie.
0: C'est vrai qu'il faut dire, pour celles et ceux qui ne vous connaissent pas, Swad, vous ne faites pas des albums pour aller compter les pâquerettes dans les prés. C'est quand vous avez des choses à dire que vous allez en studio, que vous composez, que vous écrivez, que vous enregistrez des chansons. Et c'est vrai que l'album Zagat, donc déjà rien que son titre mérite qu'on s'arrête dessus. Zagat, donc c'est une petite expression qu'on peut, dire en français, ça se gâte. C'est une expression algérienne.
1: Algéroise.
0: Ouais, algéroise même, ouais, c'est à Alger qu'on dit ça. Ouais. Et on dit ça, alors on peut dire ça parfois quand c'est rigolo, quand des enfants ont fait une petite bêtise et qu'ils ont peur de se faire attraper par exemple.
1: Non, mais je pense que c'est quand ils font des grandes bêtises, hein, Zagat.
0: Zagat, c'est... Faut avoir cassé un vase, un truc comme ça dans la maison.
1: Ouais, on peut avoir plein d'imagination pour ça, mais c'est vrai que c'est quand il faut se cacher quelque part.
0: Ok. C'est-à-dire... Et donc là, c'est un peu votre réflexion sur le monde qui nous entoure, que ce soit la géopolitique ou même à des petits niveaux, même plus personnels. Zagat, ça se gâte, c'est une époque qui vous paraît morne, donc vous y répondez à coups de guitare.
1: Je pense que, la majorité des personnes qui nous écoutent sont d'accord avec moi que ça se gâte partout. C'est triste. On se sent, on est acculé, on se sent vulnérable. J'ai l'impression que j'ai les poings liés. J'avais envie de transformer cette colère et cette peur en autre chose, en musique. J'ai acheté pas mal de cahiers. J'écrivais tout ce qui me passait par la tête. Et j'en ai fait des chansons. Fait des chansons parce que j'avais envie de sensibiliser les gens, j'avais envie de partager aussi. J'aime bien avoir l'avis d'autres personnes sur ce qui se passe. Et je l'ai fait en chanson.
0: Alors justement, l'avis des autres, c'est vrai que c'est... on sent que c'est important pour vous. Vous êtes dans la communication, dans le partage, Swad Massi. L'album, depuis qu'il est sorti, on est nombreuses et nombreux à en parler. Quel est le retour du public? Qu'est-ce qu'ils disent?
1: Alors, c'est difficile de parler de soi, mais j'aime bien, la plupart des gens aiment bien ce son rock, ça leur parle, ça leur rappelle un peu la période où il y avait beaucoup d'artistes engagés qui se révoltaient, qui participaient, qui avaient des festivals où ils chantaient, ça leur évoque cette période-là. Et ils aiment bien la pochette d'album, là, cette couleur.
0: Rouge!
1: Le rouge, oui. La photo aussi, qui rappelle un peu les guerrières berbères.
0: Ouais.
1: Et c'est les échos que j'ai eus, elles sont très positives et ça me fait vraiment plaisir.
0: C'est super que vous parliez de ça, du côté ensemble. Je sais pas comment décrire mieux. Alors pourtant, ce n'est pas mais c'est ensemble. C'est-à-dire que on a vécu des périodes dans les années 80, dans les années 90, où on était rassemblés. Alors derrière des artistes notamment, et on était tous ensemble et on chantait ensemble des chansons. Je me souviens par exemple de Salut à toi, des Berruriers Noirs, ou des choses comme ça. Il y avait un sentiment de communauté qu'on a peut-être perdu. On parle même maintenant d'archipélisation de notre société, ça veut dire on est chacun sur un petit bout d'île avec un téléphone qui nous envoie que les infos qu'on aime, que des gens qui sont d'accord avec nous et on communique plus. Donc vous pensez que des chansons, des concerts, ça peut rassembler les gens?
1: Je pense que la chanson a toujours rassemblé les gens. Elle a toujours, on a toujours construit des ponts avec les chansons, la musique, et ce qui nous permet aussi de créer des ça. C'est parfois de s'isoler aussi, de réécouter des chanteurs ou des chansons qu'on aime bien. Moi, je suis à l'ancienne. J'aime bien mettre un CD et écouter tout l'album. Ça me permet aussi de me poser, parce que on reçoit tellement d'informations qu'on sait plus quoi prendre, et voilà.
0: Donc se plonger dans un album. Alors plongeons, tiens, puisque c'est l'heure, dans Agathe, l'album de Souad Massi. Vous croiserez Tilly.

0: On parlait tout à l'heure des guitares électriques, elles arrivent, mais je voulais qu'on parle de ce moment-là aussi, de l'album. Alors, pour le coup, ceux qui vous ont découvert à vos débuts vont dire « Ah, on retrouve notre Swad qu'on aime !» Presque folkeuse, en fait. Qu'est-ce que ça dit, cette chanson?
1: En fait, cette chanson, elle paraît triste. Elle est triste.
0: Un peu mélancolique.
1: Mélancolique, mais une forme d'amour aussi. Parce que je demande au soleil d'aller caresser la joue d'une autre personne qui est triste. Voilà, c'est une chanson aussi sur le partage.
0: Allez, on branche les guitares.

0: souviens de Rachida qui chantait du rock en arabe. Là, vous faites ça sur Zagat, cette chanson géniale. Il y a beaucoup de rock en langue arabe?
1: En tout cas, que ce soit au Maghreb ou au Moyen-Orient, j'ai rencontré pas mal de jeunes qui faisaient du rock ou du rap ou du reggae. Vous avez parlé de Rachida, je voulais juste rebondir parce que Justin Adams avait réalisé pas mal d'albums de Rachida et c'est lui aussi qui a réalisé cet album.
0: Ouais.
1: Peut-être que c'est pour ça qu'on retrouve aussi quelques sonorités.
0: On sent quelque chose, bien sûr. Il y a une cousinade quelque part. Mais ce qui est super, c'est que, en fait, vous aviez vos compositions et Justin Adams, il arrive en fait après, une fois que vous êtes en studio et que vous voulez donner une couleur particulière, c'est ça?
1: Dès le départ, j'avais envie d'aller vers le rock et c'est vrai que Justin Adams, il est venu, il m'a encadré et il a réalisé, il a fait les arrangements et il a ramené sa couleur aussi, très rock.
0: Et il a même fait ressortir votre côté punk.

0: j'ai décidé, c'est mon nouvel hymne. 6 heures du matin, c'est l'hymne de la charge mentale. Swad, voilà, bravo.
1: À chaque fois que je suis dans le métro le matin, je pense à cette chanson. Je vois les gens fatigués. J'ai dit, on est tous pareils, on est tous fatigués. Ouais. Surtout les femmes.
0: Surtout les femmes. Ouais. Vous regardez beaucoup les gens vivre autour de vous pour vous inspirer?
1: C'est fou parce que moi, le matin, ou pas le matin, spécialement le matin, mais je ne regarde pas mon téléphone dans les transports parce que déjà, je perds beaucoup d'affaires. Et je regarde les gens et c'est dur. Hein. Je ne voudrais pas critiquer, mais... Je fais partie des rares personnes qui regardent les autres, ou qui lisent, ou pensives, mais pas sur mon écran.
0: Ouais.
1: C'est pas que les ados ou que les jeunes, même les personnes de mon âge ou sont tous sur leurs écrans et ça me fait vraiment peur.
0: Oui, parce qu'on
1: se regarde plus.
0: On se regarde plus et on ne rêvasse plus. Parce qu'en fait, quand on est sur le téléphone, alors on a beau regarder des trucs débiles, n'empêche que le cerveau est occupé. Alors que c'est la divagation finalement qui fait la créativité.
1: Et parfois, je me dis, si jamais il arrive quoi que ce soit, un vol ou quelqu'un qui fait un malaise, on ne sait même pas comment il était habillé, on ne sait pas ce qui se passe autour de nous. Et on est vraiment dans notre monde, dans notre écran. Et ça nous, je ne sais pas, moi ça, c'est quelque chose vraiment qui me fait vraiment peur.
0: Oui, c'est effrayant. En fait, on n'a pas conscience de notre environnement. Alors qu'on vit dans un monde où on devrait faire très attention à notre environnement.
1: Bien sûr. Ah, voilà. Bien sûr.
0: Une des leçons de Zagat, l'album de Swad Massi. Allez,

0: vous pour ce bel album, Zagat. C'est un album qui a été, vous diriez, plutôt facile à fabriquer, à imaginer, à inventer, ou ça s'est fait un peu dans la douleur?
1: Est-ce qu'il était facile à faire? Non, pas du tout. Moi, je prends beaucoup de temps pour écrire et je me prends la tête quand j'écris. J'essaie de choisir. Je fais très très attention quand je choisis mes mots et c'est vraiment à chaque fois c'est une période pour moi de recherche et de tension. Jamais, ça n'a jamais été facile.
0: Donc vous voulez à la fois être précise, incisive, quand on cherche le mot juste, c'est ça en fait qui se passe, c'est qu'on veut pas, on veut que tout le monde comprenne.
1: En fait, j'ai l'idée, j'écris bien sûr, après c'est vrai que j'écris en arabe à part les chansons que j'ai écrites en français,
0: ouais.
1: Mais c'est que je suis très très dure avec moi-même parce que je suis très exigeante, je me dis toujours que c'est pas assez, c'est pas bien, il faut que j'écrive mieux que ça, je suis très très dure avec moi-même.
0: Mais Swad, le monde entier vous aime, en France on vous adore, pour vos concerts, on vous attend en Allemagne, en Angleterre, en Hollande, est-ce que ça, alors même si j'entends et j'admire le fait que vous soyez si dure avec vous-même, mais est-ce que ça vous apporte quand même un peu de réconfort dans les moments de doute?
1: Le réconfort, je l'ai sincèrement quand je suis sur scène. Quand je suis sur scène, parce que je partage la musique avec mes musiciens, il y a une interaction avec le public, je vois comment ils réagissent, c'est ce que j'aime, c'est ça mon réconfort. Mais après, dans l'écriture, non, ça a toujours été douloureux pour moi.
0: Bon, bah merci de vous faire un peu mal pour
1: c'est
0: nous
1: comme
0: faire
1: une
0: beaucoup
1: grossesse.
0: De bien après.
1: C'est comme ça. Une grossesse, oui.
0: Mais c'est un beau bébé,
1: Zagat.
0: Sachez-le, ouais, sachez-le.
1: C'est mon troisième bébé.
0: C'est ça, un bébé.
1: Non, j'en ai d'autres, mais bon, c'est... Non, je parle des albums. Hein,
0: oui.
1: J'ai pas 10 enfants.
0: Alors, c'est un bébé, du coup, quand ils filons la métaphore, ouais. Un bébé qui a été enregistré à moitié en Angleterre
1: France.
0: Et à moitié en France.
1: Oui,
0: ouais.
1: Oui, j'avais envie d'avoir ce son british.
0: Ça marche, hein. Ouais.
1: J'allais vers le rock, j'avais vraiment envie de ne pas tricher. Et même avec Justin, avec les musiciens avec qui j'ai travaillé en partie en Angleterre, j'avais besoin de cette énergie anglaise, on va dire, pour certaines chansons.
0: Et puis, il y a des invités aussi sur le disque. Alors, un grand philosophe du XIIe siècle, andalou de langue arabe, il s'appelle Averroès, et vous le citez dans la chanson « L'équation numéro 2 ». Et si vous vous dites « Oh là là, mais moi, en cours de philo, j'ai pas révisé Averroès », croyez-moi, cette phrase-là, vous la connaissez sans savoir même que c'est de lui.
2: L'ignorance mène à la peur. Et la peur mène à la haine, et la haine mène à la violence. Voilà l'équation.
0: Ah, et c'est très puissant, hein, ces mots d'Averroès. Ça vous arrive souvent de citer des auteurs dans vos chansons ou c'est une première?
1: Alors, dans le passé, j'ai le plaisir de lire des poèmes avec des musiciens dans la formation Cœur de Cordoue. Et je rendais hommage à certains poètes. Et ça m'a toujours inspirée pour écrire. C'est-à-dire que ça m'arrive de prendre au hasard un philosophe ou un écrivain et je lis une citation très connue et ça mûrit après dans ma tête et je peux composer à partir d'une citation, par exemple.
0: Voilà, Swad Massi, fit Averroès. C'est pas tout le monde.
1: C'est la classe.
0: C'est classe.
1: La classe.
0: Exactement. Il y a aussi Youssoupha. Youssoupha est sur l'album pour une chanson qui s'appelle Congo Connection. Alors oui, ça parle du Congo, mais ça peut parler de tout un tas d'autres pays d'Afrique.
1: Tout à fait. Où les enfants, où les gens sont exploités.
0: C'est sûr. Des pays qui devraient être les plus riches parce qu'ils ont les ressources énormes et pourtant les gens crèvent de faim. Et demain,

0: Alors elle fait ça, Swad Massi, dans son album Zagat. Elle partage avec vous sa vision du monde. Alors oui, il peut être très laid en ce moment, il peut faire très peur, mais ça ne veut pas dire qu'on ne peut rien en faire. C'est ça en fait un peu votre philosophie. On peut en faire quelque chose de tout ça.
1: De toute façon, on n'a pas le choix.
0: Oui,
1: moi j'estime que quand on est adulte, il faut qu'on se surpasse pour rassurer nos enfants, ceux qu'on aime. Et autant qu'artiste, je pense que notre rôle, c'est aussi de pouvoir avoir l'intelligence de faire jaillir la lumière de l'obscurité. Je pense que c'est notre rôle aussi, à nous les artistes.
0: Ouais, alors il y a, pour terminer, ma chère Swad Massi, un duo avec Gaël Faye. Ça s'appelle « D'ici, de là-bas ». C'est l'identité, là, qui est questionnée. C'est quelque chose qui vous tracasse ou pas?
1: Alors, c'est une chanson que j'ai faite avec Gaël Faye, et c'est pour dénoncer le racisme.
0: Ouais.
1: C'est l'identité, oui et non. Parce que moi, je sais d'où je viens et je sais où je suis. C'est un bagage qui m'a enrichi plus qu'autre chose. C'est surtout pour dénoncer les amalgames. Mm-hmm. Parce que nos origines, à nous, on ne va pas les effacer pour faire plaisir à certains. C'est juste pour dire que pour nous, c'est une richesse, cette double culture, et qu'on est là pour rayonner et pour construire, et que c'est possible.
0: Ouais, et c'est dit avec tellement de finesse, d'intelligence. Swad Massi, merci d'avoir rebranché les guitares électriques.
1: Ça vous va.
0: Merci de l'invitation.
2: Super bien.

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2: Exactement, avec plusieurs fermetures nocturnes à prévoir pour ce soir entre 21h et 6h du matin. Alors on commence avec cette fermeture sur le boulevard périphérique intérieur vers l'A6 dans le sens de la province, ainsi qu'entre la porte Dauphine et la porte de Montreuil. Sinon sur l'A1 vers la capitale et d'ailleurs aussi vers la province, fermeture entre Roissy en France et la porte de la Chapelle. On ajoutera également sur l'A103 vers Paris avec une fermeture entre René-sous-Bois et Noisy-le-Sec. On continue notre point route sur les nationales. La N118 vers la province entre Meudon et Vélizy-Villacoublay s'est fermée. Pareil sur la N12 vers Paris avec la jonction entre l'A12, Paris à Bois d'Arcy. Et puis sur la N191, cette fois-ci c'est dans les deux sens, entre Albi et puis Allainville. Et puis n'oubliez pas, jusqu'au 23 août, c'est le T2 qui est fermé, le trafic entre Charlebourg et Puteaux en raison de travaux. Bonne route et merci.
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4: Exactement, avec plusieurs fermetures nocturnes à prévoir pour ce soir entre 21h et 6h du matin. Là, on commence avec cette fermeture sur le boulevard périphérique intérieur vers l'A6 dans le sens de la province, ainsi qu'entre la porte Dauphine et la porte de Montreuil. Sinon, sur l'A1 vers la capitale et d'ailleurs aussi vers la province, fermeture entre Roissy en France et la porte de la Chapelle. On ajoutera également sur l'A103 vers Paris avec une fermeture entre Reny-sous-Bois et Noisy-le-Sec. On continue notre point route sur les nationales. La N118 vers la province entre Meudon et Vélizy-Villacoublay, c'est fermé. Pareil sur la N12 vers Paris avec la jonction entre l'A12, Paris à Bois d'Arcy. Et puis sur la N191, cette fois-ci c'est dans les deux sens, entre Albi et puis Allainville. Et puis n'oubliez pas, jusqu'au 23 août, c'est le T2 qui est fermé, le trafic entre Charlebourg et Puteaux en raison de travaux. Bonne route et merci.
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3: Exactement, avec plusieurs fermetures nocturnes à prévoir pour ce soir entre 21h et 6h du matin. Alors on commence avec cette fermeture sur le boulevard périphérique intérieur vers l'A6 dans le sens de la province, ainsi qu'entre la porte Dauphine et la porte de Montreuil. Sinon sur l'A1 vers la capitale et d'ailleurs aussi vers la province, fermeture entre Roissy en France et la porte de la Chapelle. On ajoutera également sur l'A103 vers Paris avec une fermeture entre Rosny-sous-Bois et Noisy-le-Sec. On continue notre point route sur les nationales. La N118 vers la province entre Meudon et Vélizy-Villacoublay, c'est fermé. Pareil sur la N12 vers Paris avec la jonction entre l'A12, Paris à Bois d'Arcy. Et puis sur la N191, cette fois-ci c'est dans les deux sens, entre Albi et puis Allainville. Et puis n'oubliez pas, jusqu'au 23 août, c'est le T2 qui est fermé, le trafic entre Charlebourg et Puteaux en raison de travaux. Bonne route et merci.
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2: Exactement, avec plusieurs fermetures nocturnes à prévoir pour ce soir entre 21h et 6h du matin. Alors on commence avec cette fermeture sur le boulevard périphérique intérieur vers l'A6 dans le sens de la province, ainsi qu'entre la porte Dauphine et la porte de Montreuil. Sinon sur l'A1 vers la capitale et d'ailleurs aussi vers la province, fermeture entre Roissy en France et la porte de la Chapelle. On ajoutera également sur l'A103 vers Paris avec une fermeture entre Rosny-sous-Bois et Noisy-le-Sec. On continue notre point route sur les nationales. La N118 vers la province entre Meudon et Vélizy-Villacoublay s'est fermée. Pareil sur la N12 vers Paris avec la jonction entre l'A12, Paris à Bois d'Arcy. Et puis sur la N191, cette fois-ci c'est dans les deux sens, entre Albi et puis Allainville. Et puis n'oubliez pas, jusqu'au 23 août, c'est le T2 qui est fermé, le trafic entre Charlebourg et Puteaux en raison de travaux. Bonne route et merci pour votre fidélité.
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3: Me voilà devant le gymnase Honoré et Jean Fleury. Quartier Coubertin, quoi. Alors, il y a les gars de la ville là qui sont en train de nettoyer tout ça. Les rues. Bon, je vais aller les embêter un petit peu. Peut-être même essayer de conduire, aller savoir. Sur un malentendu. Bonjour, je voulais savoir si je peux monter avec vous pour voir comment ça marche, votre petite machine.
4: On n'a vraiment pas le droit.
3: On met juste un petit tour.
5: Si vous voulez.
4: Oui, ok, d'accord.
3: Merci. Le volant est à droite.
5: Oui. Quand on n'est pas habitué, ça fait drôle la première fois, en fait.
3: Eh ben, il faudrait aller conduire en Angleterre.
5: Oui.
3: Comment ça marche, cette affaire?
5: C'est un joystick, c'est-à-dire qu'on fait descendre le joystick, les balais descendent, la machine démarre, on passe la vitesse 1, et puis voilà.
3: Alors, les balais nettoient, donc ça envoie de l'eau et tout.
5: Ça envoie de l'eau, puis après... et ça ramasse toute la merde, si on peut dire comme ça, oui.
3: Voilà. Et ça la met où, toute la merde?
5: Ça la met dans la... Il y a une cuve à l'intérieur, ça la met tout à l'intérieur. Et après, quand on fait de matinée, on va vider.
3: Vous la videz où?
5: On la vide au jardin, le coq. Il y a une benne affrétée exprès pour...
3: Ah, d'accord.
5: Voilà.
3: Vous êtes en train de faire un gros bouchon.
5: Mais c'est le service public. Mais après, c'est les premiers à être contents quand c'est propre.
3: Je peux conduire?
5: Non.
3: Eh bien, il y a une autre petite voiturette, tiens, on va aller le voir.
6: Bonjour.
3: Bonjour. Ah, c'est pas la même que celle de Jocelyn?
6: Non, parce que lui, c'est une balayeuse et nous, c'est une labeuse. Et il passe derrière nous.
3: Ah, ça y est, j'ai compris le truc. Je peux conduire?
6: Ah non, là, je peux pas, là.
3: Il y a un degré de conducteur, ça y a des conducteurs, ils conduisent les balayeuses et les autres, ils conduisent les laveuses.
6: Oui, parce que là, il faut passer un cassès. Parce que pour une balayeuse, il faut avoir le poids lourd et voilà.
3: Bon, Fabrice, il paraît que c'est vous le rigolo de la bande.
7: Peut-être. Vaut mieux rire au boulot que ça la gueule.
3: Moi, quand on a un Karcher comme ça dans les mains, on n'a pas envie parfois de donner un petit coup de Karcher de temps en temps, de faire des blagues, quoi.
7: On n'a pas trop le temps.
3: Bon, une petite blague vite fait sur un passant. Je peux essayer?
7: Non.
3: Oh, non. J'ai essayé de conduire, mais personne ne veut me prêter son matériel.
7: Non, c'est interdit.
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8: Bonjour Julie, bonjour tout le monde.
9: Il y a un débat, Lucie, sur l'origine de la Loire. Je ne sais pas si vous qui nous écoutez, vous êtes au courant, mais c'est ce que vous nous racontez en tout cas aujourd'hui.
8: Oui, alors je parle bien du fleuve. Le plus long fleuve qui s'écoule entièrement en France. 1020 km de long. Fleuve légendaire, royal, qui a vu naître ses fameux châteaux. Fleuve sauvage aussi, puisque c'est l'un de ses surnoms. Est-ce que vous savez où la Loire prend sa source, Julie?
9: Mais oui, carrément, je le sais, Lucie mieux sait qu'elle prend sa source au Mont Gerbier de Jonc.
8: Excellente réponse, bravo, c'est en Ardèche, dans le Massif central. Plus précisément, c'est une montagne, le Mont Gerbier de Jonc, très reconnaissable avec sa forme arrondie. C'est un ancien volcan qui semble avoir été posé là, comme ça, par un géant. La Loire prend apparemment sa source à environ 1400 mètres d'altitude. Et je dis environ parce que, encore une fois, il y a débat. Sur place, il y a trois sources différentes qui sont indiquées comme étant la source de la Loire. Il y a l'authentique source de la Loire, la géographique source de la Loire et la véritable source de la Loire. Les trois sont des filets d'eau ou au mieux des ruisseaux. Et là, c'est le moment de se souvenir de vos cours de primaire. Pour former un fleuve, il faut qu'il y ait une source, rejointe par d'autres sources affluentes, puis par des rivières affluentes, etc., etc., pour finalement que tout ça aille se jeter dans la mer. Mais alors, comment il peut y avoir une source géographique, une source véritable et une source authentique de la Loire ? Eh bien parce que les propriétaires des terrains sur lesquels sont situées ces sources se sont chamaillés pendant longtemps pour savoir lequel était le propriétaire de la source de la Loire, question certainement d'argent et de tourisme.
9: Bien sûr, aujourd'hui, Lucie, c'est fini quand même, les chamailleries, tout le monde s'est mis d'accord.
8: Bien sûr que oui, tout ça c'est terminé. Aujourd'hui, on parle des sources de la Loire. En fait, la Loire prendrait sa source dans la nappe phréatique sous le mont Gerbier de Jonc. Nappe phréatique qui fait jaillir non pas trois sources, mais une trentaine au pied du mont. Alors, il n'y a pas de source officielle en fait. Et cerise sur le gâteau, certains bénévoles se sont mis à chercher quelle était la vraie source de la Loire. Et ils se sont rendus compte que le premier affluent du fleuve prenait sa source plus haut et plus loin que ces fameuses sources dont je vous parlais tout à l'heure. Même si on n'est pas sûr de sa source principale, on est sûr qu'elle se jette à Saint-Nazaire. Et là, il n'y a pas besoin d'investigation.
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10: Le vin, ça prend du temps. 18 mois en général en Bourgogne avant d'être mis en bouteille. En ce moment, le millésime 2024 finit son élevage en fût comme à Beaune chez Philippe Pacalet. C'est dans le calme de ses caves qu'il nous raconte les notes aromatiques de son Gevrey 2024.
11: Donc là, on a changé de cave. On est plutôt sur du 2024, c'est ça ?
12: On est sur des 2024 rouges.
11: Attendez, vous voulez que je prenne votre micro ? C'est peut-être plus pratique. Hop, voilà. Donc là, vous avez ouvert le tonneau. Vous plongez la...
12: La pipette. Et on se retrouve avec un millésime classique, c'est pour ça qu'on voit. On a une belle robe rubis, Gevrey Village. C'est quatre parcelles différentes. Gevrey, c'est toujours beaucoup de fruits. Hein. Ça fait un vin assez gourmand et toujours beaucoup de structure. Il y a les deux. Si on prend 10 personnes, il y a toujours 7 qui l'apprécient. On va les soutirer pour les mettre en bouteille l'année prochaine.
11: Quand vous dites préparer, ça veut dire que...
12: On a mis un bouchon.
11: Ça, ouais. Donc là, c'est le bouchon qui est à l'intérieur du...
12: Voilà, après on met le robinet.
11: D'accord.
12: Parce qu'on n'utilise pas de pompe, on fait par gravité. Ça évite d'aspirer le vin, c'est moins stressant.
11: C'est plus doux.
12: Voilà.
11: Ah, on peut stresser des vins.
12: Ouais, c'est de la matière vivante. Hein. C'est comme nous, ça évolue. C'est un peu à l'image de l'homme, le vin. C'est un produit culturel. Il y a beaucoup de points communs.
11: Donc il faut lui apporter beaucoup de douceur. Ouais.
12: Même si la forme du vin, là, c'est le tonneau après la bouteille. Nous, on a un squelette, c'est différent. Mais c'est une construction différente.
11: Oui, mais nous, on se trimballe avec le même squelette toute la vie.
12: Voilà.
11: Eux, ils changent de squelette quand même.
12: Mais on grandit plus à partir de 21 ans, normalement.
11: Non.
12: Et les vins, dès qu'on les a mis en bouteille, ils grandissent, mais différemment, parce qu'ils sont aussi coincés dans cette bouteille.
11: C'est pour ça qu'on a cette forme de tonneau, finalement, parce qu'on aurait pu mettre ça dans des cubes, finalement.
12: Enfin... C'est un œuf coupé au debout. L'œuf sous la terre, la gestation, enfin, il y a toujours une jolie philosophie avec tout ça, mais il y a un sédiment qui se forme au fond du tonneau, qui s'appelle la lie, donc quand vous remuez le tonneau, ben, ça remélange, ça dynamise, quoi. C'est un peu comme un bébé avec son placenta, quoi. Il y a une naissance. Et ça protège le vin, donc ça dure un certain temps. C'est pour ça qu'on doit soutirer. J'ai un rôle protecteur et nourricier. C'est bien fait, quand même.
10: Philippe Pacalet à Beaune est le papa de 50 000 bébés, quand même. Bouteilles par an, c'est pas rien. Et ça fait partie de la fierté de notre région.
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1: Vous êtes dans un club de quelque chose, vous ? Genre, vous faites du foot le dimanche matin ou du tennis le mardi soir ? À moins que vous attendiez impatiemment le mercredi après-midi pour aller vous éclater au club des cheveux d'argent. Cathy, elle, son club à Bois-Guillaume, il s'appelle In Vigno Meritas. Bon, je vous le dis, Cathy, dans son club, on cultive du raisin. Par contre, j'ai du mal à la trouver.
2: Ah, si on se carre pas au même endroit aussi, hein ?
1: Bah oui.
2: Comment tu vas ?
3: Bien, et toi ?
2: T'as vu le soleil ?
3: Bah écoute, regarde, l'exposition, il est
2: magnifique, hein ?
1: On est au pied du conservatoire de musique de Bois-Guillaume.
3: Oui !
1: Et ici, Cathy et ses copains ont planté des vignes pour faire du vin.
3: Bah oui, le vin de In Vigno Meritas.
2: Tu me les montres de plus près, là ?
3: Allez, on y va.
1: Il y en a pas mal, des vignes, dans la Gloroinaise.
3: Il y en a à Bois-Guillaume, il y en a à Biorel, il y en a à Mont-Saint-Aignan.
1: Et les copains d'In Vigno Meritas n'en ont pas qu'au conservatoire de Bois-Guillaume.
3: Deux arts sur le Mont-Fortin, avec 1431 pieds.
1: Ouais.
3: Et tu peux voir les vignes de Rouen. Quand tu es en bas de la rue Jeanne d'Arc, tu lèves le nez au-dessus de la gare, tu vois les vignes.
2: Alors, qu'est-ce qui vous a pris de monter cette association-là de viticulteurs amateurs ?
3: Une idée folle de Philippe Rivals, qui est d'une famille de vignerons dans le Tarn. Ouais. Et il habite à Bois-Guillaume, en face d'un terrain, et il disait ça serait bien de mettre des vignes sur ce terrain. Et avec le propriétaire du terrain, M. Humann, il nous a mis à disposition gracieusement son terrain. Et puis, courageusement, les vignerons de Bois-Guillaume ont planté différents cépages. Ça fait 10 ans.
1: Elle n'est pas toute jeune, l'association.
3: Ça fait 10 ans que l'association existe. On apprend sur le tas.
2: Tu connaissais rien avant, toi ?
3: Rien du tout.
1: Rien du tout.
3: Rien du tout.
2: Et là, tu es venu avec ton sécateur et tout.
3: Ouais, moi, je peux te montrer comment on taille une vigne maintenant.
2: C'est la période, en fait. Hein ?
3: Ah, on va le faire, là, ça y est, on commence.
2: Ouais.
3: On attend un petit peu parce qu'on ne voudrait pas se taper des petites gelées le mois prochain.
2: Quand tu étais gamine, tu gaulais les pommiers ?
3: Oui, plutôt les pommiers qui
2: est... Aujourd'hui, tu tailles les vignes ?
3: C'est ça.
2: Il a fallu prendre des cours ou quoi, alors ? Comment vous avez
3: appris ? On fait des cours ouverts à tout public. On a eu la semaine dernière une session de taille.
2: Ah, vous en donnez en plus ?
3: À Bois-Guillaume, les gens viennent.
1: Il y avait du monde à la dernière session de taille.
3: On était une quinzaine de personnes quand même.
2: C'était une session de taille.
3: Tu veux essayer ?
2: Vas-y, mais il ne faut pas trop couper alors. Mars, c'est pas encore trop le moment. Là.
3: On peut commencer là. Sur le dessus, tu vois, t'as des départs comme ça.
2: Ouais.
3: Et à partir de là, tu comptes 1, 2 bourgeons et tu coupes.
2: Tout simplement.
3: Voilà.
2: Tu mets tout par terre.
3: Tout ce qui est mort, hop, tu coupes.
2: Combien il y a de pieds en tout à...
1: Elle te l'a dit tout à l'heure.
3: 1431. Et tu sais pourquoi ?
2: 1431.
3: Ça te rappelle pas une date ?
2: Bah c'est... C'est pas Waterloo.
3: Non.
2: C'est pas...
3: C'est chez nous quand même, Rouen.
2: Ah, Jeanne d'Arc.
3: Eh ben oui.
1: C'est en 1431.
2: Quelle était... est-ce que vous avez une cuvée Jeanne d'Arc au moins ?
3: Pas encore.
1: Mais c'est une idée.
3: Bien vu, Fred.
1: Et il est comment ce vin ?
3: Il est bon.
1: Il est bon.
3: Très très bon.
1: Il leur reste des bouteilles des premières cuvées.
3: Oui, plein.
1: Ouais. Ouais. Il était pas aussi bon.
2: Il est gardé pour la postérité, quoi.
3: Exactement.
2: Pour la collection.
3: Pour les gens qu'on n'aime pas.
2: Ouais. Tiens.
1: Vous savez ce qu'ils font avec les feuilles de vigne ?
3: On fait des feuilles de vigne farcies.
1: Rien ne se perd.
3: C'est très très bon.
1: Tapez une vigne au mérite. Sur un moteur de recherche, vous aurez toutes les infos.

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1: Pour changer, je ne vais pas vous apprendre un mot, mais vous apprendre quelques subtilités pour écrire en breton. Et ensuite, place à un prénom pour changer aussi.
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1: Bon, c'est la journée du changement. Alors, je vous apprends chaque jour des mots. La pratique orale, c'est bien, mais l'écrit, c'est important aussi. Alors, dans l'alphabet breton, il y a deux ou trois petites choses à savoir. En premier, vous verrez une lettre que vous connaissez, mais que vous ne prononcez pas bien. C'est le C'H, qui sert à écrire le son RE, et donc pas CHE ni QUE, c'est RE. C'est un gros H aspiré. Pensez à un hangar, hein, voilà, comme ça, ça va vous aider. Ensuite, une autre chose à savoir, pas de bol, le Q n'existe pas en breton, on ne parle pas de Q, mais à la place, nous avons le K, qui sert à remplacer donc le Q, mais aussi le C, et ça sert à faire le son que. Un K, tout simplement. Donc avec ça, vous ne devriez plus confondre C'H, c'est le he, le hangar, hein. Et si c'est un K, eh ben là, vous pourrez dire K. Ça paraît bête comme chou, mais c'est important à connaître pour pouvoir écrire, mais aussi lire et retrouver la bonne prononciation. À vous de répéter, ou alors écrivez-le quelque part pour vous en souvenir.
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1: Et pour changer des noms de lieux de famille, un prénom aujourd'hui qui est sûrement parmi les plus répandus, ou du moins dans le top des prénoms bretons, c'est Maël, avec sa variante Maëlan. Alors Maël, c'est un très vieux prénom, commun à d'autres langues celtiques. Maël, ça vient du Moyen-Âge, de l'époque du vieux breton, et ce nom était celui des princes ou des chefs de clan, à l'époque où la Bretagne était clanique, évidemment. Mais ce joli prénom est resté. Maël, c'est un prénom masculin, féminisé depuis peu, mais Maël, c'est le chef de clan, et dans Maëlan, eh bien là, on a une contraction de Maël et Tan, qui donne Maël Dan. Et ensuite, Maëlan, c'est-à-dire le chef de feu, donc au caractère bien trempé. C'est lycée en Maëlan. Voilà. Il est temps pour moi de vous laisser, de vous dire à demain, même heure, canevarchoise.
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3: Pierre Nus s'installe pour les astuces de sa mamama. Bonjour Pierre.
4: Guten Morgen, Yvonne. Salut Bissam.
3: Info pour celles et ceux qui viennent de découvrir peut-être une rayure sur un de leurs meubles.
4: Hop là, je vais d'en passer. Oui, ça arrive, hein. Une dent de chien, une griffe de chat, un jouet de bébé. Les roues des camions en plastique, ça laisse des traces des fois. Hein. Bon, un petit choc. Ça peut parfois abîmer vos meubles préférés, mais ma mamama m'a rassuré. Elle m'a dit d'acheter des noix. Alors c'est pas parce que je porte le même patronyme que j'en fais la promotion, mais le cerneau de noix est riche en huile et graisse naturelle. Mais c'est l'intérieur de la noix, car n'y allez pas avec la coquille pour frotter sur le meuble, ça va empirer les choses. Vous frottez le cerneau directement sur la rayure en allant dans le sens du grain du bois. Bon, vous faut un peu frotter, hein.
3: Vous frottez longtemps. Un petit peu quand même.
4: Voilà, faut que l'huile sorte. Et il faut laisser agir l'huile pendant environ 5 à 10 minutes pour qu'elle pénètre le bois. L'huile libérée va dans la rayure, ça aide à nourrir le bois sec qui est exposé par la rayure. Et surtout, les pigments naturels de la noix vont aider à teindre la rayure. Et ça va mieux correspondre à la couleur du bois qui l'environne, ça la rend beaucoup moins visible, cette rayure. Ensuite, vous laissez agir, vous essuyez l'excès d'huile avec un chiffon doux et propre, n'y allez pas avec le côté vert de l'éponge, Gal, et vous lustrez légèrement la zone. Alors ça fonctionne beaucoup mieux sur les rayures peu profondes et sur les bois dont la couleur est proche de celle du cerneau de noix, donc un brun assez clair. Mm-hmm. Les meubles verts ou rouges, vous oubliez.
3: Oui, bah.
4: Merci, ma maman.
3: Oui.
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1: À Dun-le-Palestel, vous êtes peut-être déjà passé par la Palette, un lieu social et culturel où on peut tout aussi bien avoir une aide administrative pour faire des papiers que découvrir un atelier cuisine. Mais c'était quoi ici avant ?
2: Laurence, je suis à l'atelier pâtisserie que Béatrice anime, très sympathique. Pour l'instant, je suis en train de faire mon coulis de framboise. Ici, c'est un cabinet dentaire. C'était le docteur Souverain qui a exercé ici pendant des années et des années. Et moi, j'étais une de ses patientes. J'étais gamine, je me souviens. Et je venais ici, j'avais un appareil dentaire.
1: C'était ici, dans cette salle qui est en bas ?
2: Alors non, c'était à l'étage.
3: Béatrice Guimino.
1: La chef pâtissière. La Palette.
3: C'est un lieu social où on peut demander n'importe quoi. Le moindre papier, quand on a des problèmes, ils sont toujours là. Et au niveau animation, et tout.
4: Anna, ici, on se rencontre, on se retrouve entre nous. Des fois, on s'est perdu de vue plus longtemps. Et on se retrouve autour d'une expo ou simplement autour d'un papier qu'on a besoin de faire imprimer. Donc du coup, ouais, c'est un espace aussi de rencontre, c'est ouvert à tout le monde.
1: Hélène.
5: J'ai habité dans le Palestel depuis 18 ans. Je suis une artiste ici, je connais le Palette bien. Et aussi, j'ai un petit souvenir d'une maison, une part de le Palette. Avant, c'est deux bâtiments séparés. Et une, c'est le dentiste et une, c'est une petite maison. Je connais les deux propriétaires. Une, c'est une coupe, s'appelle Les et Jill Davis. C'est une coupe anglaise. Et avant ça, c'est une dame, s'appelle, elle est française. C'est Madame Disbourret, Madeleine, gentille dame. Quand j'étais arrivée en France, elle est super gentille avec moi. Elle avait son maison dans l'après-midi. Elle offert le biscuit, le poisson dans son cuisine. C'est une petite cuisine. C'est toujours existe le carrelage.
1: Ah oui, c'est vrai, il y a un magnifique carrelage dans la salle à côté de l'ancien cabinet de dentiste.
5: Oui, et ça, c'est le cuisine de Madeleine. Les deux familles, c'est vraiment adorable. Même bonnes énergies de son caractère qui toujours existe, je trouve, dans le bâtiment de la Palette. C'est comme une deuxième maison pour moi. Aussi.
1: Dentiste, maison, puis lieu socio-culturel, les bonnes ondes ont traversé le temps à la Palette.
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6: Et adieu, mélodieu, couchiba. Très bien, Franck.
7: Très, très bien. J'ai une pêche aujourd'hui.
6: Bon, mais tant mieux. Bon, je ne sais pas, je n'ai pas bien dormi la nuit dernière. Et il passe plat dormite, là, l'année passée. Vous savez pourquoi ?
7: Ben non.
6: Ben à cause de mes voisins. Ah. Ils m'ont empêché de dormir. Alors, bête. À quoi arrive au paga et les grands gauches périéo ? Alors, heureusement pour moi, grand gauches périéo, ça n'arrive pas souvent. Mais quand même, quel sagan que mes voisins ont fait la nuit dernière.
7: Quel sagan ? Alors je connais pas, qu'est-ce que ça veut dire ça ?
6: Le sagan, c'est le bruit. Le sagan, c'est le vacarme, le tapage. Vous voyez le genre de nuit que j'ai passé.
7: Oh là là, oui.
6: Alors faire du sagan, faire des sagans, c'est faire du bruit. Chez nous, en français régional, en francitan, vous pouvez entendre quel sagan est qu'une sagan, un sagan du diable, une sagan del diable, en version originale. Le sagan, c'est aussi le tapage consécutif à une querelle. Quel sagan !
7: C'est marrant parce que Sagan, moi, ça me fait penser à Françoise Sagan.
6: Ah, c'est vrai. Vous avez tout à fait raison. Mais oui, Françoise Sagan, effectivement, une femme de lettres française. Ben, Noscudo, un Corsia Cazar en 1935, né dans le Quercy et dans le Lot à Cajar en 1935 et décédé en 2004. Alors, une précisionnette, elle passe au nom officiel. En réalité, Sagan n'était pas son véritable nom. Elle s'appelait Françoise Quarez. Fifinal, la question que nous pouvons poser à Franz. On peut se poser cette question. Pourquoi avait-elle choisi ce pseudonyme Sagan ? Ben, peut-être espérait-elle que son nom fasse du bruit ?
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8: Wikizef, petit guide à l'usage des étrangers du sud du péage d'Arras en vacances dans notre belle région.
9: Nous sommes de retour dans la famille. En ce moment, il fait beau, il fait froid. Ben, on est dans le nord, hein. Il y avait un indice. Hein. Et en plus, il y a un vent de voleur. C'est une situation que j'aime peu parce qu'en général, quand on dit « oh, il fait froid », on nous répond « ben non, il fait pas froid, c'est le vent qui est froid ». Je pourrais la taper, la personne qui me dit ça. Parce que la conséquence directe du vent froid, c'est qu'il fait froid. Du coup, avance et ferme votre gif. Donc, je résume, il fait froid, mais il fait beau. Il y a quelqu'un qui a allumé la lumière et d'un coup, vous voyez votre cousine enlever son manteau, tirer sur son col et pousser un soupir. Je sais pas ce que j'ai étouffe d'un coup. Et son mari de répondre, qu'est-ce que t'as tes vapeurs de belle-mère? Ne paniquez pas, Wikiz est là pour vous aider. Je vous comprends, ça surprend. Bon, ce n'est pas très 21e siècle comme expression. Mais c'est celle qu'utilisait ma grand-mère quand elle avait une bouffée de chaleur. Ou quand elle remarquait que quelqu'un avait anormalement chaud. Cocta, tête rouge, t'as des vapeurs de belle-mère ou quoi?
10: Définition.
9: Les vapeurs de belle-mère sont originellement les bouffées de chaleur dont souffre la majorité de la gente féminine lors du dérèglement hormonal conséquent de l'arrivée de la ménopause. Quand je parle des filles et de leurs soucis, en général, je préfère partir dans le médical par les temps qui courent, c'est plus sûr. Et puis c'est imagé, parce que dans l'esprit de ma grand-mère, que je rappelle est enterrée au cimetière de l'Est depuis les années 80, je replace dans le contexte. Hein. La ménopause atteignait essentiellement les belles-mères. Ou si vous préférez, si t'es belle-mère, t'es forcément ménopausée. Et je tiens à préciser qu'elle disait ça aussi aux hommes. Mais quand est-ce que ça peut vous arriver d'avoir des vapeurs de belle-mère, par exemple?
10: Exemple.
9: En écoutant le discours de Vladimir Poutine, en s'apercevant que son match Tinder, ben, c'est sa sœur, avec leur nouvelle mode de pas mettre la photo en plus. Et alternative à vapeur de belle-mère, il y a « J'ai chaud, je crois que j'ai une buée ».
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1: Moi, c'est Sabine,
2: Routy,
1: sage-femme à la maternité.
2: C'est ça.
3: Vous venez d'arriver, vous sortez, vous arrivez, vous...
2: J'arrive.
1: Juste pour vous. Ouais. J'étais diplômée en 96. J'ai toujours voulu faire ça. Je me suis décidée en troisième, mais j'ai pas changé mon fusil d'épaule.
3: Alors, on va où ?
1: Eh ben, on va monter en salle de préparation à la naissance.
3: Ah, c'est où ?
1: Deux étages.
3: Ok, avec les petits coussins d'allaitement, la petite tape pour le bébé.
1: Je pense qu'on apporte des informations, on les accompagne. C'est vraiment de l'échange avec les patientes.
3: C'est ça qui a changé le
1: oui.
3: plus.
1: Avant, on disait qu'on apprenait à pousser aussi. Oui. C'est des choses qu'on fait plus en fait.
3: Ah, c'est fini ?
1: On parlait pas de préparation à la naissance et à la parentalité en fait. Déjà, le terme a changé au moment des années 2000 à peu près, où on a vraiment inclus le conjoint, et puis où on s'est axé aussi, pas que sur l'accouchement justement, mais sur l'après-naissance, et puis de plus en plus on fait attention vraiment aux suites, parce qu'on s'est rendu compte qu'il y avait beaucoup de mamans qui faisaient de dépression du postpartum, et donc c'est ça aussi l'intérêt de la préparation à la naissance, c'est de les préparer, de les accompagner à la naissance, mais à l'après-naissance en fait, et à tout ce changement qui va arriver avec l'arrivée du bébé. Parce que ça bouscule un petit peu quand même.
3: Oui. Donc vous faites aussi des accouchements, hein ?
1: Alors j'en fais plus depuis longtemps, parce que je fais de la préparation à la naissance, j'accompagne les femmes aussi en grossesse pathologique, et puis dans les déclenchements. C'est le démarrage, c'est avant qu'elles descendent en salle de naissance.
3: D'accord. Vous n'en faites plus, ça vous manque pas ?
1: Non, ça me manque pas.
3: Non, non. C'est un choix, j'imagine.
1: C'est un choix complètement. Hein ? Ah oui, tout à fait. Non, je suis très contente et vraiment, je me plais en préparation à la naissance, dans l'accompagnement de ses futurs parents.
3: Bon, il y a des larmes ici, des larmes de joie, des larmes de tristesse.
1: Ouais, aussi, des larmes de fatigue. voilà, tout à fait. Des larmes d'où, oh là là, ça fait un an que j'ai accouché, je reviens là, ça me fait plein d'effets. Ouais. Il y a.
3: Ah oui, déjà presque un an après encore.
1: Ouais, les dames qui reviennent ici, ça leur fait souvent quelque chose. Ouais.
3: Alors, qu'est-ce qu'on dit aujourd'hui à l'allaitement ? Allez-y à volonté, cadrez l'allaitement.
1: Alors, je pense qu'il faut que ce soit déjà un choix de la femme, un choix personnel. Il faut qu'elle ait du soutien. On va pas allaiter pour faire plaisir à quelqu'un. On va allaiter parce qu'on en a envie, parce que c'est un choix qu'on va faire. Et puis après, c'est surtout allaiter sans vous poser de questions, en suivant le rythme de l'enfant, parce qu'au démarrage, c'est ça qui est important. C'est finalement de ne pas se poser de questions et faire équipe avec son enfant.
3: C'est impossible de pas se poser de questions quand on est jeune parent.
1: Oui, mais en fait, ne pas se poser de questions. L'allaitement, culturellement, on l'a un peu perdu, nous, avec l'émancipation de la femme, la pilule, etc. dans les années 70. Et donc, quand l'allaitement est revenu, on l'a calqué un peu sur le biberon. Mm-hmm. Et le biberon, c'était toutes les 3 heures. Et puis surtout, on le donnait pas avant. En fait, pour mettre en place la lactation, c'est écouter le rythme de cet enfant, parce que lui, il sait pas ce que c'est que de se nourrir. Déjà, in utero, il est, nourri, logé, blanchi gratuitement. Et il va falloir qu'il découvre certaines choses. Et donc, il faut qu'il apprenne. Pour lui, c'est tout un apprentissage, et donc il faut qu'il apprenne quand il est disponible, ce bébé. Donc lui, il va pas être disponible toutes les 3 heures à heure fixe.
3: D'accord, mais comment vous avez découvert ce métier ?
1: Eh ben, avec un forum des métiers.
3: Ouais.
1: Où j'ai croisé une sage-femme passionnée. J'avais très envie de m'occuper du bébé. J'avais besoin de contact aussi avec les gens. Et cette sage-femme m'a été, mon point d'ancrage. Et puis après, j'ai rencontré une autre sage-femme quand j'étais encore au lycée, où j'ai pu du coup voir un accouchement, voir une césarienne. Et donc tout ça, je me suis dit, mais c'est ça que j'ai envie de faire.
3: Ouais, ça a été la révélation.
1: Ah ouais, complètement.
3: Faut que je vous fasse une petite photo.
1: D'accord.
3: Oh super, vous avez mis votre blouse, votre badge,
1: voilà.
3: Ah, j'ai cru que c'était un sifflet, non ?
1: Non,
3: c'est on se met où ? On se met là ? On se met où ? Vous aimez ?
1: Oui, ça me va.
3: C'est bien, c'est vous, hein ? Mais quel sourire vous avez ?
1: Merci.
3: Vous avez les yeux qui brillent. C'est naturel ?
1: Je crois, je fais rien de particulier.
3: Ça rend très joyeux, non, comme métier, parce que
1: c'est un beau métier. Ouais. Enfin, moi, je changerai pas de métier.
3: Bah oui, c'est sûr.
1: Voilà, ça reste vraiment un métier que j'aime.
3: Mm-hmm. Vous repartez ? Vous êtes venu exprès ?
1: Oui, je suis venue exprès parce que c'était pas sur une garde, c'était pas pratique. Ma collègue avait des consultations d'allaitement, donc je suis revenue. Je suis
3: c'est bien ça. Bah, on repart ensemble.
1: Et on repart.
3: À moins que vous ayez quelque chose à faire, je ne sais pas, mais vous faisiez une brioche à la maison ?
1: Oui.
3: Donc là, on est à nouveau dans le hall de la maternité. Il y a un chiffre à l'entrée de la maternité, là.
1: C'était le nombre de bébés nés à la maternité, donc en 90 ans.
3: 312 557.
1: Voilà.
3: Ah oui, depuis, on a fait un peu de chemin, quoi.
1: Bah 99. Premier bébé en 1929.
3: Ouais, c'est ça.
1: Voilà, et puis ça, c'était en 2019.
3: Ah oui, donc depuis, il faudrait actualiser le chiffre.
1: Après, on est à peu près à 2800 accouchements par an.
3: Bon, bah, c'est vrai qu'à chaque fois qu'on rencontre une sage-femme, ça nous remonte plein de souvenirs.
1: C'est ça. Merci beaucoup.
2: Merci beaucoup.
1: Bonne fin de journée.
3: À bientôt.
1: Au revoir.
3: À bientôt.
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4: On raconte, on vous rappelle aussi les mille raisons d'aimer la Côte d'Azur. Tout ne se passe pas que sur le plancher des vaches. Salut Tom Aubry.
5: Salut Quentin, bonjour à tous.
4: C'est un bon moyen justement d'ouvrir la page du jour.
5: Allez, c'est parti.
4: Allez hop.
5: Raison numéro 5, journée spéciale. Aujourd'hui, ce 28 novembre, on célèbre une vieille dame. Une vieille dame que l'on connaît tous. C'est la mère de centaines de millions de personnes, car elle borde notre littoral. Je parle bien sûr de la Méditerranée. Méditerranéum, la mer au milieu des terres en latin. Ou Mare Nostrum, notre mer. Et il faut bien dire, ici dans les Alpes-Maritimes, on est tous méditerranéens.
4: Alors, ça veut dire que la Méditerranée fait aussi partie de notre patrimoine.
5: Bien évidemment, un patrimoine que l'on partage avec des millions de personnes. C'est un carrefour de culture, un pont entre trois continents. La Méditerranée a vu naître des civilisations, des philosophes, des poètes et les plus anciennes routes commerciales. Et aujourd'hui encore, elle abrite l'une des plus fortes biodiversités du monde. Des herbiers, des coraux, des tortues, des mérous. Un patrimoine naturel incroyable, juste sous nos yeux.
4: Alors, qu'il y ait une journée mondiale de la Méditerranée, pourquoi pas? Mais pourquoi le 28 novembre? Pourquoi aujourd'hui précisément?
5: Car il y a 30 ans, jour pour jour, une décision historique a été prise. À Barcelone, le 28 novembre 1995, l'Union européenne et 12 autres pays bordant la Méditerranée se sont réunis pour signer un accord fondateur. C'est le lancement du processus de Barcelone, dont l'un des piliers stipule qu'il faut renforcer les échanges entre les peuples, promouvoir l'éducation, la culture, les droits humains et développer une identité méditerranéenne partagée. En bref, il faut faire de cette mer un lieu de dialogue plutôt qu'un lieu de fracture. Alors aujourd'hui, que l'on vive à Nice, à Menton, à Barcelone, à Tunis ou à Alexandrie, on partage tous un bout de cette mer, de cette histoire et de cette culture commune.
4: Mais on le sait, Tom, hein, la Méditerranée est aussi en danger.
5: Le changement climatique détruit cet écosystème hors norme. Des cachalots aux phoques moines, en passant par le corail rouge et le mérou brun. Car oui, il y a du monde qui vit sous la surface. 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
4: Et ça, c'est une très belle raison d'aimer la Côte d'Azur et d'aimer la Méditerranée.
5: En plein dans le mille.
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6: Je rêvais d'avoir une maison à la campagne. Cette maison, c'est comme si j'y étais née. C'est ma maison de famille.
7: Ma maison s'appelle l'Hostau de la Mar.
8: C'est une maison un peu envoûtante.
9: Eh bien, vous voyez, des livres et trois fenêtres qui me donnent le paysage du pays, comme si c'était trois tableaux.
10: Ils ont vécu ici.
11: Thibaut Gaudry.
12: 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La chansonnette.
13: Yves Montand est un enfant de Marseille. Débarqué d'Italie avec sa famille pour fuir le fascisme quand il a 2 ans, il va y grandir et y faire ses premiers pas au music hall. Puis il la quitte pour Paris où sa carrière commence à décoller, notamment auprès d'Edith Piaf. Et où il noue des amitiés, comme avec Jacques Prévert, qui va lui faire découvrir en 1948 un charmant village qui va changer sa vie.
14: Je chantais dans la région et puis il y avait Jacques Prévert qui habitait la maison là au coin. J'étais arrivé ici. Et j'ai monté parce que mon ami le guitariste Henri Crolla, si on allait dire bonjour à Jacques, il dit oui, oui. Alors on est monté ici, j'ai vu Jacques, j'ai vu l'endroit, et puis je suis tombé amoureux de l'endroit, et puis je suis revenu dès que je pouvais, tous les ans. C'était très discret, c'était à peine connu.
13: Et il ne va pas tomber amoureux que de Saint-Paul. Le 19 août 1949, il est à la Colombe d'Or, une auberge avec quelques chambres, qui est un repère d'artistes. Et Prévert, encore lui, va servir d'entremetteur entre un homme et une femme qui vont devenir un couple mythique.
2: Ça s'est passé à Saint-Paul-de-Vence, au mois d'août, en 1949. Simone était là, et puis moi j'étais dans le tournée. Et puis j'ai déjeuné là, elle a déjeuné là. Et puis il y avait du soleil, puis il y avait Jacques Prévert, et puis il y avait des copains. Et puis voilà, quoi, on ne sait pas comment ce genre de choses-là commencent, mais elles ont commencé et c'était une belle histoire. Quoi.
13: Une belle histoire qui durera toute une vie. Ils ont 28 ans. En 4 jours, Simone, mariée, plaque tout pour le Marseillais. Et désormais, ils vont construire une partie de leur vie ici, restant fidèles à la Colombe d'Or, où ils se marient même 2 ans plus tard. Prévert est encore là, il est le témoin de Simone, tandis que Marcel Pagnol est celui de Montand.
2: Puis encore en 9, j'ai rencontré Simone ici, qui elle avait acheté par contre une petite maison dans le village, après son premier film. Puis elle a servi cette maison pendant très longtemps. Puis on descendait au bar de la Colombe pour boire l'apéritif, pour voir Jacques et les amis, et puis il y avait toujours quelqu'un, et puis on restait là, et puis on mangeait là, puis on montait pas à la maison. Alors un beau jour, on a mis la clé sous la porte, on donnait ça aux enfants, ou à des amis qui descendaient dans le midi, et nous on descendait toujours ici.
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13: La Colombe d'Or et Saint-Paul, où l'on se retrouve pour les vacances avec les copains, beaucoup d'artistes, dans ce village qui attire notamment les plus grands peintres, Picasso, Chagall, Matisse et d'autres.
2: C'est pourquoi je viens souvent ici à la Colombe d'Or, à Saint-Paul-de-Vence, et d'abord pour la famille Roux, qui sont des gens tellement merveilleux. Puis au mois de juin, ou au mois de mai, c'est agréable, il n'y a pas trop de monde, et c'est encore bien. Mais c'était une époque assez formidable, avec Picasso, Braque, Prévert, qui était là aussi, et Giacometti, quand il a débarqué.
11: J'ai dit, bon, attends de jouer, là, tu ne joues pas.
13: Mais les copains, ce sont aussi les habitants du village, avec qui Montand joue aux cartes au Café de la Place, ou à la pétanque.
2: Et j'aime bien jouer ici au boule, parce que c'est un sport qui délasse bien, qui est très fatigant. Si on veut bien y jouer, c'est très très difficile. Ça ne paraît pas, surtout si on joue la Provençale.
13: C'est à Saint-Paul-de-Vence également qu'il rencontrera la dernière femme de sa vie, Carole Amiel, et qu'il achètera en 1984 un petit restaurant qu'il transforme en maison, juste en face de la Colombe d'Or.

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1: Grégory Amène est le coordinateur de l'association Pas Assez qui gère le café associatif.

0: qu'on voit bien qu'on a besoin d'être ensemble, de se parler, confronter nos idées, puis de rompre avec la solitude. Hein. Ça, c'est un mal contre lequel il faut absolument lutter.
1: Vous sentez qu'il y a de plus en plus de gens qui sont seuls et qui ont besoin justement de ce lieu sociétal?
0: Nous, on le sent à la Chaoué. On accueille quand même pas mal de gens qui cherchent des contacts quand quelqu'un vient d'arriver à Metz, quand il demande un peu autour de lui, un jeune ou moins jeune, je dis, oh, bah, on lui dit, va faire un tour à la Chaoué, tu vas vite rencontrer des gens, et c'est vrai, ça fonctionne bien. Pour ça, c'est réussi. Après 16 ans d'ouverture, 2010, cet aspect-là fonctionne très bien.
1: La fermeture administrative de la Chaoué a été un coup dur. Comment vous avez vécu cette période?
0: Bon, bah, c'était une période un peu de remise en question, hein, où ça permet de faire le bilan sur des façons de fonctionner, sur les activités qu'on met en place, etc. Puis de se projeter, voilà, d'imaginer, se renouveler, puisqu'on est obligé de faire évoluer nos activités. Hein. Malheureusement, on ne peut plus utiliser les locaux comme on les utilisait avant. On faisait beaucoup de concerts, voilà, donc il y aura encore de la musique. On va accentuer les rendez-vous citoyens, justement, pour être ensemble, se parler, confronter nos idées, présenter les associations qui nous tiennent à cœur, qui ont besoin d'aide aussi.
1: Vous êtes père d'une petite fille, Grégory. Vous avez envie de lui transmettre ses valeurs de solidarité. De quelle manière vous lui transmettez?
0: Alors, ma fille est grande, et puis j'ai une autre fille, voilà, qui est un peu plus petite. Alors, ces valeurs, c'est des temps qu'on passe ensemble, mais c'est vrai que, pour moi, les enfants, c'est ce qu'il y a le plus important. C'est mon métier à la base, animateur, formateur, BAFA. C'est mon truc de transmettre, parce que ce sont les générations futures qui feront le monde de demain. Donc c'est en assistant à des événements culturels, c'est en allant voir des concerts,
1: des expos,
0: des expos, en faisant des ateliers, en allant voir le monde, en se confrontant aux autres. Pour moi, on s'épanouit et on s'ouvre aux autres.
1: Merci beaucoup, Grégory Amen. On espère que vous allez retrouver un mode de fonctionnement à l'équilibre dans les prochaines semaines.
0: Merci, au revoir.
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3: Circuit court aujourd'hui à Mours-Saint-Eusèbe, dans la Drôme des Collines, avec Emma Boissieu.
4: On a une boutique à Mours-Saint-Eusèbe et on a notre exploitation agricole qui est au Balme, à Romans. Ça fait 5 générations qu'on est trufficulteur, donc producteur de truffes noires en Drôme des Collines. Et j'appartiens moi-même à la 5e génération. La truffe, c'est vraiment le point central et on a développé plusieurs activités autour. Aujourd'hui, on a 3 branches d'activité. Donc, une première branche qui est autour de la production de truffes. On fait également de l'agrotourisme, c'est-à-dire qu'on reçoit tous les week-ends des particuliers sur notre exploitation. On leur fait découvrir notre univers et à l'issue de cette phase de découverte, on propose un repas truffé de l'entrée au dessert dans notre ferme auberge. Et la troisième branche d'activité, c'est un petit peu original. On a créé une gamme de produits cosmétiques à base de truffes. Et ça nous permet finalement de valoriser le produit autrement et d'avoir des produits à vendre toute l'année, puisqu'il faut savoir que la truffe noire d'hiver est un produit qu'on récolte de mi-novembre à mi-mars.
3: Et c'est donc la truffe d'été qui prendra ensuite le relais. Mais l'idée ici, dans la maison Boissieu, c'est aussi de nous faire profiter toute l'année de la truffe noire de la Drôme des Collines grâce à une très belle gamme de produits dérivés.
4: Par exemple, des fromages truffés, beurre truffé. On fait également du pâté de porc à la truffe. On a de la truffe en semi-conserve. On a également des quenelles de volaille truffées, boudin blanc à la truffe, une gamme de croque-monsieur truffé, le rhum à la truffe. Et en partie sucrée, on propose des fondants à la châtaigne truffée. On avait à cœur de travailler uniquement avec des producteurs locaux, puisque c'est une démarche qui est importante pour nous et on a la chance en local d'avoir de super acteurs. Donc on essaie d'unir nos forces pour proposer des produits 100% locaux.
3: Et c'est aussi le cas pour les truffes, puisque la maison Boissieu travaille avec un certain nombre de producteurs de la Drôme des Collines.
4: Oui, tout à fait, on y tient. D'ici quelques années, on sera la plus grosse zone trufficole de France. Sur le Nord-Drôme, il y a 500 producteurs référencés. Donc, on a la chance ici d'avoir des terrains qui sont très sableux, ce qui nous permet d'avoir des truffes qui sont jolies visuellement, qui sont rondes et qui ne sont pas gênées par des obstacles au moment du développement. Donc, on a de très jolis produits, autant visuellement qu'au niveau gustatif. Et l'idée, c'était de permettre aux

0: aux particuliers ou même aux professionnels qui souhaitent se procurer de la truffe, une vraie boutique physique, parce que c'est vrai qu'aujourd'hui c'est compliqué si on ne connaît pas un petit producteur de pouvoir trouver de la truffe et de s'en procurer.
1: Et donc autre particularité de cette maison Boissieu, c'est sa gamme de cosmétiques à la truffe. Des tubers mélanosporum issus des truffières du domaine familial qui a reçu en 2011 la certification agriculture biologique, des cosmétruffes mises au point après plusieurs années d'études.
0: C'est un projet qui s'est étalé sur 3 ans. Il y a eu une première phase de recherche pour étudier les potentiels bienfaits de la truffe pour la peau. Et il se trouve qu'à l'issue de cette phase de recherche, on a eu des résultats positifs, puisqu'il faut savoir que la truffe a des propriétés intéressantes dans le domaine de l'anti-âge. Il y a des acides aminés qui stimulent la production de collagène. Donc le collagène permet de régénérer les cellules de la peau et c'est également efficace pour prévenir et protéger de tout ce qui est taches pigmentaires. Donc en partant de là, on a travaillé avec des laboratoires cosmétiques sur la formulation des produits, puisque c'était quand même un vrai défi d'inclure la truffe dans des produits cosmétiques et d'arriver à la conserver notamment. Et donc aujourd'hui, ça nous amène à avoir une gamme de 3 produits. On a un soin jour, un soin nuit et un soin pour homme.
1: Et pour les découvrir, rendez-vous avec Emma, sa mère, son père et son frère à Mours-Saint-Eusèbe. La maison Boissieu est ouverte du lundi au samedi de 9h à midi et de 14h à 19h et le dimanche matin de 9h à midi. Des infos à retrouver comme d'habitude sur ici.fr Drôme Ardèche, rubrique Circuit court.
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3: Oui, j'adore. Ouais.
4: Pourquoi est-ce qu'on chante? Et qu'est-ce que ça peut apporter le fait de chanter?
3: De donner de l'ambiance. Ouais.
5: De s'amuser.
4: Prenons le problème à l'envers et on va arriver à l'homme. Pourquoi les oiseaux chantent?
5: Pour appeler les autres oiseaux.
3: Pour qu'ils donnent à manger. J'ai faim.
6: J'ai faim.
7: On peut se tutoyer?
6: Ouais.
7: Sympa.
6: T'es lourd.
7: Mais j'ai quand même faim.
3: Ils appellent les oiseaux. Ils disent j'ai faim. Vous pouvez me donner à manger? Est-ce que vous êtes parti pour aller partir me prendre à manger?
4: Donc tu penses que les oiseaux chantent pour demander à manger?
5: Oui. Pour nous réveiller peut-être. Bah aussi des fois ils chantent le midi pour dire s'il y a un danger ou pas.
4: Et donc nous, pourquoi est-ce qu'on chante? Vous aimez chanter?
3: Oui, j'adore. Ouais.
4: D'accord. Et à part ça, tu chantes quoi quand tu chantes?
3: Je sais pas, Pierre Garnier. Chaque seconde, seconde et

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1: Exactement, avec plusieurs fermetures nocturnes à prévoir pour ce soir entre 21h et 6h du matin. Alors on commence avec cette fermeture sur le boulevard périphérique intérieur vers l'A6 dans le sens de la province, ainsi qu'entre la porte Dauphine et la porte de Montreuil. Sinon sur l'A1 vers la capitale et d'ailleurs aussi vers la province, fermeture entre Roissy en France et la porte de la Chapelle. On ajoutera également sur l'A103 vers Paris avec une fermeture entre Rosny-sous-Bois et Noisy-le-Sec. On continue notre point route sur les nationales. La N118 vers la province entre Meudon et Vélizy-Villacoublay s'est fermée. Pareil sur la N12 vers Paris avec la jonction entre l'A12, Paris à Bois d'Arcy. Et puis sur la N191, cette fois-ci c'est dans les deux sens, entre Albi et puis Allainville. Et puis n'oubliez pas, jusqu'au 23 août, c'est le T2 qui est fermé, le trafic entre Charlebourg et Puteaux en raison de travaux. Bonne route et merci.
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3: Quand il bat fromé le thé au lapin, faudrait pas qu'il se sauvage.
4: En Berrichon dans le texte.
3: Un thé, c'est un toit, un abri, où qu'on renferme les bestiaux pour qu'ils soient à l'abri de la pluie, des renards, et puis dans le temps des loups. Allez donc savoir pourquoi qu'on parle du thé au lapin, du thé au chieuf, du thé au cochon, puis quasiment jamais du thé aux ouailles, aux poules, aux vaches ou aux chevaux. Une histoire de thé qui se raconte dans le pays fort. Avant que je vous la raconte, faut juste savoir que quand ils boivent une tisane, ils disent pas, par exemple, boire du tilleul, mais boire sul tilleul. Logique, on boit l'eau qu'a passé sur les plantes. Alors c'est l'histoire d'un pourvieux qui avait mal au vent. Il s'en va voir la guérisseuse, elle la regarde, puis elle y dit « Va avec à rentrer chez vous, puis boire sul thé. » Il connaissait pas ça, le thé. Ça fait qu'ils retournent chez eux, puis le v'là qui dioche sur le thé au cochon en qu'une chopine de jus de poume. Adam, il a attrapé la fouère, mais il avait plus mal au ventre. Comme quoi, il y a que la fouée qui saute. Quand on était jeune, le samedi soir, on allait chez les uns ou chez les autres pour fêter les anniversaires. Chez nous, il y avait deux autos. Une 404 puis une camionnette. Oh mon pas, il voulait ben nous prêter la grosse auto quand que c'est qu'il en avait pas besoin. Sinon, on prenait la camionnette ou que c'est qu'on s'entassait. Et puis dame, on rigolait. Sauf une drôlière, qu'elle appelait ça le thé au chieuve. Puis qu'elle voulait pas y monter. Ça fait qu'une fois, elle était à la fête en vélo, à 15 km. Ah dame, quand elle est arrivée, on avait fini de manger le gâteau. Puis c'était quasiment l'heure de repartir. Eh ben vous me créerez si vous voulez, mais pour le retour, à la bas, vous voulez qu'on les ramène et les pisse en vélo dans le thé à chieuve.
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5: Laissez passer. Laissez passer les rêves.
6: Anne Sebel vit dans le Vézélien quand elle n'est pas aux quatre coins du monde pour inventer des univers au cinéma ou à la télévision.
7: Montez,
8: la tourne.
6: Celle qui connaissent d'adoption est chef décoratrice et elle est devenue la référence quand Hollywood veut filmer Paris. Un Paris plus vrai que nature, un Paris recréé, un Paris d'atmosphère.
9: Atmosphère, atmosphère, est-ce que j'ai une gueule d'atmosphère ?
6: Anne Sebel a travaillé avec les plus grands, Spielberg,